0: centrée sur les années de traversée du désert, d'ailleurs.
1: Oui.
2: Oui, le problème, c'est, là, on voit de Gaulle juste pendant la guerre, mais on ne nous dit pas ce qu'il a fait avant. Mm. Et on a du mal à imaginer, moi, c'est la question que j'ai posée, d'ailleurs, l'autre jour, et qui me paraît quand même assez fondamentale. Est-ce que, quand on a vu le film, on imagine que c'est ce même homme qu'on voit sur l'écran qui, 15 ans plus tard, c'est 15 ans plus tard, c'est-à-dire rien, va fonder la Ve République. Et là, tout de suite, quand vous dites ça, les gens vous disent « Ah non, c'est vrai qu'il y a une rupture de ton. Voilà. »
1: Charles de Gaulle, l'angoisse et la grandeur. Nous savons qu'en histoire, certains historiens étudient les périodes, les institutions, les structures, les processus. Et puis, il existe encore des biographies, qui de livre en livre poursuivent une même interrogation à travers plusieurs vies. En vous lisant, on a parfois le sentiment que de Gaulle, que Richelieu, que Lyautey, que Pompidou, que Péguy ou que Philippe Seguin, auxquels vous avez également consacré des opus, nous y reviendrons, ne sont pas seulement les sujets ou les objets de vos ouvrages. Ils sont les différentes figures d'un même problème. Comment faire tenir ensemble une communauté politique? Comment préserver l'unité d'un pays que l'histoire semble toujours travailler par la division? Qu'est-ce qu'un homme d'État? Qu'est-ce qu'une grande vision politique? Et pourquoi certains hommes paraissent-ils habités par une idée de la France plus vaste qu'eux-mêmes? Nous parlerons bien sûr de De Gaulle, mais peut-être aussi à travers lui d'une certaine tradition française de l'État, du pouvoir, de la grandeur et, pourquoi le cacher, aussi de la mélancolie. Première partie, général De Gaulle. Charles De Gaulle est un personnage qui, certes, embarrasse l'historien. Embarrasse puisqu'il ressemble finalement trop à ce héros de roman dont les historiens scientifiques aimeraient se débarrasser ou s'éloigner. On y trouve tout ce que l'universitaire se méfie d'y trouver. Le génie solitaire, l'homme providentiel, la volonté qui triomphe des circonstances, le destin qui semble se dessiner à mesure qu'il s'accomplit. De Gaulle, c'est l'officier méconnu de 40 qui refuse l'effondrement général, c'est la voix de Londres qui parle à Nice France vaincue, c'est le chef de la France libre qui s'impose aux alliés eux-mêmes, c'est l'homme de la traversée du désert, puis du retour de 58. C'est enfin le fondateur d'un régime politique qui lui survit encore aujourd'hui. Toutes les mythes et mythologies politiques qu'avaient identifiés Raoul Girardet, Alexandre le vainqueur, Solon le restaurateur, Périclès le sauveur, Cincinnatus l'homme du désert, finalement toutes ces légendes, vous le dites en introduction, cher Arnaud Tessier, elles sont vraies, elles se vérifient. Là où l'histoire passe son temps à mettre à distance le légendaire pour aller vers l'homme, là où l'histoire passe son temps à chercher à réaliser quelque chose de plus vrai, de plus objectif, vous le dites, à l'examen, à la recherche, finalement, dans cette image d'Épinal du général de Gaulle, je n'ai vu que des réalités. Oui, de Gaulle était à la fois Cincinnatus, à la fois Solon, à la fois Alexandre, à la fois Périclès. Cher Arnaud Tessier, à travers cette nouvelle biographie du général de Gaulle, nous pourrons revenir sur l'écriture biographique du général de Gaulle et les différents opus qui lui ont été consacrés ces dernières années. Mais l'originalité de ce dernier point n'est-il pas justement de vouloir réhabiliter ou plutôt donner une légitimité scientifique à la légende gaullienne?
2: Alors, il y a une citation que j'aime beaucoup, que j'ai citée l'autre jour, de Gaston Palevski, qui était un des premiers compagnons de la Libération et qui était le directeur de cabinet de De Gaulle à la Libération et qui restait un proche de De Gaulle. Il a présidé le Conseil constitutionnel plus tard. Gaston Palevski disait de De Gaulle, il disait cela, l'histoire est riche des statues, la petite histoire raconte des anecdotes. Chez De Gaulle, c'est la statue qui a raison. Le général a pu avoir des faiblesses dans la conversation, il n'en a jamais eu dans l'action. Je crois que ça définit très bien le caractère tout à fait unique de De Gaulle. Oui, c'est la statue qui a raison, et c'est ça qui est étrange. Et ce n'est pas de ma part une sorte de réflexe d'adoration préalable. Je ne viens d'une famille où la vision de De Gaulle était un peu compliquée et pas très favorable. Et moi, j'ai toujours été dans une relative admiration de De Gaulle, mais je le voyais d'assez loin. J'ai fait un livre dans mes jeunes années sur la Ve République. Je ne réécrirai pas du tout je ne réécrirai pas du tout de la même manière les chapitres sur De Gaulle, parce que depuis j'ai travaillé beaucoup sur De Gaulle, énormément, et plus on travaille sur De Gaulle, enfin c'est mon cas, je ne sais pas si les autres biographes de De Gaulle ont éprouvé la même chose, plus on travaille sur De Gaulle, plus on est saisi d'une forme, oui, d'admiration, que j'ai ressenti peut-être de la même manière, celui pour lequel j'ai ressenti un peu le même sentiment, c'est Richelieu. Et il y a un point commun entre les deux, c'est que De Gaulle comme Richelieu ont été effectivement statufiés, mais d'une manière telle qu'on finit par ne plus voir l'homme véritable. Et il faut faire comme j'ai fait pour Richelieu, essayer de le faire en tout cas, pour le tableau de Philippe de Champaigne, et pour De Gaulle, ça me fait bien. C'est-à-dire, regarder le tableau de Biais pour essayer de voir le personnage différemment et de déplacer un peu l'angle de vision. Et puis là, certaines choses qui paraissaient secondaires paraissent tout d'un coup capitales. Chez Richelieu, ce qui m'a frappé, ce n'était pas une intention préalable, ce n'était pas un préjugé que j'avais, que je voulais vérifier. J'ai découvert en travaillant sur Richelieu que cet homme n'était pas seulement, comme on le sait ou comme on le croyait simplement, un

0: au fil des années, que cet homme était guidé en réalité par une idée, depuis le départ, qui ne l'a jamais quitté et qui a façonné toute son existence. Et que ce n'est pas seulement un homme providentiel, parce que dans l'idée d'homme providentiel, il y a l'idée que des circonstances se produisent et que la figure historique va se saisir des circonstances pour émerger sur la scène et pour imposer, pour s'imposer, pour devenir un homme d'État, un personnage historique. Chez De Gaulle, c'est pas seulement l'homme providentiel, c'est quelqu'un qui suscite les circonstances, qui est quelqu'un qui les provoque, comme il le fait, par exemple, début juin 40, cette fameuse période qu'on ne voit pas dans le film, quand il écrit à Paul Reynaud, le président du Conseil, qu'il connaît, pour lui dire, pour lui intimer littéralement l'ordre de le prendre au gouvernement, parce qu'il sait qu'il est encore possible d'agir de l'intérieur, la défaite n'est pas encore inéluctable. Et si De Gaulle n'avait pas forcé Paul Reynaud à le prendre, il n'aurait jamais rencontré Churchill. Et il n'aurait jamais pu faire ce qu'il a fait ensuite. Donc ce n'est pas les circonstances qui l'ont servi, c'est lui qui a provoqué le destin.
1: Frédéric Magellan.
2: Oui, quand on se met à l'écriture d'un De Gaulle, c'est pas un personnage pour lequel il manque de biographie, de somme. Est-ce qu'on a un peu le trac de se dire qu'est-ce que je pourrais apporter d'original? Et est-ce qu'on, d'ailleurs, on relit tout avant de s'y mettre? On relit tout sur toutes les biographies récentes, moins récentes, voire étrangères?
0: Moi, j'ai une méthode, je suis pas le seul, je crois d'ailleurs. J'ai beaucoup lu sur De Gaulle, mais par contre, quand je me suis lancé dans l'écriture d'un livre sur De Gaulle, je n'ai pas ouvert les autres biographies. Je m'y suis reporté de nouveau après avoir terminé l'essentiel de mon travail, mais je ne voulais pas être influencé par le point de vue des autres historiens. Je voulais me faire mon propre point de vue de façon à être le plus autonome, le plus indépendant possible dans mon approche, même si évidemment je connaissais les biographies de De Gaulle, je savais ce qui avait été écrit sur De Gaulle. J'ai voulu quand même agir d'une manière tout à fait nouvelle. Mais surtout, je crois que des figures comme De Gaulle, il y a quelques figures dans l'histoire, et notamment dans l'histoire de France comme cela, on peut réécrire des biographies, je ne dirais pas indéfiniment, mais d'abord parce qu'il y a des sources auxquelles on n'a pas eu accès, il y a des sources nouvelles, et puis tout simplement parce que les historiens ont beaucoup tendance justement à se répéter et sont beaucoup façonnés. Richelieu, par exemple, je me suis rendu compte qu'il y avait beaucoup de choses qui, à mon avis, étaient inexactes ou rendaient de Richelieu une image qui n'était pas la bonne et qu'on se répétait alors de chroniqueur en historien, de source, de telle source en telle source, etc. Et qu'on finissait par créer une sorte de couche épaisse qui dissimulait le personnage. Et donc il y a une façon très radicale d'aborder la biographie de figures comme De Gaulle ou Richelieu, c'est tout simplement d'aller les lire. Et il se trouve que, pour citer ces deux personnages, mais je pourrais en citer d'autres, la matière est très riche parce qu'ils ont énormément écrit. Richelieu a écrit énormément de textes, dictés ou écrit énormément de textes. Il a composé des textes théologiques, des textes controverses, des textes pastoraux. Il est l'auteur d'instructions politiques et diplomatiques d'une richesse énorme. On a des notes de lui. Et De Gaulle aussi a écrit des mémoires, des livres, des instructions. Et il faut lire systématiquement ces personnages. Et à ce moment-là, des choses auxquelles on ne fait pas assez attention remontent à la surface. Moi, je pratique beaucoup la source directe. Pas seulement les archives, mais la source directe. Et lorsque je consulte les archives, je l'ai fait pour Philippe Séguin en particulier. Alors là, c'était particulier parce que je l'avais connu, je l'avais vu, j'avais travaillé avec lui. Mais j'ai regardé systématiquement, j'ai cherché dans ces archives systématiquement les annotations personnelles, parce que je savais qu'elles étaient très importantes.
1: Effectivement, vous expliquiez, je crois, en préface de cette biographie de Richelieu, qui était parue il y a quelques années chez Perrin, qu'en fait, l'essentiel des sources sur lesquelles avaient été fondées les études de Richelieu, c'était les pamphlets, lesquels avaient inspiré les romans d'Alexandre Dumas, et donc donné cette image ténébreuse d'un cardinal presque concubin, d'un prêtre qui n'avait pas la foi, d'un politique rotor, finalement. C'est vrai que le fait de retenir à la matière première et de prendre au sérieux ce que tels acteurs de l'histoire ont écrit, finalement, nous dispense peut-être de cette sacro-sainte distance critique par rapport à l'objet, mais finalement, il faut quand même être dans l'objet, il faut quand même se nourrir de l'objet, il faut quand même épouser finalement complètement
0: Il faut aussi d'entrée, enfin c'est très ambitieux, c'est vraiment très ambitieux, très présomptueux, mais c'est ce que j'essaie de faire, c'est ce que Daniel Halévy,
1: non,
0: disait à propos de Charles Péguy. Il faut essayer d'entrer dans la tête du personnage, sinon dans son cœur et dans son âme, mais au moins d'entrer dans sa tête, d'essayer de comprendre comment il raisonne, comment sa pensée se forme, comment il réagit aux événements. Alors évidemment, c'est très présomptueux, mais c'est possible d'essayer de le faire, tout simplement en lisant, en étudiant de très près

0: comportement psychologique. Et là, on découvre des choses, mais c'est quelquefois compliqué. Je sais que sur Richelieu, il m'est arrivé de me heurter à des murs, soit chez des historiens, soit chez des religieux, souvent chez des religieux, à des murs, quand je leur disais que Richelieu, en fait, était un prêtre animé par une foi ardente et qu'on ne pouvait pas comprendre l'action politique de Richelieu si on ne pensait pas, si on ne savait pas, si on ne réalisait pas qu'il agissait en prêtre, obsédé par la faiblesse humaine et par la nécessité absolue de restaurer l'unité de l'Église qui, pour lui, primait sur tout le reste. Je me suis heurté à de véritables murs d'incompréhension, voire d'hostilité, parce que, voilà, ça ne passe pas. Alors, je ne dis pas que ce sont des gens qui sont obsédés par les films de KPDP ou par les Trois Mousquetaires ou par l'image... Ce sont des gens, je pense à des gens qui ont une certaine profondeur, qui ont beaucoup travaillé, mais parce qu'ils ne veulent pas admettre, c'est quelque chose qui les heurte.
1: La méfiance aussi répandue dans l'Église lors de la seconde partie du XXe siècle pour l'action politique, finalement, qui est vue comme radicalement distincte de l'engagement spirituel, en particulier depuis Vatican II.
0: Oui.
1: Je pense que ce que vous expliquez peut déconcerter effectivement plus d'un curé et plus d'un...
0: L'Église, surtout depuis ce qui, à mon avis, était une catastrophe pour l'Église, pour l'État certainement, c'est une catastrophe pour l'Église, la séparation des Églises et de l'État. L'Église s'est désaccoutumée d'une relation particulière et singulière qu'elle avait avec l'État en France, et elle s'est mise à ne plus aimer l'État, et même à s'en méfier. Alors qu'il me semble que l'Église avait beaucoup profité, en réalité, de cette alliance avec l'État, et que l'État lui-même tirait un certain nombre d'avantages de cette alliance. D'ailleurs, j'ai eu l'occasion, dans certains de mes travaux, de montrer que les partisans de la séparation et les adversaires de la séparation n'étaient pas toujours là où on croyait. Qu'il y avait des chrétiens, des figures politiques qui étaient chrétiennes et qui étaient hostiles à la séparation des Églises et de l'État.
1: Le rapprochement entre les deux figures intervient assez tôt dans la discussion, mais néanmoins pertinent, puisque vous avez effectivement réservé un chapitre sur l'obsession que pouvait avoir le général de Gaulle pour l'unité. Et vous expliquiez dans un essai, non pas dans votre biographie, mais dans un petit essai sur la conception du pouvoir chez Richelieu, que cette conception de l'unité découlait aussi des grandes controverses dogmatiques, la formation du christianisme pendant l'Antiquité. On pense bien sûr au dogme trinitaire. Et que de ce dogme trinitaire, de cet impératif d'amour, de consubstantialité, justement entre les trois personnes de Dieu, découlait justement une conception de l'État et finalement du politique. Beaucoup ont écrit sur la place que pouvait occuper la vie intérieure et la foi du général de Gaulle dans ses actes, effectivement. Et que peut-on comprendre à la France libre si on n'a pas l'image de cette voix qui, effectivement, surgit du tombeau, si on n'a pas, vous réservez plusieurs pages, justement, aux annotations philosophiques du général de Gaulle, à cette idée qu'il faut aller vers au-delà du rapport de force et au-delà de la réalité. Revenons tout de même à ce qui a pu être écrit auparavant sur le général de Gaulle. C'est une histoire, nous n'hésitons pas à le dire, une biographie qui est une biographie intellectuelle et philosophique. On sait que plusieurs ouvrages ont été remarqués ces dernières années. Celui de Julian Jackson, par exemple, dont la critique a dit qu'il était formidable parce qu'il portait un regard extérieur, parce qu'étranger, sur le général de Gaulle. On pense également à l'ouvrage de Jean Lacouture, qui faisait du général de Gaulle quasiment un contestataire. Quelqu'un qui était hostile au milieu militaire, quelqu'un qui était finalement un homme de gauche qui s'ignorait. Et puis il y a notre ami, qui est venu plusieurs fois à notre micro, Éric Roussel, ou encore, des essais politiques, Édouard Balladur, Laissons de Gaulle en paix, où il expliquait que le gaullisme était avant tout un pragmatisme, une adaptation aux circonstances, et qu'il ne fallait donc pas vouloir copier de manière conforme ce qu'avait fait le général de Gaulle aujourd'hui, puisque les circonstances avaient changé. À travers cet ouvrage, L'angoisse et la grandeur, c'est aussi une biographie du général de Gaulle, c'est presque finalement une biographie du gaullisme comme personnification d'une idée. Vous nous dites qu'on ne peut pas finalement séparer le général de Gaulle de ce que les néo-gaullistes, les gens du RPR, les gens comme Sarkozy, évoquent avec beaucoup de guillemets la doctrine. Vous nous dites, et vous rapprochez, c'est assez audacieux, c'est assez original de ce point de vue, vous nous rapprochez, le général de Gaulle, oui, d'une pensée politique, oui, d'une philosophie politique, oui, quasiment, d'une doctrine. Le général de Gaulle était bien, au sens le plus haut, le plus fort du terme, tout comme Richelieu, un dogmatique.
0: Alors, mon ami Bertrand Renouvin m'a donné une formule un jour que je trouve très juste. Il a dit, peut-être que de Gaulle n'avait pas de doctrine, mais il avait une pensée. Et je crois que ça, c'est très profond. Il a une pensée. Il a une pensée qui ne va pas le quitter. C'est pour ça que le thème du pragmatisme, je n'y crois pas beaucoup, dans le sens où on fait du pragmatisme une sorte de liberté qu'on se donne avec toutes sortes de sujets qui, pour De Gaulle, étaient centraux. Parce qu'une fois qu'on a dit que De Gaulle était pragmatique, ben on peut dire qu'on est gaulliste ou gaullien dans tout ce qu'on fait, dit, même si ça n'a qu'un lointain rapport. De Gaulle a une pensée très tôt, et qui ne le quittera jamais, et il le disait lui-même. Il disait, je peux varier dans mes opérations sur le plan tactique, je peux agir de manière ou d'une autre en fonction des circonstances, mais je ne dévie jamais, je ne dévie jamais de mes objectifs, et vous ne me verrez jamais trahir mes pensées fondamentales. Il l'a dit, je ne sais pas s'il a dit exactement ces termes, mais il l'a dit à des proches à plusieurs reprises de manière très claire. Et en particulier, il y a chez De Gaulle une pensée de l'État qui est extrêmement puissante et constante. Si, je ne sais pas, ça a été fait, le retour des la fréquence de certains mots, concepts dans l'œuvre de De Gaulle, mais il suffit de lire les mémoires de guerre et plus encore les mémoires d'espoir, qui sont des mémoires inachevées sur la création et les premières années de la Ve République, pour voir que le premier mot qui vient, à part évidemment la France, c'est l'État. Pour lui, l'État, c'est ce qui maintient la France à travers les années et qui maintient la France en toutes circonstances, c'est son armure. Donc, alors tout en pensant qu'on entend par État. Pour De Gaulle, l'État, c'est pas simplement l'administration, parce qu'aujourd'hui, en France, quand on parle de l'État, on parle de l'administration. Ce qui fait d'ailleurs que beaucoup de personnalités politiques qui se disent quelquefois, ou de manière aléatoire, gaulliste ou gaullienne, s'aventurent à critiquer fortement l'État, parce qu'en se faisant, ils critiquent l'administration, la bureaucratie, etc. Et pour De Gaulle, l'État, c'est beaucoup plus que l'administration, la bureaucratie. Pour De Gaulle, l'État, c'est le politique articulé avec l'administratif. Ce sont les deux forces. L'armure, c'est l'armure de la France, son armature morale et institutionnelle est composée de ceux qui gouvernent et de ceux qui administrent. Mais dans son esprit, les deux doivent être soudés, ce qui veut dire que ceux qui administrent doivent être loyaux envers ceux qui gouvernent, qui ont le dernier mot, comme les militaires d'ailleurs, il fait une analogie entre l'administration et l'armée, et ça veut dire aussi que ceux qui gouvernent doivent s'appuyer sur ceux qui administrent et les respecter. Et donc, il y a une sorte de force que De Gaulle appelle l'État, et qui pour lui est une structure dominante, et qui doit être forte en toutes circonstances, parce que c'est ce qui permet au pays de traverser des périodes de crise, des périodes difficiles, et donc l'État est là à la fois pour réagir aux situations de crise immédiate, dans l'urgence, il est là également pour agir sur la durée, pour programmer de grandes politiques publiques, pour donner de grandes orientations, alors avec la planification, avec un certain nombre d'instruments dont De Gaulle se servira quand il sera président de la Ve République et dont il lèguera l'usage, en tout cas ses successeurs immédiats. Donc c'est très important de le comprendre. Pour lui, il y a le cycle politique qui s'inscrit dans une durée courte, de 5 ans, c'est le cycle du gouvernement, c'est le cycle de l'Assemblée nationale. Il y a le cycle de l'administration qui est beaucoup plus long, qui échappe à cette chronologie. Pour lui, l'administration, c'est quelque chose d'intemporel. C'est pour ça que De Gaulle est tout à fait attaché au corps constitué. Il considère qu'ils doivent s'inscrire dans la durée, que les fonctionnaires ne doivent pas obéir à une sorte de système de dépouille où on les change tous les 4 matins.
1: Parler du corps diplomatique.
0: Par exemple.
1: Choses qui ont disparu.
0: Et puis il y a un troisième ordre de temporalité qui est capital pour lui, c'est la temporalité du président de la République, qui s'inscrit sur les 7 ans. Et donc la Ve République va être fondée sur cette conception du temps qui est fondamentale pour comprendre De Gaulle. Il faut que l'État, c'est dans sa dimension politique et dans sa dimension administrative, puisse s'inscrire dans plusieurs niveaux de durée. Le président de la République, qui est élu pour 7 ans, qui définit les grandes orientations, qui est l'arbitre et qui incarne l'État dans les périodes de crise et qui incarne la continuité de l'État. La continuité les 5 ans du gouvernement de l'Assemblée nationale, et pour lui un gouvernement normalement doit durer 5 ans, comme ce fut le cas du gouvernement Pompidou, qui a même au-delà de 5 ans. Et puis l'administration, dont l'action s'étend sur la durée, qui doit être capable aussi d'agir de manière. Aujourd'hui, on s'aperçoit que on a supprimé les corps, on a transformé le septennat au quinquennat, et donc on s'aperçoit que on a aplati la puissance publique française sur des temporalités courtes. Ce qui est une forme d'évolution vers des puissances publiques françaises sur des temporalités courtes. Des institutions beaucoup plus liquides, beaucoup plus sujettes aux mouvements les plus impromptus de la société, beaucoup plus vulnérables face aux menaces intérieures et extérieures. Donc ça, c'est typiquement une forme de démantèlement de ce qu'est la conception gaullienne de l'État.
1: Pour revenir sur cette conception gaullienne de l'État, on a compris l'importance qu'il pouvait accorder à la durée. Et vous citez, vous revenez sur les textes fondateurs, tels qu'ont pu être le discours de Bayeux, etc. etc. Toutefois, on peut déjà employer les mots qui fâchent. Cet État, chez le général de Gaulle, est-il conçu de façon sociale, centralisée?

0: disais, finalement, autant de mots, effectivement, par rapport auxquels on se réserve parfois une certaine liberté, et qui sont associés au gaullisme, et dont certains ont pu dire qu'ils avaient été associés indûment au gaullisme pour en faire un bonapartisme ou un jacobinisme de droite.
1: Alors, pour De Gaulle, incontestablement, est centralisateur. La décentralisation, pour De Gaulle, c'est quelque chose de peu imaginable, et les réformes qu'il avait envisagées en 1969 et qui n'ont pas abouti parce qu'il a perdu le référendum n'étaient pas des réformes de décentralisation. Les régions qu'il voulait créer, c'était plutôt des régions déconcentrées, où c'était quand même le préfet de région qui avait la main. Simplement, c'était l'idée de créer des régions pour que la société, les forces vives de la société, puissent dialoguer avec l'État. Il était incontestablement jacobin. Il était jacobin dans l'âme, c'est-à-dire pour un pouvoir vertical, très centralisé, permettant d'être actif, réactif, et d'agir à la fois dans l'urgence et dans la durée. C'est la formule que je trouve très belle de Stanley Hoffmann, qui dit ça au moment de la mort de De Gaulle. Il parlait d'un jacobinisme dressé contre la décadence. Donc, il était centralisateur. Est-ce que De Gaulle aurait évolué ensuite? De Gaulle n'avait pas des doctrines, justement, immuables. Et autour de De Gaulle, il y avait des gens comme Olivier Guichard, des gens qui pensaient qu'un jour ou l'autre, il faudrait décentraliser, mais sûrement pas de la manière dont l'a fait François Mitterrand. C'était pas une décentralisation par atomisation du pouvoir. S'il y avait eu une décentralisation gaullienne, elle aurait été très structurée et très hiérarchisée, avec des échelons très peu nombreux et très hiérarchisés. Je pense que c'est comme ça que ça se serait fait. Ça n'aurait pas été pour autant un État fédéral, mais je pense que s'il y avait eu un desserrement de l'État jacobin gaullien, ça se serait fait de manière à ce que le pouvoir ne se disperse pas, se répartisse peut-être de manière différente, soit plus proche du terrain, mais qui ne se disperse pas, alors que la décentralisation mitterrandienne a été une décentralisation par atomisation. C'était fait pour ça, d'ailleurs, c'était fait pour liquider l'État gaullien, dont Mitterrand était l'adversaire acharné. Sur le domaine social, oui, De Gaulle était pour un État social, il avait une pensée sociale. Il l'a manifestée pendant la guerre de manière très claire, après la guerre, au discours de Bagatelle, et puis sous la Ve République, avec sa pensée sur la participation. De Gaulle ne voulait pas de la lutte des classes. Il considérait que la société ne devait pas être en guerre avec elle-même. Il était convaincu que le capitalisme était une demi-civilisation, qu'il était marqué par une forme d'infirmité morale, et qu'il serait confronté à ses propres contradictions le jour où les idéologies disparaîtraient. De Gaulle pensait que le jour où le communisme disparaîtrait, il était convaincu que le communisme disparaîtrait, le capitalisme se retrouverait, non pas triomphant, mais face à ses propres contradictions, et notamment à toutes les contradictions qui naissent de la technologie et de l'aliénation du travail par les technologies. Donc De Gaulle, alors il y avait un peu de pensée sociale chez De Gaulle qui venait du christianisme, ça c'est certain, mais il y avait aussi d'autres influences. Il était aussi influencé un peu par le New Deal, par toute une pensée sociale qui venait de la Troisième République. Ça ne veut pas dire que De Gaulle était partisan d'une sorte d'État-providence ou d'État nounou monstrueux, mais il considérait en tout cas qu'il fallait un État social. C'est lui quand même qui a créé la sécurité sociale, qui à l'époque n'était pas complètement étatisée comme elle l'est devenue, et qui était plutôt fondée sur l'idée de solidarité que sur l'idée d'assistance. Donc voilà, simplement, et tout dépend ensuite de la façon dont on conçoit l'État social et comment on arrive à le sauver, mais je pense que chez De Gaulle c'était très important, et c'est pour ça que je pense qu'on ne peut pas se dire gaullien aujourd'hui si on n'a pas une pensée un peu dynamique de l'État, et si on n'a pas quand même une pensée sociale, ce qui ne veut pas dire que c'est une pensée socialiste ou une pensée ultra-conservatrice en matière de prestations sociales. Mais je pense qu'on ne peut pas, se dire gaullien si on n'aborde pas ces sujets avec un petit peu, de manière un peu dynamique.
0: Et justement, on voit un peu le cœur du dilemme et l'opportunité aussi de l'ouvrage. Si l'on parle du gaullisme comme d'un pragmatisme, c'est qu'on a tendance à dire que cette sécurité sociale, ces réformes administratives, cette conception très verticale, très autoritaire de l'État, était d'abord un fait de circonstance. Et l'intérêt d'une chronologie, c'est justement de reprendre dans quelles circonstances ont été créées ou instituées ces institutions.
1: La libération.
0: La sécu, typiquement. On a beaucoup dit que cela procédait moins d'une pensée d'un gaullisme social que d'une situation historique. Là, l'obligation qu'il avait de rallier à lui les organisations syndicales et politiques de la résistance pour asseoir sa légitimité au sein du CNR, et qu'il s'agissait moins d'un acte d'adhésion que finalement de l'arbitrage d'un rapport de force. pareillement pour la conception verticale de l'État, dans la mesure où il a eu à affronter des circonstances tout à fait dramatiques, guerre d'Algérie, sortie de la guerre mondiale, etc. Il a institué cette cinquième République qui était davantage là pour l'époque que pour l'éternité. C'est ce qui donne du crédit à cette idée d'un général de Gaulle pragmatique, d'un général de Gaulle qui s'adapte, d'un général de Gaulle qui affronte l'histoire. On pourra revenir sur la formation intellectuelle du général de Gaulle dès ses plus jeunes années. Il y a des chapitres qui sont éclairants. Mais d'ores et déjà, vous nous dites bien que justement, tout ce qui a été institué par le général de Gaulle procède d'une pensée très profonde, très ancienne, quasiment d'origine familiale et de lecture de l'essentiel.
1: Absolument. Je ne crois pas du tout au compromis historique du Parti communiste. Je ne crois pas du tout que l'œuvre du gouvernement de la Libération soit le fruit des circonstances, pour la pure et simple raison que de Gaulle a dit le contraire dans tous ses écrits. Lorsqu'il fonde le Rassemblement du peuple français, il y a des documents, des instructions, des directives qu'il donne, alors qu'il n'est plus au pouvoir, qui sont très claires, et où il prêche pour une politique sociale. Et sous la Ve République, ça sera la raison d'un certain refroidissement avec Georges Pompidou, parce qu'en 66-67, c'est pour ça qu'au moment de l'élection de 67, de Gaulle envisage de nommer un autre Premier ministre. Il pensait que Pompidou était là pour une certaine période, pour une certaine politique, 62-67, il aurait voulu... les circonstances ont fait qu'il a gardé Pompidou, mais il y a un dialogue assez intéressant entre Pompidou et de Gaulle. Pompidou qui veut faire la participation, qui va beaucoup plus loin que la participation au bénéfice de l'entreprise. C'est une véritable association des salariés au fonctionnement de l'entreprise à laquelle pense de Gaulle. Et Pompidou est contre, parce qu'il ne comprend pas très bien, ça lui paraît nébuleux, les syndicats aussi, ils se méfient de ce président de la République un peu militaire qui s'intéresse trop à la question sociale. Et il y a un dialogue surréaliste entre Pompidou et De Gaulle. Et Pompidou dit à De Gaulle, ce n'est pas le moment de faire des mesures sociales, de s'attaquer au social, ce n'est pas le moment. L'économie. Résultat, on a mis 68, qui se transforme presque aussitôt en mouvement social. C'est un mouvement étudiant qui devient un mouvement social. Pompidou est obligé de lâcher par les accords de Grenelle beaucoup plus que ce que De Gaulle lui demandait de concéder. Et les accords de Grenelle ne mettent pas fin à 1968. Il faut que De Gaulle revienne après sa disparition à Baden-Baden, revienne pour reprendre le contrôle de la situation pour que 1968 se termine. Donc toute la vie de De Gaulle montre qu'il s'agit d'idées qu'il avait en propre. Et il y a vraiment beaucoup de textes, discours, mais aussi textes, notes, qui montrent qu'il est obsédé par cette idée qu'il est bien sûr acquis à l'idée de l'économie de marché. À aucun moment il n'envisage une vision marxiste de l'économie. Mais il considère qu'il y a nécessité pour développer un pays d'un rôle important de l'État dans l'économie, dans les orientations de l'économie, à travers le plan, à travers un certain nombre de mesures. Et il est aussi convaincu qu'il faut qu'il y ait un État social, qu'il y ait une solidarité organisée. Tout ça, c'est quelque chose qu'il a chevillé au fond de lui-même.
0: C'est donc une action qui est inspirée au sens le plus fort et peut-être le plus haut du mot. Et pour le comprendre, l'intérêt d'une biographie aussi épaisse, si sympa, c'est justement de revenir à la source. L'enfance du général de Gaulle, la famille du général de Gaulle. Alors des choses qui peuvent paraître tout à fait anecdotiques, tout à fait contingentes, mais qui apparaissent comme aussi fondatrices dans sa formation. On a un peu du mal à imaginer qui étaient les de Gaulle. Ça part un peu dans tous les sens. On parle parfois d'un père qui aurait été à la fois un catholique, intransigeant, mais en même temps quelque peu de réfusard. Paul-Marie Couteau parle d'une famille qui fermait les volets le 14 juillet. Alain Larcan parle d'une espèce de jansénisme un peu dominoble, bourgeoisie améliorée, genre de gens de culture. On parle d'un père qui effectivement était un puits de science, grand professeur. On parle même d'un barde de Gaulle en Bretagne, je crois, un cousin qui aurait été quelque chose comme
2: L'oncle Charles.
0: L'oncle Charles. En tout cas, ça a l'air d'être un milieu qui est propice aux interrogations, aux ruminations cérébrales, aux lectures. Où est-ce que naît qu'est-ce que la famille de Gaulle?
1: Lui, il en parle, il parle peu de lui, contrairement aux hommes politiques d'aujourd'hui.
0: Oui, vous dites qu'il est très pudique.
1: Au début du mémoire de guerre, il parle de lui et de sa famille pendant deux pages. Mais il dit tout. Il dit, ma sœur et mes frères, et moi-même, nous avons grandi en éprouvant une sorte de fierté anxieuse envers la France. Fierté anxieuse envers la France. C'est-à-dire qu'ils étaient élevés, ils ont été élevés, ils ont grandi dans une sorte d'amour pour la France, patriotique, pour son histoire, passionné par l'histoire, la grandeur de l'histoire de France. Et l'angoisse, la fierté, c'est pour ça que j'ai appelé mon livre l'angoisse, parce que c'est un mot qui revient beaucoup chez De Gaulle, qui est même plus fort qu'anxiété. l'angoisse que cette France, ce beau pays, cette puissante histoire, ne sombre, ne décline ou disparaisse. Et je crois que c'est ça l'éducation des De Gaulle. Je ne crois pas que c'était des monarchistes étriqués. Il y avait un amour de la patrie qui était certain, un attachement à la religion catholique qui était tout aussi certain. Mais enfin, le père De Gaulle, il avait été fonctionnaire, il a été professeur, il était d'une grande érudition, c'était un homme très cultivé, mais qui était pénétré de l'amour de la France. Et je crois que ça allait au-delà de toute chose. Et puis, les influences qui se sont exercées sur De Gaulle dans sa jeunesse, on les connaît. C'est en particulier l'influence de Péguy, de Barrès très certainement, mais l'influence de Péguy. Et Péguy, que dit Péguy ? Péguy dit « la République, c'est notre royaume de France ». Pour Péguy, la question de la monarchie, de la République n'a pas beaucoup d'importance. Ce qui compte, c'est ce qui fait la grandeur de la France. Et pour Péguy, je crois que ce sera vrai pour De Gaulle aussi, la République, c'est la res publica, c'est la chose publique, dont la monarchie est porteuse, mais dont la République comme régime peut elle-même devenir porteuse. Et pour De Gaulle, la monarchie, elle se poursuit sous la République à travers l'administration. C'est la monarchie administrative qui était héritée de l'Ancien Régime, que Napoléon a refondé pendant la période consulaire et qui est le soubassement des institutions françaises jusqu'à la Ve République. Donc je crois que, en fait, l'environnement mental de De Gaulle, c'est un attachement viscéral à la France, à son histoire, à sa grandeur, et une inquiétude tout aussi viscérale face à sa possible décadence. Et je crois que ça suffit à définir l'éducation qu'il a reçue.
0: Un journaliste du Figaro nous avait traumatisé, peut-être vous et moi, en écrivant un jour « Il est peu probable que notre société nous redonne un De Gaulle ou même un Pompidou ». En vous lisant, cher Arnaud Tessier, on a aussi l'impression que certes cet homme providentiel, apporté donc par la Providence, surnaturel, était aussi le produit de son époque. Vous parlez de cette angoisse, elle est finalement générationnelle. C'est aussi d'une certaine manière l'angoisse fin de siècle. Société qui avance comme elle n'a jamais avancé au cours de la décennie 80-90, c'est aussi l'angoisse d'un pays défait après 1870, une défaite que personne n'explique, que personne ne comprend. Et c'est aussi un élève, un fort antenne, dont il n'y a pas d'équivalent aujourd'hui. Même le major de Normale Sup, quelqu'un qui traduit Corneille en grec à 14 ans, même pas un fort antenne, un élève brillant, intuitif, un caractère en plus un peu rebelle, une âme poétique et littéraire. On a aussi l'impression d'un général de Gaulle qui est aussi le produit d'une époque qui atteignait à l'époque le climax de sa civilisation. Vous parlez beaucoup du thème de la culture et de civilisation dans l'ouvrage Général de Gaulle, mais on voit à quel point il en a bénéficié. On voit à quel point il a bénéficié de l'excellence scolaire, de cette culture familiale, de l'horizon religieux, également de ce climat d'angoisse, etc. Le général de Gaulle était aussi, finalement, à sa façon, un homme de sa génération.
1: Oui, bien sûr, c'est la génération d'Agathon, c'est la génération de ceux qui grandissent à la fin du 19e siècle, au début du 20e siècle, qui ont le souvenir de la défaite des 1870 et qui attendent le grand règlement avec l'Allemagne. C'est le texte de Péguy qui dit « Nous sommes un peuple de vaincus ». Mais pas pour s'y résigner. Il dit « Nous sommes des vaincus ». Il faut surmonter cela parce que c'est ce que nous portons dans notre chair, dans notre âme, depuis 1870. Donc, De Gaulle est l'homme de cette génération. Mais ce qui fait la singularité de De Gaulle, et qui... Moi, je ne sais pas si on aura un jour quelqu'un comme De Gaulle. C'est comme Jeanne d'Arc. Il y a des figures Richelieu, il y a des figures... Ou même Clémenceau, sur un mode peut-être pas aussi complet et aussi puissant, mais quand même. Peut-être qu'il y aura une grande figure qui émergera, mais je pense que ces figures n'émergent que parce que c'est pas seulement les circonstances, c'est pas seulement la providence, ce sont des figures qui sont portées par une volonté extraordinaire. Et ce qui m'a frappé chez De Gaulle, c'est cette volonté qui ne le lâche jamais. Il a des moments de doute et d'hésitation. Il l'a dit de son vivant, il l'a confessé après 68 dans un entretien télévisé avec Michel Droit devant tous les Français, où il a dit voilà, il y a eu plusieurs circonstances dans ma vie, en 40, en 46, etc., où j'ai été tenté de tout laisser tomber. Il le dit, c'est pour ça que ça m'amuse toujours quand on s'interroge sur les motifs de son départ à Baden-Baden en mai 68. Est-ce qu'il a eu peur? Est-ce qu'il a voulu s'en aller? Est-ce que c'était une machination pour reprendre le contrôle? Il a dit qu'il a voulu réfléchir, qu'il a envisagé toutes les hypothèses, il ne s'en est pas caché. Et il a envisagé de partir. Et finalement, j'ai pris mes résolutions. De Gaulle, c'est quelqu'un qui a un peu hésité, qui peut envisager toutes sortes d'hypothèses de son propre aveu, mais qui prend ses résolutions. C'est cette volonté qui est fascinante Et c'est pour ça que je dis souvent ça, ce qui, au sortir de mon travail sur De Gaulle, de ces années que j'ai passées à travailler sur De Gaulle, toujours plus fasciné à mesure que je travaille sur lui, ce qui me frappe, c'est cette humanité. Parce qu'un homme qu'on décrit comme glacial, froid, ayant peu de sentiments, c'est une extraordinaire preuve d'humanité que d'être capable d'être porté par une telle volonté, dont il est évident que ce n'est pas une volonté d'ambition personnelle. À aucun moment, personne ne peut suspecter, même ses pires ennemis ne diront pas que De Gaulle avait une telle appétit de pouvoir, des honneurs, de la richesse, que vraiment, personne n'a jamais prétendu que De Gaulle ait obéi à une ambition ordinaire. Et il lui a fallu une volonté incroyable pour rester arc-bouté sur un certain nombre de choses et pour pousser son destin à chaque fois, comme il l'a fait, je le disais tout à l'heure, début juin 40, quand il a littéralement tordu le bras de Paul Reynaud pour qu'il le fasse entrer au gouvernement, comme il le fera en d'autres circonstances. Cette volonté qui le porte et qui est dictée par une ambition tout à fait noble, qui est une ambition à caractère national et pas une ambition purement personnelle, moi, je trouve que c'est quand même assez exceptionnel et ça le rend très humain. Parce que c'est une drôle de vie, quand même, qu'il a dû avoir.
0: L'ouvrage peut déconcerter, puisque vous maintenez l'idée d'une ambition hors norme. Et beaucoup, on pense par exemple à l'ouvrage qui est en fait un pamphlet de Dominique Vénère, en grande partie de mauvaise foi, a voulu dire que le général de Gaulle était très ambitieux et que cette ambition l'a motivé pour faire de grandes choses, mais que ça restait un personnage doux, un personnage complexe, qui effectivement a pu congédier par exemple la résistance ou de grands serviteurs passionnés. Et quelque part, on peut vous suivre dans cette idée d'abnégation, dans cette idée de, également, vous le revenez à plusieurs passages de l'ouvrage, un charisme qui pétrifiait. C'est-à-dire que même à l'époque, le fait qu'il y ait par exemple une biographie dès 42 ou 43 de Philippe Barrès, le fait qu'à l'époque il paraisse déjà comme un personnage hors norme, dès 41, dès 42, on s'aperçoit que quelque chose est en train de se passer, que ce quelque chose n'est pas de l'ordre du commun, justement. Et ce n'est pas une reconstruction a posteriori, comme on le dit souvent en histoire à propos de tous les événements.
1: Non, non.
0: On dit que Bouvines est a posteriori, que tel événement est a posteriori, que Richelieu est a posteriori. C'est quelque chose dont les contemporains avaient la sensibilité immédiate, que quelque chose d'extraordinaire se passait. Mais quelque part, et c'est l'habileté du biographe, il me semble, c'est l'humanisme, puisque il pouvait être gênant en société, notamment à Londres. On imagine une société londonienne pleine de duplicité, avec des Anglais qui prennent la politique comme un jeu, un peu comme les jeux financiers ou les jeux spéculatifs, et qui, après avoir fait 10 ans, se retournent vers effectivement le grand commerce. Et vous citez une espèce de peau de vache, désolé pour la dame, mais nommée Mary Borden, justement.
1: Non, c'est pas une peau de vache, parce que c'est une romancière.
0: Oui.
1: Oui,
0: qui le trouve particulièrement terne, absolument incapable de parler d'autre chose que de la grandeur, que de son ambition, que de politique. Dans les dîners, on imagine vraiment mal la scène. Un jour, raconte Littleton, lors d'un dîner à ma villa, Moira, on pense à Julien Green, lui demanda quels étaient ses centres d'intérêt quand il ne pensait pas à la guerre ou à la politique. Il esquissa un maigre sourire et répondit « Madame, je regarde le système solaire ». Alors vous dites ça dans un dîner, je pense que ça jette un léger froid.
1: Oui, oui, et Mary Borden, qui était romancière, mais qui était la femme du général Spears, et qui était l'officier de liaison de Churchill et qui connaissait évidemment, travaillait avec De Gaulle de très près au début de la guerre, ils l'ont invité à plusieurs reprises chez eux, et elle raconte que son premier contact avec De Gaulle était très raide, parce que De Gaulle était froid, mais petit à petit, alors elle dit que quand elle essaie de se souvenir de lui, elle n'arrive pas à voir ses traits, parce que ses traits étaient mobiles, mais elle se souvient de sa voix. Et effectivement, elle le décrit comme quelqu'un de très froid, rugueux, très fermée, alors qu'elle revoit les autres hôtes qui étaient à table. Mais elle explique aussi qu'elle finit par comprendre le personnage, et à un moment donné, elle dit, en fait, cet homme est comme ça parce que il a pris en charge tout le fardeau de son peuple, il porte la croix de la France, et que donc il est à cran dès qu'il s'agit de la France, et que c'est ça qui le rend impitoyable, et très dur, et très revêche, y compris avec ceux qui veulent le soutenir. Et puis, en même temps, petit à petit, une forme d'admiration naît. Elle voit De Gaulle qui prend à part son fils, le fils des Spears. Ils parlent tous les deux dans un coin, c'est le soir de Noël, à la campagne. Et puis le jeune garçon revient voir ses parents et dit « Je veux aller me combattre avec le général De Gaulle ». Donc elle est frappée par ça. De Gaulle, en particulier, en parlant à ce jeune homme, à ce jeune Anglais, eh bien, il le convertit en... On ne sait pas ce qu'ils se sont dit, et elle est très frappée aussi par un échange très humain qu'elle a avec lui. À un moment donné, Enfin, quelqu'un à table dit à De Gaulle, général, une dame qui lui dit est-ce que vous êtes optimiste? Est-ce que vous pensez que la guerre sera gagnée? Et De Gaulle répond madame, je pense que la guerre sera gagnée, j'en suis certain. Ma seule angoisse, c'est qu'elle dure trop longtemps, car plus elle durera, plus la France sera souillée. Et je trouve que même à travers les réserves du personnage que retrace Marie Borden, je trouve qu'on voit l'humanité de De Gaulle. C'est pour ça que De Gaulle, pendant toute sa vie, trouvera qu'on n'a pas la possibilité, on n'a pas le droit de perdre du temps. Qu'il souffrira sous la 4e République de voir ce temps que l'on perd, la France qui s'abaisse, la France qui s'enlise. C'est cette idée du temps perdu et que voilà. Et je pense que ça aussi, ça va dans le sens d'une forme d'humanité de De Gaulle qui est difficile à comprendre au premier abord. Même François Mauriac, qui l'admirait énormément, son premier entretien en tête-à-tête avec De Gaulle, il en est ressorti. C'est un cormoran, c'est pas un homme, c'est un cormoran, c'est une sorte de grand oiseau, un peu. Voilà, un homme un peu.
0: Un albatros.
1: Voilà. Et pourtant, Dieu sait qu'il admirait De Gaulle.
0: Que ses ailes de géant n'ont pas empêché d'aller à Londres. Il y a un De Gaulle blessé, effectivement. Un De Gaulle qui finalement a mal à la France. Son pays lui fait mal, pour reprendre les vers d'un poète qu'il ne faut pas forcément citer. Et parfois, vous reprenez ce De Gaulle kantorowiczien dans vos notes de bas de page. Un exemple, typiquement. Transfert des cendres de Jean Moulin au Panthéon. Malraux s'adresse à un De Gaulle, qui est le De Gaulle de la guerre, et à côté, il y a le De Gaulle président, dans son uniforme dépouillé, il est mal à l'aise, il est mal engoncé, il y a déjà un double corps, presque, du général De Gaulle, pendant sa présidence.
1: Oui, je recommande beaucoup aux auditeurs, c'est un film qu'on peut voir de Lina sur Internet, qui est saisissant, quand je l'ai vu dans son intégralité. Oui, on voit De Gaulle presque un peu gauche dans... avec son grand manteau, son uniforme et son grand manteau, et il y a Malraux qui parle. Alors il y a De Gaulle, Pompidou, tout le gouvernement, toutes les autorités de l'État, un froid de canard, un vent qui souffle, et Malraux commence en disant « Monsieur le Président de la République ». Tout d'un coup, on voit le général De Gaulle qui écoute. Et puis il raconte l'histoire de Jean Moulin, et c'est l'histoire de De Gaulle. Et c'est seulement 20 ans après la fin de la guerre. Et c'est extraordinaire, parce que c'est l'histoire du général De Gaulle qui est le président de la 5e République. Et on voit que De Gaulle est comme, pas écrasé, mais qui, voilà, c'est inouï. Quand on a eu une panthéonisation comme ça, on trouve beaucoup de panthéonisations bien futiles à côté. Vous imaginez cette panthéonisation-là, hein, où le personnage principal de l'histoire qui est racontée est là, et ne dit rien. Il n'ouvre pas la bouche, c'est Malraux qui parle.
0: En statue, en effet.
1: De Gaulle ne prend pas la parole.
0: Oui. Et comme vous l'avez dit en début d'intervention, en statue. Et la statue, oui. Là, trouve vraiment, pour le coup, son prêtre statue de la France. De Jean Daniel, dans le Nouvel Observateur, se moquait des gaullistes comme des vestales de l'État-nation, comme si c'était une forme désuète qu'il fallait nécessairement abolir. Il y a un mot qui revient, évidemment, dans votre ouvrage, c'est le mot d'incarnation. Et je pense qu'après tout, c'est un thème récurrent dans les biographies. Ces corps, le corps du général de Gaulle, le corps de Richelieu, à sa façon... pour en dire deux mots, le corps de Lyautey, furent des corps de l'État, finalement.
1: C'est une citation que je cite, c'est une phrase que je cite toujours, qui depuis d'ailleurs, j'ai dû avoir un peu d'influence sur certaines personnes quand je l'ai vu citée par d'autres, qui est à la fin du testament politique de Richelieu, et c'est une phrase qui pour moi est... de Richelieu qui pour moi est la définition même de ce qu'est l'État, la conception de l'État, du service public, toute la conception de la politique en France, une certaine conception morale élevée de la politique. Cette phrase à la fin du testament politique où Richelieu s'adresse à Louis XIII et lui dit, l'incite à avoir la fermeté nécessaire et à prendre des décisions, à ne jamais s'abstenir de décider. Richelieu explique que quelquefois, ne pas décider, c'est pire que de commettre un crime. Que le devoir de l'homme d'État, c'est de décider. Et il y a cette formule extraordinaire où Richelieu dit ceux qui se sauveraient comme personne privée se damnent parfois comme personne publique. Ceux qui se sauveraient comme personne privée se damnent parfois comme personne publique. Il y a un historien anglais, Eliot, qui, avec une mauvaise foi ou un manque d'intuition étonnant, a cru y voir une éloge de la raison d'État. C'est pas du tout ça, c'est le contraire. Richelieu ne dit pas qu'il faut que l'homme d'État s'affranchisse de la morale. Il dit au contraire que l'homme d'État doit obéir à une morale qui est d'une essence supérieure. Il y a la personne publique et il y a la personne privée. Comme personne privée, on peut être gentil, s'entendre bien avec ses voisins, être gentil avec sa famille, etc. Mais quand on a charge d'âme, qu'on soit évêque ou homme d'État ou ministre ou président de la République ou souverain, on est une personne publique et on a donc des exigences morales d'une autre nature qui demandent quelquefois à être ferme, quelquefois dur, ce qui est bien différent de la cruauté. Et c'est ça, la morale de De Gaulle, c'est ça. C'est une personne publique et la personne privée ne doit pas interférer avec la personne publique. Et c'est ce qui a donné le sentiment quelquefois que De Gaulle était très dur. Il y a cet épisode que je cite dans le livre, je crois, la rédaction des Mémoires d'Espoir, à la fin du chapitre sur la guerre d'Algérie. De Gaulle avait mis à la fin, conscient de ce qu'avait été la conclusion terrible de la guerre d'Algérie, des souffrances que ça avait entraînées, notamment pour les Français d'Algérie, il avait mis « et que Dieu me prenne en pitié ». On le sait de manière certaine, par deux sources concordantes de son entourage. Il l'a retiré, finalement, et je comprends pourquoi il l'a retiré. Parce que ce n'était pas conforme à cette conception de la morale. Il n'avait pas demandé à Dieu de le prendre en pitié. Il avait agi comme il le devait, comme personne publique. Mais il était conscient que, comme personne privée, c'était un petit peu lourd à porter. Et ça rappelle tout à fait ce que Richelieu aurait dit, et je crois qu'il l'a vraiment dit, en tout cas il l'avait dit en d'autres circonstances, à son confesseur au moment de mourir, qui lui demandait s'il pardonnait à ses ennemis. Ce qui est une façon de lui demander s'il avait des remords, en fait. Et Richelieu avait répondu « Je n'ai eu d'autres ennemis que ceux de l'État ». C'est la même chose. Mmh. Donc, il y a...
0: Vigny le cite dans sa mare. les ennemis sont les ennemis de l'État.
1: Oui. Ne pas comprendre que... On ne peut pas comprendre De Gaulle, ni toute une tradition française du pouvoir, la bonne, la belle, la grande, toute une dimension morale du pouvoir en France, si on ne comprend pas qu'une personne publique doit obéir à une morale supérieure à celle de la personne privée. C'est pas le tweet, c'est pas l'empathie émotionnelle qu'on connaît chez les hommes politiques depuis 20 ans.
0: Mais effectivement, sans dégrader sur peut-être le culte de l'émotivité, le général de Gaulle s'est aussi heurté dans toute sa carrière. Alors, nous sommes obligés d'éclater la chronologie, puisque la discussion prend un tour différent, mais peu importe. Le général de Gaulle s'est aussi heurté sur une autre conception de l'honneur et du politique, qui peut-être admettait plus des rapports d'homme à homme, de fidélité personnelle. On pense bien sûr à l'affaire algérienne. Derrière l'affaire algérienne, vous aviez certes une réflexion politique, l'éclatement démographique, la place de la France dans le monde, mise à bord de l'ONU, mais vous aviez aussi, chez les défenseurs de l'Algérie française, une certaine conception de l'honneur en politique. Conception du serment, de la parole donnée, qui, du même coup, peut être narcissique d'ailleurs, puisqu'on se rappelle des événements terribles du putsch des généraux, de l'OS. Cette conception qui finalement appartient à ce qu'on appelle la droite légitimiste, qui est celle du serment, qui est celle justement d'une très très vieille culture politique, et qui distingue le général de Gaulle, qui a davantage une culture politique de l'État. On pense à Machiavel, à Richelieu, vous parlez de Bonaparte, l'ouvrage que vous avez consacré à Richelieu comme étant un théoricien du politique, regorge de ses penseurs. Vous parliez de Guibert, vous parliez de... Alors, pas l'auteur du 20e, mais l'auteur du 18e. Le comte de Guibert, Pierre de Bérulle, etc., qui commence à élaborer cette idée qu'il puisse y avoir des mots qui ont été dévoyés, des raisons d'État, des coups d'État, au sens de coups de majesté, au sens de restauration symbolique du politique. Le général de Gaulle a dû affronter un peu cette vieille droite qui pensait l'État d'abord comme des rapports interpersonnels fondés sur l'honneur, sur la fidélité et sur la parole donnée.
1: Peggy en parle beaucoup. Dans Victor Marie Comte Hugo, je crois, enfin dans plusieurs textes de Peggy, il en est question. Parce que Peggy aime beaucoup l'honneur du duel, l'honneur noble, traditionnel. Et en même temps, il y a chez Peggy une admiration pour Richelieu, pour l'homme qui va interdire les duels, parce qu'il incarne une morale d'État dont Peggy sent la nature révolutionnaire. Et c'est extraordinaire. L'affaire des duels est très intéressante. Pour Louis XIII et pour Richelieu, les nobles qui se battent en duel au nom de l'honneur sont en fait des gens qui dévoient l'honneur. L'honneur de la noblesse, pour Louis XIII et pour Richelieu, l'honneur de la noblesse, c'est d'accomplir son rôle social en vertu duquel elle a des privilèges. Et son rôle social, c'est de porter l'épée, non pas pour régler des affaires d'honneur personnel, mais de porter l'épée exclusivement au service du roi, au service de l'État, au service de la France. Et les plus acharnés à vouloir punir les duels, c'était l'Église. Il y a un texte, une adresse du clergé de France, des évêques de France à Louis XIII, qui date de 1625, où ils disent « Abattez les hôtels de la mansuétude, soyez impitoyables avec les duels, car on ne doit pas verser le sang pour des affaires personnelles, le sang doit être versé uniquement pour Dieu, pour le roi et pour le bien public. Et donc, ils incitent Louis XIII à être implacable. Et je crois qu'effectivement, c'est cette confusion entre l'honneur individuel et l'honneur véritable. On le voit au moment du putsch. Je pense qu'il a précipité les choses. De Gaulle, à un moment donné, avait caressé l'espoir qu'on puisse arriver à une solution qui permette de ménager une sortie relativement moins dramatique de l'Algérie. Ce qui a tout bouleversé, c'est le putsch des généraux qui l'a mis hors de lui, d'où cette apparition en uniforme et ce discours. Et c'est très intéressant d'écouter le discours de Gaulle, hein, c'est le 27 avril, je crois, 61, où il dit aux Français, voulez-vous que nous laissions perdre tout ce que nous avons accompli depuis 20 ans pour le redressement de la France, donc il s'inscrit dans la durée, on fait, tout est en train d'être compromis, par la stupide aventure d'Algérie, et il parle des officiers ambitieux et fanatiques qui ne voient le monde qu'à travers leur frénésie. Et donc ils ne comprennent pas le monde vers lequel la France doit aller avec un nouveau système de puissance, et il dit alors que c'était leur devoir et leur honneur de servir et d'obéir. Donc on voit que c'est ça qui l'a mis hors de lui et qui fait que la conclusion dramatique de l'affaire d'Algérie s'est précipitée. Pour lui, l'honneur, en l'espèce, c'était d'obéir, même si c'était dur d'obéir, même si c'était renoncer à beaucoup de choses. Et il ne pouvait pas, lui, le confesser. Il lui en souffrait très certainement. Il l'a dit à des proches qu'il a souffert personnellement du dénouement de l'affaire algérienne. Mais il considérait que, voilà, ceux qui se sauveraient comme personnes privées se damnent comme personne publique. Il pensait que comme personne publique, il devait obéir à une morale qui était d'essence supérieure. Et il attendait de ceux qui étaient sous ses ordres qu'ils en fassent autant. Alors ça peut paraître très dur, et ça a entraîné pour De Gaulle des haines féroces. Mais je le comprends. Et j'ai eu des échanges avec un ami qui était plus âgé que moi, qui est décédé malheureusement, qui avait été dans l'OAS et qui était, je me souviens de ses funérailles, j'ai même vu une sorte de clin d'œil à mon intention. Il avait le drapeau de l'OAS sur son cercueil que j'ai béni avec beaucoup d'allant. Et je lui avais raconté cette histoire du passage que De Gaulle avait enlevé. En fait, je vais expliquer tout ça. Et sur que Dieu me prenne en pitié, il avait été un peu saisi. Il comprenait. On en avait souvent parlé. Il comprenait beaucoup mieux la position de De Gaulle à la fin de sa vie.
0: Vous voulez dire que le gaullisme est finalement une expérience de décentrement individuel. L'on va au-delà des susceptibilités, des jalousies, des liens de fidélité, de cette vieille vendetta, justement, une conception de l'honneur dont vous nous dites qu'elle est un petit peu superficielle et peut-être quelque part narcissique, et puis un décentrement aussi intellectuel. Derrière les grands textes fondateurs du gaullisme, l'appel du 18 juin, c'est un au-delà du rapport de force géopolitique. Le discours de Bayeux, c'est un au-delà du rapport de force interpartisan et politique. Tous les grands discours peuvent finalement invoquer cet effort d'intelligibilité. La réalité n'est pas forcément dans ce que l'on perçoit immédiatement, un serment, un rapport de force, un état immédiat de champ de bataille, mais est forcément quelque chose que l'on doit comprendre, que l'on doit s'efforcer. Vous parliez d'une inspiration quasi idéale. Le gaullisme nous apparaît finalement, au gré de la discussion, presque comme même pas comme une doctrine, quasiment comme une métaphysique.
1: Oui, avec une volonté d'épouser le réel, le plus réel.
0: Pas antinomique avec la métaphysique.
1: Non, pas du tout. Et en effet, c'est pour ça que c'est une des critiques aussi que je faisais au film quand je l'ai vu, après l'avoir vu. C'est qu'on a traficoté le discours du 18 juin pour ajouter des éléments un peu littéraires sur le soleil dans la nuit, etc. Et à mon avis, c'est une grave erreur parce que le discours du 18 juin, c'était pas du tout
0: très pragmatique.
1: C'était un discours très simple.
0: Oui,
1: c'était
0: très simple.
1: La réalité, c'est que la guerre est une guerre mondiale, que les États-Unis entreront en guerre, que la guerre finira par être gagnée. Et l'enjeu pour nous, c'est que la France participe à la victoire au lieu de rester un pays défait et occupé. Et c'est ça que De Gaulle dit. Et en fait, c'est lui qui a le sentiment d'être réaliste. Et ceux qui ne sont pas réalistes dans son esprit, c'est ceux qui pensent qu'on peut continuer à faire vivre la France après l'armistice, une France qui est occupée au 3/5e.
0: Bobino.
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0: Deux temps, là. Nous étions effectivement dans le De Gaulle de la guerre, nous étions sur De Gaulle intellectuel, nous étions sur De Gaulle de la formation. Il y a plusieurs vers qui relèvent un peu le récit historique. Vous évoquiez la poésie du Didier Juin, vous-même versé dans la poésie avec quelques vers de Pierre-Jean Jouve, par exemple, auteur un petit peu oublié, mais qui émouvait, je crois, beaucoup le général De Gaulle. Les controverses, par exemple, entre François Mauriac et André Malraux. Jalousie autour de la préférence qui aurait accordé le général De Gaulle, qui allait effectivement plutôt à André Malraux qu'à François Mauriac. Et puis il y a des apparitions, parfois, dans la biographie. René Girard, Jacques Maritain. Autant d'intellectuels qui viennent garnir, effectivement, le parcours du général de Gaulle. Vous avez, finalement, on parlait de l'ouvrage d'Alain Larcan sur la formation du général de Gaulle, vous avez presque, finalement, écrit une biographie intellectuelle et politique du général de Gaulle.
1: Oui, c'est ce que j'appellerais presque une biographie intime. Le plus intime
0: sens,
1: possible.
0: Oui, au sens d'intimité psychique.
1: Voilà. Oui, voilà. Pas l'intimité à laquelle, qui nous est fermée, de toute façon, parce que même...
0: À l'époque.
1: Dans aucune lettre, rien, on ne trouvera jamais de confession de De Gaulle sa vie la plus intime. Mais par contre, d'essayer d'entrer dans l'intimité de sa pensée, de la formation de sa pensée, d'essayer de comprendre la vérité psychologique de son comportement et de ses réactions. Et ça, on peut le faire. Quelquefois, il faut même... J'ai fait quelque chose qui est... Je ne suis pas le seul, je sais que j'en ai parlé avec un de mes amis, Frédéric Rouvillois. Ah oui. Quelquefois, il faut aller au-delà des influences qui sont avérées ou avouées. J'ai essayé de déceler des influences intellectuelles ou politiques qui avaient pu s'exercer sur De Gaulle sans qu'il les mentionne forcément explicitement, mais qui me paraissent évidentes. Je parle dans mon livre de ce grand texte que publie juste avant la guerre le mari de Virginia Woolf, Leonard Woolf, qui est lui-même écrivain, qui est un homme de gauche, mais anglais, un socialiste anglais, mais un socialiste extrêmement critique sur l'Union soviétique, ce qui à l'époque était quand même en Angleterre pas forcément toujours bien vu, et qui fait une description du capitalisme qui m'a rappelé tellement ce que De Gaulle écrira ensuite sur le capitalisme que je ne peux pas m'empêcher de penser que quand il était à Londres, De Gaulle est lu ou entendu. Voilà. C'est lui qui crée cette idée de demi-civilisation. Qui dit que le capitalisme, parce que Leonard Woolf ne condamne pas du tout complètement le capitalisme, mais il dit simplement que le capitalisme recèle ses propres faiblesses, ses propres démons, et qu'il pourrait... Leonard Woolf dit en substance, c'est à la veille de la Deuxième Guerre mondiale, hein, il écrit ça en août 1939, il dit une guerre abominable va arriver, on va avoir des souffrances abominables, on va connaître des tragédies atroces, mais on finira par triompher du nazisme, on finira par triompher du fascisme. Mais nous avons déjà à l'intérieur même de nos frontières des contradictions, des menaces qui peuvent se retourner contre nous et nous détruire. Et ce sont les contradictions internes du capitalisme. Et il parle de cette expression de demi-civilisation qui, pour moi, l'infirmité morale du capitalisme de De Gaulle, c'est exactement le corollaire. C'est cette idée qu'il faut arriver au degré de civilisation le plus élaboré. Et pour De Gaulle, son angoisse ultime, en 68-69, quand il essaie de faire son grand référendum sur la participation, l'angoisse de De Gaulle à la veille de sa mort, à la fin de sa présidence, c'est comment les sociétés occidentales, les sociétés libres, vont pouvoir affronter ce défi qui arrive, qu'il n'appelle pas encore la mondialisation, mais dont il définit les traits. À l'époque, personne ne comprend de quoi il parle. Mais quand on lit maintenant ce qui est dit, ce qu'il écrit à l'époque, ça paraît lumineux.
0: Sur la politique gaullienne et sur la présidence, vous nous orientez effectivement sur l'idée d'un De Gaulle qui pense certes le politique, certes l'État, certes la France, mais aussi une échelle plus large, celle de la civilisation. Et ce De Gaulle ne nous est pas forcément accessible. Et parfois, il ne nous est pas forcément connu. On a beaucoup dit que le général de Gaulle s'était aveuglé sur les possibilités de puissance de la France après-guerre, il s'était aveuglé sur l'idée que la France pourrait être maîtresse d'un nouvel empire en Europe occidentale, qu'elle pourrait embarquer ses partenaires européens dans une politique de puissance, qu'elle pourrait même parler au Québec, à l'Argentine, au Cambodge, et que finalement, de cet aveuglement, le général de Gaulle aurait négligé des éléments aussi essentiels que la politique intérieure. Il aurait par exemple confié des objectifs de croissance un peu délirants à la technocratie gaulliste, lesquels auraient bétonner la France, le général de Gaulle ne voyant, ne pensant que État, politique étrangère. Or, vous nous dites que sa pensée était beaucoup plus complète. Il y a beaucoup, vous savez, d'héritages de la politique du général de Gaulle qui font l'unanimité. L'idée que la Ve République ait donné à la France une certaine stabilité politique. L'idée aussi que les années 60 étaient une période bénie, enchantée, trente glorieuses, beaucoup de croissance économique, dont une partie significative peut être attribuée au mérite du gouvernement de l'époque. Mais il y a aussi un passif à gérer. On parle par exemple du De Gaulle bâtisseur, pas forcément inspiré. On parle des grands ensembles. On parle de cette politique agricole productiviste qui aujourd'hui aurait trouvé ses limites. Comment finalement dépatouiller ce De Gaulle dont la politique pouvait paraître quand même très technocratique, très matérialiste, très productiviste, très axée sur la croissance, et qui nous paraît aujourd'hui un peu en décalage par rapport à certains enjeux du temps.
1: Alors d'abord, on prête beaucoup à De Gaulle, qui vient plutôt de choses qui viennent plutôt de ses successeurs, parce que en réalité, la guerre d'Algérie se termine en 62, les institutions sont à peu près installées, mais c'est en 62 que l'élection du président de la République au suffrage universel est instituée dans la Constitution, par la révision constitutionnelle de 62. Et en fait, on est à mai 68, 6 ans plus tard. Donc ça veut dire que les grands chantiers gaulliens, c'est 5-6 ans. Il a lancé un certain nombre de grands chantiers. Effectivement, il y a eu sur le remembrement, le productivisme agricole, en matière d'urbanisme, certes. Mais enfin, c'est surtout les années 70 qui vont être l'émergence de tout cela. On voit à certains moments que De Gaulle... des hésitations ou des questions que De Gaulle se pose dans des instructions qu'il donne à son gouvernement. Il donne des instructions à son premier ministre Pompidou. Il voit que sur les paysages, sur un certain nombre d'éléments, il voit que le progrès et la modernisation de la France à laquelle il tient, puisqu'il pense que c'est par la richesse intérieure et la prospérité intérieure qu'elle va trouver un certain nombre de ressorts pour sa puissance nouvelle qui n'est plus celle de l'empire colonial. On voit qu'il commence à se poser des questions. Tout ça va très vite. Il faut voir que De Gaulle, c'est très, très court. La République gaulienne, la présidence gaulienne, c'est janvier 59, avril 69, c'est 10 ans, et c'est 10 années pendant lesquelles il faut mettre fin à la guerre d'Algérie, affronter mai 68, etc. Donc, en fait, la période de tranquillité et de prospérité, elle est très courte. Donc, je pense qu'il ne faut pas imputer à De Gaulle toutes les déséquilibres qui sont venus d'une politique peut-être très industrialiste et peut-être un peu trop monolithique des années 70, qui sont plutôt les années Pompidou puis les années Giscard. Sur l'aspect international, je crois que c'est pas du tout de la rhétorique ce que De Gaulle dit. Les grands discours de De Gaulle... sur le plan international, c'est pas des effets de manche, c'est pas pour faire exister la France. Moi, je l'ai cru, et dans mon livre sur la Ve République, si je le réécrivais aujourd'hui, il y a des passages entiers que je réécrirais différemment. Moi aussi, j'avais un peu cédé à cette image. En fait, non. Par exemple, j'ai un peu regardé, travaillé sur le voyage de De Gaulle en Amérique latine au milieu des années 60. Il fait un grand voyage en Amérique latine. Il était suivi par la CIA qui faisait des rapports, au président Johnson, ils étaient très inquiets parce qu'ils se disaient De Gaulle va dire du mal des États-Unis dans les pays d'Amérique latine, etc. Pas du tout. Et là, ils disaient non, c'est curieux, il dit pas de mal de notre politique. Il parle beaucoup de culture, il parle beaucoup des liens culturels entre l'Amérique latine et l'Europe. Et c'est exactement ça, en fait. Pour De Gaulle, les identités culturelles, c'est absolument indispensable au maintien des civilisations. Il est contre le nivellement culturel et il pense que les peuples existent souverainement parce qu'ils sont démocratiques et que le peuple est souverain, mais ils existent aussi souverainement parce que leur culture, leur identité culturelle peut être préservée et peut échapper au grand arasement général. C'est pour ça que le discours qu'il fait au Québec, en fait, il est tout à fait cohérent avec ce qu'il avait déjà dit au Québec 20 ans plus tôt et qu'il n'a jamais cessé de dire. Il est contre cette sorte de globalisation, pour l'opposer à la mondialisation qui peut être quelque chose d'un peu différent et de penser de manière un peu plus positive. Il dénonce par avance que va être la globalisation, c'est-à-dire l'universel arasement des cultures et donc de la civilisation. Et en cela, je pense qu'il est un lecteur de Simone Veil, la philosophe, un lecteur de Simone Veil qui est une extrêmement attachée à cette idée de la culture comme ferment de civilisation, les gouttes de passé vivant qui définissent la civilisation, les grandes civilisations. Et je pense que ça exprime beaucoup la politique de De Gaulle. Quant aux propos un peu rudes qu'il a tenus vis-à-vis de la politique américaine au Vietnam, ben certes, c'était un peu rude, mais il avait raison. Les propos un peu rudes qu'il a tenus sur la politique d'Israël en 67, quand il dit à Israël... Il le dit d'ailleurs dans une très belle, il le redit à Ben-Gourion dans une très belle lettre qu'il lui écrit quelques semaines plus tard pour expliquer pourquoi il a fait cette conférence de presse qui paraissait sévère pour Israël. Il dit, voilà, vous êtes un État-nation, désormais, et vous êtes donc soumis aux ambitions, aux tentations des États-nations, mais vous avez aussi les devoirs des États-nations, qui sont de vous assumer comme tels, et voilà, et donc avec les responsabilités que cela implique. De même, pour la même raison, quand il reconnaît la Chine, c'est parce qu'il dit, ben voilà, je ne souscris pas du tout au régime totalitaire chinois, mais le fait est que la Chine est un État qui maintenant pèse très lourd, c'est une très grande civilisation, qui pèse très lourd désormais dans la politique mondiale, et ça n'a aucun sens de ne pas reconnaître le gouvernement chinois, qui reconnaît avant tout le monde. Et puis en plus, il pense aussi à la rivalité qui peut se développer entre la Russie et la Chine. Il pense géopolitique. Mmh. Et c'est pour ça que Nixon suivra son exemple. Oui, oui. Donc, voilà, je pense que c'est pas du tout de la rhétorique, ni une façon... C'est pas comme le feront beaucoup de présidents.

0: d'un gouvernement à trois de l'Alliance Atlantique avec Macmillan et Eisenhower entre 58 et 60. On parlait ensuite du plan Fouché, donc l'idée d'une Europe qui serait une Europe, c'est pas souveraine, c'est pas puissance, mais en tout cas une Europe détachée de l'Alliance Atlantique. Et puis on a parlé de cette politique du grand large. Certains commentateurs, historiens dont vous êtes, ont pu dire finalement, il essayait des choses et ces choses systématiquement échouaient. Et puisqu'on échouait sur l'alliance à trois avec les Anglo-Saxons, essayons l'Europe. L'Europe ne marche pas. Essayons le couple franco-allemand. Le Bundestag dépouille le traité de l'Élysée pour ne laisser que les échanges linguistiques et lui enlève ce qui aurait pu menacer effectivement l'imperium américain. Et bien dans ces cas-là, essayons le grand large. Est-ce qu'il n'y a pas un caractère, je me fais l'avocat du diable, de fuite en avant, finalement, avec un bilan qui peut sembler...
1: Bien sûr, il y a des moments où il échoue, mais il ne laisse jamais tomber pour autant, oui, tout à fait. Mais à mon avis, c'est pas... Et en plus, d'une certaine manière, c'est là que l'étude de De Gaulle est intéressante. L'affaire du rapprochement franco-allemand, c'est capital. De Gaulle était pour une Europe politique, mais il considérait que l'Europe politique devait se faire avec les États, selon un processus différent de l'Europe du marché commun. Il a confirmé l'entrée de la France dans le marché commun. Il a dit, c'est un excellent traité de commerce. Il faut faire du marché commun un traité commercial, le faire fonctionner. Mais l'Europe politique, c'est un autre processus, il disait. Et ça doit être fondé sur les États, sur les réalités politiques. Il y avait une autre vision, qui était celle de Jean Monnet, qui était de dire, non, ça va exalter les vieilles nations, les vieilles divisions. Nous ne colonisons pas des États, nous unissons des hommes. On voit le résultat quelques décennies plus tard. Et donc l'idée de Jean Monnet, c'est non, au contraire, faisons l'Europe économique, monétaire, etc. Et à partir de là, on fera l'Europe politique. Et c'est Monnet qui contribue à faire échouer le projet de traité franco-allemand dans son inspiration initiale, qui allait très loin. C'était pas du tout dirigé contre les États-Unis. D'ailleurs, c'était simplement De Gaulle faisait le raisonnement. Il disait, l'Europe, surtout avec l'apparition de la doctrine de la riposte graduée, De Gaulle disait, si l'Europe ne veut pas être totalement tributaire du parapluie nucléaire américain pour sa défense, et s'il ne veut pas se transformer en premier champ de bataille d'une guerre nucléaire entre les deux grands, il faut qu'elle soit autonome dans la détermination de ses positions diplomatiques, de sa politique de défense, etc. C'est pour ça qu'il propose l'Europe politique. C'est ce qui fait qu'aujourd'hui, la presse anglaise, The Economist, dit avec beaucoup d'humour, ça nous fait mal au cœur de le reconnaître, mais maintenant, on sait, quand on voit la politique de Trump, on sait que De Gaulle, c'est De Gaulle qui avait raison, qu'on a eu tort de ne pas l'écouter. Alors bien sûr, il a échoué. Les plans Fouché ont échoué. Mais il n'a pas renoncé pour autant. Il a continué à dire ce qu'il pensait être la vérité. Voilà. Je pense que c'est quelqu'un qui ne renonce pas, mais bien sûr qu'il a eu des échecs en politique étrangère. Il faisait avec ses moyens. Mais il se heurtait à de fortes oppositions. Et je vous recommande d'ailleurs le livre d'Éric Branca sur l'ami américain qui montre que c'était des oppositions qui allaient très loin et que c'est pas l'anti-américanisme de De Gaulle, c'est plutôt l'hostilité du pouvoir américain d'une certaine époque contre De Gaulle qui était très forte.
0: Et alors, pour être originaire de Normandie, effectivement, les érudits locaux ont, par exemple, aussi participé à l'écriture de cette histoire de la transition politique en 1944 et ont montré la persistance d'une opposition américaine et toute l'intelligence politique des préfets de la France libre et de cette transition qui, à tout moment, en juin, juillet, août 1944, aurait pu échouer, aurait pu basculer, aurait pu réserver à la France le statut d'un pays vaincu et donc occupé, ce que souhaitait à tout prix éviter.
1: Y compris la monnaie d'occupation que les Américains voulaient imposer, et c'est De Gaulle qui a réussi à l'empêcher.
0: Vous reparlez de l'AMGOT, vous reparlez...
1: Et d'ailleurs, il a fallu plusieurs mois après le débarquement, pour que les Alliés reconnaissent, les Américains reconnaissent. Et là aussi, quand on parle du voyage à Moscou et qu'on fait du rapprochement, enfin du traité de la visite à Staline, un argument pour dire qu'il y avait une sorte de pacte secret entre De Gaulle et les communistes, pas du tout. De Gaulle s'est appuyé sur Staline pour essayer d'équilibrer un peu ses positions face aux Anglo-Saxons qui ne lui étaient pas favorable pour les Américains et très ambigu s'agissant de Churchill.
0: Il y a la politique, il y a la gloire, et puis il y a aussi le crépuscule. Cette grande politique qui obtient un certain nombre de résultats, qui est assise, comme on l'a dit, sur une vision de l'homme, sur également un regard assez moderne, assez critique sur le capitalisme, se heurte pour autant à cet événement que parfois on a caricaturé. On parlait d'un De Gaulle vieillissant, déconnecté de la société, incapable de comprendre ses évolutions, incapable de comprendre sa jeunesse, qui est effectivement mai 68. Alors, que dire? Dans votre discours, dans votre récit, bien sûr, le discours du 30 mai apparaît presque comme un second 18 juin. Vous savez, ce discours où il arrive à retourner la situation avec toute l'audace de son verbe.

0: Le livre insiste plusieurs reprises sur un personnage que l'on pourrait dire schmittien, c'est-à-dire quelqu'un qui a compris que le pouvoir était affaire de chair, que le pouvoir était affaire d'occupation de l'espace, que le pouvoir était aussi affaire d'intimidation, et qui reprend à chaque fois cette grande geste des rois de France, cette grande geste de la politique traditionnelle, qui serait justement le coup de majesté, qui serait une succession de séances de flagellation. On parlait de 44, effectivement, bah, 44, c'est des préfets de la France libre qui arrivent auprès des préfets de Vichy et qui, physiquement, charnellement, arrivent à occuper l'espace et réinstallent la France. Et De Gaulle, c'est un peu ça. C'est un peu une succession de coups de majesté. D'ailleurs, un mot que vous employez en bonne part, on pense à votre ouvrage sur Richelieu, et à cette idée que le coup d'État permanent ait été déjugé par Mitterrand qui se méfiait de l'autorité politique, vous dites, bah oui, le gaullisme, c'est un coup d'État permanent, mais pas au sens où on l'entend aujourd'hui comme étant des factieux qui prennent le pouvoir, mais au sens que l'État se maintient, effectivement, par la force, par la puissance. Puis un peu ce chant du signe, ce discours du 30 mai, on réoccupe la rue, on réoccupe l'espace. On fait comme les préfets de la France libre en 44, on tient la rue, on y va, on montre qu'on n'est pas seul, et on montre qu'il n'y a pas que la CGT et que les jeunes qui ont le privilège de la force et de la violence. Et puis, un an plus tard, il s'en va. Ça ne marche pas. Cet événement est difficilement explicable. Cette période est difficilement explicable. Ce crépuscule, on a encore du mal à le comprendre, justement. Ça défie un peu l'entendement. Quand même.
1: Je crois que ça s'explique... Alors, je crois que... Moi, je tords un peu le cou à l'idée que De Gaulle était dépassé en 68, que Georges Pompidou lui avait tout compris, etc. Non, je crois que... De Gaulle, d'ailleurs, je l'ai dit tout à l'heure, avait compris... En 67, quand il disait qu'il fallait lancer une politique sociale, il avait très bien compris qu'il y avait des choses qui couvaient dans le pays. Hein, peut-être qu'il n'avait pas vu que ça viendrait d'un mouvement étudiant, mais il voyait qu'il y avait quand même une sorte d'attente envers le pouvoir qui était lié au fait qu'il y avait le développement économique, le progrès industriel, qu'il y avait une demande de la part du monde du travail d'une plus grande participation aux fruits de cette croissance. Donc je crois qu'il n'a pas été du tout dépassé par 68, il a laissé simplement le gouvernement exercer son rôle, et puis à un moment donné, il a vu que les choses dérapaient. Il a vu que les accords de Grenelle n'avaient mis fin à rien du tout et que le mouvement devenait incontrôlable. Donc, il a hésité et peut-être s'est-il dit que le problème, c'était lui, comme beaucoup de gens le répétaient dans son entourage, au CNPF, dans le patronat, etc. Beaucoup de gens disaient, maintenant, il faut que Gaulle s'en aille, c'est lui le problème. Et c'est pour ça qu'il part. Il part s'isoler, en fait, c'est pour ça. Il a voulu se couper de son environnement immédiat pour ne pouvoir réfléchir seul. Alors, il veut le général Massu, mais je ne pense pas que ce soit le général Massu qui lui ait inspiré sa position. Je crois qu'il voulait surtout...
0: Voilà. Qu'il aurait pris dans les yeux, qu'il aurait dit vous déprimer, ressaisissez-vous.
1: Non, je crois qu'il se posait des questions, De Gaulle, qu'il a tout envisagé. Il l'a dit. Quand il est revenu, quand il a fait son discours du 30 mai, il commence en disant « J'ai envisagé toutes les hypothèses, j'ai pris mes résolutions, dans les circonstances présentes, je ne me retirerai pas. » Voilà, c'est ça. Donc il dit la vérité, il dit qu'il a hésité, qu'il a envisagé toutes les solutions, y compris de partir, mais il dit « je ne me retirerai pas ». Et il fait une allusion très claire, contre l'avis de Pompidou qui n'aurait pas voulu qu'il le fasse, il fait une allusion très claire dans le discours du 30 mai, au fait que si les élections ne peuvent pas se tenir et que si l'ordre ne revient pas, il utilisera l'article 16. Et comme on sait qu'il l'avait déjà utilisé au moment de la guerre d'Algérie, je pense que ça a eu un effet aussi assez déterminant sur son auditoire, et notamment sur le milieu politique qui avait cru à un moment donné que les choses, les politiciens en rancard qui croyaient qu'ils allaient pouvoir profiter de la situation. Et puis effectivement, la dernière année curieuse, enfin c'était pas censé être la dernière année, mais il a voulu à tout prix, pressé par le temps, sachant qu'il était âgé, que mai 68 avait été quand même une sévère épreuve, et le fait qu'il ait eu une majorité absolue à l'Assemblée aux élections de la peur de juin 68, il s'en moquait.
0: Chambre introuvable, oui.
1: Pour lui, ça n'avait aucune importance, c'était pas ça. Pour lui, il fallait qu'il ait une confrontation avec le peuple. Il voulait donc faire un référendum qu'il avait déjà projeté avant mai 68, mais que mai 68 l'avait empêché de mettre en œuvre. C'était un référendum qu'il voulait faire avant. Et il fait ce grand référendum sur la réforme du Sénat et la création des régions, qui en fait était portée par la vision que j'évoquais tout à l'heure. Il voulait que l'État renoue avec la société, et il voulait que ce soit la première étape de grandes réformes instaurant la participation en France à différents niveaux, avec des réformes sociales, des réformes économiques, etc. Simplement, je pense qu'il s'y est pris trop vite, mais parce qu'il était pressé par le temps, et je pense que surtout... Le message politique était incompréhensible à l'époque, et d'ailleurs ses propres ministres, son propre entourage, ont dit plus tard qu'ils n'avaient pas compris quelles étaient les intentions exactes de De Gaulle, et même s'il reconnaissait que ce n'était pas un référendum suicide. Il voulait le gagner. Ce qui est intéressant dans cette affaire du référendum de 69, c'est que personne n'a compris. C'était presque philosophique, l'exposé des motifs que De Gaulle avait certainement rédigé lui-même pour le projet de loi référendaire. Ce qui est intéressant dans ce référendum, et moi c'est quand même quelque chose qui m'a beaucoup frappé, c'est quand même qu'il ne l'a pas perdu de beaucoup. Certes, il a eu 47,5 ou 48% de oui contre 52,5% de non. Mais sachant que c'était moins d'un an après mai 68, qu'il allait avoir 80 ans, qu'il a été quand même un peu usé par le pouvoir, et surtout, sachant qu'il avait un successeur tout désigné qui s'était autoproclamé, qui était Georges Pompidou, je trouve quand même que le score qu'a fait De Gaulle au référendum, il a failli le gagner en réalité. Mais il avait vraiment trop d'éléments contre lui, trop les règlements de compte évidemment politiques, le Sénat qui a fait campagne contre lui, l'attitude ambiguë de Giscard d'Estaing.
0: Max Callot dit, il aura toujours manqué au général De Gaulle le soutien du peuple.
1: Bah, c'est ce que De Gaulle dit en 69, après le référendum, il reçoit François Goguel, qui doit travailler sur l'édition de ses textes, il le reçoit à la Boisserie, et il lui dit, vous savez, finalement, en 69, il n'y a jamais eu autant de gaullistes qu'au référendum d'après 69. Il y a quand même eu 47,5 ou 48% des Français qui ont voté pour que De Gaulle reste. C'est quand même inouï dans le contexte où ce référendum a eu lieu. Moi, je trouve qu'au contraire, c'est assez impressionnant. Et je pense que même s'il l'avait gagné de peu, contrairement aux autres référendums qu'il avait fait avant, où il disait si le résultat est incertain, aléatoire, là, il serait resté, il aurait essayé de faire ce qui... l'envisager de faire.
0: Le référendum 69, coup de majesté raté pour essayer de reprendre la main, ou suffit stoïcien, on a un peu de mal à...
1: Il voulait le gagner, il l'a perdu. Il a eu une petite période de, pas de déprime, mais de tristesse dans les deux semaines ou trois semaines qui ont suivi. Il est parti en Irlande, pour faire son voyage en Irlande. Il s'est mis à la rédaction des Mémoires d'Espoir, et tout de suite c'était fini. Il était dans autre chose. Il était dans la rédaction des Mémoires d'Espoir et donc dans l'élaboration d'un testament politique dans lequel il allait dire ce qu'il avait voulu faire avec la Ve République et il allait donner les voies et les moyens de la préserver des menaces qui ne tarderaient pas à s'exercer sur elle.
2: À part Malraux et Mauriac, il n'y a pas grand soutien dans cette campagne référendaire.
1: Non, c'est pour ça que je dis, que le résultat est impressionnant.
0: Il a Malraux, Mauriac et 47% des Français, ce qui est finalement pas si mal.
1: Oui, c'est ça. C'est quand même pas mal, compte tenu de tous les éléments qui étaient contre lui.
0: Avec l'œuvre d'Arnaud Tessier, on voit s'écrire finalement une histoire de la culture politique en France. Vous explicitiez d'ailleurs dans votre ouvrage sur Richelieu, il y a comme en France deux affects, deux tendances. D'un côté, un plaisir florentin pour la discussion parlementaire, la liberté politique, les intrigues, les combines du canal Doré à François Mitterrand. De l'autre, effectivement, cette culture de la raison d'État, du pessimisme anthropologique, de cette idée que les hommes sont comme ils sont et donc il faut les gouverner. Cette pratique constante du coup de majesté, cette vision charnelle et théologique de l'unité d'abord trinitaire, puis nationale, puis ensuite de l'État. État incarné en une personne. Elle court du général de Gaulle à Richelieu d'une certaine façon à Bonaparte. Elle tente de ressusciter avec Philippe Séguin, dont vous nous parliez effectivement. Et puis aujourd'hui, on a du mal ça, quand même à savoir qui reprend ce flambeau. Puisque cette France florentine, cette France de cour, cette France qui aime l'assemblée, qui aime la politique, finalement, qui aime la politique au sens de la combination, etc. Bon, elle a sa valeur notamment littéraire, mémorialiste. Vous réservez quelques compliments à François Mitterrand. Je pense que votre histoire de la République que j'avais lu étudiant est un ouvrage de jeunesse, ou peut-être vous aimiez davantage ces petites aspérités de la vie politique. Et puis elle a aussi ses brillants mémorialistes, et puis elle a aussi une esthétique de la fidélité qui n'est pas forcément sans attrait. Mais quand même, bon, l'époque commande qu'on en revienne à des choses sérieuses. Qui peut incarner aujourd'hui la raison d'État? Qui peut incarner aujourd'hui le coup de majesté? Qui aujourd'hui peut incarner la geste de Richelieu au général de Gaulle?
1: Je ne sais pas. Je ne cherche pas de successeur au général de Gaulle aujourd'hui, parce que ce sera un exercice un peu vain. Mais je pense que ce qu'on peut espérer, c'est du moins de voir qu'on s'inspire un petit peu de ce qu'il a fait, de ce qu'il a dit. Et par exemple, la campagne pour l'élection présidentielle, ce serait intéressant que les candidats se mettent à comprendre que l'élection présidentielle, c'est pas le programme d'une élection législative. L'élection présidentielle, c'est proposer une vision de long terme aux Français, c'est ça. Rien que ça, renouer avec l'esprit de l'élection présidentielle, je pense que ce serait un bon signe qui amènerait un peu d'optimisme.
0: Chers auditeurs, à dans un mois, et d'ici là, que Dieu vous garde.

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1: Il s'agissait de la dernière rediffusion de cette émission à retrouver sur le site internet de la radio rc.fr. 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Je vous rappelle qu'à 4h du matin, dans un peu plus d'une demi-heure maintenant, nous retrouverons Marc Bessou pour les neiges du Kilimandjaro. Je vous écris d'Asie au programme. Et avant de retrouver Marc Bessou, une demi-heure de musique consacrée au grand motet de Jean-Baptiste Lully avec le concert spirituel d'Hervé Niquet.
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0: Et bien voilà, chers auditeurs, c'est la fin de cette demi-heure de musique consacrée à Jean-Baptiste Lully cette nuit sur Radio Courtoisie avec les grands motets interprétés par le concert spirituel dirigé par Hervé Niquet. Jean-Baptiste Lully, 1632-1687, je le rappelle à toute fin utile, il s'agissait d'un disque compact Naxos. Il est 3h58, dans moins de 2 minutes, nous retrouvons Marc Bessou pour la rediffusion des Neiges du Kilimandjaro, l'émission d'hier soir. Je vous écris d'Asie.
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0: Et si vous comptez rester avec nous toute la nuit, sachez qu'à 5h30, nous retrouverons Tanguy de Vienne pour les pâturages du ciel de Dallas à Hormuz, l'histoire d'une dépendance à un flux constant de pétrole avec Hervé Juvin et Jacques de Guillebon. Enfin, à 7h du matin, Géopolitique profonde avec Nicolas Stocker, une émission spéciale hommage à Éric Denessé, décédé il y a un an. Et dans cette émission, François Martin, Laurent Martin, Saint-Léon et Éric Denessé passaient au crible une question cruciale. L'OTAN est-elle en train d'entrer en guerre? Mais tout de suite, voici Marc Bessou, les neiges du Kilimandjaro. Très bonne nuit à tous. 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Il est 4h.
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0: Bonjour à tous et merci d'être fidèles à Radio Courtoisie. Dans la solitude épurée du studio, on peine toujours un peu à imaginer où est l'auditeur qui nous écoute, chez lui, en voiture, dans un train, que sais-je encore. C'est un peu vertigineux en réalité de penser à l'honneur que fait l'auditeur en lui consacrant un peu de son temps à celui qui prétend vouloir lui faire partager quelque chose. Et quoi que ce soit d'ailleurs, une émotion, un peu de savoir, un instant de liberté, de légèreté ou de profondeur, qui sait. En tout cas, vive la radio qui permet aux auditeurs de créer leurs propres images. Vous le savez peut-être, cette émission s'intitule « Les neiges du Kilimandjaro ». Aucun rapport avec la chanson des années 60. Non, j'ai voulu rendre hommage à mon auteur favori, Hemingway, auteur de la nouvelle du même titre où figure en exergue la phrase que voici.
1: Le Kilimandjaro, que les neiges revêtent d'un blanc manteau, est un volcan haut de 5893 mètres. On prétend que c'est la plus haute montagne de l'Afrique. Sur le flanc ouest, près du sommet, se trouve la carcasse congelée et desséchée d'un léopard. Personne n'a su expliquer ce que le léopard cherchait à cette altitude.
0: Phrase qui fait rêver, phrase fascinante d'Ernest Hemingway. En effet, qu'aller chercher le léopard? Qu'allons-nous chercher, nous qui nous dépassons au sens propre, au sens figuré? Pourquoi prenons-nous des risques? Pourquoi faisons-nous des choses qui ne sont pas prévues au départ? Pourquoi tentons-nous des choses étonnantes? Alors plus que jamais, aujourd'hui, cette émission va mériter son titre ambitieux, puisque nous allons parler de littérature de voyage, celle qui nous entraîne en Patagonie, à Tombouctou ou à Douchambé. Quand on parle de littérature, en France, le nom de Goncourt revient très vite. On pense évidemment plus au prix qu'aux frères qui l'ont voulu et institué post-mortem, Edmond et Jules de Goncourt. Écoutons un peu ces persifleurs. J'ai longtemps cru qu'un homme de lettres, c'était ça, un monsieur en voyage, écrivant sur une table d'auberge en buvant du champagne. Pas sûr du tout que ceux dont j'ai envie de vous parler répondent à cette définition, même si, vous le verrez, quelques-uns d'entre eux ont obtenu la récompense suprême, le Goncourt. Pour lancer l'émission, je vous propose d'écouter le tout début d'un livre culte pour les amateurs du genre, « L'usage du monde » de Nicolas Bouvier.
2: Nous avions 2 ans devant nous et de l'argent pour 4 mois. Le programme était vague, mais dans de pareilles affaires, l'essentiel est de partir. C'est la contemplation silencieuse des atlas, à plat ventre sur le tapis entre 10 et 13 ans, qui donne ainsi l'envie de tout planter là. Songer à des régions comme le Banat, la Caspienne, le Cachemire, aux musiques qui y résonnent, aux regards qu'on y croise, aux idées qui vous y attendent. Lorsque le désir résiste aux premières atteintes du bon sens, on lui cherche des raisons, et on en trouve qui ne valent rien. La vérité, c'est qu'on ne saurait dire ce qui vous pousse. Quelque chose en vous grandit et détache les amarres, jusqu'au jour où, pas trop sûr de soi, on s'en va pour de bon. Un voyage se passe de motifs. Il ne tarde pas à prouver qu'il se suffit à lui-même. On croit qu'on va faire un voyage, mais bientôt, c'est le voyage qui vous fait.
0: Ce texte est lu par François-Henri des Érables, lui-même un jeune auteur remarquable, un certain monsieur Pichelny sur Romain Gary, Tu montreras ma tête au peuple sur Danton et d'autres révolutionnaires, un auteur formidable que je vous conseille vraiment attentivement. Et l'émission d'aujourd'hui va donc choisir de parler d'écrivains qui ont voyagé et qui ont écrit autour de l'Indochine et l'Asie. Les auteurs que j'ai choisis, tous en effet, ont de manière intense ou ténue, régulière ou ponctuelle, un lien avec cette région du monde qu'on appelait l'Indochine française. Aujourd'hui, 3 pays. Vietnam, Cambodge, Laos. Mais à l'époque, une seule entité. J'ai pris quelques libertés, pardonnez-moi, en y incluant des auteurs qui, sans être venus ou avoir évoqué précisément l'Indochine, ont en tout cas foulé le continent asiatique. Toute liste est subjective, celle-ci n'échappe pas à la règle. Mais en revanche, j'ai cherché, pour passer d'un auteur à l'autre, le lien, la coïncidence, le point commun, pour qu'elle soit en tout cas bien cohérente. On y est ? Allez ! Pour commencer cette galerie de portraits, j'ai envie d'évoquer l'ancêtre des voyageurs européens, l'auteur du premier grand récit de voyage, le Vénitien Marco Polo. En réalité, il ne fut pas le premier européen, non. Arrivé à la cour du grand empereur mongol Kubilai Khan, le petit-fils de Genghis Khan. Mais il est le premier à en faire le récit dans un livre connu sous 2 titres, Le Devisement du Monde ou Le Livre des Merveilles. Ces merveilles, ce sont celles de l'Empire du Khan. Rendez-vous compte que quand Marco, 19 ans, arrive à la cour de Kubilai en 1274 avec son père et son oncle Niccolo Polo et Matteo Polo, l'Empire du Khan comprend bien sûr la Mongolie, son berceau, mais aussi la plus grande part de la Chine et va jusqu'à l'Irak, la Russie du Sud en passant par la Corée, l'Iran, l'Arménie et bien d'autres territoires. Marco, au départ simple négociant, saura gagner la confiance du Khan qu'il emploiera à diverses missions dans de nombreuses régions de Chine. Il surveille les collecteurs d'impôts, il examine la Grande Muraille, il remplace un gouverneur local, il fait rapport de tout au Khan. Messire Polo, comme on l'appelle désormais, se rend aussi au Tibet. Et par voie de mer, s'il n'aborde pas les côtes de Sipango, c'est l'ancien nom du Japon, il navigue vers les Indes, la Birmanie, Sumatra et, le Vietnam, qui pendant 1000 ans avait été plus ou moins possession chinoise, mais qui, au moment de l'ambassade de Marco Polo, était indépendant. À cette époque, la région entière s'appelait l'Annam, qui signifie Sud-Pacifié. Émissaire du Khan, ambassadeur du pape, Marco jouit des deux statuts et fait vraiment le lien entre les deux mondes.
3: Tu te nommes Polo ?
4: Marco Polo.
3: Connais-tu Niccolo Polo ?
4: Je suis son fils.
5: Agenouille-toi pour parler.
3: C'est pas un prisonnier, il est mon hôte. Parle-moi un peu de ton père.
4: Est-ce... Seriez-vous Kublai Khan ?
3: Où se trouve ton père ?
4: Je voudrais le savoir, Majesté. Les Mongols qui devaient nous guider après Samarkand nous ont attaqués.
5: Vous attaquez, pourquoi ?
4: Ce n'étaient pas les premiers qui nous barraient la route. Beaucoup ont essayé. Mon père et mon oncle ont été faits prisonniers. J'ai réussi à m'échapper, mais auparavant, mon père m'avait confié une mission sacrée, un message que le pape vous adresse. J'avais juré de vous le transmettre, même au péril de ma vie. L'avenir de l'humanité en dépend, car c'est un message de paix. Et les deux Templiers que sa sainteté vous envoyait ont perdu la vie avant d'avoir atteint Samarcande. Il était capital que l'un d'entre nous parvienne jusqu'à vous.
5: Il s'y entend pour compter des histoires. Il ne lui manque plus qu'un luth.
4: Majesté, je me sens indigne d'être auprès de vous le messager du pape. Mais vous aviez confié à mon père un message qui commençait par ces mots « Magnitudinem incelis ».
6: Pacem interis.
4: Et sa sainteté vous répond du fond du cœur et de l'âme « Paix à tous les hommes de la terre ».
0: Marco Polo, un film assez étonnant, un peu kitsch, du français Denis La Patelière, qui avait réalisé également Un taxi pour Tobruk, par exemple. Distribution incroyable avec Anthony Quinn, pas très crédible, dans le rôle de Kublai Khan, avec Orson Welles, qu'on aperçoit un instant, avec Robert Hossein, le fils vicieux du Khan, et Omar Sharif, dans un rôle subalterne, et le jeune allemand Horst Buchholz, qui joue Marco Polo. C'est le premier de nos écrivains qui ont foulé le continent asiatique que nous invoquons aujourd'hui dans les neiges du Kilimanjaro. Donc Polo, Marco. Quand il regagne Venise en 1295, 24 se sont écoulées, 24 années. De ces aventures incroyables, rien peut-être ne serait resté, le temps en aurait englouti le souvenir. Sans une fortune de mer. Un an à peine après son retour, il participe à la guerre contre Gênes et il est fait prisonnier. Paradoxe étonnant, 20 ans de voyage incroyable dans les steppes de l'Asie, supposées très dangereuses, aucun dommage, et brusquement, à peine revenu en Europe, l'étroitesse d'une cellule. Il confie ses souvenirs à son compagnon de geôle, qui les note, incrédule puis admiratif, les publie et le succès est immédiat. Enfin, relativisons, on a quand même 150 ans avant que Gutenberg n'invente l'imprimerie. Mais les copies circulent. La précision d'observation géographique et ethnologique impressionne les lecteurs. Évidemment, c'est un peu décevant pour nous car ce n'est pas un récit échevelé, ce n'est pas picaresque, il n'y a pas de sensationnel, mais plutôt une sorte d'atlas, une sorte de guide. Pour être honnête, j'ai un peu menti au début, car un autre voyageur européen, avant lui, avait publié un récit de voyage vers l'Asie. L'histoire a oublié ce franciscain, Jean du Plan Carpin. Mais pourtant, il avait publié un livre, lui, sauf qu'il l'avait fait en latin, sous le titre « Historia Mongolorum », alors que le livre des merveilles de Marco Polo le sera en français, ou plutôt en dialecte franco-vénitien, ça existait à l'époque. Par exemple, pour vous donner l'impact de ce livre, quand Vasco de Gama, ou encore plus Christophe Colomb, qui voulait rejoindre la Chine, Cathay en passant par l'Ouest, embarquèrent pour leurs aventures qui ont changé le monde 2 siècles après Marco Polo, ils en emportèrent chacun un exemplaire. Hommage à Marco Polo. À propos de Venise, j'ai envie de vous parler d'un auteur vénitien, Hugo Pratt. Certes, un auteur de bande dessinée, mais pour moi, un écrivain. Alors, il n'est pas allé personnellement en Asie, mais quant au Maltais, son héros charismatique et bourlingueur a sillonné le monde entier, comme Pratt ou presque. Dans l'album « Corto en Sibérie », situé pendant la Révolution d'Octobre et la guerre civile, il se rapproche de la civilisation asiatique grâce à de jeunes combattantes, membres d'une société secrète, les Lanternes Magiques.
7: Hé, hey, Corto Maltese, tu dors ?
8: Non, je pensais à Venise et à Bouche Dorée. Tu disais que les jeunes filles n'épousent pas les aventuriers ? Eh bien, tant pis. Ça veut dire que je ne me marierai jamais.
7: Tu as toujours envie de plaisanter, Corto. Moi, je ne plaisante pas. Nous vivons une époque difficile. Les Russes se battent au nord, les Japonais à l'est. Les sectes religieuses deviennent des associations politiques. Elles s'allient contre les étrangers, le lotus blanc avec les...
8: Et toi, que fais-tu, longue vie ?
7: Le triangle rouge attendra la parole du losange noir et la transmettra au carré rose qui en informera le rectangle blanc et le
8: On
7: cercle vert.
8: On ferait un cours de géométrie.
7: Corto, Corto, quand seras-tu sérieux ?
8: Je le suis, longue vie. Comment me trouves-tu ?
7: Splendide. Les jeunes filles de Hong Kong vont être folles de toi.
8: Frère de la nuit te salue et te remercie.
7: La triade veillera sur toi, Corto Maltese.
0: J'ai eu la chance de passer quelques jours chez Hugo Pratt pour le tournage d'un court-métrage que je réalisais sur lui. À l'époque, il vivait à Lausanne et ce séjour a été vraiment captivant. Pratt ne voulait jamais adopter une posture héroïque et pratiquait beaucoup l'autodérision. Ainsi disait-il par exemple, « On me demande mon avis sur tout, mais moi je veux pouvoir me tromper avec élégance, tranquillement, sans devoir faire un examen de conscience parce que j'ai créé Corto Maltese. » D'ailleurs, il commence un peu à me fatiguer ce Corto Maltese. De même, sa biographie officielle raconte qu'il aurait, à 15 ans, aidé les soldats britanniques à trouver... leur chemin dans la lagune de...

immense bibliothèque dans plusieurs langues, sur toutes sortes de sujets, allant des détails d'uniformes chez les soldats sénégalais de l'armée française, aux positions qu'adopte le tigre avant l'attaque, occupait dans sa maison une place absolument centrale. Il y puisait toute la documentation qui rend son œuvre, bien que très poétique, très onirique, parfois même métaphysique sur le fond, incroyablement réaliste dans ses détails. Vraiment, de ma vie, je n'ai jamais vu autant de livres chez qui que ce soit. Dans un autre album, La Jeunesse de Cortot, il assiste à la défaite russe de Port Arthur contre l'armée impériale japonaise. Tiens, tiens, un camp retranché où les soldats européens sont assiégés et vaincus par une armée asiatique. Ça vous rappelle quelque chose, bien bien fou ? Dans cette aventure, il côtoie le jeune Jack London, envoyé spécial du San Francisco Examiner. London, c'est vrai, a couvert ce conflit. Il sera d'ailleurs expulsé pour un pugilat avec un japonais. Et Hugo Pratt, qu'il admirait beaucoup, s'est fait plaisir à le mettre en présence de son héros de fiction. C'est une des rares incursions asiatiques de London, qui, on le sait, préféra le Grand Nord, où il participa à la ruée vers l'or dans le Yukon en 1898. Après un voyage éreintant, il y acheta même une concession d'ailleurs, et prospecta assez peu. Il trouvera l'or malgré tout, puisque ses deux livres les plus célèbres, L'Appel de la forêt et Cro-Blanc, 1903 et 1906, y sont situés. Deux destins de chiens opposés, l'un regagnant la civilisation, l'autre regagnant le monde sauvage. D'innombrables nouvelles également, dont je recommande Construire un feu, Burning Daylight, etc. London est très prolifique, et la mer est aussi, comme ses modèles Melville ou Stevenson, une source d'inspiration, voire le loup des mers. Ancien sans le sou, Jack London écrit aussi d'autres romans, sociaux ou politiques. Par exemple, Martin Eden, l'ascension contrariée d'un écrivain venu du prolétariat. Le peuple de l'abîme, pour lequel il s'est mis en immersion, comme on dit maintenant, avec les miséreux des bas quartiers de Londres. Le talon de fer, qui raconte une révolution populaire en Amérique, réprimée férocement par les grands capitalistes et les ancêtres des fascistes. London est vraiment un socialiste, comme on dit à l'époque, ce qui n'empêchera pas de posséder des terres, un ranch, etc. La vie de Jack London est vraiment celle d'un bourlingueur au long cours, qui a sillonné les mers à bord de ses différents bateaux, entreprenant même en 1907 un tour du monde que sa santé lui fera écourter au bout d'un an. Et quel contraste dans cette brève existence. Pilleur d'huîtres dans la baie de San Francisco à 16 ans, emprisonné pour vagabondage à 18 ans et écrivain payé 1000 dollars annuels à 25. Alors peu d'Asie, c'est vrai, mais, et c'est assez troublant, elle compte quand même symboliquement dans la vie et la carrière de ce grand arpenteur du monde. Il n'a que 17 ans lorsque sa première nouvelle est publiée dans le journal de San Francisco, Typhon au large du Japon, qui raconte sa propre expérience de mousse à bord d'une goélette chasseur de phoques. Et lorsque London meurt, à 40 ans à peine, de dysenterie et d'une crise d'urémie, il laisse derrière lui un début de roman qui s'intitule Eyes of Asia, Les yeux de l'Asie. Je veux donc parler brièvement de Martin Eden. Dans ce roman, Eden, jeune écrivain, est très satisfait de son texte sur la mer. « C'est vraiment bien », se dit-il, « seul Conrad pourrait rivaliser ». Très sûr de lui, ce garçon, car pour beaucoup, Conrad est la référence absolue en termes de récits maritimes, même si on ne peut pas le réduire à cela, voire dueliste, formidable, avec un film d'ailleurs, de Ridley Scott qui en était tiré. De 20 ans l'aîné de Jack London, il a eu une vie moins échevelée, moins jouisseuse, si je peux dire, que le Californien, mais quand même assez surprenante. Son premier livre, La Folie Almayer, il le publie à 38 ans, soit l'âge auquel London écrit lui son dernier. Avant cela, il était officier dans la marine marchande britannique. Pourtant, c'est un Polonais, Konrad Kozieniowski, qui a quitté sa Pologne natale à 17 ans pour prendre la mer et deviendra sujet de la reine à la trentaine. Toute petite parenthèse, vous allez voir, assez surprenante. La carrière maritime de Joseph Conrad débute à Marseille. C'est là qu'il est formé comme mousse et matelot. Et tenez-vous bien, exactement au même moment, dans les mêmes jours, erre sur les quais de la ville un jeune homme de 21 ans qui n'écrira plus une ligne et qui attend un embarquement pour chercher aventure et fortune en Afrique, Arthur Rimbaud. Voilà. Conrad, c'est loin d'être un marin d'eau douce. Ah non, vraiment pas. Il sera breveté capitaine au long cours en 1886 et les mers asiatiques seront celles qu'il sillonnera le plus. Sumatra, Bornéo, Java, Hong Kong, l'embouchure du Mékong. Plus tard, elles seront le décor de ses principaux textes, tous écrits en anglais. Typhon, Impérial des îles ou le formidable Lord Jim. Mon navire, semblable en cela à quelques femmes exceptionnelles, était un être dont la seule existence provoquait le ravissement sans arrière-pensée. Non, ce n'est pas un extrait d'un roman de Conrad, mais une vraie opinion personnelle sur sa première vie de marin. Au passage, vous voyez comme tout se recoupe, à la fin de sa vie, Pierre Schoendorfer s'est forcé de lancer la réserve... Pardon. Au passage, vous voyez comme tout se recoupe, à la fin de sa vie, Schoendorfer s'est forcé de se lancer dans la réalisation d'un film adapté de Typhon. Un mot sur Lord Jim. C'est l'histoire d'un jeune officier en second sur un navire qui transporte de très nombreux pèlerins musulmans en partance pour la Mecque. Une nuit de tempête, un choc, fait craindre au capitaine qu'une voie d'eau ne soit ouverte sous la coque. Et l'équipage, lâchement, abandonne le navire, laissant les malheureux passagers du Patna à leur sort. Tout l'équipage, y compris Jim.

certaines calamités naturelles frappent l'homme sans trop l'émouvoir. Mais la tempête l'attaque comme un ennemi personnel et paralyse son jugement.

lui que leur cri s'adressait, s'imaginait-il qu'il allait sauter? Non, jamais. Il sombrerait avec son navire.

0: ne pouvait pas le croire. Il était impossible qu'il fût dans le canote. Il était encore sur le pont. Puis il comprit la mer, la déconcertante vérité. Il avait sauté.
1: Eh oui, Jim avait sauté, mais le bateau ne coule pas. Il est même reporté jusqu'à un port par un autre bâtiment. Ensuite, tout l'équipage fuit le procès, sauf Jim, qui ne veut pas commettre une deuxième lâcheté. Même si le naufrage, miraculeusement, donc n'a fait aucune victime, le verdict tombe. Jim est interdit de navigation. Dès lors, il n'a de cesse de se fustiger et de chercher la rédemption au point de mourir volontairement dans une lutte entre des villageois opprimés et une sorte de seigneur de la guerre asiatique, devenu enfin un héros. Un livre formidable et subtil. Paradoxalement, le lien le plus étroit entre Conrad et la région indochinoise, c'est un livre qui ne s'y déroule pas. Heart of Darkness raconte la lente remontée d'un fleuve au cœur de la forêt africaine pour retrouver Kurtz, un directeur de comptoir aux étranges méthodes et dont on est sans nouvelles. Remonter ce fleuve, c'était comme voyager vers le commencement du monde, quand la végétation couvrait fatalement la terre et que les grands arbres étaient rois. Un fleuve désert, un grand silence, l'air était chaud, épais et lourd. Coppola déplace l'action dans le Vietnam en guerre contre l'armée américaine. Un patrouilleur remonte lentement des cours d'eau et s'enfonce dans la jungle cambodgienne pour retrouver le colonel Kurt, joué par Brando, et devenu follement sanguinaire. Oui, Heart of Darkness est devenu Apocalypse Now. 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

Parlons d'un autre officier de marine, français celui-là, Julien Viaud. Vous le connaissez ? Son nom de plume, c'est Pierre Loti, né en 1850. Lui aussi, un vrai marin, retiré capitaine de frégate, 20 ans en mer, 3 ans en temps de guerre, ça n'est pas rien. Il n'est plus très lu de nos jours, mais il fut une énorme star. Plus jeune académicien à 42 ans, grande croix de la Légion d'honneur, tout de l'auteur officiel. De quoi déplaire au jeune André Breton qui, à la mort de Loti, l'appelle dans des articles « l'idiot, le sinistre bonhomme ». Bon, André Breton n'a jamais été très chaleureux. Donc, Viaud, ou Loti, est officier de marine et sa carrière débute à la charnière du Second Empire et de la Troisième République. Il voulait suivre les traces de son frère Gustave, chirurgien de marine, mort de dysenterie et immergé dans le golfe du Bengale. Son lien avec l'Indochine est avant tout guerrier. En 1883, alors qu'il cingle vers le Tonkin à bord de la corvette l'Atalante, il écrit à une amie « être en route pour l'enfer jaune ». L'expédition du Tonkin avait pour but à l'époque de prendre vraiment pied au nord de la péninsule indochinoise. La France est déjà solidement implantée depuis 20 ans en Cochinchine, au sud. Mais les pavillons noirs, sorte de pirates chinois ultra-violents, sont de plus en plus hostiles aux incursions françaises et soutiennent l'empereur d'Annam, Tu-Duc. Les navires français bombardent les forts de Hué, siège de la cour impériale. Les fusiliers marins débarquent pour s'en emparer. La disproportion des forces est telle qu'en 3 heures, tout est terminé. Les Annamites déplorent 1500 morts, les Français, zéro. Pierre Loti écrit 3 articles pour le Figaro sur la prise de Hué de manière anonyme. Puis le journal donne son nom, car il est célèbre déjà depuis la publication de son premier livre, Le roman d'un spahi. Ses textes, sans la dénoncer, décrivent la violence dans un terme presque scientifique, chirurgicaux, la sauvagerie même des soldats français. Ils s'amusaient à compter les morts, on n'avait plus conscience de rien, tous les sentiments s'absorbèrent dans une étonnante joie de détruire. La série fait du bruit, l'opinion s'émeut. Jules Ferry tombera d'ailleurs 2 ans plus tard à cause du Tonkin. Aussitôt, interdiction de publier la suite et convocation au ministère pour Loti Viaud. Affaire classée finalement, et le Figaro propose à Maupassant de le remplacer. J'avoue que j'ai des regrets, non mais imaginez, Maupassant correspondant de guerre au Tonkin. Loti n'est pas un rebelle, un anticolonialiste avant l'heure, non, pas du tout. Lorsqu'une amie, à propos de la prise de Hué, lui parle des grandes émotions qu'il a dû ressentir, il répond « Mon Dieu, non, si vous avez pu voir avec quel calme ennuyé je faisais pointer les canons sur ses ennemis pour rire. » Il y retourne 1 an plus tard, rassemblera ses souvenirs dans « Propos d'exil ». Non, vraiment, il n'a pas aimé ce pays qu'il décrit ainsi. Odeur de musc, de fumier humain, créature de cette triste race jaune. Cela dit, ça ne l'a quand même pas empêché de chaparder à Hué 600 kilos de butin. Statues, lances, bouddha, faïence, vêtements, etc. Et 20 ans plus tard, à l'occasion de la campagne contre les boxers, ce sera 800 kilos de pillage. Tout cela viendra orner son invraisemblable maison de Rochefort, où il donnera des bals costumés jusqu'à un âge avancé. Plus scrupuleux quand il était un jeune aspirant, il avait été le témoin choqué de l'arrachage d'une tête sur l'île de Pâques que vous pouvez toujours aller voir au musée du quai Branly. Un officier américain séduit une jeune japonaise, l'épouse pour rire, croit-il, et l'abandonne. C'est le thème du livret de l'opéra Madame Butterfly de Puccini.

0: Nous retrouvons aujourd'hui les écrivains, voyageurs qui ont écrit sur l'Asie, qu'ils ont foulé de leurs pas. Donc, chose assez stupéfiante, 20 ans après l'expédition de Hué, alors que Loti commande le comte Terpilleur Vautour, sous ses ordres sert un jeune enseigne de vaisseau nommé Frédéric Charles Bargon, inconnu, mais qui deviendra aussi écrivain. Comme Loti, il a participé à des opérations en Extrême-Orient, notamment l'occupation du Kangche-Wan, totalement oublié, juste un mot quand même, un territoire de 1300 km², donc un peu plus que Hong Kong, qui a été cédé par bail de 99 ans à la France par la Chine en 1898. On aurait pu avoir ce territoire en Chine jusqu'en 1997. Chemin de fer, gare, installation portuaire. La France construit tout cela, espère accroître son influence économique et culturelle dans le sud chinois. Le principal centre se nomme Fort Bayard. Mais ce confetti d'empire va disparaître en 1945. Revenons au jeune enseigne. Comme Loti, il écrit, et forcément sous un nom d'emprunt, Claude Farrer. Son premier livre, Fumée d'opium, se passe en Indochine. Et pour le second, publié à moins de 30 ans, il obtient le prix Goncourt. Les civilisés narrent les turpitudes sentimentales et sexuelles de trois Français de Saïgon qui vivent dans la débauche, mais cherchent l'amour. Après ses débuts tonitruants, Farrer mènera de front ses deux carrières, quittera la marine après la Première Guerre mondiale et publiera sans relâche jusqu'en 1960. Comme Loti encore, il sera élu à l'Académie française. Son dernier livre, publié à titre posthume, a pour titre Florence de Cao Bang. Alors, rien à voir avec l'Indochine, mais quand le président de la République, Paul Doumer, est assassiné, c'est à l'instant même où il s'entretient avec Claude Farrer dans un salon littéraire. Farrer tente d'ailleurs de détourner l'arme, mais il est blessé au bras. Tiens, folklore d'époque, Maurice Chevalier, Maton qui noir.
1: Pour me distraire, sans manière, au Tonkin je suis parti. Oh, quel bon pays, mesdames, c'est le paradis des petites femmes. Elles sont belles et fidèles, et je suis devenu le chéri d'une petite femme du pays qui s'appelle Mélaoli. Je suis gobé d'une petite, c'est une anamite. Elle est vive, elle est charmante, c'est comme un oiseau qui chante. Je l'appelle ma petite bourgeoise, ma ton kiki, ma ton kinoise. Il y en a d'autres qui me font les 12 yeux, mais c'est elle que j'aime le mieux. Soir on cause d'un tas de choses avant de se mettre au pieu. J'apprends la géographie, la Chine et de la Mandchourie, les frontières, les rivières, le fleuve jaune et le fleuve bleu. Il y a même l'amour, c'est curieux, car rose l'empire du

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1: Maton Kiki, Maton Kinoise. La version la plus connue, ce sera celle de Joséphine Baker. Mais là, c'était Maurice Chevalier. Nous parlons des écrivains en Asie, notamment en Indochine. Contrairement à Pierre Loti, 70 ans après lui, Graham Greene, l'auteur anglais, a adoré ce pays. Je ne sais pas pourquoi, je suis tombé amoureux du Vietnam. Ici, tout a une intensité particulière, les goûts, les odeurs et même la pluie. Rien à voir avec le crachin sinistre de Londres. Les odeurs promettent tout en échange de votre âme. Il y a aussi la chaleur qui réduit votre chemise en chiffon et vous fait oublier jusqu'à votre nom et ce que vous avez fui en venant ici. Bon, ce n'est pas lui qui parle, mais son personnage, Thomas Fowler, journaliste anglais, héros d'un Américain bien tranquille, le grand roman de Greene sur l'Indochine française. Greene, déjà célèbre pour La puissance et la gloire ou Le troisième homme, a été reporter lui aussi dans cette colonie française. Quatre fois, entre 51 et 55, il y a fait de longs séjours. De là Tressalant, les commandants en chef successifs, avec lesquels il fuma l'opium, l'appréciaient tout en se méfiant un peu de lui, le suspectant à juste titre d'être un agent occasionnel du MI6. Dans ce roman, publié en 55, deux histoires se jouent. Le journaliste blessé et vieillissant qui va perdre sa jeune maîtresse vietnamienne, Fiong, au profit de Pyle, un Américain d'aspect ingénu, officiellement venu pour l'aide médicale. En fait, il travaille pour la CIA et il joue un jeu très trouble. La lutte contre le communisme justifie pour lui tous les moyens, y compris un attentat au cœur de Saigon, tuant des civils et attribué aux Viet Minh. Qualifié d'anti-américain, le livre ne plaît pas beaucoup là-bas, d'autant plus que la trame du roman reprend des éléments très réels. Il y a bien eu, à Saigon, le 9 janvier 52, des attentats à la voiture piégée. Et comme dans le roman, le Vietnam fait Viet Minh, en fut soupçonné. Et comme dans le roman, des éléments à la fois anti-français et anti-communistes en étaient les auteurs. Greene, qui était ailleurs au Vietnam ce jour-là, partit de ce point de départ. Il a sans doute laissé l'imagination vagabonder, mais la métaphore est lisible. La vieille Europe blasée, Fowler, est au fond moins cynique que l'Amérique sans scrupules, Pyle. Et le Vietnam, Fiong, ne sait pas auquel se donner. Grimm, homme de gauche, il a été proche de Castro à Cuba, penché pour l'indépendance du Vietnam. Il rencontra Ho Chi Minh d'ailleurs, mais il écrivit quand même « Un écrivain devrait être toujours prêt à changer de camp en un instant. »
2: On dit qu'en vivant au Vietnam, on comprend très vite beaucoup de choses. Mais que pour le reste, il faut toute une vie.
3: Je ne défends aucun point de vue, je reste en dehors de l'action, je ne m'implique pas. C'est pas vrai. 2 ans déjà.
4: Et oui.
5: Je me présente, Alden Pyle.
4: Ma sœur, c'est la plus jolie fille de tout Saigon.
5: Cela ne fait aucun doute. Alors, vous êtes marié ?
3: Oui, je le suis. Mais pas avec elle.
5: Qu'est-ce que tu as à lui offrir ?
3: Je l'aime. Énormément.
5: Regarde Fong, maîtresse d'un Européen vieillissant. N'est-ce pas un bon résumé de la situation de ce pays ?
3: J'aurais dû réaliser que sauver un pays et sauver une femme, c'était la même chose pour quelqu'un comme Pyle. Je travaille sur un sujet de première importance.
6: Américain ! Non, ne tirez pas !
3: Pyle !
6: Thomas ?
3: Mais qu'est-ce que tu fous ici ? Tu n'as pas débarqué pour t'occuper de ton antenne médicale, n'est-ce pas ?
5: Il y a une autre raison pour laquelle j'ai débarqué ici.
3: Tu veux dire que Pyle est de l'OSS ?
7: Je crois bien qu'aujourd'hui ça s'appelle CIA. Un jour ou l'autre, Monsieur Fowler, on doit choisir son camp.
1: Le grand journaliste français de la guerre de Chine, ce fut évidemment Lucien Bodard, Lulu le Chinois comme on l'appelait. Il est né en Chine et de son enfance incroyable, il tira des récits à succès comme Le fils du consul ou Anne-Marie, lui aussi pris Goncourt en 1981. Mais ce qui nous intéresse, c'est bien sûr son activité de correspondant de guerre en Indochine. Il y est présent en 48 et sera encore là jusqu'en 55, quand il sera expulsé par le président Diem. Bodard est en effet incontrôlable. Et sa grande force, en dehors de sa plume, à propos de laquelle il disait d'ailleurs « il faut avoir comme modèle Tolstoï et Hugo, rien que ça », c'est son aisance dans tous les milieux, sa capacité à faire parler les gens. Il explore les bas-fonds, les dancing, les quartiers grouillants de Chelon et dépense d'énormes notes de frais. Pas de problème pour son patron Pierre Lazareff, directeur de François, qui tire alors à 1 million d'exemplaires. Sa silhouette massive, sa mise un peu négligée, hante aussi les cocktails mondains à Saigon, à Hanoï, le mythique bar du Continental où il tire sur son cigare éternel. Un jour, l'empereur Bao Dai le reçoit chez lui, dans son palais de Dalat, pour un dîner de plats livrés par avion depuis chez Maxim's à Paris, servi par des femmes au sein nu, et l'emmènera à la chasse aux buffles sauvages. Pendant 7 ans, Bodard sera partout, sur les pistes, dans les rizières, sur les pitons isolés où des légionnaires attendent depuis des mois la relève qui n'arrive pas, dans les bars et les fumeries où les confidences surviennent dans l'hébétude de l'opium, et déjoue son surmilitaire qu'il juge dangereux, pire que le Viet Minh. Quand Delattre arrive, les choses changent. Entre Lulu le Chinois et le roi Jean, le courant passe. Il va faire de cette guerre la dernière épopée romantique, écrit Bodard. entre les deux hommes, c'est un peu à qui manipule qui. Général Deira ainsi, il faut savoir faire avec les journalistes, il faut leur donner une pâture. Avant, dans l'armée, on leur mentait à 95%. C'est une idiotie. Moi, je mets au moins 50% de vérité. Ça rend les choses vraisemblables. Je revois tout, dira Baudard au soir de sa vie. Ho Chi Minh, ses yeux de feu, les brigands, les tumultes de Saigon, Hanoï si calme, les églises, le soulèvement d'un peuple écrasé, la guerre interminable, l'héroïsme de nos soldats, le romantisme, la tragédie. Évidemment, sa somme sur la guerre d'Indochine est la référence absolue en trois tomes, l'enlisement, l'aventure, l'humiliation. Ce roman, c'est l'histoire de deux villes qui n'existent plus, Hanoï et Saigon. Certes, deux villes portent encore ces noms, mais elles sont prudes, hypocrites. Elles n'ont plus rien à voir avec les belles métisses, nées de l'union des blancs et des jaunes et qui moururent de leur divorce. Elles étaient infidèles et tendres, cruelles, paresseuses, violentes, impudiques et secrètes. Ceux qui les aimèrent contractèrent à leur contact un mal dont ils n'arrivent pas à se guérir. Une sorte de nostalgie qui devient fièvre certains soirs de cafard, le mal jaune. L'auteur de ces lignes, c'est Jean Lartégui. Ami de Baudard, le moins qu'on puisse dire, c'est que sa vie et son œuvre sont marquées par l'Asie. Officier pendant 7 ans, il est blessé en Corée en 51, multidécoré. Par la suite, il devient correspondant de guerre pour Paris Match, puis romancier. Tout ce qu'il écrira, ou presque, est lié au conflit et à la colonisation. Clairement, il est favorable au colonialisme et très anticommuniste. Cependant, il est très dur avec certains aspects du système et écœuré par l'abandon des populations qui avaient cru en la France. Le sacrifice, la fraternité d'armes, les valeurs martiales, c'est une constante de son œuvre. Les centurions, les mercenaires, les prétoriens, $1 million le Viet, les tambours de bronze, tout se passe en Asie. Le point de vue de Lartégui est évidemment très daté, très connoté, témoin d'un monde et de valeurs disparues. Cependant, David Petraeus, commandant en chef américain en Irak et en Afghanistan en 2008-2010, puis brièvement directeur de la CIA, a reconnu s'être inspiré des centurions pour sa conduite de la guerre contre-insurrectionnelle et en a chaudement recommandé la lecture à ses officiers. Par un retour des choses très surprenant, une fiction inspirée du réel modifie à son tour le réel.

0: Hanoï, Hanoï, superbe chanson de la grande Sophie. Un autre écrivain, ancien officier, a écrit sur la guerre d'Indochine, mais dans un registre et un esprit bien différent. Jules Roy. On peut même dire qu'il est l'antithèse exacte de l'Artegui. Un parcours assez étonnant d'ailleurs, séminariste puis militaire. Né dans l'Algérie française en 1907, il deviendra un partisan de l'indépendance, un pied noir anticolonialiste, ami d'Albert Camus. Auparavant, il avait servi dans l'aviation de la France libre, accomplissant 36 missions de bombardement sur la Roure. De cette expérience, il avait tiré un livre, « La Vallée heureuse », qui évoque à la fois l'angoisse des équipages et leur honte de participer à un massacre. Il lui vaudra à la fois le prix Renaudot en 46 et 15 jours d'arrêt de rigueur. Il fut pétainiste en 1940, au moment de Mercier le Kébir, avant de devenir gaulliste. Il fut Action française avant de devenir un homme de gauche, chroniqueur à l'Express. Est-ce que ce sont des reniements? Beaucoup de membres de ces communautés, les pieds noirs, les militaires, le voyaient presque comme un traître. Je crois que c'est plus un esprit libre qui essaie de se dégager des idées préconçues. Revenons à l'Indochine, un tournant pour lui, même si évidemment la grande affaire de sa vie, c'est l'Algérie. C'est quand même là, en Indochine, qu'il y a eu une inflexion fondamentale. Il y est allé, comme militaire, par solidarité avec ses camarades, et ce qu'il vit lui fit horreur. Au sujet de l'armée française, il dira dans une interview « Quand j'ai vu qu'on employait le napalm, qu'on rasait tout, qu'on massacrait des gens parce qu'on se croyait les sentinelles du monde libre alors qu'ils luttaient pour l'indépendance, ça a été au-dessus de mes possibilités morales, j'ai quitté l'armée. » À l'époque, il est officier de communication. Difficile de promouvoir quelque chose qui vous choque à ce point. Au sujet de Dien Bien Phu, il écrira un livre totalement à charge contre le général Navarre et amusant par elle avec l'Artegui, son livre séduira les Américains, notamment John Fitzgerald Kennedy, qu'il aimait beaucoup. Ah, Joseph Kessel. J'avoue être assez embêté, car si quelqu'un a incarné le reporter au long cours, sillonnant la planète, ramenant des témoignages saisissants, plaçant le lecteur dans l'action, c'est bien lui pendant une cinquantaine d'années. De plus, j'avoue un faible personnel pour Kessel. Avez-vous parfois ce sentiment de connaître si bien un auteur qu'il est devenu votre intime et que vous êtes le seul à le connaître vraiment, qui n'écrit que pour vous? C'est un peu le cas pour Kessel et moi. Donc, pourquoi suis-je embêté? Parce qu'il n'a pas vraiment écrit grand-chose sur l'Indochine. L'Afghanistan, la Birmanie, la Palestine, Hong Kong, Macao, l'Afrique, la Russie, bien sûr, la Mer Rouge, Hollywood. Autant de reportages et souvent par la suite des romans enrichis de notes accumulées. Mais rien de passionnant sur l'Indochine. J'ai donc trouvé un prétexte pour parler de mon héros, l'opium. Kessel en fut un consommateur régulier toute sa vie. L'opium, c'est une décision à prendre, avait écrit son ami Cocteau. Mais comme toujours avec lui, la force vitale est plus forte que l'addiction. Et il ne sera jamais un accro, comme pour l'alcool d'ailleurs, qu'il consomme dans d'incroyables beuveries et dont il se sépare sans dommage pour des semaines ou des mois de voyage de labeur. N'oublions pas que dans l'Indochine française, c'est l'administration française qui a le monopole officiel de l'achat, de la fabrication et du commerce de la drogue. Et savez-vous qui a institué cela? Le gouverneur général, Paul Doumer, futur président de la République, assassiné sous les yeux de Claude Farrère. L'opium, Kessel l'a découvert à Shanghai quand il y fait escale à son retour de Vladivostok. Et c'est le consul de France qui l'initie. Dans le cabinet attenant à son bureau, en savourant une pipe d'opium, il lui fait une proposition incroyable, devenir chef de la police de la concession française, un peu comme l'abject Dawson dont Tintin une lotus bleue. Nul doute que Kessel aurait été plus honnête. Un mot sur le consul, personnage stupéfiant. Ses administrés l'appellent votre grandeur, voire même votre sainteté. Et donc ce poste, bien payé, attirant pour qu'il cherche l'action, les tripots, les jeux clandestins, les raquettes, les enlèvements, tout ça, les bons trains, les trafiquants, les seigneurs de la guerre, les espions, la misère qui côtoie le luxe. Après avoir hésité, Jeff refuse. Dommage. Quel roman il aurait tiré de cette aventure?
1: Dans le port de Saïgon.

0: Opium, vous avez reconnu peut-être Jacques Dutronc, mais au départ, c'est une vraie chanson militaire de l'époque, et oui. Vous l'avez remarqué, le casting manque un peu de femmes. Aussi ai-je pensé à Martha Gellhorn. Et elle fut l'une des premières femmes grand reporters et même correspondante de guerre. On la connaît pour avoir été une des femmes des Mingwe de 1940 à 45. Mais c'est elle qui le quitta, expliquant qu'elle ne se voyait pas comme une simple note de bas de page dans la vie de quelqu'un d'autre. Grosse personnalité, Martha. Elle l'a prouvé très vite, en quittant sa famille pour arriver à Paris avec $75 et une machine à écrire. À l'époque, pour les jeunes Américains artistiques, c'était la place to be, Paris. Fitzgerald, Man Ray, Elliott et bien d'autres, dont Hemingway, qu'elle ne fréquentait pas à l'époque. S'en suivront quelques années d'aller-retour avec l'Amérique, un job régulier pour une United Press et la publication de nombreux articles dans différents magazines. Mais les choses vraiment sérieuses commencent avec la guerre d'Espagne où elle retrouve Hemingway. Leur idylle, commencée un peu plus tôt, se développe là-bas. Tous deux écrivent pour des magazines et prennent fait et cause pour les républicains contre les militaires nationalistes de Franco. Elle réussit ensuite un bel exploit. En 1941, elle est envoyée en Chine pour y suivre côté chinois la guerre avec le Japon. Double exploit même, puisqu'elle emmène Ernest en prince consort. Pour la seule fois de sa vie, il n'a pas le premier rôle. En 1944, correspondant de guerre, elle veut absolument être là pour le débarquement. Comme elle n'a pas l'autorisation, elle se glisse au culot sur un navire hôpital. Elle aide les infirmières, elle voit revenir les blessés, elle recueille leurs témoignages et elle réussit à se faufiler un peu plus tard sur une ambulance qui débarque. Son parcours évoque un peu la photographe Lee Miller qui se prendra en photo dans la baignoire d'Hitler. Martha sera là aussi le jour de la libération du camp de Dachau. Elle sera présente au projet Eichmann et elle couvrira les conflits jusqu'en 1989, année de l'intervention militaire américaine au Panama. Elle aura 81 ans. Écoutons Martha Gellhorn parler de son métier.
1: Le devoir d'un correspondant de guerre est de dire comment est vraiment la guerre. Si vous êtes un vrai correspondant de guerre, vous êtes là où ça se passe vraiment. Vous n'êtes pas au quartier général ou dans la capitale, assis, discutant avec des généraux et des politiciens. Vous êtes là où ça se passe, avec les gens à qui tout cela arrive. La guerre est une abomination. Elle est injuste et cruelle. Votre travail est de montrer ce qu'elle fait vraiment aux gens. En Europe, vous n'avez pas ce problème, car la population civile sait parfaitement de quoi il s'agit. Mais si vous écrivez pour un public américain, les gens n'ont absolument aucune expérience de la guerre. Il faut essayer de leur faire ressentir. Les gens disent qu'ils ont vu la guerre du Vietnam constamment à la télévision. Mais je ne crois pas que ça fonctionne.

0: Je ne crois pas que les émotions passent. Peut-être est-il impossible de faire comprendre ce qu'est la guerre à ceux qui n'en ont pas la moindre expérience. Je n'en suis pas sûr. Mais évidemment, notre devoir est de la décrire telle qu'elle est. Il ne s'agit pas de la glorifier en aucun de ses aspects. Mais il est difficile de ne pas rendre hommage quand c'est mérité à la bravoure, à la générosité, à la bonté. Impossible de ne pas ressentir, de ne pas montrer, de ne pas décrire la pitié. Je ne sais pas. Le devoir de tout journaliste est de dire la vérité. Il y avait des jours où c'était intéressant et beaucoup d'autres et où c'était mortellement ennuyeux, horriblement inconfortable. D'autres fois, c'était, on peut le dire, terrifiant et dangereux sans cesse. Mais nous étions parfaitement conscients que nous pouvions repartir, mais pas eux, la population. Évidemment, ça affecte votre comportement. Vous ne pouvez pas vous dire « je passe un moment fantastique, je vais rester ici un mois ou deux et je vais rentrer pour me faire mousser ». Je n'ai jamais entendu un reporter exprimer ça. S'il l'avait fait, on l'aurait pris pour un dingue.
1: C'était Martha Gellhorn, la femme d'Hemingway pendant quelques années, mais surtout correspondant de guerre et écrivain. Le Vietnam, elle ira là-bas en 66 pour le magazine anglais The Guardian. Et ce qu'elle verra ne lui plaira pas. Je veux écrire sur les Vietnamiens, ceux qui meurent et qu'on oublie. Je veux leur donner des visages pour que le public comprenne que nous détruisons, qui nous détruisons. Nous perdons 300 GIs par semaine, c'est affreux, c'est épouvantable, mais eux sont des milliers. Cet esprit, évidemment, ne convenait pas bien à l'état-major et Martin ne fut pas autorisé à revenir au Vietnam. Oui, je crois qu'il aurait été injuste de ne pas parler un peu de Martha Gellhorn. Décidément, en avançant dans cette liste, je m'aperçois que la guerre est hélas très présente. Mais c'est un triste constat. Contre les Français, les Américains ou entre eux, les Vietnamiens se sont battus pendant 30 ans. Puis, près de 15 ans de conflits impliquèrent Vietnamiens et Cambodgiens, sans parler de l'atroce épisode des Khmers Rouges. Le XXe siècle a été épouvantable pour ces peuples et il est difficile de les évoquer sans que l'une ou l'autre de ces guerres ne soit la toile de fond. Bien avant de fonder Reporters sans frontières, Jean-Claude Guilbault a couvert de nombreux conflits. Parmi eux, la guerre du Vietnam, pour Le Monde et Le Nouvel Observateur. À la même époque, Raymond Depardon vient y faire des reportages photographiques. 20 ans après, les deux hommes décident de retourner sur place pour voir ce pays apaisé, en tout cas l'espère-t-il. Nous savons que nous reprendrions un jour ou l'autre l'avion pour Saïgon, comme on retourne sur ses pas avec un peu d'effarement. Ce retour donne lieu à un livre qu'il co-signe, sorti en 1993 à Colline des Anges. Pour les professeurs de français vietnamiens, c'est alors le meilleur livre sur le Vietnam. D'Ho Chi Minh Ville à la baie d'Along, il remonte lentement le pays, notamment en train, et compare leurs souvenirs à ce qu'ils découvrent. Celui qui découvre l'Asie par le Vietnam s'expose à être déçu partout ailleurs, dit Depardon. Visiblement, le charme perd toujours sur les deux reporters. Dans les gares, nous attendent des embuscades de petites vendeuses. On brandit sur notre nez des ananas coupés, du chewing-gum, on tire des balanciers et des couffins dans les couloirs. La colline des anges mélange souvenirs de guerre et visions de paix, images du passé et rencontres du présent. Légèreté des jeunes gens en scooter et pesanteur de l'idéologie communiste. C'est un voyage sans illusion. Mais pas sans espoir, comme dira joliment un critique.

0: difficile de faire une émission sur l'Indochine sans écouter au moins une fois le groupe qui porte ce nom, même si on parle de littérature. Un petit clin d'œil. S'il y a un romancier dont l'œuvre est marquée par l'Indochine, c'est bien Jean Hougron, à peu près oublié maintenant, mais qui a connu dans les années 50 un succès fulgurant. Tu récolteras la tempête, sorti en 1950, est tiré à 500 000 exemplaires. On y voit, à travers les yeux d'un médecin français, la vie d'une petite ville au Laos, morne province finalement, où les commérages et l'ennui sont les mêmes qu'en France, mais où les communautés français, vietnamiens, laotiens finiront par s'affronter. Suivront 7 tomes jusqu'en 58, le tout formant le cycle La Nuit Indochinoise, qui obtint le prix de l'Académie française. Hougron ne prend pas parti. Il n'impose aucune idéologie pour ou contre l'indépendance. Il raconte des histoires violentes dans une époque violente. Malgré tout, il sera interdit de séjour par les autorités coloniales au Vietnam comme au Laos. Il savait quand même de quoi il parlait, pour y avoir vécu 5 années bien remplies. Vaguement prof d'anglais à Dreux, il s'ennuie en 46 et veut se rapprocher d'endroits plus excitants. À Marseille, il travaille quelques mois dans une boîte d'import-export. Quand on lui propose un poste à Saigon, il saute sur l'occasion, par goût de l'aventure et avec l'idée d'y trouver de la matière pour écrire des romans. Bien vu. Car après quelques mois à vendre de la sauce et des sardines à la tomate, du lait concentré, du champagne, le jeune homme de 24 ans s'ennuie. Un ami lui propose de l'accompagner en camion à la frontière thaïlandaise en transportant de la quincaillerie. Et c'est le début de 4 années bien remplies. Cambodge, Laos, Thaïlande. Il parcourt toutes ces régions en camion. Ensuite, il profite des occasions que la colonie offre à un jeune blanc dégourdi. Il sera prof d'anglais à Saigon et à Vientiane, présentateur à la radio, ramasseur de cornes molles de serre, on se demande ce que c'est, au Laos, de résine, et il sera planteur de tabac à la frontière thaïlandaise.
1: Le climat du Tonkin est plus rude, plus âpre que celui du Sud, et les hivers y sont rigoureux. Dans la région, de petits colons français opiniâtres ont débroussaillé des forêts entières, avec l'aide de coolies qu'ils payent moins d'une piastre et une ration de riz par jour. C'est ici, dans le nord, que les échos de la guerre me parviennent avec le plus d'insistance. Les Blancs fanfaronnent entre eux, en se répétant que le Viet Minh n'est pas un combattant digne du soldat français, qu'en dehors des embuscades, il ne peut pas vaincre. Pourtant, avec la guérilla qui s'installe dans la région, la peur règne dans la plantation. Combien de temps encore nous reste-t-il avant de devoir partir ? C'est à la plantation où il venait prendre sa cargaison d'EVA que je rencontrais Mike, le pilote. C'était un mercenaire solitaire qui, pour vivre sa passion, livrait des marchandises de contrebande à travers la péninsule. Du pastis, du cognac, du tabac. Parfois, il transportait des chasseurs de tigres et d'éléphants, des archéologues et des scientifiques, et même des douaniers. Petit à petit, nous sommes devenus amis. C'était de ces hommes-là que je voulais apprendre la vie. Depuis les années 30, il sillonnait le ciel d'Indochine. À ses débuts, il avait connu les vols à hélice, sans appareil de navigation, à l'aveugle. Le pilotage se faisait à vue, et partant de brouillard, il lui fallait se pencher par la fenêtre du cockpit pour distinguer son chemin à travers les nuages et les orages. Aucune percée de la haute région, aucune piste, surtout les plus raboteuses, ne lui était inconnue. Le pilote était un de ces personnages que l'Indochine attire, envoûte, avale, mais ne recrache jamais.
0: Jamais. Un extrait de Aventure en Indochine, un film formidable de Patrick Jeudy, qui était notre invité ici même dans cette émission il y a quelques semaines et qui évoque librement la vie de Jean Hougron, l'écrivain dont je vous parle en ce moment. En 51, Hougron sera de retour en France. Et toute cette matière, ce grand dehors, comme dirait Michel Lebry, le fondateur du festival Étonnant Voyageur, à Saint-Malo tous les ans, c'est il y a quelques semaines, il faut vraiment y aller un jour, il écrira d'autres livres et sera même, Jean Hougron, dans les 8 finalistes du concours en 65. Encore, détail amusant, Marguerite Duras, née et enfant du Vietnam en quelque sorte, en était aussi pour le ravissement de Lol V. Stein. La suite des aventures d'Hougron vue par Patrick Jeudy.
1: Je parcourais maintenant une zone plus tourmentée. De moins en moins de pirogues descendaient le fleuve. Plus personne ne semblait emprunter cet itinéraire-là. « Les derniers villages que je traversais étaient hérissés de pieux acérés, sur lesquels étaient plantées des têtes de serpents. Et à certains moments, j'ai cru voir des têtes d'hommes décapités, offertes aux esprits pour les régaler de leur part du festin.

0: Le Mékong se faisait de plus en plus étroit. Des animaux crevés flottaient au milieu des liserons. Nous naviguions avec prudence, tant les eaux du fleuve étaient basses. À certains moments de la journée, on pouvait apercevoir des poissons-chats géants, des dauphins d'eau douce et des raies immenses de près de 500 kilos. Je jurerais même d'avoir vu, lorsque le soleil se cache derrière les arbres des berges, les dragons du fleuve, les Faianaga, qui montent à la surface telles des boules de lumière pour terroriser les populations locales. C'est au détour d'un sentier, dans le col des nuages, que j'en vis d'abord un, puis deux, et enfin une grappe entière. En pleine mousson de l'automne 1953, je découvris enfin les Méos, le peuple des nuages.
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2: En 1949, pendant que Jean Hougron plante du tabac, une unité de partisans Hmong, hostiles au Viet Minh, se ferait un chemin dans la jungle. À leur tête, un administrateur des colonies qui se met en chef des guérillas. Son jeune frère l'a récemment rejoint et crapahute à ses côtés. Il est très disponible et ont passé les épreuves écrites de l'ENA à Saïgon. Comme toujours avec lui, il règne un certain mystère sur ce qu'il fait vraiment. Ce qui est sûr, c'est qu'un soir, au bivouac, la radio du petit groupe crépite et annonce « Vous êtes admissible, rentrez d'urgence à Paris pour passer l'oral. » Pas banal, mais c'est toujours comme ça que Jean-François Deniau. Bien sûr, pour beaucoup, Deniau est avant tout un haut fonctionnaire, un diplomate, un homme politique. Il fut en effet ministre pendant plus de 6 ans sous Pompidou et Giscard, après avoir été commissaire européen entre 67 et 73. Il fut député du Cher pendant 10 ans, ambassadeur de France, en Mauritanie à 35 ans, et en Espagne, au tout début du règne de Juan Carlos, dont il était un ami de Reyat très proche. Il mena également des missions officielles, semi-officielles, pour les ONG, un peu partout. Au Liban, en Érythrée, en mer de Chine pour aider les Boat People, en Somalie, en Amérique centrale, au Cambodge, en Afghanistan, auprès de Massoud, en Yougoslavie. Tout sauf un homme de bureau, bien qu'il devint académicien français. L'action et la conviction étaient ses règles. C'est déjà pas mal, non? Mais il fut aussi un grand amoureux des voyages, de la mer, et l'auteur d'une trentaine de livres, comme le dictionnaire Amoureux de la mer, Les Mémoires de cette vie, ou des romans, L'Empire nocturne, Tadjoura, un héros très discret. Son dernier livre, L'Oubli, paru l'année de sa mort, en 2007. Il raconte l'histoire d'un Français, Claude Madère, fils d'un ingénieur disparu dans la jungle en 51 et d'une Vietnamienne. 40 ans plus tard, le fils part pour une mission scientifique qui a pour but de trouver les vestiges du royaume Champa. Ce petit royaume, îlot hindouiste au milieu de l'Indochine, a vraiment existé pendant des siècles, à cheval sur le Cambodge et le Vietnam. C'est l'occasion pour Claude, parti à la recherche de son père, ou tout au moins de ses traces. Lorsque Jean-François Deniau fut élu à l'Académie française, il dut sacrifier, évidemment, au rite du discours, avant de recevoir son épée et de rejoindre les immortels. Sûrement, une des occasions en France les plus formalistes qui se puissent concevoir, dans des lieux ancestraux, devant un public exigeant et plutôt conservateur. Et son discours, évidemment, fut très peu académique, si j'ose dire. Ainsi, raconta-t-il l'histoire d'un jeune député anglais, à la fin du XIXe siècle, dont le vote à la Chambre avait déplu au Premier ministre, qui lui dit alors « Jeune homme, vous auriez dû voter avec votre parti, comme un honnête homme, et non pas selon votre conscience, comme un aventurier. » Et Deniau conclut son discours ainsi « Mesdames, messieurs, vive l'aventure !» Autre anecdote amusante, un jour je tournais un film avec lui dans Sarajevo, cerné à l'époque par les Serbes, il me raconta une histoire assez charmante. L'action se passe la nuit, dans une forêt sombre et menaçante. Une maison lugubre occupe le centre d'une clairière. Les sons inquiétants en sortent et chacun tremble. Quelles forces maléfiques sont-elles à l'œuvre dans cette demeure? Personne, pendant des années, n'osa pousser la porte vermoulue. La peur avait gagné. Mais finalement, un jour, le courage pousse la porte, entre et il n'y a personne. Pour poursuivre cette cavalcade avec un peu de légèreté, j'aimerais vous dire un mot sur une affaire étonnante qui s'est déroulée en Indochine entre 14 et 19, alors qu'on s'étripe sur la Somme, à Verdun et ailleurs. Le protagoniste principal est un jeune géologue installé à Hanoï depuis 1909, Jacques Deprat. Il y est chef de service géologique de l'Indochine. Il mène des recherches et des travaux remarqués qui lui valent la reconnaissance de son milieu et des prix internationaux en 14. Mais, en 17, certains de ses confrères remettent en cause son travail, l'accusent d'avoir utilisé de faux fossiles. Indigné, il refuse de se soumettre à une procédure de vérification. Les choses tournent mal pour lui. Et après différents rebondissements, il est chassé de la Société géologique française pour indignité. Sa carrière est brisée. Sous le nom d'Herbert Wild, il se lance alors dans l'écriture. D'abord un roman qui expose son affaire de manière à peine déguisée, puis de la vraie fiction. Et il obtient un prix savoureux, écoutez bien, le Grand Prix littéraire des Français d'Asie. Et pour cette récompense, il est choisi au détriment d'un jeune marginal inclassable, auteur d'un roman qui se déroule au Cambodge, La Voie Royale, d'André Malraux. Pour la petite histoire, sachez que Duprat a été réhabilité et officiellement réintégré à la SGF, mais à titre posthume, en 1991. Tiens, alors donc Malraux, nous y voilà. Je suppose que vous connaissez bien l'épisode plus curieux de la vie d'André Malraux, quand on y songe. Cet homme incarna si fort la culture, l'érudition, l'amour de tous les arts, au point qu'on a créé un poste qui avant lui n'existait pas et qu'il occupa pendant 10 ans, ministre des Affaires culturelles. Eh bien cet homme-là a commencé sa carrière comme un vulgaire pilleur de trésors architecturaux. Certes, il en tirera un roman, La Voie Royale, mais quand même. La Voie Royale ne menait plus qu'aux vestiges que laissent derrière elle les ossements, les migrations et les armées, écrit-il avec son lyrisme habituel. Je me souviens avoir eu une conversation avec Jean Lacouture, très grand journaliste, son biographe. Je lui avais dit en parlant de cet épisode, finalement, à l'époque, Malraux, c'est Indiana Jones sans le chapeau et sans le fouet. Ça l'avait fait rire.

0: Mais en réalité, j'avais tort. Car si vous vous souvenez, Indiana Jones est à la recherche de pièces rares, authentiques, qu'il enlève en effet à leur peuple et à leur milieu d'origine, mais pour les transmettre à un musée. Notre Malraux n'a pas cette excuse. C'est bien du vol et du trafic. On peut parler de cupidité même, bien assumé. Revenons à l'affaire. Malraux, à 20 ans, a épousé une jeune femme assez riche, Clara Goldsmith. Il est plutôt mondain, féru de littérature, il fréquente des artistes avec une conviction très forte. « Vous ne pensez quand même pas que je vais travailler », a-t-il dit à Clara. Deux ans plus tard, après des placements hasardeux, Malraux cherche à se renflouer. L'art oriental est à la mode. Un Bouddha vaut 2000 piastres en Indochine, moins de 20 000 francs à peu près, 5 fois plus en France. Très bien. Malraux se renseigne auprès de marchands d'art éminents, flaire un peu le marché et s'est décidé, on file au Cambodge pour y dérober des statues khmères. Il emmène Clara et un fidèle ami, Louis Chevasson, rencontré à l'école à 6 ans. Pour se donner un peu de crédibilité, il annonce qu'il va faire un don à l'école française d'Extrême-Orient, fondée 20 ans plus tôt par Paul Doumer, encore lui, et qu'il se contentera de faire des moulages pour le musée Guimet afin d'avoir une sorte de mandat du ministère. Non, non, c'est énorme. Mais comme il le dira dans la Voie Royale, tout aventurier est né d'un mythomane. Donc, nos trois filous arrivent au Cambodge, s'installent à Siem Reap. Ensuite, ils prennent leur temps. Un mois et demi d'observation avant de jeter leur dévolu sur le temple de Bantay Srey, le moins fréquenté. Mais à force de vouloir être malin et habile, on commet des erreurs. Malraux a en effet choisi comme moyen de transport le char à bœufs, plutôt inhabituel pour des Européens. Dès lors, sans le savoir, ils sont surveillés. Les pieds nickelés jouent de la scie et du burin et s'emparent de 700 kilos de statues et de bas-reliefs. Et les voilà partis avec leur char à bœufs. Mais à Phnom Penh, les caisses sont saisies. Et les trois jeunes gens assignés à résidence à l'hôtel. Bon, il y a pire. On imagine quand même Malraux fébrile face à l'inaction forcée. En juillet 24, le verdict tombe. 3 ans de prison pour Malraux, 1 an et demi pour Chevasson. Clara n'est même pas inculpée. Mais ils ne font pas un seul jour de geôle. Ils font appel, ils se rendent à Saigon. Clara, elle, rentre à Paris et Dieu sait comment. Elle obtient que les intellectuels signent une pétition pour son mari. Mauriac, Breton, Aragon, Gide, assez éclectique. Et en octobre, le jugement en appel est très favorable. 1 an et 8 mois avec sursis. Et même pas d'interdiction de séjour en Indochine. Leur défenseur s'exclame « On voudrait frapper d'une manière impitoyable de jeunes gens coupables d'avoir prélevé simplement des pierres sur un monument abandonné. » Quant à l'écho à la mythe, il écrit « L'instigateur de l'affaire a démontré de grandes capacités d'intelligence et de ténacité. » Moi, je trouve qu'il s'en sort plutôt bien, non? Mais Malraux n'est pas reconnaissant. Il ne repart après que quelques mois et revient rapidement pour fonder l'Indochine, un journal qui critique durement le système colonial, de juin à août 25. Puis, en novembre, il recommence avec l'Indochine enchaînée, sous-titré « Journal de rapprochement franco-alamite ». Cette fois, il n'y aura que 29 numéros et il retourne à Paris en février 26. Il n'a que 25 ans et un destin unique l'attend, dans lequel l'Asie jouera un rôle important. 40 ans après cette lamentable épopée, le voilà ministre.
1: Monsieur André Malraux, ministre d'État chargé des affaires culturelles, est rentré à Paris après un périple en Extrême-Orient. Principales escales au cours de son voyage, New Delhi et Pékin. Reçu personnellement par Mao Tse-tung, M. André Malraux a eu ensuite de longs entretiens avec les dirigeants communistes chinois. Officiellement, M. Malraux était en voyage privé, mais on a confirmé depuis qu'il était porteur d'un message du général de Gaulle au président Mao Tse-tung, qui a fait avec le ministre français le point de la situation internationale.
0: La Chine, bien qu'il n'y ait que très peu séjourné au fond, tient une place centrale dans plusieurs de ses écrits. La Voie Royale, dont nous avons parlé, mais aussi la tentation de l'Occident en 25, où la Chine est un cadre pour explorer le dialogue entre cultures à travers des lettres échangées entre un jeune Français en Chine et un jeune Chinois en Europe. Et Conquérant, roman de 1928, se passe pendant la Révolution chinoise. D'autres textes qui organisent un dialogue entre les civilisations, comparant les arts et les pensées de l'Orient et de l'Occident. Mais bien sûr, son grand roman asiatique, c'est La Condition humaine, situé lui aussi dans ces lieux et durant cette période qui le fascine. En 33, un de plus dans notre série, il obtient la fameuse récompense.
2: Le prix Goncourt pour 1933 est décerné à Monsieur André Malraux pour son roman La Condition humaine.
3: Il est d'usage, après tout prix littéraire, d'expliquer par quoi et comment le livre qu'on a écrit doit plaire à tous. Je désire qu'il n'y ait aucune équivoque sur le mien. J'ai essayé d'exprimer la seule chose qui me tienne à cœur, et de montrer quelques images de la grandeur humaine.
0: La culture, c'est ce qui fait de l'homme autre chose qu'un accident de l'univers, a-t-il dit. Opposons cette citation à celle, peut-être tirée d'une pièce de théâtre, mais attribuée au nazi Baldur von Schirach, « Quand j'entends le mot culture, je sors mon revolver ». Et pour en terminer avec Malraux, permettez-moi ce souvenir personnel. Françoise Giroud m'avait dit « Il voulait changer le monde, comme on doit le faire quand on a 20 ans ».

Riders in the Storm sur les Doors, les Cavaliers de l'Orage, un nom générique qui va assez bien à nos écrivains. L'émission d'aujourd'hui traite des écrivains qui ont voyagé notamment en Indochine et en Asie. Quelques mots sur certains d'entre eux qui, sans que ce soit vraiment au centre de leur œuvre, ont aussi écrit sur l'Asie. Commençons par l'étonnant anglais Eric Newby, que j'ai eu la chance de rencontrer peu de temps avant sa mort, survenue en 2006. En 56, il est renvoyé de la maison de mode londonienne où il travaille. Et comme si c'était parfaitement naturel, dit alors à sa femme « Je n'ai plus de travail. Si nous descendions le Gange en canoë ?» Encore plus aberrant, sa décision soudaine de gravir le Mir Samir, un sommet de plus de 6000 mètres dans l'Hindou Kouch, aux confins de l'Afghanistan et du Nouristan, jamais encore vaincu par l'homme.

0: etc. C'est invraisemblable. Il s'avère ensuite que Carlès ne parle qu'une sorte de perse antique, remontant aux guerres contre Alexandre le Grand, personne ne le comprend. Ils ne savent pas grimper, ils ne peuvent presque pas communiquer avec les gens, mais ils se lancent dans l'aventure avec flegme et désinvolture. Évidemment, ils échouent, mais Newbie en tire un récit hilarant. Il me dira avoir songé à le titrer « Comment Newbie et Carlès ont failli gravir le Mir Samir ?» Mais il optera plutôt pour « Un petit tour de ligne de couche » que je vous recommande pour sa drôlerie tellement britannique, assez méconnue en France, mais qui sera vendue en 500 000 exemplaires en Grande-Bretagne. Nous avons commencé le programme tout à l'heure par une phrase qui ouvre le récit aujourd'hui mythique du Genevois Nicolas Bouvier, « L'usage du monde ». Pour beaucoup de passionnés de la littérature et du voyage, c'est une référence indispensable. Mais ce statut n'a pas été immédiat, loin de là, puisque Bouvier l'a publié à compte d'auteur. C'est le récit d'un voyage entrepris avec un ami peintre, Thierry Vernet, qui illustrera le récit, à bord d'une Fiat Topolino, l'ancêtre de la Fiat 500, qui devait conduire nos héros vers la Khyber Pass en Afghanistan. Pas de grandiloquence dans ce texte, mais plutôt des portraits attendris de tous ceux croisés sur le chemin en Yougoslavie, en Turquie et en Iran ou au Pakistan. Le voyage, non pas comme un exploit, avec un but vers lequel on tend farouchement, mais comme une dérive douce. Plus tard, beaucoup plus tard, près de 30 ans après ce voyage, Bouvier en racontera la suite plus amère dans « Le poisson scorpion », l'histoire de son séjour de 9 mois à Ceylan, malade, sans ressources, dépressif. Il fera ensuite de longs séjours au Japon, seul puis en famille, ainsi qu'en Chine et en Corée, narré dans « Chroniques japonaises » ou « Journal d'Aran » et autres lieux. Bouvier, c'est le contraire du lyrisme, c'est minimaliste et profondément touchant, essayez. Une phrase ? D'accord. Le monde comme une eau vous traverse, et pour un temps vous prête ses couleurs, puis se retire, et vous place devant le vide que l'on porte en soi, l'espace d'insuffisance central de notre âme, et qu'il faut bien apprendre à côtoyer, à combattre, et qui, paradoxalement, est peut-être notre moteur le plus sûr. De Suisse, nous vint une autre voyageuse plus impérieuse, Ella Maillard. Elle écrivit et voyagea beaucoup dans les années 30, connut le succès, puis fut un peu oubliée, jusqu'à un passage chez Bernard Pivot au début des années 80. Elle fut alors réhabilitée, si j'ose dire, et tout a été republié. Mais ce qui vaut surtout chez elle, c'est l'audace, l'esprit d'aventure, le courage tranquille, beaucoup plus, je trouve, que le style littéraire. Écoutez ces quelques hauts faits. Née en 1903 dans la très bonne société de Genève, elle dispute plusieurs fois le championnat du monde de ski, ainsi que les Jeux olympiques de 1924 à la voile. Elle traverse la Méditerranée jusqu'à Athènes avec un équipage entièrement féminin. Tout ça est déjà très bien, mais le voyage va la révéler à elle-même. Arrivée à Moscou en 1930, elle rentre en traversant le Caucase et tirera de ce voyage son premier livre parmi la jeunesse russe. Puis, en 1932, elle se rend au Turkestan, gagne la chaîne du Tien Shan, les Monts Célestes, découvre les Kirghizes, les Kazakhs, les Ouzbeks, gravit avec des skis très suspects, peu efficaces, une montagne de plus de 5000 mètres. Sa vie prend un sens définitif et est admirative de ce qu'elle voit.
1: L'immensité de l'Asie par rapport à l'Europe, qui est quand même une très petite chose. Et puis, des idées farfelues, se dire, tiens, mais Marco Polo a fait tout ce voyage-là au XIVe siècle, eh bien, pourquoi est-ce que je ne ferais pas ce même voyage et que je continue jusqu'à Pékin ? Et comme la frontière était fermée, il y avait la guerre civile, j'ai dit, bon, ben, si une fois je vais à Pékin, je ferai le voyage, le tronçon qui me manque, dans le sens contraire. Alors tout ça, c'était des raisons de vivre, quelque chose à faire au jour le jour, en attendant d'avoir des réponses aux questions fondamentales.
0: Son retour en Europe, seul, avec son sac à dos, à travers l'Asie centrale soviétique, encore agité par la répression, par l'armée rouge, est un périple spectaculaire, inouï à l'époque. Elle filme, elle écrit, et son « Des monts célestes au sable rouge » est un triomphe. En 1934, un grand journal finance son expédition vers le Mandchoukouo, état fantoche créé par les Japonais en Chine, et lui fournit une carte de presse. En février 1935, elle rencontre Peter Fleming, grand reporter pour le Times, agent du MI6 et frère de Ian Fleming, l'auteur de James Bond. Elle se lance avec lui dans un voyage de 6000 km de Pékin jusqu'en Inde à Srinagar qui va durer 7 mois. Ce voyage dans les contrées désertes, inconnues, parfois hostiles, à dos de cheval, de chameau, de yak même, fournira aux deux aventuriers le matière de deux livres, Courrier de Tartarie pour Fleming, Oasis interdite pour Maillard. Fleming, émerveillé par son endurance et sa force vitale, lui dira: vous auriez pu le faire sans moi. Je n'aurais pas pu le faire sans vous. En 1937, elle traverse l'Inde, l'Afghanistan, l'Iran et la Turquie pour des articles ou des films. Et puis, en 1939, elle part à bord d'une Ford décapotable extrêmement chic et complètement anachronique dans les paysages qu'elle va traverser de Genève à Kaboul avec son amie Anne-Marie Schwarzenbach. Cette femme inlassable deviendra ensuite guide et jusqu'à 80 ans, elle emmènera des petits groupes dans des voyages culturels en Asie. Dans la fiction, qui symbolise

reporter, Tintin, à mon avis. Ou au début du XXe siècle, peut-être Rouletabille, pour ceux qui s'en souviennent. Mais dans la réalité, c'est Albert Londres, la référence française. C'est d'ailleurs son nom que porte le prix réservé au meilleur reportage de l'année. Ces reportages innombrables sur la guerre de 14, l'enfer du bagne à Cayenne, le Tour de France, les asiles psychiatriques, la Russie soviétique, assurent sa gloire. Porter la plume dans la plaie était sa devise. Les journaux se l'arrachent et, un jour, un directeur de rédaction lui reproche de ne pas suivre la ligne du journal. Londres lui répond avec superbe « Monsieur, sachez qu'un reporter ne suit qu'une seule ligne, celle du chemin de fer. » Mais son lien avec l'Asie, c'est hélas sa mort tragique qui le rend primordial. En effet, Albert Londres meurt dans l'incendie du Georges Philippard, paquebot de la compagnie des messageries maritimes, dans la nuit du 15 au 16 mai 1932, au large d'Aden. Les actualités britanniques vont être de voir une des pires tragédies maritimes ces derniers temps. Le luxueux paquebot français Georges Philippard, 17 000 tonnes, a pris feu dans le golfe d'Aden. À l'occasion, hélas, de son tout premier voyage vers le Moyen-Orient. Le capitaine a essayé de faire échouer le navire pendant que son équipage mobilisé tentait de circonscrire l'incendie. Mais ça ne fonctionna pas. Et c'est finalement encore à 500 km d'Aden qu'il était décidé malheureusement d'abandonner le navire. Il revenait de Chine, où il avait effectué une longue enquête qu'il décrivait lui-même mystérieusement comme explosive et lourde de conséquences. Les circonstances de son décès, mort dans l'incendie ou noyé, demeurent imprécises. Lors de l'évacuation du navire, M. Julien, un voisin de cabine d'Albert Londres, dit l'avoir entendu appeler à l'aide, sans doute bloqué dans sa cabine par la fermeture électrique de sa porte que le court-circuit avait bloquée. Un homme d'équipage affirma l'avoir aidé à se hisser hors de sa cabine et l'avoir cru sauvé. Sans doute retomba-t-il dans le brasier ou dans la mer. 54 personnes seulement, si j'ose dire, sur 1000 transportées par le paquebot ou vers la mort. Albert Londres semblait avoir découvert un grand scandale en Chine. Était-il question d'armes, de drogue, d'immixtion bolchévique dans les affaires chinoises? On ne le saura jamais, car tout son travail disparut avec lui. Certains imaginèrent alors un attentat, le naufrage n'ayant pour but que d'éliminer Albert Londres. Les hypothèses d'un complot sont renforcées par la mort, quelques jours plus tard, d'un couple d'amis journalistes, Alfred et Suzanne Langvillard, qui voyageaient avec lui sur Georges Philippard. Rescapés de l'incendie, ils sont pris en charge par un avion envoyé par un journal français pour les ramener à Paris le plus vite possible. Mais ils meurent dans l'écrasement de l'avion dans les Alpes. Sinistre coïncidence, hasard ou complot réel, sans doute plutôt effectivement le fait du destin, même si l'idée du meurtre voulu par on ne sait quelle faction contribue à la légende du reporter que seule la mort a pu faire taire.

0: Impossible de terminer l'émission sans parler de Pierre Schoendorfer. Le caméraman rescapé de Dien Bien Phu, le grand cinéaste, fut aussi un écrivain. Et 4 de ses 5 romans ont pour décor l'Asie. L'Adieu au roi, adapté au cinéma par des Américains avec Nick Nolte, et là-haut, le crabe tambour, et la 317e section portée à l'écran par lui-même.
1: Le 4 mai 1954, pendant qu'à Genève siège la conférence qui mettra fin à la guerre d'Indochine, 4 Européens et 41 supplétifs cambodgiens évacuent le poste de Luang Ba pour se replier sur Tao Tsai.
2: Tao Tsai, c'est encore loin?
3: Tao Tsai est sans doute déjà tombé.
2: Non? À la radio, il disait que...
3: Vous l'avez eu?
2: Demande-lui si Tao Tsai est tombé.
4: Le poste de Tao Tsai tient toujours.
3: Les Viet leur ont dit que Dien Bien Phu était tombé. Tao Tsai aussi. Mais ils ont encore entendu tirailler pendant la nuit.
1: Ce décrochage de 150 km devient un fantastique combat d'arrière-garde où il faut lutter contre la jungle, la mousson, les animaux.
5: Vous avez une sangsue dans le cou. Laissez-moi faire, il faut leur chauffer les miches à ces salopes, sans ça le sang coule toujours.
1: Les rivières en crue. Les hommes.
5: Écoute, demain on plante les blessés, les pactages. On forme un commando léger et on fonce bride abattue.
6: La charge de la brigade légère.
7: C'est de la connerie! Si dans 48 heures ces deux-là sont pas à l'hôpital, ils sont foutus!
6: Adjudant, Woolston. Nous partons avec les blessés. Coute, reste en couverture et c'est tout. C'est un ordre.
1: Telle est l'impossible bataille que doit mener cette poignée d'hommes, cette section cernée par un ennemi 10 fois plus nombreux, la 317e section.
0: Avec Jacques Perrin et Bruno Kremer, Pierre Schoendorfer, donc une œuvre, une vie même, habitée par ses souvenirs indochinois. Le courage, la droiture, la solitude de l'homme face aux grands choix moraux en font la trame émouvante et exaltante, nostalgique et fougueuse. Lisez Schoendorfer.

0: petite plongée dans l'enfer du jeu, parodiquement traité par le grand orchestre du Splendide, le dernier morceau de la journée. Deux citations pour nous séparer. La première, bizarrement, est de Gustave Flaubert, qui ne fut pas vraiment un écrivain voyageur, c'est le moins qu'on puisse dire, ne quittant sa Normandie ou Paris qu'en de très rares occasions. Il accomplit un seul long périple vers l'Égypte et Jérusalem. C'est tout. Pourtant, il écrivit cette phrase magnifique, venant d'un auteur comme lui, « J'étais fait pour être empereur de Cochinchine ». Une autre citation, plus personnelle, d'Ella Maillard, à qui je demandais, Candide, si elle n'avait jamais eu peur dans ses périples lointains et solitaires, et qui me répondit « Peur ? Mais si vous avez peur, restez chez vous ». Un conseil à suivre, mais si on reste chez soi, c'est pour y lire et écouter Radio Courtoisie. Merci et à bientôt.
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1: Dans quelques minutes, le programme de la matinée sur Radio Courtoisie suivi des prévisions météorologiques et des pâturages du ciel, l'émission de Tanguy de Vienne à 5h30, tout juste de Dallas à Hormuz. L'histoire d'une dépendance à un flux constant de pétrole avec Hervé Juvin et Jacques de Guibon comme invités.

0: La version orchestrale de la valse d'Amélie Poulain, Yann Tiersen à l'instant. Il est 5h29 minutes tout juste, voici le programme de la matinée sur Radio Courtoisie. À 8h30 tout à l'heure, le Florilège des Arts, dirigé par Michel Soyer. Le monde du luxe brille-t-il encore avec Corentin Kido, ancien directeur artistique chez Cartier. À 7h, juste auparavant, géopolitique profonde avec Nicolas Stocker. Un hommage à Éric de Nessé, décédé il y a un an dans cette émission. Datant du 1er juin 2024, François Martin, Laurent Martin, Saint-Léon et Éric de Nessé passaient au crible. Une question cruciale, l'OTAN est-elle en train d'entrer en guerre? À 9h30, les chants grégoriens de Patrick Banken, la solennité de la fête du Sacré-Cœur de Jésus. À 10h30, la messe en direct de Saint-Nicolas du Chardonnay. Enfin, à midi, Lumière de l'Espérance avec Isabelle Prêtre, la morale et le plaisir. Et voici les prévisions météo pour ce dimanche 14 juin. Aujourd'hui, le soleil sera très présent sur la quasi-totalité du territoire, avec des températures comprises ce matin entre 17 degrés au nord et 30 degrés au sud. Cet après-midi, vous aurez 21 à Marseille, 25 à Paris, 30 degrés à Lyon et 34 degrés la maximale à Bordeaux. En ce dimanche 14 juin, le soleil se lèvera à 5h46, dans un quart d'heure maintenant, et se couchera à 21h55. Enfin, nous célébrons aujourd'hui Saint-Élysée, Saint Valère de Bazoches et Saint Ruffin. Je vous laisse avec Mickaël à la technique ce matin. Chers auditeurs, je vous souhaite de passer un très bon dimanche à l'écoute de Radio Courtoisie. Voici tout de suite Les Pâturages du Ciel, dirigé par Tanguy de Vienne. Il est 5h30.
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0: chers auditeurs de Radio Courtoisie, je suis très heureux de vous retrouver ce soir. Normalement, vous devriez entendre la voix de notre cher ami François Devoyer, mais ce soir, c'est moi pour cette 21e édition. Consacrée à la nature, à l'écologie, au monde agricole et au patrimoine, intitulé les pâturages du ciel. Ce doux nom de pâturage du ciel, vous le savez, rend hommage au merveilleux recueil de nouvelles de l'écrivain américain John Steinbeck. Dans une vallée de Californie où le ciel et la terre rivalisent de beauté, au rythme rassurant des saisons, des fermiers prospèrent et d'autres fermiers se ruinent et se déchirent. Au fur et à mesure de l'arrivée de nouveaux colons, la nature recule, dévorée par leur rapacité. Certains la protègent, d'autres la maltraitent. Cette émission a pour ambition chaque mois de vous conter un peu de cet accouplement aux allures de combat entre l'homme et la nature. Et pour m'accompagner ce soir de juin, j'ai le plaisir de me voir entouré de deux fidèles piliers de cette émission. Hervé Juvin, président des localistes et essayiste. Et Jacques de Guilbon, essayiste, écrivain et éditeur.
1: Bonsoir.
0: Au programme ce soir, un thème d'une banalité à pleurer, comme les guerres qu'il déclenche, le pétrole. Nous laisserons à d'autres le soin de proposer des pansements pour lutter contre le prix du litre à la pompe, pour nous attarder sur les causes plus profondes de cette crise, avec ce sentiment partagé, à mon avis, y compris sur ce plateau, que de la nommer crise reste un euphémisme. Mais avant tout, je pourrais détailler donc le déroulé afin de prendre un peu de recul. Nous intéresserons aux caractéristiques intrinsèques du pétrole dans un premier temps, comment cette énergie est devenue le pilier ou la drogue dure de la croissance de l'économie mondialisée, devant le gaz, le charbon et bien d'autres énergies. Nous nous pencherons ensuite sur cette dépendance à la constance du flux de pétrole, beaucoup plus qu'aux limites de ses réserves. Puis Hervé Juvin nous fera part de la relation inattendue entre politique pétrolière américaine et montée de l'islamisme radical depuis les années 50. Nous évoquerons également les répercussions du pétrole sur l'agriculture et ses rendements. Dans un deuxième temps, nous ferons un rapide tour d'horizon sur les énergies dites propres ou alternatives, ainsi que leurs limites et surtout leurs zones d'ombre, aussi longues que celles des éoliennes géantes. Nous évoquerons aussi le nucléaire, qui a droit à un retour en grâce que n'approuve pas totalement notre ami Jacques. Nous sommes impatients de l'entendre sur ce sujet. Et enfin, nous nous pencherons sur ce que chuchotent ces ruptures de flux de pétrole à répétition. Serait-ce le signe d'un retour forcé au local, au localisme? Nous spéculerons, j'espère, avec ferveur sur ces chemins étroits, à l'opposé du gigantisme de la nouvelle route de la soie, et terminerons par un thème associé au localisme qui m'est cher, la low-tech, un univers ignoré par les médias et le monde politique, contrairement à la high-tech, omniprésente. Le tort de la low-tech serait-elle d'être inadaptée au marché? Mais avant d'entrer de plein pied dans le thème du jour, et pour rester fidèle à la tradition, je vous demande à chacun de nous faire part d'une découverte, observation ou indignation récente. À vous Hervé, que nous savons grand voyageur pour défendre le local, n'y voyons aucun paradoxe fertile. Je suppose que votre dernier voyage vous a réservé quelques découvertes. Quelle est celle qui vous a le plus interpellé ?
2: J'y reviendrai sans doute. Le localisme est universel, puisque je sens dans tous les pays que j'ai la chance de traverser, certains avec lesquels j'ai l'occasion de travailler, une poussée de demande du local. La politique s'ancre dans la terre, et il n'y a pas de politique sans territoire. Nous y reviendrons. Ce qui m'a frappé tout récemment, j'ai eu l'occasion de travailler en Thaïlande et au Cambodge, c'est l'extrême fragilité, notre extrême dépendance, quoi qu'on en dise, au pétrole et au gaz. J'étais là-bas après quelques jours ou quelques semaines d'intervention américaine en Iran, et très vite, deux choses se sont passées. Très vite, dans un pays comme l'Inde, aussi dans d'autres pays, ceux qui ne sont pas reliés à un réseau de distribution de gaz achètent des petites bonbonnes de gaz pour leurs besoins domestiques, et très vite, il n'y a plus de bonbonnes de gaz sur le marché. Ça veut dire que pour des millions d'habitants du sud-est asiatique, il est devenu impossible de faire cuire un repas, il est devenu impossible au restaurant de faire cuire de la viande ou du poisson, et chose peut-être plus grave encore, la chaîne du froid s'est interrompue. J'ai eu l'occasion à diverses périodes de ma vie, notamment à Madagascar, une période de rupture de fourniture d'électricité par la Jirama, dans quelques pays d'Afrique en situation de conflit interne, de vivre ce que signifie de ne plus avoir de chaîne du froid. C'est très simple. Au bout de deux ou trois jours, vous ne pouvez plus manger ni viande ni poisson, ni quoi que ce soit qui ait besoin de froid pour se conserver. Et j'ai éprouvé à cette occasion, dans un pays qui va bien par ailleurs comme la Thaïlande, dans un pays qui se développe, et d'ailleurs reste très fidèle à des liens avec la France comme le Cambodge, à quel point la dépendance au pétrole et au gaz était un sujet de faim, était un sujet de santé publique à travers le maintien de la chaîne du froid, et à quel point toute évolution forte des prix du pétrole, on avait monté de 30% en quelques jours, touche gravement la sécurité alimentaire et la sécurité tout simple des populations.
0: Merci beaucoup. Et je me tourne vers Jacques de Guilbon, qui ne manque jamais une occasion de penser contre les dominants.
1: Est-ce que je peux juste ajouter une découverte que j'ai faite récemment?
0: Je vous en prie.
1: Qui rebondit sur ce qu'a dit Hervé Juvin sur la question de la chaîne du froid. En fait, j'ai découvert qu'en Inde, depuis quelques années, voire décennies, ils possèdent des choses qui sont des réfrigérateurs en argile. C'est quelque chose que j'ai découvert très récemment, donc je suis totalement néophyte, naïf et ébahi par ça. Et semble-t-il, ça fonctionne. C'est de l'eau que vous mettez qui coule dans l'argile, en fait. Mais ça ressemble à des réfrigérateurs.
0: Oui, c'est
1: un
0: de la
1: peu comme les nôtres. Voilà, c'est ça, c'est de la low-tech. Et semble-t-il, il y a quelques ingénieurs indiens qui en ont fait une industrie et qui les vendent là-bas à des prix défiant toute concurrence. J'ai essayé de m'en procurer en France. J'ai pas réussi à en trouver pour l'instant, mais ça vaut 60 euros, en fait. Voilà. Et ces choses-là n'ont pas besoin d'électricité pour fonctionner, ni de gaz. Enfin, ça n'a pas tout à fait la performance d'un réfrigérateur tel qu'on l'a ici. Et c'est pas non plus un congélateur, mais ça permet de conserver, je pense, pendant quelques jours, viande, choses comme ça, voilà. Donc il y a des
0: solutions.
1: Il y a des solutions, semble-t-il. Enfin, je l'ai pas testé, mais ça semble sur le papier fonctionner. Donc voilà, c'était juste vous m'y faisiez penser.
2: Bien d'y revenir
1: avec,
2: quand nous allons parler de la low-tech.
0: Voilà. Oui, tout à fait.
1: Mais moi j'ai une indignation sur la question des déchets textiles en France, une indignation que beaucoup de gens ont, mais il se trouve que je suis bénévole dans une association qui est un vestiaire, c'est-à-dire qu'on donne des vêtements à des personnes pauvres de la rue qui viennent chercher leurs vêtements. Et donc, on reçoit beaucoup de vêtements de gens, c'est une paroisse, en fait, voilà, qui viennent donner tous leurs vêtements. Et on le sait aujourd'hui que les Français et les Occidentaux ont une consommation de vêtements faramineuse aujourd'hui, de pièces de vêtements. Je ne sais pas combien il y en a par personne par an, c'est incroyable. Donc, notamment tous ces vêtements qui sont fabriqués en Asie, dont on sait qu'ils sont plus recyclables. Donc, nous, on se retrouve avec des vêtements que certaines personnes ne veulent pas prendre, enfin bref, avec des tas de vêtements que même les personnes de la rue ne veulent pas prendre et qui sont impossibles à recycler. En tout cas, c'est-à-dire que la mairie de Paris est censée s'en occuper, venir les récupérer quand il y a des tas de vêtements. Elle le fait pas parce qu'elle est débordée elle-même. Et vous aviez ces points qui s'appellent les relais où vous pouviez déposer vos vêtements qui sont plus ou moins en train de mettre la clé sous la porte parce qu'ils sont eux-mêmes débordés par le nombre de vêtements qu'on leur donne, qu'avant on envoyait en Afrique, qui finissaient sur des plages africaines à polluer à peu près
0: même l'Afrique
1: toutes les plages,
0: plus.
1: Voilà, mais même eux n'en veulent plus, intelligemment, parce qu'ils n'ont pas envie de se polluer. Et on manque de solutions actuellement pour recycler ces vêtements qui ne sont pas que du textile. Enfin,
0: c'est un flux de pétrole aussi.
1: Oui, voilà, c'est ça, exactement. Donc, ce sont des mélanges et on ne sait pas trop comment les recycler. Et il y a une. On est en train d'agoniser, je pense, sur ce nombre de vêtements, notamment en Occident, en fait, voilà, que les gens achètent, mettent une fois et jettent,
0: Oui, surtout que lorsqu'on parle de recyclage en matière de vêtements dérivés de pétrole.
1: On sait pas,
0: En fait, ce n'est pas du recyclage, c'est une utilisation par copeaux, et qui peut servir de remplissage.
1: Oui, c'est ça.
0: Oui, alors on peut pas dire que ce soit vraiment très, très concluant, et surtout, il y a un ou deux cycles, et après, on ne sait absolument plus quoi en faire. Nous continuons par justement ce sujet, le vrai sujet de fond, donc le pétrole. Et ce que je propose, c'est dans un premier temps déjà de le définir, ou en tout cas de s'intéresser à ses valeurs intrinsèques, parce que on l'appréhende comme un véritable cadeau du ciel, mais plutôt empoisonné. Et quand on le compare justement au gaz, charbon, on a l'habitude quand même de le comparer à des énergies fossiles, il a une caractéristique absolument spectaculaire, c'est que lui peut voyager, et on se demande si c'est pas là le facteur clé de son succès, au-delà de ses qualités intrinsèques. Qui veut prendre la parole? Hervé, souhaitez-vous?
2: Je commencerai volontiers sur un ton un peu différent.
0: Mais je vous en prie.
2: Le développement économique, la croissance et la relative abondance dont nous avons bénéficié au cours, disons, du siècle et demi qui vient de s'écouler, c'est essentiellement du pétrole et du gaz. Je crois qu'il faut commencer par ça. Le pétrole et le gaz, ça arrive, disons, massivement dans le processus d'industrialisation assez tard. Et je pense que très peu d'entre nous avons conscience qu'une économie basée sur le pétrole et le gaz, donc une économie de croissance et de croissance forte, ça n'a pas beaucoup plus d'un siècle. Je vais raconter brièvement parce que c'est trop peu connu. L'histoire du pétrole en Iran, en Irak et dans toute cette région aujourd'hui est agitée de soubresauts politiques sur lesquels nous allons revenir. Vous avez un génie de l'investissement, il s'appelle William Knox Darcy. C'est un Australien qui a fait fortune dans les années 1880 en étant le seul à rester investir dans ce qui devait être un gisement d'or. Tous les autres investisseurs ont vendu, constatant qu'il n'y avait aucune découverte. Et il a découvert et exploité un des gisements d'or les plus riches du monde. Ce monsieur arrive à Londres, il se fait construire une propriété magnifique, un hôtel particulier, etc. Il mène grand train, mais il reste désireux d'investir. Et il va investir dans les premières années du XXe siècle, dans des conditions qui apparaissent inouïes, comme le fondateur de l'agence Reuters. Ils se font concéder par le pouvoir iranien la totalité des ressources minérales du pays, on va dire pour une poignée de cacahuètes. Le problème, c'est que c'est pas facile d'exploiter, et le problème, c'est qu'on ne trouve pas de pétrole. Et au bout d'un moment, les banquiers lâchent Knox Darcy. Il est obligé d'aller rencontrer l'un des banquiers les plus prestigieux de Londres, un banquier Rothschild qui exploite du pétrole, lui, mais du côté de ce qui serait aujourd'hui l'Azerbaïdjan, Bakou, etc. Ils investissent, ils continuent d'investir, alors que ça coûte très cher, ils ne trouvent rien. Miracle, ils tombent sur le gisement, l'un des plus grands gisements du monde, et ces personnes ont pratiquement le monopole de l'exploitation du pétrole sur les trois quarts du territoire iranien, sauf celui qui est trop proche de la Russie. C'est extraordinairement récent. Ça commence à produire en masse du pétrole dans les années 1920. On va avoir un krach du pétrole un peu plus tard parce qu'on découvre les puits du Mexique et on découvre surtout les puits du Venezuela. Fin des années 1920, années 1930. C'est extraordinairement récent. L'exploitation massive du pétrole, Churchill l'avait bien vu puisque Churchill a vu que fabriquer des bateaux pour la flotte britannique fonctionnant au pétrole, c'était leur assurer plus de rapidité, plus de distance à parcourir, et donc ça assurait à la flotte britannique la maîtrise du monde après la guerre 14-18. C'est tout à fait récent. Et je pense que c'est utile de commencer par cela. Nous avons l'impression que le pétrole et le gaz, c'est à peu près depuis toujours. Absolument pas. Il n'y a pas un siècle qu'on les utilise de manière intensive, de manière efficace. Et il faut le dire aussi qu'ils sont devenus le pivot et le pilier du développement des économies que l'on appelle développées.
0: Oui, oui, tout à fait. C'est Jacques, vous vouliez ajouter quelque chose ?
1: Oui, sur le ce qu'on sait en fait du aujourd'hui du développement des Trente Glorieuses, enfin ce qu'on appelle les Trente Glorieuses en Occident, de fin de la guerre jusqu'à 75, semble-t-il, au moins les deux tiers de la croissance sont dus au très bas coût du pétrole et du gaz en fait. Quoi. Et c'est assez qu'on, enfin on le constate évidemment à l'œil nu quand on voit les chocs pétroliers en fait qui interrompent immédiatement ces Trente Glorieuses en fait en 73-75. Et donc en fait le grand moment de l'Occident opulent, repu, société de consommation est dû, non mais vraiment à cette matière nouvelle, si on peut dire, enfin dont l'exploitation était nouvelle, que sont le pétrole et le gaz à des très bas prix. À partir du moment où on avait une politique assez coloniale vis-à-vis des pays qui en étaient producteurs, enfin chez qui on allait extraire, comme vous l'avez raconté en fait, voilà. Et à partir du moment où ces pays se réveillent et s'inventent une politique économique énergétique, ça casse la croissance occidentale qui était quand même fondée en grande partie là-dessus, quoi. Donc voilà, là on voit notre dépendance au pétrole, mais on n'arrive pas à s'en passer malgré le fait que les prix aient augmenté et ça continue encore aujourd'hui. Et là-dessus, il y a aussi le mystère du pétrole de schiste, enfin, du gaz de schiste quoi, américain qui vient. Moi, quand j'avais 20 ans, au début des années 2000, tous les gens que je lisais sur ces questions-là expliquaient qu'il y avait un pic de pétrole qui devait arriver. C'était des gens a priori ingénieurs, intelligents, qui étaient souvent décroissants aussi, qui souhaitaient
0: qu'il arrive. 2008 d'ailleurs.
1: Oui, voilà, c'est ça, 2008. Et, et curieusement, il n'est pas arrivé en fait ce pic de pétrole. Enfin, le pic de pétrole conventionnel est arrivé, mais ça a été immédiatement remplacé par le pétrole de schiste. Si je dis des erreurs,
0: c'est parce qu'il y a une stagnation depuis 2008 en termes de quantité. On n'est pas dans une augmentation fantastique.
1: Il n'y a pas de chute et on arrive encore. Notamment les Américains, Canada et États-Unis ont réussi à se refaire là-dessus, à être moins dépendants que nous sur l'extraction du pétrole du Proche-Orient, et ont réussi à maintenir en fait ces
0: C'est
1: l'exploitation du pétrole. En fait, il n'y a pas de baisse, il n'y a pas de chute que je sache, en fait, quoi, pour l'instant.
0: Hervé.
2: Oui, ce que l'on pourrait dire, c'est qu'il y a surabondance de pétrole cher. Le peak oil, et là, j'en veux un peu aux verts, aux écologistes de la panique et de la peur. En agitant l'idée du peak oil, ça date d'il y a très longtemps, depuis le Club de Rome, ensuite les différentes réunions, y compris l'accord de Paris, etc. Le peak oil, on en parle beaucoup moins. Pourquoi ? Parce que si on est capable d'aller chercher le pétrole au fond des océans et le gaz, si on est capable d'aller chercher partout du pétrole et du gaz de schiste, je signale d'ailleurs, face aux prochaines échéances électorales françaises, qu'on aura probablement de nouveau une très forte pression pour ouvrir les régions riches en pétrole ou en gaz de schiste, je pense notamment au Massif Central, à l'exploitation. Vous savez qu'aujourd'hui, il n'y a pas d'exploitation du pétrole et du gaz de schiste en France. Je pense de nouveau qu'on va avoir un très fort débat à ce sujet. Ça serait d'ailleurs intéressant d'en discuter.
1: Et semble-t-il, l'Assemblée nationale vient de refuser de l'exploitation en Outre-mer, en Guyane, c'est ça notamment.
2: En Guyane, oui. Tout à fait. Ça sera intéressant de voir comment ce débat va se nouer. Mais pour abonder dans votre sens, il y a abondance et probablement beaucoup à découvrir en pétrole cher. Le problème, c'est le coût d'exploitation. Le coût d'exploitation, y compris du pétrole bitumineux, du pétrole très lourd au Venezuela, il est considérable. Et les effets de pollution du raffinage de ce pétrole sont également absolument dramatiques pour l'environnement.
0: Alors, ça nécessite en plus un prix du baril particulièrement élevé. Et pour donner une idée de l'échelle, au début du siècle, début du XXe siècle, pour tirer 100 litres de pétrole, on consommait à peu près 1 litre. Aujourd'hui, pour 3 litres de pétrole exploité, on est sur une consommation d'un litre.
1: Ah ouais.
0: Donc,
1: oui,
0: sur les
1: par 30, en fait.
0: Le pétrole de schiste est extrêmement énergivore, rien que pour son extraction.
2: Sans compter toutes les conséquences environnementales sur la pollution des sols, etc.
0: Mais c'est pour ça qu'on peut s'interroger sur justement cette limite, puisqu'on a dopé aussi je pense aux pays de l'OPEP au début des années 80, qui très volontairement réduisaient leur production de pétrole ou limitaient la production de pétrole en fonction des réserves officielles. Oui. Ce qui a encouragé les pays donc de l'OPEP à doper leur prévision de réserves. Même pas de leur plutôt oui à gonfler les chiffres de réserve simplement pour avoir le droit d'en extraire encore plus, puisqu'il y avait une proportion qui était établie entre réserve et droit d'exploitation. Donc ça illustre, je trouve, assez bien les limites aussi de la ressource pétrolière, qui inexorablement, je trouve, à travers cette crise, et c'est pour ça que je commençais par dire que c'était non pas une crise, ou en tout cas, quand on l'appelait une crise, c'était presque un euphémisme rassurant, puisqu'on a l'impression qu'il y a une convergence entre une rupture de flux et également un manque de ressources immédiates, ou en tout cas, on est à fond dessus, quoi. Alors, je ne sais pas si on peut enchaîner sur cet impératif de flux, qui est beaucoup plus en réalité ce qui s'impose au présent que cette abondance de pétrole, ou en tout cas cet horizon pétrolier à long terme. En tout cas, je vous laisse peut-être prendre la parole, Hervé, sur cette...
2: Alors, je suis très prudent sur ce sujet, parce que j'ai été assez proche des marchés financiers ou des marchés de matières premières pendant pas mal de décennies. Tout le monde s'est toujours trompé sur l'évolution des prix du pétrole. Je peux vous montrer les meilleurs, y compris les analyses de Goldman Sachs, qui sont quand même parmi les gens dans le monde qui savent beaucoup de choses. Beaucoup ont prédit le pétrole à 180 à 200 dollars le baril. Et à peu près personne n'avait prévu une période relativement récente où on était descendu autour de 60 dollars le baril.
0: Tout à fait, oui.
2: Donc, les prévisions en la matière sont extraordinairement risquées, je ne m'y livrerai pas. Ce que je dirais, c'est probablement deux ou trois choses qui me paraissent importantes, surtout dans ce cadre de débat sur l'écologie, les ressources rares, les limites. Un, contrairement à ce qui a souvent été dit, notamment dans les politiques de transition énergétique, j'ai entendu ça maintes fois au Parlement européen, j'entends encore au Conseil régional, c'est on va remplacer une énergie par une autre. Ça marche pas comme ça. On ajoute les énergies. Quand on développe du renouvelable, quand on développe du nucléaire, on ne réduit pas dans les mêmes proportions la dépendance au gaz et au pétrole. On a besoin toujours de plus d'énergie. Et ça, je pense qu'il faut jamais le perdre de vue. Une énergie ne se substitue pas à une autre, elle s'ajoute à une autre. La deuxième chose...
1: Ça dépend des politiques qu'on veut mener, mais de manière naturelle, vous avez raison.
2: Oui, aujourd'hui, c'est le cas. Oui, oui. La deuxième chose qui est très intéressante dans le cas du pétrole et du gaz, parce que n'oublions pas, bien sûr, on va critiquer leur usage ou les abus de leur usage, mais c'est extraordinairement pratique. Il y a peu d'énergie qui offre autant de facilité d'usage, de tels rendements et une telle simplicité d'utilisation. Je dis cela parce que les économistes ont beaucoup travaillé sur le paradoxe de Jevons. On pourrait s'imaginer qu'à partir du moment où on utilise toujours mieux le pétrole et le gaz, on en utilise moins. C'est absolument pas le cas. Plus on a des moteurs performants, plus on a des solutions performantes, plus on utilise d'énergie. Et c'est intéressant de le voir parce qu'on est dans le plus, qu'on le veuille ou non. Alors j'entends l'énergie la meilleure, c'est celle qu'on économise, etc. Oui, mais il reste que nos sociétés sont toujours dans le plus. Ça me paraît quand même quelque chose d'important. L'autre élément qui me semble important, mais là on va toucher au débat géopolitique actuel, c'est qu'il est très difficile aux pays développés, contrairement à ce qu'ils ont cru pouvoir imposer jusqu'au début des années 20, il est maintenant extrêmement difficile d'imposer à un pays comme l'Inde de limiter son recours à l'énergie, sachant que l'Inde n'a absolument rien participé à la pollution, aux émissions de CO2, etc., depuis le début de son histoire. Et ça, c'est une nouvelle donne qui me paraît il va peser d'un poids très lourd dans toutes les négociations sur le climat, sur l'utilisation des ressources énergétiques. Dans la décennie qui vient, nous sommes à l'aube d'une seconde décolonisation, et la seconde décolonisation se traduit notamment par le fait que des pays comme l'Inde ou les pays africains disent « nous, on n'en a rien à faire de vos limitations, si on a du pétrole et du gaz sur nos territoires, y compris pétrole et gaz de schiste, on a le droit de les utiliser, parce que regardez-vous votre histoire depuis un siècle et demi ».
0: Alors je pense évidemment, en vous entendant, à la Chine.
1: Oui, je pensais aussi, oui.
0: Et qui n'a pas vraiment cette politique de revanche et qui, en réalité, est à marche forcée vers une transition plus vers l'électrique, si je ne m'abuse.
2: Les chiffres parlent d'eux-mêmes. La capacité de production totale d'électricité de la Chine est de l'ordre de 3 800 milliards de mégawatts. La production des États-Unis, la capacité de production des États-Unis étant seulement de 1 600. Dans ce total chinois de 3008, 1800 proviennent des renouvelables. Proviennent du solaire, de l'éolien, de l'hydraulique, avec l'emblématique barrage des Trois Gorges. Oui. Ils sont en train de nouveau de construire un barrage à peu près des mêmes capacités. Ce qu'il faut souligner ici, et je pense que c'est très important, parce que j'entends souvent des choses qui me hérissent un peu sur la Chine, qui effectivement continue encore un peu à utiliser du charbon, c'est que la capacité de production énergétique de la Chine en énergie renouvelable est supérieure à la capacité de production des États-Unis.
0: Oui, ce qui est...
2: Il faut voir à quel point, c'est par hasard, ils produisent 90% des panneaux solaires, 70% des éoliennes dans le monde. Mais cette transition de la Chine, elle est passée un peu inaperçue. Et c'est un phénomène d'une importance géopolitique absolument considérable. Je rigole quand on dit que la Chine est tellement dépendante du pétrole.
1: C'est ça, mais je pense qu'à peu près tout ce qui se passe en Chine passe inaperçu pour les incultes occidentaux que nous sommes. On l'a vu récemment, vous savez, quand quelqu'un a demandé sur un plateau de citer le nom de 3 Chinois vivants, et que personne n'en avait. Vous en avez, je pense.
0: Ah non, ne faites pas le test.
1: Je suis pas sûr d'en avoir 3 non plus, en fait. Voilà.
0: À part Xi Jinping.
1: Voilà, donc on est totalement aveugle à ce qui se passe là-bas, je pense. Et évidemment, je pense que pour la Chine, c'est aussi très intelligent de se montrer ou de se déployer comme le leader de la transition écologique quand les États-Unis sont arriérés avec Donald Trump.
2: Il y a une place à prendre. Avec le retrait de l'accord de Paris, la Chine l'apprend.
1: Et que pendant ce temps, Donald Trump dit « drill, baby drill », etc. Enfin, il est très fier de son pétrole, de son gaz de schiste. Donc je pense qu'ils ont tout à fait raison là-dessus, en tout cas, d'aller sur cette question-là. Enfin, raison d'un point de vue de la mise en avant de leur pays et d'un point de vue aussi écologique, je pense. Voilà.
2: Enfin, d'un point de vue d'autonomie.
1: En plus, oui, évidemment.
0: Oui, mais surtout, il y a un pragmatisme qui est très ancré dans une réalité, c'est qu'on peut tenir compte aussi de la limite du pétrole, même si aujourd'hui le flux de pétrole est relativement... il est aujourd'hui contrarié, en fait, par un phénomène géopolitique que l'on peut penser non pas lié aux ressources, mais simplement à une question de circulation. Et c'est peut-être aussi c'est ce que je voulais mettre aussi en relief au début de cette émission pour parler du pétrole, contrairement au charbon, c'est que le pétrole, c'est l'énergie star du voyage.
2: Bien sûr.
0: Contrairement au charbon, c'est peut-être une évidence sur ce plateau, mais c'est vrai que le charbon a toujours été une énergie domestique. L'industrie, d'ailleurs, en France, s'est d'abord installée près des mines de charbon. Donc, on était proche de l'énergie, d'une énergie qui, en réalité n'a pas du tout le même rendement lorsqu'on le, on veut la faire voyager, alors qu'effectivement c'est totalement dérisoire avec le pétrole, d'où cette
2: c'est l'énergie de la mondialisation.
0: C'est l'énergie de la mondialisation, exactement. Et c'est,
2: pas de porte-container sans pétrole, etc.
0: Oui, c'est tout à fait. Alors le justement,
1: et c'est paradoxalement là on la voit avec le détroit d'Ormuz, en fait, qui est aussi le plus lié à la terre et à la géopolitique, en fait, là, c'est-à-dire qu'il suffit de bloquer un petit détroit qui est minable dans le qui est présent dans la géographie du monde pour paralyser une partie de cette exploitation, en fait. C'est ça, c'est assez fascinant.
0: Mais c'est
2: je pense que c'est important par rapport aux perspectives que vous êtes en train d'ouvrir en introduction. C'est important de refaire un peu d'histoire, parce que je pense que c'est éclairant, y compris pour ce qui se passe aujourd'hui au détroit d'Ormuz. Je vous ai rappelé l'histoire du début de l'exploitation du pétrole en Iran. 90% des bénéfices vont à une société anglaise, britannique, qui va devenir la British Petroleum. Peu à peu, les Américains mettent le pied dans la porte. Et il faut savoir qu'à ce moment, dans le plus grand site de raffinage de pétrole d'Iran, il n'y a pas plus d'électricité dans la ville que dans une seule rue d'une ville britannique. Il y a une seule école qui forme des Iraniens de niveau un peu développé. Les Britanniques n'ont investi dans aucune école, aucune infrastructure. Ils ont seulement investi dans les moyens de tirer le maximum du pétrole du sol. C'est la même chose en Irak, de manière probablement encore plus violente. Il n'y a pas eu un sou consacré à l'équipement du pays. Tout l'argent part pour la British Petroleum et ensuite pour la Standard, etc., les sociétés américaines. C'est vrai à tel point que quand il commence à y avoir des nationalisations ou des demandes de nationalisation en Irak, c'est très simple, on renverse le régime. Quand l'Iran nationalise le pétrole et le gaz, c'est le régime de Mossadegh. Il est renversé par un coup d'État organisé de manière conjointe par les services britanniques et par les services américains. Je pense que ça pèse lourd dans ce qui se passe aujourd'hui. Ces peuples, ces grands pays, ces grandes civilisations que sont notamment les Perses, n'ont pas oublié, j'ai envie de dire, la spoliation et le pillage de leurs réserves pendant presque un siècle. Je pense que ça pèse très lourd dans la situation actuelle que nous vivons, et je vais le répéter d'un mot, je déplore que j'entende si peu en France parler du mouvement de seconde décolonisation. Le mouvement de seconde décolonisation, on le voit aussi aujourd'hui dans la prise de contrôle du détroit d'Ormuz partagé entre Oman et l'Iran qui est en train de se dessiner. Ça, c'est le mouvement de seconde décolonisation, nous n'avons pas fini d'y être confrontés.
0: Oui, mais c'est justement très intéressant de rendre, de poser des mots sur un phénomène et de le résumer, parce que c'est vrai que c'est la première fois que j'entends ce terme.
2: Si j'ajoute à ce mouvement de seconde décolonisation, j'ai quelques interlocuteurs dans cette région du monde que j'ai eu l'occasion de fréquenter. Syrie, Irak, etc. Ce qui est très clair, c'est que les universitaires, les dirigeants politiques, les militaires n'ont pas oublié autre chose. Est-ce que vous savez ce que sont les parties basses? Les parties basses, c'était des parties laïques, c'était des parties socialistes ou socialisants, certes autoritaires, qui voulaient réussir la transition de société relativement féodale, primitive, exploitée jusqu'à la lie par les puissances coloniales, en société, disons, développée. Le régime basse, c'était l'Irak de Saddam Hussein, c'était en partie la Syrie, c'était surtout l'Égypte après Nasser et quelques autres pays musulmans. Quand j'entends dire « Oh, ces pauvres musulmans, ils ont raté leur modernisation. Comment se fait-il que l'islam soit resté arriéré et fondamental ?» Bah, regardez ce que l'Occident a fait. Regardez les interventions qui systématiquement ont détruit tous les régimes socialistes. Rappelez-vous Tariq Aziz, ministre des Affaires étrangères de Saddam Hussein, qui était un chrétien. Rappelez-vous que sous Saddam Hussein, les minorités catholiques, chrétiennes n'étaient absolument pas persécutées. Et j'ai eu l'occasion d'aller moi-même à la messe dans plusieurs lieux de Syrie, où aujourd'hui je suis persuadé que les églises sont détruites, ou en tout cas que les communautés chrétiennes ont été détruites. Il faut se rappeler de cette histoire, parce que je pense qu'elle éclaire beaucoup la situation actuelle.
0: Ah oui, mais c'est particulièrement vrai à partir des années 50. Il y a ce fameux exemple, je vous laisse citer, donc d'un changement de régime, parce que justement privatisation du...
2: Bah, c'est en Irak, et c'est ensuite Mossadegh en Iran qui a laissé une grande mémoire en Iran.
0: Oui, c'est et en fait,
2: et ce sont les interventions récentes et catastrophiques des Américains en Irak, évidemment en Syrie et ailleurs, qui ont détruit des régimes laïques à prétention sociale ou socialisante. Et regardez ce qui arrive aujourd'hui. Je dirais la même chose évidemment de la Libye, qui avait le plus fort niveau de vie du continent africain.
0: Oui, et alors là, c'est
1: pour le coup la France est performance. Et complice pour la Libye, quoi. Non, c'était pas le cas pour les autres guerres là-bas.
0: Totalement, ouais. Oui. C'est une fabrication française sous Sarkozy, évidemment, dont tout le monde se souvient. Là, justement, c'est particulièrement intéressant de voir à quel point le pétrole a eu cette incidence funeste. Je suis très heureux, justement, que l'on évoque ce lien entre politique pétrolière et montée de l'islam, de l'islamisme radical, pardon. On pourrait quand même évoquer cet horizon après pétrole, les énergies dites propres, et qui, là encore, ont leur part d'ombre, je pense naturellement aux éoliennes, qui ne sont pas, indépendantes d'une politique des gaziers. Alors je ne sais pas si Jacques, est-ce que vous voulez épiloguer sur ce thème-là ?
1: Pas indépendantes, vous voulez dire dans le sens où elles sont...
0: Elles sont pilotées.
1: Ah oui, elles sont...
0: En réalité, je peux développer moi-même, c'est-à-dire qu'on y envisage ces énergies alternatives qui en réalité ont une faiblesse structurelle. C'est leur taux de charge. Alors, je pense qu'il est important de définir ce qu'est un taux de charge. C'est tout simplement la comparaison entre le fonctionnement effectif d'une éolienne, en l'occurrence, et sa capacité maximale de production théorique, puisqu'on la compare à un fonctionnement à 100%, ce qui n'arrive évidemment jamais. Et c'est comme ça qu'on peut établir un pourcentage qui, dans le cas des éoliennes, nous donne un taux de charge de un peu plus de 20%, 21,3% exactement, c'est-à-dire qu'une éolienne va fonctionner un jour sur cinq, et une énergie non pilotable. Et derrière, en réalité, ce parti pris, on se rend compte que les éoliennes ne sont absolument pas une énergie qui est indépendante des gaziers.
2: Oui, j'ajoute pour la comparaison et pour nos auditeurs que le taux de charge d'une centrale nucléaire, c'est généralement de l'ordre de 75%, ce qui situe quand même la différence.
0: Oui, mais justement, c'est pour ça que ces énergies alternatives... Alors, je vois à titre personnel une star incontestée qui serait l'hydrolien et qui, bizarrement, ne fait pas l'objet d'une véritable promotion, surtout en ce qui concerne le petit hydrolien. On l'envisage toujours comme à travers le gigantisme. On a évidemment de nombreux exemples de barrages très performants et qui ont été créés tout au long des Trente Glorieuses, justement à la fin des Trente Glorieuses, où on a une véritable politique de barrages. Et aujourd'hui, on a plus tendance à les effacer, des petits barrages locaux. Et ça, je trouve
2: ça... Les agences de l'eau sévissent.
0: Oui, mais on se demande si les agences de l'eau ne sont pas le bras visible, ou en tout cas le prétexte écologique, derrière lequel, en réalité, agit des forces beaucoup plus prégnantes et qui sont beaucoup plus signées traditionnelles, je dirais. Alors, il y a le nucléaire qui, effectivement, à un moment, luttait contre ces barrages, en tout cas comme une forme de concurrence. On le voit aujourd'hui dans... Et que pensez-vous, vous, des énergies alternatives, justement ? Pouvez-vous nous en dire un mot ?
1: Moi, j'ai tendance à penser que c'est vraiment l'avenir, en fait, pour le monde et la France, notamment. Et l'exemple de la Chine n'est pas inintéressant là-dessus. C'est-à-dire qu'une volonté politique fait qu'on peut arriver à développer réellement ces... Enfin, là, si on parle de solaire, éolien et hydraulique, j'imagine. On ne parle pas du nucléaire, enfin, je ne sais pas.
0: Si on parle aussi
1: du nucléaire, oui, parce que c'est toujours compliqué. Bah,
0: c'est-à-dire qu'il y a...
1: Le nucléaire là-dedans, mais... Par exemple, l'éolien en France, en Europe, c'est 95 ou presque 100% de l'éolien est fabriqué. Enfin, ce sont des matériaux qui sont fabriqués en Europe, en fait. Donc là, il y a une certaine indépendance là-dessus, en fait, contrairement au solaire, dont on nous dit qu'il est fabriqué en Chine, et donc que ce sont des importations. Mais l'éolien, on pourrait le développer tout seul ici, et ce serait une énergie qui est renouvelable, évidemment, qui est propre et qui est en France, en fait, et assez bien exposée pour que ça fonctionne le plus possible. En fait, on pourrait, en doublant l'éolien et notamment en mettant de l'éolien maritime aussi, je pense que on serait sur une voie qui nous permettrait de sortir de la dépendance au pétrole et au gaz, etc. Et c'est pas du tout quelque chose qui est impossible. Il y a des pays en Europe qui notamment en Autriche, en fait, qui arrive à se...
0: Par contre, quand on voit l'Allemagne, on a l'impression que c'est l'impasse.
1: Oui, non, l'Allemagne, c'est une politique qui est quand même très, très compliquée, très chaotique et très, très idéologique, dans les deux sens, en fait. Donc, je pense qu'ils sont pas sortis de la même façon. Mais, l'Autriche, qui est un petit pays, c'est un pays qui a interdit le nucléaire, en fait, totalement. Tu peux pas avoir de nucléaire, en fait. Et ils sont quasiment, enfin, certaines régions d'Autriche sont indépendantes énergétiquement de tout nucléaire, grâce à leur barrage en grande partie, mais aussi grâce à l'éolien et au solaire. Donc ce sont des exemples qui sont petits, c'est des petites régions, mais ça prouve que c'est possible en fait. Et après ce sont des régions de montagne, donc forcément l'hydraulique est plus simple, mais je pense qu'une volonté politique fait qu'on pourrait sortir et des énergies hydrocarbures et d'une grande dépendance au nucléaire qui est... Enfin, on va venir peut-être plus tard sur le nucléaire.
0: C'est vrai que là, ça établit... Enfin, moi, j'ai tendance à établir une vraie hiérarchie, en me disant que l'hydrolien, effectivement, ne présente pas d'inconvénients dans la mesure où il n'y a pas de pollution et c'est pilotable et avec un taux de charge qui est très important. C'est-à-dire le comparable peut-être même au nucléaire.
2: On est en tout cas au-dessus de 60%.
0: Oui, au-dessus de 60%. Alors que ça n'est pas du tout le cas du solaire et de l'éolien pour des raisons absolument évidentes. Et on a l'impression que justement le critère d'adoption de ces énergies renouvelables, qui sont même devenues presque un logo, c'est-à-dire que quand on voit une éolienne, on a l'impression qu'on parle d'énergie renouvelable et de quelque chose qui va remplacer le gaz, alors qu'en réalité, enfin, parce que je pense justement aux gaziers comme étant les grands promoteurs de l'éolien, paradoxalement. Hervé, Julien, avez-vous...
2: Je vais me permettre de faire un peu de localisme. Le localisme prend en compte les territoires, et je crois qu'il y a quelque chose qui est important de partager. Quand nous parlons de pays qui font 4 millions de kilomètres carrés, quand nous parlons de pays, je n'évoque même pas la Russie avec ses presque 20 millions de kilomètres carrés, nous ne parlons pas du jardin qu'est la France. Ce que je veux dire par là, c'est que dans un certain nombre de régions que j'ai eu la chance de traverser, que ce soit aux États-Unis, qui sont pratiquement des déserts, enfin ces immenses étendues qui vont de la Californie à Las Vegas, par exemple, où on peut rouler pendant 3 heures sans rien voir et dans un quasi-désert plat, je ne vois pas d'énormes problèmes à implanter des éoliennes. Je dirais la même chose dans le Xinjiang, la région à l'extrême ouest de la Chine, où on a probablement les plus grands parcs solaires du monde, dans ce qui était des déserts. Je ne vois pas beaucoup les problèmes de les implanter là. Je vois les problèmes d'implanter l'équivalent au Lozère ou évidemment au long des côtes bretonnes, où ça provoque, et à juste titre, beaucoup d'opposition des communautés locales. Je crois que c'est important de se rendre compte que nos territoires ne sont pas les mêmes. Les immenses nations, continents que sont la Chine, les États-Unis, le Brésil, la Russie, etc., n'ont absolument pas les mêmes contraintes que celles de ce jardin qu'est la France. Avec quand même un atout considérable, notre première industrie, c'est le tourisme. Il faut quand même y faire un petit peu attention. Le deuxième point qui me vient à l'esprit en vous attendant, n'oublions pas la tradition française de la centralisation et l'amour français du grand. Quand vous parlez des micro-centrales qui, à un moment donné, s'étaient développées, quand je pense aux mini-éoliennes, j'ai eu l'occasion de les découvrir à Madagascar ou au Mozambique. Madagascar ou au Mozambique, vous avez beaucoup de coins, vous n'avez pas d'électricité. Et vous vous dites, mais comment ça marche? Ils ont quand même un réfrigérateur, ils ont quand même, etc. Vous avez des micro-éoliennes. Ce sont des éoliennes qui peuvent faire 8, pas beaucoup plus, d'ailleurs 6, 8 mètres de haut. Les pales tournent, surtout quand on est dans des régions maritimes pas très loin de la mer. Il y a du vent. Le long du golfe du Mozambique, il y a même beaucoup de vent. Donc ça fonctionne. Je trouve que ça n'est pas très polluant pour le paysage, parce qu'un ressaut de paysage ou un arbre un peu élevé, ben ça les cache. La France n'a absolument pas choisi et la France n'a pas voulu aller dans cette voie. Je crois que c'est important d'intégrer ça. La France aime les éoliennes dont les pales montent à 200 mètres de haut, qui vont plus vite qu'un TGV, etc., etc. La France aime le gros. Et rappelez-vous quand même qu'il est interdit, ou à peu près interdit encore récemment, de créer vous-même votre électricité pour vos propres besoins. Vous devez vendre votre électricité à EDF qui va vous la revendre.
0: Oui. Mmh.
2: Ce qui semble complètement aberrant à nombre de pays. Quand j'explique cela à nombre de pays, par exemple au Cambodge, ils me regardent en disant comment est-ce possible? Vous produisez vous-même votre énergie avec votre micro-centrale, vous produisez vous-même votre énergie, encore que c'est compliqué, avec votre propre éolienne, vous devez vous raccorder au réseau. Ça, c'est la tradition française de centralisation et de contrôle, qui va tellement bien avec le nucléaire.
1: Voilà, oui.
2: C'est une des grandes limites, et on va retomber sur le sujet du low-tech, c'est, me semble-t-il, une grande limite au développement des énergies renouvelables en France. Parce qu'il est réel que dans un certain nombre de pays, et notamment en Afrique, ils ont trouvé des solutions relativement innovantes, les mini-éoliennes, les panneaux solaires pour tout, y compris simplement pour recharger votre portable à la sortie de la maison. Ça fonctionne, ça assure une relative autonomie, une certaine sécurité énergétique. Et ça, en France, on s'est interdit cette voie-là. Je pense qu'il y aurait à repenser la question.
0: Oui, oui, mais c'est, mais j'approuve totalement justement cette cette fascination que Philippe Bouix traduisait par le syndrome de la fusée, c'est-à-dire la société qui admire ce qui est, alors là en l'occurrence complexe, mais pas ce qui est discrètement efficace. Et effectivement, la production locale d'électricité, j'y crois beaucoup. Enfin, je crois beaucoup à la production locale et la consommation alliée à une consommation locale d'électricité et qui n'est absolument pas encouragé effectivement par une administration française absurde.
2: Et contrôle de tout.
0: Oui, mais alors en plus qui, je dirais, achète à un prix complètement dopé une électricité qui finalement, ce sont des systèmes, ou en tout cas des encouragements qui créent des effets d'aubaine au lieu d'adoption profonde.
2: Pour les éoliennes, les effets d'aubaine ont été multiples. Quelques-unes des fortunes les plus rapidement constituées en France au cours des 20 à 25 dernières années l'ont été par des gens qui ont su habilement créer des parcs d'éoliennes. C'est assez bien connu. Ah oui. Et un certain nombre d'entreprises ont bénéficié de manière absolument exorbitante des prix garantis d'achat que EDF est obligé de consentir aux gens qui produisent de l'électricité, de l'énergie par les éoliennes. On pourrait dire qu'il y a eu un racket sur des fonds publics.
0: Oui, alors.
2: Consentir aux gens qui produisent de l'électricité, de l'énergie par les éoliennes. On pourrait dire qu'il y a eu un racket sur des fonds publics.
0: Oui, alors d'autant plus

0: que ce service rendu ou cette sécurité qu'assurent les centrales au gaz pour prendre le relais des éoliennes finissent par être un mode de revenu également sans même consommer de gaz.
1: Je me permets d'aller plus loin avec l'abomination de la désolation qui est le fait que Energiewende, cette pure catastrophe allemande, a obligé l'Allemagne à réouvrir des centrales fonctionnant au lignite, qui est probablement la forme de combustible charbon la plus polluante au monde, tout simplement pour pallier les insuffisances ou les alternances des éoliennes et du solaire. Là, on est dans l'aberration totale. Oui, oui. Au nom des énergies renouvelables, on recrée les processus les plus polluants qui existent. Alors, c'est absolument sidérant.
0: Alors, puisque là, nous faisons la promotion de l'indépendance, eh bien, pour justement que Radio Courtoisie reste indépendant, le Bobino.
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0: Alors, à nous de continuer les pâturages du ciel et ce soir, donc je rappelle le thème de cette émission, le pétrole de Dallas à Hormuz, histoire d'une dépendance à un flux constant de pétrole et toutes ses conséquences. Nous en étions justement à évoquer les énergies alternatives et nous avons juste caresser un thème qui était justement celui du nucléaire, qui revient en grâce depuis quelques années, qui n'a pas connu le même sort en Chine, et d'ailleurs Hervé Juvin pourra nous dire où les Chinois en sont de ce côté-là. Mais Jacques, je crois que vous avez un commentaire à faire justement sur le nucléaire et son...
3: C'est très difficile en France de critiquer le nucléaire. On est dans un
0: maintenant.
3: Pays. Oui, mais maintenant depuis quand même assez longtemps. Je pense qu'on est dans un pays Louis XIVien, centralisateur, comme on l'a dit, très fier de ses grandes constructions, de ses grands monuments. Et le nucléaire s'inscrit vraiment là-dedans parce que ce sont ces gigantesques centrales dont personne ne se dit que ça peut abîmer le paysage. D'ailleurs, contrairement aux éoliennes, c'est bizarre. Enfin, et personne ne se dit que ça peut être dangereux d'habiter quand même autour d'une centrale nucléaire.
0: Ah si.
3: Mais on les a quand même implantées en fait. Ouais. Et c'est vraiment l'exemple de la centralisation parce que personne ne peut piloter localement, je crois, une centrale nucléaire. Et on est vraiment très loin des provinces ou des pays.
0: Il y a des miniaturisations qui sont
3: à l'étude. Oui. Mais bon, pour l'instant, en tout cas, c'était pas conçu comme ça. Et ensuite, on nous dit que c'est le gage de l'indépendance de la France, sachant qu'il y a 0% d'uranium à peu près qui est extrait sur le territoire français. Donc 100% d'uranium qui est importé du Kazakhstan, du Niger, de nombreux pays comme ça, et qu'aujourd'hui on se retrouve en plus dans cette situation paradoxale où on envoie une partie de notre uranium enrichi être retraité en Russie, qui est la seule usine qui soit capable de faire ça, qui nous le renvoie ensuite. Donc on commerce aujourd'hui avec la Russie, qui est pour le reste un ennemi depuis 2022, et ça gêne personne. Et voilà, encore une fois, on ne possède pas d'uranium non plus. Et je ne parle pas en plus de tous les risques qu'entraîne une centrale nucléaire, comme on l'a vu au moins 3 fois dans l'histoire mondiale. Et je n'oublie pas non plus que le nucléaire est quelque chose qui est né de la guerre et qui est né de à peu près 300 000 Japonais qui sont morts sous une bombe. En fait, que c'est vraiment une énergie née de la guerre, en fait, voilà. Et que ça nous a été aussi vendu en France par les Américains au début, qui nous ont donné leur technologie. Et qu'on est pris dans le plan Mesmer des années 70, voilà, enfin de toute l'électrification de la France avec centrales nucléaires, que ce sont des investissements de centaines de milliards, donc une fois qu'ils ont été faits ou qu'ils ont été commencés, même si ça met 20 ans à être construit, on ne peut plus jamais en sortir. Voilà, donc on est pris dans cette sorte
0: oui,
3: de...
0: Oui, c'est l'inertie d'une décision.
3: Voilà.
0: Oui.
3: Mais c'est quand même, je pense, une des énergies ou une des constructions humaines qui entraîne le plus ça, enfin cette programmation sur... des décennies et qui nous rend prisonniers de la chose, malgré les risques qu'il peut y avoir et malgré le fait que ça puisse empêcher le développement d'autres énergies, malgré le fait que ça puisse empêcher de penser autrement. Voilà. En France, je sais que on se fait vite lapider quand on critique le nucléaire.
0: Est-ce que ça n'est pas la caractéristique de toutes les

0: les énergies, disons, dominantes, à commencer par le pétrole, qui, lui, se voit bien, je dirais, leader incontesté, tant que ces acteurs économiques y trouvent leur intérêt.
1: Si aussi, je suis pas en train de...
0: Enfin, j'ai l'impression que c'est
1: une totale à côté qui est aussi
0: la caractéristique de ce qui fonctionne, quoi, en fait.
1: Bah, de ce qui fonctionne, non, si vous parliez de l'énergie hydroélectrique, des choses comme ça, en fait, voilà, il y a plein d'autres variétés possibles, je pense, quoi, qu'on n'a pas testé en France ou pas pris dans notre gigantisme et dans notre fascination pour l'atome et pour le nucléaire, voilà.
0: Ouais.
1: Qui, moi, je pense, mérite quand même une certaine critique et même, et notamment, économique et financière, parce que ce sont quand même des investissements gigantesques qu'on voit pas. À la fin, on nous dit, vous, consommateurs, vous payez un coût assez bas pour l'électricité, ce qui est vrai, mais en tant que citoyen, on a quand même contribué beaucoup à investir beaucoup à travers l'État dans ces...
0: Enfin, on a quand même eu le
1: dans ces centrales-là, en fait.
0: Ouais, voilà. On a quand même eu le sentiment avec qu'on a connu une parenthèse d'au moins une vingaine d'années pendant laquelle le nucléaire était c'était un rôle sur le nucléaire, à commencer par la fermeture, par exemple, de Superphénix et de Fessenheim.
1: Fessenheim. Mmh. Oui.
0: Ah non, mais ça a commencé avec Superphénix et j'ai l'impression que Fessenheim, ça a été plutôt la conclusion. Mais un mot justement sur le nucléaire.
2: De la soumission française au vert allemand.
0: Oui, c'est pour ça que j'ai l'impression que le nucléaire français est jalonné beaucoup plus, disons, d'atermoiement que d'un véritable scandale. En tout cas, votre avis.
2: Je rappellerai d'abord que le pétrole, ça sert aussi à faire la guerre, parce que notamment les armées allemandes l'ont connu à leur détriment.
1: C'est pas né de la guerre non
2: ça
1: plus.
2: Ça n'est pas né de la guerre. Le pétrole sert aussi à faire la guerre. De manière un peu pragmatique. Je dirais que la France a eu un avantage considérable dans le monde en développant une réelle autonomie à la fois sur le nucléaire civil et sur le nucléaire militaire. Parce que je vais être totalement d'accord avec Jacques de Guibon, c'est qu'on peut pas dissocier les deux. Et je pense que, alors, dans la perspective d'une défense autonome de la France et d'une grande politique étrangère de la France, vis-à-vis notamment des partenaires européens dont aucun ne dispose de l'arme nucléaire, puisqu'on peut considérer que les Britanniques n'en disposent plus aujourd'hui, la France a un atout assez considérable. J'entendais récemment Alain Bauer rappeler, c'est l'ironie de l'histoire, qu'en fait c'est Mendès France qui a signé le premier un décret lançant la recherche d'une autonomie nucléaire de la France, qui évidemment a été portée à sa réalisation par le général de Gaulle. Mais c'est intéressant de voir que dans ce domaine, il y a eu quelque part une union nationale pour doter la France de l'arme nucléaire. Ce que je dirais de manière très pragmatique, j'en ai été témoin assez tôt dans les années 80 ou 90, c'est que, par exemple, les chercheurs et les premiers exploitants chinois du nucléaire accueillaient avec une ferveur inouïe les représentants d'EDF, et c'était « nous avons à apprendre de vous ». Je le dis avec un petit sourire, parce que la situation s'est à peu près inversée. Je crois que maintenant, on a des missions d'EDF en Chine qui vont demander comment vous arrivez-vous à faire, je crois, 36 centrales nucléaires en ce moment en chantier et à les faire en 2 ans. Ce que nous ne savons plus faire. Perte de compétences, et arrêt des investissements, etc.
1: Et peut-être pas tout à fait le même modèle social de travail.
2: Il y a un point qui me paraît très important dans notre débat.
0: La dictature.
2: C'est que le nucléaire français, je considère, avec 2 agences indépendantes chargées de la sécurité nucléaire, ces 2 agences, l'une qui est chargée de vérifier que les populations n'étaient pas soumises, etc., et l'autre chargée de vérifier tous les processus, ont assuré à ce jour une sécurité nucléaire assez exemplaire. Je le dis parce que c'est un sujet en question. La sécurité des centrales nucléaires françaises, ça repose beaucoup sur le fait que tout est analogique. C'est-à-dire qu'il ne peut pas y avoir d'intrusion extérieure. Et un élément qui me paraît extrêmement dangereux et beaucoup trop peu commenté par la presse, à la suite d'une visite de l'incontournable Bill Gates, d'abord à Bruno Le Maire, ensuite à Emmanuel Macron, c'est de promettre à la France le développement de micro, de mini-centrales. Emmanuel Macron a même dit qu'il en souhaitait pour la ville de Marseille. La particularité des mini ou micro-centrales installées par Bill Gates, ça ne surprendra personne, c'est qu'elles sont pilotées de manière numérique, donc à distance, donc elles peuvent être contrôlées par des tiers. C'est comme l'avion F-35, une fois que vous avez acheté le F-35, vous n'avez rien puisque les États-Unis continuent à le contrôler. Vous avez le droit de faire les guerres que les États-Unis veulent bien que vous fassiez. Si vous entendez vous battre contre un ennemi qui n'est pas celui des États-Unis, votre F-35, il servira à rien. À la grande différence du Rafale ou naturellement des avions russes. Les centrales pilotées par numérique me paraissent représenter un danger pour la sécurité nationale. Ça me paraît extrêmement grave que l'administration et le gouvernement présidé par Emmanuel Macron, dirigé par notamment Bruno Le Maire, quand il était encore le désastreux ministre de l'économie qu'il a été, ouvre la porte de la France à des mini ou micro-centrales venues de l'Empire Geist, dont on sait qu'il poursuit tout, sauf un objectif d'indépendance nationale, d'autonomie et de sécurité. Et je pense que c'est une alerte qu'il faut faire, d'autant que l'autre projet du gouvernement actuel, c'est de réduire les deux agences de sécurité nucléaire à une seule. Ça me paraît aussi dangereux que toutes les menaces qui pèsent sur l'ANSES, qui pèsent sur l'ADEME, sur toutes les agences indépendantes chargées de vérifier la sécurité sanitaire, la sécurité environnementale, la sécurité énergétique des Français, réduire les deux agences de sécurité nucléaire à une, il me semble là que c'est un danger extraordinairement grave pour la sécurité nucléaire, donc pour la santé des Français.
0: Alors, notre émission est écoutée et fait l'objet d'une question de la part de Mme Plukalec. Bonsoir messieurs, je pourrais vous indiquer ce que j'ai vécu à New York entre les ambassades de Syrie et de France en 1973. Pourquoi la France de Pompidou Rothschild a-t-elle refusé les offres de la Syrie ? Pompidou Rothschild, on appréciera. Je l'ai vécu et pourrais vous le raconter hors émission. Alors, je ne sais pas si vous avez un avis sur la chose.
2: Toute information est toujours bonne à connaître.
0: Oui, oui, tout à fait.
2: Je ne vais pas remonter au mandat Sykes-Picot. Je ne vais pas remonter à un épisode très peu connu de l'histoire, qui est que le ministre d'alors des Affaires étrangères de la Grande-Bretagne et le Premier ministre disent, après la signature de ces accords qui définissaient en gros la ligne de partage entre la France et la Grande-Bretagne, il y a une ou deux choses qu'on aimerait bien vous demander, Monsieur Clémenceau. Et Clémenceau dit, et je vous accorderai, à cause de la contribution évidemment de la Grande-Bretagne à la Grande Guerre. Et les deux choses, ça a été donnez-nous Mossoul. Et la seconde chose qu'on oublie, c'est donnez-nous Jérusalem. Et Jérusalem aurait pu être sous contrôle français, on imagine la suite de l'histoire, et Jérusalem a été placée dans la zone de contrôle britannique, c'est-à-dire que la Palestine a été placée sous contrôle britannique, avec toute l'histoire ensuite que l'on connaît. Ça me paraît important de le rappeler, parce que les péripéties de la France en Syrie, j'ai eu la chance d'aller en Syrie très tôt dans les années 90, où dans les grandes familles, notamment d'Alep, tout le monde parlait français. Je pense qu'aujourd'hui, à peu près plus personne ne parle français. Et j'ai eu l'occasion de dîner dans une magnifique bibliothèque qui était à peu près remplie de grands classiques français. On a oublié que la Syrie a été française, on a oublié le mandat français, on a oublié qu'il y a une culture et une empreinte française profonde. Je ne parlerai pas du malheureux Liban aujourd'hui. Quel retrait et quelle catastrophe pour la présence française que tout ce qui s'est passé au cours des dernières décennies.
0: Alors, les autres questions, ou plutôt remarques. Qui sinon l'Allemagne et l'Angleterre, surtout l'Allemagne, détruisent la France par son énergie. En tout cas, oui, c'est
2: tout à fait... L'énergie BND a été imposée par la France et ça a été en effet un moyen de détruire. Mais je quand même soulignerai autre chose. Grâce au nucléaire, désolé Jacques, grâce au nucléaire, on a gardé un avantage pour nos industriels avec un relativement bas coût de l'énergie. Il faut faire très attention à ce qu'a imposé l'Union européenne. L'une des grandes catastrophes, évidemment pour l'industrie allemande, mais aussi pour l'industrie française, ça a été le sabotage de Nord Stream 2. Et une honte pour moi indélébile de l'Union européenne, c'est de n'avoir diligenté aucune enquête et de n'avoir exercé aucune mesure de rétorsion contre ceux qui sont responsables du sabotage de Nord Stream. Ça a été le sabotage et la destruction de l'autonomie industrielle allemande et aussi accessoirement française, à cause de l'explosion du coût de l'énergie et à cause de notre dépendance totale maintenant au pétrole et au gaz américain ou contrôlé par les États-Unis.
0: Oui, d'ailleurs, on pourra dire que la dépendance au gaz américain n'est pas du tout de la même nature que celle d'autrefois, lorsque Nord Stream existait encore, puisque un gazoduc n'a pas du tout la même consommation, en tout cas ne génère absolument pas les mêmes contraintes de transport que le gaz
2: naturel liquéfié.
0: Oui, tout à fait. Non, mais c'est pour ça que quand on compare et qu'on se dit, ben, finalement, on va pouvoir se reporter sur une autre provenance, à partir du moment où le gaz traverse les mers, c'est terminé.
2: Non, il y a une stratégie de soumission de l'Europe à laquelle, malheureusement, nombre de dirigeants européens ont souscrit.
0: Oui. Oui.
1: Je ne sais pas s'ils l'ont vu, en fait, ou si c'est de la naïveté ou de... Vous pensez que c'est de la complicité, vous ?
0: Disons que l'Europe n'est pas connue pour être le grand rendez-vous des intérêts nationaux.
1: En matière énergétique, chacun tire un peu dans son coin. L'Italie fait pas la même chose que la France, qui fait pas la même chose que l'Allemagne. Enfin, j'ai l'impression qu'il n'y a pas vraiment de... de politique globale. Enfin, on essaye d'en imposer une, mais j'ai l'impression que ça marche pas pour l'instant et qu'il y a des souverainetés qui résistent et des intérêts nationaux.
2: Aussi en raison du climat. Enfin, au sud de l'Italie, le solaire est une solution.
1: En Espagne aussi.
2: Peu, en Suède,
1: c'est ça.
2: Bien sûr. Ça, l'Union européenne a une inconscience sur les questions territoriales absolument sidérante.
0: Alors, je me dois de poser toutes les questions de nos auditeurs. Pourquoi l'Allemagne a-t-elle dans les ministères de l'environnement un bureau privé de lobbying installé? Là, je crois que ça me fait penser en fait à cette anecdote, ou en tout cas à ce détail. Mais je me souviens justement de l'effacement de barrages en France sur la Célune, je crois, petit fleuve côtier, deux barrages qui avaient été effacés. Et le maître des opérations, en tout cas celui qui semblait être l'autorité pour effacer ses conduire jusqu'à son terme l'effacement de ses barrages, était allemand. D'ailleurs, au début du reportage, il parlait à peine français. À la fin, il parlait déjà beaucoup mieux français. Donc, c'était quand même très étonnant de voir que le directeur des opérations, de toute évidence, venait d'Allemagne. Donc, ça
1: c'était en 44, c'était quand ça?
0: Ah non, c'était très récemment. C'était il y a malheureusement, c'était pas en 44, non. C'était il y a peut-être une dizaine d'années à peine. C'était. Mais en tout cas, ça faisait partie du programme d'effacement des barrages au nom de la remontée des saumons, etc. Enfin, voilà. Sachant que, bon, un mot quand même sur les barrages. La plupart des barrages en France sont implantés depuis avant la Révolution. Je crois que c'est plus de 90%, et que un barrage qui est inscrit dans un contexte depuis quelques dizaines d'années a complètement adopté, ou enfin l'écosystème qui l'entoure l'a forcément totalement intégré. Donc en fait, de l'effacer, c'est là où la perturbation est réelle.
2: Oui, en tant qu'élu local, j'ai souvent été saisi d'actions qui m'ont semblé extraordinairement violentes et probablement pas très fondées des agences de l'eau. Les agences de l'eau conduisent en effet une action résolue pour détruire énormément de barrages ou énormément, disons, de retenues d'eau, dont certaines datent de siècles, dont certains constituent dans la mentalité locale des monuments historiques ou des lieux où on a envie de venir en famille au bord de l'eau parce que ça fait des retenues. Et les actions de l'agence de l'eau sont quelquefois, me semble-t-il, extraordinairement inappropriées et violentes pour la population locale.
1: Et quels sont leurs arguments pour détruire des retenues d'eau, par exemple?
2: C'est la diversité de la circulation des poissons, etc.
1: Oui, une retenue d'eau, ça n'empêche pas forcément.
2: Le fait que l'eau coule.
0: Alors, j'ai malheureusement perdu mes notes puisqu'elles étaient sur, je n'arrive pas à les retrouver, enfin sur mon ordinateur. Mais nous avions évoqué justement ce retour, en tout cas avec cette crise du détroit d'Ormuz, un probable retour au local. Et là, justement, je vous attends sur cette tendance qui semble être non plus une option, mais presque une obligation, presque un mouvement qui s'est déjà amorcé.
2: Vous me pardonnerez deux phrases de politique. Ce que nous sommes en train de redécouvrir, et j'y insiste partout dans le monde, c'est qu'il n'y a pas de démocratie sans terre. Il n'y a pas de démocratie en l'air, dans le paradis mondialisé, où tous les hommes sont les mêmes, où on circule librement, il n'y a plus de frontières, etc. Une communauté politique, et donc la liberté politique de faire ses choix, de se différencier des autres sociétés humaines et de poursuivre sa propre culture, sa propre civilisation, ça suppose un territoire, et ça suppose un territoire défini par une frontière. Ça, c'est en train de... Je pense que la prise de conscience mondiale, je vois toutes les réflexions en Afrique, où maintenant, on me dit, tu ne parles plus jamais de l'Afrique. L'Afrique, ce sont une cinquantaine de nations. Il y a des nations en Afrique, il n'y a pas une Afrique. J'entends le même écho dans la Global Governance Initiative lancée par le président Xi Jinping en Chine, qui est une incitation notamment aux différentes provinces chinoises d'être plus actives, de nouer des contacts avec les pays étrangers, avec les entreprises étrangères, et en quelque sorte, c'est du local que doit partir et se réinsérer le développement. Je pense que c'est assez mondial, on en a d'ailleurs des traces aussi dans l'administration de Trump, notamment à travers l'action de Kennedy à la santé. Si nous revenons à notre sujet... Il y a un mot qui est un mot du localisme, c'est le low-tech. Le low-tech, c'est quoi? Le low-tech, c'est globalement des choses qu'on peut réparer soi-même ou qu'on peut réparer, l'artisan local peut le réparer. L'inverse de la majorité des voitures bourrées d'électronique aujourd'hui, où vous êtes totalement dépendant du constructeur, où le garagiste local ne peut plus rien faire.
1: Et l'inverse d'une centrale nucléaire aussi, je peux permettre
2: de le dire. Mais bien entendu. C'est aussi ces géantes pales d'éoliennes qui quand même détruisent les paysages marins, etc., comparées aux petites éoliennes que j'évoquais, qui peuvent simplement servir à un foyer ou servir à un petit établissement. Bref, le low-tech, c'est ce qu'on peut réparer localement. Le low-tech, c'est ce qu'on contrôle localement. Et j'y insiste, le low-tech, à la différence du numérique, laisse l'autonomie à celui qui s'en sert. Il faut bien voir, et je crois que c'est un message important par rapport à tout ce qui est raconté, l'agriculteur qui commence à utiliser le pilotage par satellite, le pilotage numérique de son tracteur et de ses intrants, qui bientôt va être complètement dépendant de Starlink et des systèmes développés par Elon Musk, il n'est plus propriétaire de sa terre et il n'est plus un exploitant autonome. Il est totalement dépendant des informations qu'on lui envoie, des consignes qu'on y envoie, et n'ayons pas d'illusions, des intérêts des grands semenciers, des grands chimistes de l'agriculture, qui en fait pilotent son système d'exploitation. J'entendais avec horreur un agriculteur dans la région de Vitré me dire « Mais maintenant, mon exploitation, il doit avoir une centaine de vaches, évidemment un méthaniseur. » Et il me disait « Vous savez, ma ferme, maintenant, je la pilote entièrement de mon smartphone ou de mon ordinateur. » Et j'avais envie de dire, il est propriétaire de ses terres. J'avais envie de lui dire, mais est-ce que tu te rends compte que tu n'es plus propriétaire de rien? Les données que tu envoies, les données qui sont recueillies, sont traitées par les géants du big data, bientôt par les géants de l'intelligence artificielle, et tu perds totalement la maîtrise de tes productions. Ça, c'est l'inverse du low-tech.
0: Un avis
1: Oui, donc j'allais venir justement sur la question de l'IA, en fait, qui est la suite de ça, en fait. C'est-à-dire que c'est une dépossession et... Non, on rejoint sur la question de l'énergie, parce qu'en fait, l'IA est quelque chose qui fonctionne aujourd'hui avec une dépense d'énergie prodigieuse. On revient à ce que vous disiez, qu'aujourd'hui, aucune énergie n'en remplace une autre. En fait, on les additionne pour et on a besoin de les utiliser. On ne sait pas si c'est l'IA qui est née parce qu'on avait beaucoup plus d'énergie ou si on a commencé à créer encore plus d'énergie parce qu'on avait cette IA à nourrir. Enfin bref, en tout cas, c'est lié. On n'est pas du tout dans un mouvement de sobriété tel qu'on a pu le penser dans les années 90 ou 2000 en disant que peut-être qu'on allait arriver à ça, notamment à cause du pic de pétrole, notamment parce qu'il y avait une prise de conscience des populations, en tout cas en Occident, de revenir à une sobriété. Là, on est vraiment engouffré dans une nouvelle surdépense d'énergie que sont ces data centers en fait et qui nous rendent encore plus prisonniers en fait justement quoi de cette énergie dépensée quoi.
0: Ouais. Alors malgré tout sur le modèle agricole parce que c'est un thème de fond de cette émission, voyez-vous justement un changement profond qui pourrait en passer par l'adoption des low-tech et pourquoi pas aussi de la robotisation miniature. C'est-à-dire que on imagine une addition, enfin en tout cas c'est pas ce dont je rêve, mais par pragmatisme on se dit mais est-ce que on ne doit pas utiliser le meilleur des deux technologies, c'est-à-dire la technologie la plus miniaturisée et la plus intelligente, la plus efficiente, associée à justement du low-tech. Je pense à un exemple tout à fait hors agriculture, comme les tondeuses à gazon. Voilà, les tondeuses à gazon, on peut pas dire que ce soit... c'est tout le monde se fait une idée. Et en fait, grande révolution dans le monde de la tonte. On passe du tracteur, qui se rapproche en fait du tracteur agricole en miniature, et on passe en quelques années au robot. Au robot avec une limite. C'est-à-dire qu'on définit la périphérie et le logo est le robot est limité à cette surface. Donc c'est encore, je dirais, assez rustique comme système. Et là, en l'espace de quelques années, mais quand je dis quelques années, c'est 4 ou 5 ans à peine, on est passé à des robots qui intègrent de l'IA et qui reconnaissent les plantes.
2: Qui reconnaissent les fleurs.
0: Oui, qui reconnaissent les fleurs. Alors, est-ce que l'on pourrait imaginer une agriculture qui tendrait vers ça? Je pense aussi à un autre exemple, le vélo, qui, simplement associé à une batterie, qui est quand même de la high-tech, se retrouve avec une nouvelle, je dirais, se retrouve dans une nouvelle ère où l'adoption du vélo est beaucoup plus universelle, ou en tout cas donne la possibilité d'être beaucoup plus universellement utilisée.
1: Alors. Oui, mais quand vous parlez de robotisation pour l'agriculture, ça consisterait en quoi, en fait?
0: Ce
1: sont des choses qu'on peut fabriquer localement, qu'on peut réparer encore une fois localement, qu'on peut recycler, etc. Ou ce sont des choses extrêmement complexes
0: Par exemple,
1: qui rendent encore dépendant en fait l'agriculteur
0: Alors ça dépend
1: des fabricants et des fournisseurs.
0: En fait, je pense à toutes ces informations fines, ou en tout cas qui peuvent être traitées par robot, plutôt que de se dire qu'on a un recours aux pesticides, fongicides, etc. Eh bien, c'est une sélection qui pourrait être beaucoup plus fine. Parce que précisément, enfin, on sait que maintenant il y a déjà des robots qui existent sur le marché et qui ont des robots récolteurs. Alors, je ne dis pas que.
1: Mais leurs robots, ils fonctionnent avec quelle énergie en fait et quelle dépense d'énergie? Parce que c'est encore une fois une question s'il y a de l'IA dedans en fait, quelle énergie ça va dépenser. Et à l'autre bout du monde, en fait, on est peut-être en train de forer pour nourrir votre robot en données, pour que vous ayez l'impression vous dans votre jardin que c'est un robot intelligent et low-tech qui respecte la fleur et le hérisson, ce qui est très bien en soi. Le problème, c'est comment on le fait fonctionner, en fait, et quelle dépense cachée d'énergie ou de matériaux il y a là-dedans aussi, parce qu'en fait, quels métaux rares ou pas vous utilisez. Enfin, bref, c'est une chaîne extrêmement longue et complexe qu'il faut étudier.
0: Je le conçois très bien, mais on voit aujourd'hui qu'il y a une acceptation, par exemple, des voitures ultra complexes. Et pourtant, les voitures ne rendent pas tellement plus de services qu'elles n'en rendaient dans les années 70. Et aujourd'hui, pourtant, on voit sur le marché des véritables robots roulants qui ont une durée de vie beaucoup plus courte, puisque il faut presque, je dirais, elles sont dans une logique d'obsolescence programmée, mais beaucoup plus informatique qu'en termes de résistance. Aujourd'hui, la durée de vie, à mon avis, d'une voiture doit avoisiner 10 ans, alors qu'on pouvait très bien concevoir autrefois des voitures qui duraient beaucoup plus longtemps, en tout cas en moyenne.
1: Mais peut-être que la voiture, ça relève aussi de la dépense somptuaire, et c'est aussi de la démonstration, en fait, d'avoir une belle voiture qui vaut tant, etc., et qui est un objet technologique, et que la jouissance se passe là-dedans, en fait, beaucoup plus que...
0: On peut peut-être quand même se dire que l'utile va primer sur justement la représentation. On voit bien d'ailleurs que dans certains cas, le fait d'utiliser un vélo est beaucoup plus valorisant que de se déplacer en gros SUV, tout électrique.
1: Ça dépend des régions de France et des classes sociales.
0: Je parle d'une tendance en fait. C'est vraiment, disons que le vélo n'est plus appréhendé comme une honte en se disant « Non mais vraiment, on roule à vélo parce qu'on n'a pas les moyens de rouler en voiture ». Donc c'est vrai qu'il y a mais je pensais surtout à l'agriculture et quel avenir justement voyez-vous Hervé dans cette agriculture qui redeviendrait locale.
2: Le grand débat, je pense, pour l'agriculture depuis maintenant plusieurs décennies, c'est où vont les marges et qui contrôle. On est passé d'une agriculture qui assurait une existence. J'ai envie de reprendre les mots du général de Gaulle. Qui assurait une existence mesurée mais convenable à la grande majorité de la population agricole, à une agriculture qui assure des revenus très confortables à quelques dizaines de milliers d'agriculteurs et qui laisse plusieurs centaines de milliers d'agriculteurs, il en reste à peu près 400 000, qui en laisse au moins 200 000 dans des situations financières extrêmement difficiles, nécessairement le double emploi et quelquefois à peine un SMIC agricole compensé par des petits travaux ou par d'autres services. C'est pas un modèle durable. Ce modèle traduit quoi ? Il traduit pour moi le déplacement des marges. Les marges se sont déplacées de l'agriculteur producteur vers le machinisme agricole, vers le banquier qui prête, vers la coopérative. Et puis ça s'est déplacé aussi vers le distributeur. Et in fine, ça se déplace vers le financier. Et je pense que c'est l'une des grandes questions que posent les stratégies, les soi-disant stratégies européennes pour l'agriculture. C'est le grand sujet qui est posé aujourd'hui dans les évolutions de certains partis politiques par rapport à l'agriculture, disant il faut assurer notre sécurité alimentaire, il faut assurer la puissance alimentaire de la France, donc allons plus loin vers l'industrialisation, plus loin vers les grandes exploitations. J'entends des débats au sujet des poulets, puisqu'on importe des poulets lavés au chlore, nourris, sevrés d'antibiotiques, etc. En France, libérons les choses et créons des poulaillers de 300 000 poules. Simplement, il faut voir les conséquences et est-ce que c'est réellement la viande et la qualité de viande que les Français souhaitent. Pourquoi j'évoque cela ? Parce que ce sujet de déplacement des marges me paraît absolument considérable. On a abandonné un modèle traditionnel d'agriculture, sauf dans les fantasmes des visiteurs des salons d'agriculture, pour aller vers les modèles dénoncés avec beaucoup de force par Robert Kennedy Jr. aux États-Unis. Savez-vous qu'aux États-Unis, plus de 60 à 70% de la viande est contrôlée par 5 firmes ? Dont deux d'ailleurs sont contrôlés par la Chine. Est-ce que c'est acceptable que l'essentiel de la nourriture soit contrôlé par une poignée de grandes firmes mondiales ? Tout le monde pense à Cargill et quelques autres. Si on refuse ça, il faut nécessairement trouver les moyens de financer de manière convenable, en assurant des revenus décents, à la petite propriété agricole. Mais qu'est-ce qu'on a dit quand on a dit petite propriété agricole? On a dit propriété. Et là, je vais revenir à vos robots tondeurs ou aux robots agricoles. Je vais revenir à mon tracteur piloté par satellite. La question, c'est qui contrôle l'information? Si votre information est entièrement pilotée, ce qui est le cas d'une partie des tracteurs, par Google, si votre information est entièrement pilotée par les sociétés d'Elon Musk, vous n'êtes plus propriétaire récoltant, vous n'êtes plus agriculteur, vous êtes quelque part le manœuvre d'Elon Musk ou de Google. Cette question de la propriété me paraît essentielle. On l'a raté dans le domaine des semences de ferme et des variétés population. Savez-vous que le Grenelle avait voté, le Grenelle de l'environnement 2007-2010, avait voté à l'unanimité la liberté. Vous avez des plants de tomates. Vous étiez libre de passer des semences ou des plants à votre voisin et vous étiez libre, dans des limites évidentes, de les vendre. Un certain Bruno Le Maire, à l'époque ministre de l'Agriculture, a refusé de signer les décrets d'application. Donc aujourd'hui, la quasi-totalité des semences, dont certaines sont là depuis des siècles, la quasi-totalité des variétés végétales ou animales qui sont endémiques à un territoire, adaptées à un territoire, elles sont placées sous le contrôle de l'industrie. Et vous ne pouvez les vendre, vous ne pouvez les commercialiser qu'en payant une redevance aux propriétaires du vivant. Ça, à mon avis, c'est la dépossession majeure de l'agriculture française aujourd'hui. Elle est malheureusement encouragée par les industriels, elle est malheureusement encouragée par le système bancaire, elle a été, je crois que ça change, malheureusement été encouragée par les écoles d'agriculture et les chambres d'agriculture, mais il faut bien voir que c'est un gigantesque mouvement de dépossession au profit des semenciers, des chimistes et des grands commerçants du vivant.
0: Et laissez-vous dans ce schéma, justement, qui semble inexorable, vers on imagine même que les grands céréaliers finissent par être les victimes de cette globalisation, ou en tout cas de ces énormes groupes internationaux qui deviennent possesseurs également de ces terres. Alors, que pensez-vous de la paysannerie? Puisque j'ai l'habitude, lorsque je ne tiens pas le rôle d'animateur, de rappeler qu'il y a deux mondes agricoles. Il y a celui de la paysannerie et celui des exploitants agricoles, et je fais bien une différence entre les deux.
2: Celui de la paysannerie, c'est la tenue des territoires. Elle est en train de reculer. Il ne faut pas se voiler la face. Elle est en train de reculer considérablement. Elle recule aussi considérablement avec les limites mises aux primes à la transition en bio. Il y avait de grands projets, notamment pour faciliter l'installation de femmes qui veulent aller vers l'agriculture. Ces projets n'ont pas reçu les financements qui étaient annoncés. Donc globalement, par exemple, sur la question d'une exploitation respectueuse des territoires, respectueuse des variétés d'origine sur ce territoire, qu'on appellera agroforesterie, qu'on appellera permaculture, etc., nous ne sommes pas en progrès, nous sommes en régression sensible en France. Jacques, je pense que...
1: Avec la collaboration des... j'ai découvert ça récemment, sur le bio, la régression est due aussi aux marges que font les grands distributeurs qui se sont permis de faire des triples marges en fait sur le bio, en disant que le consommateur final allait payer beaucoup plus cher parce que de toute façon il était prêt à payer en fait, alors qu'il ne faisait pas de marge sur l'industrie, sur l'agriculture, disons, industrielle et conventionnelle, ce qui est vraiment un scandale, c'est-à-dire que ils sont gavés là-dessus. Et en plus, quand la vraie question, je pense, de la paysannerie, c'est aussi la question du nombre d'êtres humains qu'on trouve dans nos campagnes aussi. Donc, si une agriculture qui n'est plus pilotée qu'à distance par des robots, des machines qui vont toutes seules, en fait, c'est inintéressant. En fait, on s'en fiche. Enfin, dans ce cas-là, on a des champs qui produisent tout seuls et nos campagnes ne sont plus vivantes et il n'y a plus de paysans du tout et plus personne ne vit.
0: Il n'y a plus de village.
1: Plus vous mettez de robots, moins vous aurez, à mon avis, de main-d'œuvre, de personnes qui travaillent là-bas. Donc, je pense que le vrai nœud de la chose, c'est d'essayer d'inciter des gens à vouloir être des paysans ou des agriculteurs en fait aujourd'hui, notamment les femmes comme vous le disiez, enfin voilà, ou les enfants qui n'osent pas reprendre les exploitations de leurs parents, etc. Je pense que c'est la désertification qui est le vrai souci.
0: Enfin, c'est vrai que
1: comment les inciter en fait alors qu'ils n'ont pas de revenus suffisants, alors qu'ils sont méprisés, alors qu'ils sont voilà.
0: Alors j'ai l'impression qu'en France, ce n'est pas le fait de les encourager qui soit important, c'est d'éviter de les décourager.
1: Oui.
0: C'est-à-dire que ceux qui émergent se plaignent non pas simplement des normes, mais beaucoup plus de la défiance de tout un paysage administratif d'une complexité absolument délirante, mais qui
1: avec
0: devient
1: des choses
0: non
1: comme,
0: pas
1: les, comme les affaires mais... aussi qui sont des mafias, enfin voilà.
0: Oui, alors ça pour l'attribution des terres.
1: Oui, voilà. Oui.
0: Et qui vont avoir une politique, oui. effectivement, de distribution des terres
1: c'est
0: priorité.
1: C'est possible, oui.
0: À ceux qui en est déjà, oui. qui en sont déjà propriétaires de
2: centaines.
1: Voilà, c'est ça.
0: Ouais, c'est la concentration. Alors dans ce justement dans cette perspective, est-ce qu'il y a malgré tout un espoir, parce que enfin voyez-vous en fait une raison pour laquelle cette paysannerie pourrait malgré tout résister? Parce qu'on a le sentiment quand même qu'il y a un soutien populaire, mais...
2: Une raison d'espoir, c'est qu'il y a un fort intérêt de jeunes qui surprend y compris les professionnels des milieux agricoles, les coopératives, etc., qui voient arriver des jeunes, souvent de milieux urbains, nombre de femmes d'ailleurs, désireux de s'installer. Je pense qu'aujourd'hui, il n'y a pas les bonnes réponses. Vous avez évoqué la grande question des affaires qui favorisent la concentration. Je pense que le milieu agricole traditionnel, il ne faut pas se raconter l'histoire, n'est pas nécessairement très favorable aux jeunes qui viennent de milieux urbains s'implanter et on leur réserve pas nécessairement des bonnes surprises.
0: Oui,
2: c'est un milieu rude, c'est un milieu généralement extraordinairement conscient de ses intérêts,
1: oui.
2: c'est un milieu aussi assez conservateur, il y a ceux qu'on connaît et il y a ceux qu'on ne connaît pas, et on ne va pas faciliter la vie de ceux qu'on ne connaît pas, il ne faut pas se raconter d'histoire là-dessus.
1: Sûr.
2: Mais il y a un intérêt de nombre de jeunes pour s'installer et s'installer professionnellement. C'est pas les gens qui vont garder des chèvres dans le Larzac après 68. C'est des gens qui ont envie de monter une exploitation, souvent spécialisée, certains ayant une bonne formation économique, très conscients des réalités économiques, ayant accompli le parcours du combattant d'acquérir les diplômes qui permettent d'exploiter. Et ça, c'est une source d'espoir. La seconde source d'espoir, très clairement, c'est la conscience de la population. On a quand même, toutes les enquêtes le montrent, on a quand même de vrais sujets d'inquiétude dans la population sur la qualité sanitaire des aliments, sur le goût des aliments, sur le fait que les tomates standards qui ont des couleurs merveilleuses et les gardent pendant une semaine, peut-être que c'est au détriment du goût. Peut-être qu'il y a des fruits et des légumes qui ont un moins bel aspect, mais qui en revanche éclatent de saveur et de goût. Là, il y a une prise de conscience assez forte. Je pense qu'on pourrait voir sur les différents produits alimentaires un peu la conscience qu'il y a eu sur le vin. On en consomme moins, mais vous savez que la consommation a beaucoup évolué en qualité. Et que dans des lieux qui n'y étaient pas habitués, on voit des gens consommer des bouteilles de vin. Alors, ils en consomment beaucoup moins, mais pour des prix unitaires bien supérieurs à ce qui était le cas. Je pense qu'il y a des raisons d'espoir, mais ne rêvons pas aux directives européennes, ne rêvons pas dans les grands plans nationaux. Ça passera d'abord par la conscience du consommateur et par la demande du consommateur. Je constate autre chose pour en revenir. J'étais sur des marchés en Bretagne, à Landivisiau, à Carantec, à Roscoff. L'afflux et le succès des marchés est sidérant, qui n'abaissent pas leurs prix, je dois le dire. J'ai été étonné par certains prix. Mais c'est très clair que ceux qui font le choix des marchés locaux avec la garantie de produits locaux, bon, évidemment, à Roscoff, l'artichaut breton, évidemment, tous les produits, mes amis de la SICA Saint-Paul, évidemment, de Prince de Bretagne, etc., ça marche. Mais il y a un vrai goût, et pas seulement des touristes, aussi d'habitants locaux, pour les produits de mon territoire. C'est toujours meilleur quand c'est consommé là où c'est produit.
1: Ah oui, parce que
2: il y a une conscience et il y a un mouvement il y a un mouvement probablement qu'il faut étendre et qu'il faut aider.
0: Ah oui, alors c'est vrai que derrière ce il faut avec des majuscules, se cache, je dirais, un discours, mais souvent un encouragement purement formel. Okay. Et je dirais qu'il y a consensus sur le constat. Mais ce qui sous-tend en réalité les véritables politiques reste, c'est comme un organe de pouvoir, mais un organe de pouvoir trop profond, et on se demande si justement localement cette aspiration malgré tout gagnera. Alors nous avons droit à un autre message, toujours de Madame Plukelec, qui nous signale que vous mettez en application pendant l'émission ce que dit Rockefeller: on tient les nations par l'énergie et les peuples par la famine. Excellente émission profonde et précise. Donc, merci à vous deux.
2: Alors ça, je souligne ça parce que ça a été repris par Kissinger. Il est très clair que le sabotage de Nord Stream 2, etc., ça a été le moyen d'accentuer la soumission de l'Europe.
0: À qui l'attribuez-vous ?
2: Il est très clair que ces sujets d'organiser la faim, puisqu'on va avoir des problèmes de retour de la famine à la suite du blocage du détroit d'Ormuz, parce que les conséquences vont se ressentir pendant des mois, notamment sur l'engrais. Pour faire simple, la première usine d'engrais durée dans le monde, qui est utilisée comme les phosphates, c'est un engrais azoté par l'agriculture, notamment en Asie du Sud-Est, la première entreprise mondiale durée a fermé ses portes, ne produit rien. ça veut dire que dans un certain nombre de régions en Asie, on ne pourra pas avoir les récoltes de riz qui sont annoncées.
1: Et c'est là, surtout l'Asie qui est touchée d'ailleurs.
2: Oui. C'est toute l'Asie qui est touchée.
1: L'Europe est assez épargnée pour l'instant.
2: L'Inde ayant accepté de payer 2 ou 3 fois le prix moyen de l'urée au cours des dernières années pour avoir des réserves qui sont des réserves vitales. On voit à quel point la dépendance à la grande exportation et la dépendance à la mondialisation des échanges est en fait une source de risque absolument considérable.
0: Jacques ?
1: Oui, moi ça me faisait penser à ce livre, j'ai déjà parlé ici de Arnaud Aurin qui est sorti il y a 1 an et demi qui s'appelle Le Monde Confisqué, quoi. C'est un essai sur le capitalisme de la finitude, dit-il, enfin voilà, et où il montre comment on est revenu à une époque où c'est celui qui contrôle notamment les grandes routes maritimes, en fait, qui contrôle le capitalisme et le monde en général. Disons, sa théorie, c'est que les grandes périodes de libéralisation où tout était libre, toutes les routes étaient libres, sont assez rares dans l'histoire de l'humanité, et que là, on en est sorti. Voilà. Et le détroit d'Ormuz, est un cas absolument d'école, en fait, voilà, sous nos yeux, quoi, qui est en train de se passer. Quoi. D'où le génie iranien, d'ailleurs, s'est manifesté, je trouve.
0: Ah, très bien, mais développé.
1: J'ai aucune, comme tout le monde, je n'ai aucune appétence pour ce régime.
0: Oui.
1: Ce régime-là, je parle du génie qu'ils ont trouvé juste en bloquant ce détroit, en fait, à mettre à mal leur adversaire, qui est pourtant la première puissance mondiale militaire encore aujourd'hui. Voilà, ils sont plutôt en position de force, me semble-t-il, pour négocier, malgré, enfin, on ne sait pas ce que dit Donald Trump, il a dû changer déjà 12 fois pendant l'émission, en fait,
0: les États-Unis sont à Lyon blessés.
1: Il va rebombarder ce qu'il a gagné, ce qu'il va rebombarder. Voilà. Mais donc, là, ils ont manifesté, je trouve, un génie géographique assez incroyable, en fait. Voilà.
0: Oui. C'est justement, on se dit, mais c'est la véritable promotion, justement, de ce modèle local, qui est, enfin, il y a une relation de cause à effet involontaire de la part de ce théâtre géopolitique, et qui est peut-être la meilleure promotion en ce moment, ou plutôt l'occasion, justement, de ce changement. Là, on parlait justement du low-tech, de la low-tech, et je m'interrogeais sur le fait que la low-tech soit si peu adoptée. Enfin, à tel point qu'aujourd'hui, quand on parle de tech, tout simplement, eh bien finalement, on suggère la high-tech en soustrayant totalement l'existence même de la low-tech, mot d'ailleurs très peu connu.
2: Alors, tout à fait. Faut pas se cacher, je crois, les enjeux de pouvoir. On commence heureusement à avoir quelques réactions en Europe et notamment en France sur notre dépendance ahurissante à l'égard du big data, à l'égard de l'IA, à l'égard des systèmes d'information américains. Le meilleur exemple étant que notre unité de sécurité intérieure, la DGSI, est sous-traitée ces systèmes d'information à Palantir, dont on sait que Palantir, c'est une émanation directe de la défense et des systèmes de renseignement américains. C'est juste, cette dépendance consentie est juste sidérante. Elle est tout aussi sidérante pour l'agriculture française. Je le répète, il y a aujourd'hui dans les grandes exploitations françaises nombre de robots, précisément,
0: oui.
2: Nombre de systèmes qui nourrissent la terre d'engrais divers et d'intrants, totalement pilotés sur la base de données, sur la base de données géographiques, sur la base de données météorologiques depuis les États-Unis. Cette dépendance me semble aberrante. Je crois qu'il y a une prise de conscience qui est en train de se dérouler. La low-tech, c'est la safe-tech. La low-tech, et moins il y a de numérique, plus vous êtes en situation de contrôler ce qui se passe. Je pense que c'est quelque chose de très important parce que la puissance gagnante, pour moi, il n'y a aucune ambiguïté. La puissance gagnante, c'est pas la puissance qui a choisi le big data, la manipulation des systèmes d'information, une économie de services et de l'argent et de la finance, États-Unis. C'est une économie qui a choisi l'industrie et l'énergie. C'est-à-dire, la réalité des choses, c'est l'économie chinoise. Et je pense que c'est très important, parce qu'aujourd'hui, les choses sont absolument claires pour moi. Le balancement du pouvoir, il se fait totalement en faveur du sud-est asiatique, et évidemment de la Chine.
0: Ah ben merci, ce sera d'ailleurs la phrase de conclusion. Mais avant, je me dois de parler, malgré tout, d'un livre qui nous a été mis entre nos mains, qui a été mis entre nos mains par Jacques, Léon XVI, Magnifica Humanitas. Pardon, Léon XIV, oui. que je raconte, pardon. Je vous laisse vous en dire.
1: C'est l'encyclique du pape sur la question de l'IA qui vient de paraître et qu'on a publié donc aux éditions de la 11e heure, que j'ai l'honneur de diriger, voilà, avec une postface de Jean-Pierre Dupuis notamment, qui est un grand scientifique. Voilà.
0: Eh bien, merci. Eh bien, je rends l'antenne et je vous dis bonsoir et merci beaucoup à vous deux.

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0: Eh bien, chers amis auditeurs, bonjour, bienvenue dans ce libre journal de géopolitique profonde. Je remercie Lara Stam, assistante co-réalisatrice de cette émission. Bonjour Lara.
1: Bonjour Nicolas, bonjour chers auditeurs.
0: Merci à Virginie pour la réalisation technique de ce libre journal. Double merci pour les incises musicales qu'elle a composées spécialement pour les émissions de géopolitique profonde. Vous pouvez la retrouver sur YouTube, où elle répond au doux nom de Nini Vlam. Vous voudrez bien poser, chers auditeurs, vos questions, observations, remarques en composant le numéro de téléphone du standard de Radio Courtoisie où vous attend personne. Ulysse. Voilà, qui ne nous transmettra pas vos appels d'ailleurs, mais vous pourrez toujours envoyer des courriels électroniques.
1: Virginie s'en chargera.
0: Et Virginie, en plus d'assurer la réalisation technique.
1: La musique.
0: C'est la femme orchestre.
1: Vidéo.
0: La vidéo nouvelle.
1: Eh
0: bien, va s'occuper aussi de vous transmettre éventuellement
1: vos courriels.
0: S'il y en a, vos courriels électroniques. Alors, en seconde partie d'émission, dans le grand angle, nous accueillerons avec François Martin, passé 9h30, Éric Denessé, le directeur de recherche français de recherche sur le renseignement. Il est l'auteur de pas moins de 34 ouvrages, hein, quand même, consacrés au terrorisme, aux opérations spéciales et pas spatiales. Peut-être aussi spatial, allez savoir, et à l'intelligence économique. Sans plus attendre, vous l'attendez tous, votre revue de presse de la fin des temps.
1: Quelle profusion d'informations réjouissantes, Nicolas, pour nous aujourd'hui, non ? Abondance de biens, ne nuit pas, mais tout de même.
0: J'avoue une joie non dissimulée. Comme chaque semaine depuis un moment déjà, ça me fait revenir en mémoire ces mots magnifiques de Philippe Muret, toujours et encore, ce que j'aime, aux éditions des Belles Lettres. J'aime bien les routiers quand ils bloquent les routes et font de ce pays une longue déroute. J'aime les marins pêcheurs quand ils ferment les ports et les ambulanciers qui ne portent plus les morts. J'aime de l'agriculteur, les barrages filtrants et ces hargneux blocus me paraissent épatants. J'aime le rolleriste qui s'écrase par terre et le trottineur qui parle cul en l'air. J'aime la pluie qui disperse les fêtes carnivores. S'il pleuvait de la merde, ce serait mieux encore. Et si tous ces vigilants des causes assurées qui se campent en héros de causes désespérées. Et j'aime l'asservie des chiottes médiatiques lorsqu'ils voient démentis tous ces beaux pronostics. J'aime les sondages qui baissent et les cotes qui tombent et les bonnes opinions qui si vite retombent. Car c'est dans l'échec seul que la liberté vit et toute réussite bientôt l'anéantit.
1: Ah, il est vrai que l'action des pouvoirs publics semble un ratage permanent. Hein. Tout ce qu'entreprennent élus gouvernants ratent lamentablement. C'est une constante au même titre que la constante de Planck, de Faraday, de Boltzmann, de Coulomb et j'en passe. Mais parce qu'il y a un mais, ce sont les Français, les contribuables et autres assurés qui finissent toujours par payer.
0: Eh oui, et ça c'est un principe, et par principe, comme la relativité, l'inertie, l'égalité de l'action et de la réaction, la moindre action, l'équivalence, la thermodynamique française. Vous allez payer.
1: Ainsi, apprenons-nous que par une décision rendue le 28 mai, le Conseil constitutionnel a ouvert l'aide juridictionnelle aux clandestins, obligeant l'État à couvrir les frais d'avocat des étrangers qui résident en France. Les sages viennent de censurer la loi de 1991 qui réservait le bénéfice de cette aide aux étrangers en situation régulière, au nom du principe d'égalité devant la justice. Pour fonder sa décision, le Conseil s'est appuyé, comme d'habitude, sur le bloc de constitutionnalité qu'il se réserve d'interpréter à sa façon, donc avec ses a priori moraux et idéologiques. Cette décision va encourager l'immigration irrégulière en déniant à l'État toute autorité pour la sanctionner, comme par exemple sa décision, toujours le Conseil constitutionnel, au nom de la fraternité cette fois, en 2016, ne pas incriminer l'aide à la circulation d'un étranger en séjour irrégulier. Pour le grand bonheur de Cédric Héroux, hein, passeur de migrants.
0: Oui.
1: L'aide juridictionnelle, enfin, comme son nom l'indique, c'est une aide sociale. Elle repose sur la solidarité nationale. Et pourtant, le moins qu'on puisse dire est que l'étranger à situation irrégulière n'est pas seul. Avec la multitude d'associations et de syndicats qui l'assistent, GISTI, LDH, CGT et j'en passe, il dispose même de plus de garanties d'accès à la justice que beaucoup d'autres justiciables. Dans cette affaire, les Français n'ont pas le droit au chapitre. Comme en toute chose, ils paieront.
0: Ce bloc de constitutionnalité est évidemment une vaste imposture, une entière supercherie, hein, l'antinomie des normes laissant aux pseudo-sages de la rue de Montpensier. Certains d'ailleurs sont des repris de justice, des traîtres au peuple souverain, qu'ils s'en souviennent, ça sonne encore certainement à leurs oreilles, toute latitude pour s'adonner à leur folle passion immigrationniste ou à l'instauration d'un contrôle social et sanitaire de fer. Ainsi, quand il faut arbitrer entre liberté et sécurité, eh ben, il peut y avoir une antinomie. Hein. On fait triompher la liberté pour ouvrir les frontières aux immigrés. Et l'on privilégie la sécurité quand il faut valider confinement, passe sanitaire, obligation faite par certaines catégories, à certaines catégories de la divine injection. Les dés sont bien évidemment pipés. Toute cette gabegie institutionnalisée a ensuite bien évidemment des conséquences financières multiples et variées. Dernier exemple en date, les déficits de la sécurité sociale. La Cour des comptes met les pieds dans le plat, juge la trajectoire du déficit insoutenable, réclame des réformes structurelles, propose de ne plus indemniser les arrêts maladie de moins de 8 jours. Cette même Cour des comptes, si mesurée, si prudente par ailleurs, qui cache à l'opinion publique, aux Français, son rapport sur la lutte contre les clandestins durant l'examen de la loi sur l'immigration par le Parlement. Eh bien, exemple, les 439 000 bénéficiaires de l'aide médicale d'État. Mais là, il faut promouvoir le vivre ensemble, donc silence. Eh bien, voici que nos sages de la rue Cambon, cette fois-ci, se découvrent une belle hardiesse, un courage à rebousse-poil, une envie de démolisseur du lien social.
1: Face au dérapage des comptes de la sécurité sociale, dont le déficit va se creuser à plus de 17 milliards d'euros d'ici 2027, la Cour des comptes propose toute une série de réformes. Parmi les mesures choc proposées dans un rapport publié ce mercredi, l'une consisterait à modifier en profondeur l'indemnisation des arrêts maladie pour mieux répartir la charge financière entre la Sécu, les entreprises et les assurés. Il est impératif de trouver les voies d'une meilleure régulation de la dépense dans ce domaine des arrêts maladie, martèle Pierre Moscovici, premier président de la Cour des comptes. Cet envolé du coût des arrêts maladie s'explique par de multiples facteurs. Effet du Covid, hausse du SMIC et des salaires, augmentation de la population active, extension du régime général aux indépendants et professions libérales. Au final, la facture pour la Sécu a augmenté de 4,3 milliards d'euros entre 2017 et 2022, soit 56%. La Cour préconise d'aller plus loin dans la lutte contre la fraude aux arrêts de travail et dans le contrôle des prescriptions des médecins, et de simplifier la réglementation existante. Elle cite aussi la non-indemnisation par l'assurance maladie des arrêts de moins de 8 jours. 470 millions d'euros de dépenses en moins, l'augmentation à 7 jours du délai de carence, 950 millions d'euros de dépenses en moins, la réduction à 2 ans contre 3 aujourd'hui, la durée maximale d'indemnisation, 750 millions d'euros de dépenses en moins, le tout sera couplé avec une baisse du montant versé par la Sécu aux salariés en arrêt de travail.
0: Alors, autre piste d'économie présentée ce mercredi, une meilleure régulation des médicaments anticancéreux innovants pour réduire leur prix plus rapidement. Ah ! Vivement que la loi sur l'euthanasie nous règle cela rapidement, bon sang ! D'ailleurs, la Cour affirme que les retraités ne sont pas pour rien dans la dégradation des chiffres. Le suicide assisté ! Voilà la solution. À noter aussi que seuls les salariés du secteur privé sont visés. Les fonctionnaires ont, eux, toujours une indemnisation maximale dès le premier jour d'arrêt, pas de carence. Et tous les dispositifs habituels de congés longue maladie et longue durée. Mais il est vrai qu'il n'y a pas d'absentéisme dans la fonction publique, ça n'existe pas. Comme il n'existe pas de coût de l'immigration sur notre système social, ça n'existe pas. 15 milliards d'euros à récupérer par an, selon le Rassemblement National, une paille. Les aides sociales qui sont versées à des gens qui ne sont pas français, le coût de l'AME, aide médicale d'État, les mineurs non accompagnés, nous explique un des fidèles bras droits de Marine Le Pen. Tiens, rapport pour rapport, monsieur Moscovici. Il existerait, selon le sénateur UDI Nathalie Goulet, une grande différence entre le nombre de personnes inscrites au répertoire national d'identification des personnes physiques, le RNIPP, et le nombre des bénéficiaires de prestations sociales. 110 millions de personnes y sont inscrites, et parmi elles, 84,2 millions sont réputées en vie. Bah, rappelons que le pays compte 67 millions d'habitants.
1: Les âmes mortes, comme...
0: Il y a un sentiment, je sens, il y a un sentiment, M. Dupond-Moretti, de fraude sociale.
1: Vous avez vu, Nicolas, que la préfecture du Rhône appelle à ne pas diffuser, à signaler à la plateforme Pharos les images qui circulent en ligne de l'attaque au couteau qui a blessé 4 personnes dimanche dans le métro de Lyon. Le parquet de Lyon a ouvert une enquête pour violation du secret de l'enquête et recel. Les images qui ont aussi été partiellement relayées par le journal local Le Progrès montrent l'assaillant, Mustapha Ugi, entrant dans la rame du métro B à la station de Debourg. Le suspect de 27 ans, marocain, qui faisait l'objet d'une OQTF depuis novembre 2022 et d'une assignation à résidence depuis avril 2023, poignarde alors à plusieurs reprises un jeune homme debout à ses côtés dès la fermeture des portes. Il s'en prend ensuite à d'autres passagers qui se réfugient aux extrémités de la rame avant de descendre à l'arrêt Jean Jaurès. Placé en garde à vue, le marocain au parcours psychiatrique chargé fait l'objet d'une enquête pour tentative de d'homicide volontaire ouverte par le parquet de Lyon. Une garde à vue levée lundi matin en raison de l'état psychiatrique du suspect qui a été interné.
0: Encore une attaque au couteau fou. Et bien sûr, il ne faut pas montrer les images pour donner du grain à moudre à la terrible extrême droite. Précaution qui n'avait pas été nécessaire, par exemple, pour le petit Angenel, ben non. Hein. Ça n'avait pas donné lieu à des émeutes, à des pillages, à des razzias, les images de la neutralisation d'un délinquant refusant d'obtempérer. Ben non, non, non. Alors, pour aller dans le sens de la préfète, pas d'images, pas de son, madame. Mais quelques faits divers et faits judiciaires, comme on dit aujourd'hui, sur la délinquance endémique en France, sur quelques jours à peine.
1: Oui. Muriné, dans le département de l'Isère, un homme de 24 ans lynché par une bande ethnique lors d'un bal des jeunes agriculteurs. Ce sont les mêmes qu'à Crépol, avoue le maire. Les agresseurs voulaient casser du blanc, raconte un témoin. Une soirée dansante, le bal des farmeurs, qui était organisé samedi soir dans la salle des fêtes de la commune par des jeunes agriculteurs de Saint-Marcellin et de Pont-en-Rouen. Une première X a éclaté devant la salle entre deux hommes qui sortaient de la soirée et une demi-douzaine d'autres qui étaient à l'extérieur, des jeunes venus de Saint-Marcellin. D'autres personnes étaient sorties de la salle pour aider les deux amis. Leurs adversaires ont été repoussés et ils se sont enfuis. Mais dans un second temps, bien distinct, ils sont revenus avec des renforts et une deuxième rixe beaucoup plus violente a éclaté, au cours de laquelle la victime principale a été rouée de coups de pied et de coups de poing. Ce jeune homme a pu sortir de l'hôpital dans la journée, mais il a été sérieusement blessé à la tête. Son incapacité totale de travail, ITT, avait été fixée à 13 jours.
0: Bah, j'espère qu'il n'y a pas d'image en tous les cas, mon sang de délateur. Sinon, on ne fera qu'un tour. Pharos ! À mon tour, à Tours, justement. Sous OQTF, déjà condamné 9 fois en situation irrégulière, Ibrahim, un migrant algérien, j'en suis bien désolé, hein, écope de 6 mois de prison pour le pillage d'un tabac presse lors des émeutes commises après la mort de Naël. Stupéfiant, vol, violence en réunion. Avec 9 condamnations à son casier judiciaire, Ibrahim est déjà bien connu de la justice. Domicilié dans le Maine-et-Loire avec sa femme et leur fille, il a quitté l'Algérie en 2013. Bah, depuis, il est en situation irrégulière. Petite deuxième, tiens, pour la route. Brest, un migrant algérien de 48 ans sous OQTF, se cachait derrière de nombreux vols dans des commerces de la ville depuis des mois. Il s'en est ainsi pris avant son interpellation à une femme en fauteuil roulant.
1: Ah, Tourcoing, 59. Zakaria Nojoum, un Marocain condamné pour le vol avec violence de la chaîne en or de Gérard, 75 ans, décédé. Hein, dans d'atroces souffrances. Son état

0: Des morceaux de tubes de néon ont été retrouvés dans sa bouche et jusque dans son ventre et ses poumons.
1: Encore une fois, on ne généralise rien, on donne des exemples. Choisis au hasard, bien évidemment. Tant qu'il n'y a pas d'image. Parce qu'on est tout à fait par ailleurs d'accord que nos autorités ne déméritent pas et font le maximum pour nous éviter tout cela. Exemple, JO 2024, des migrants et sans domicile fixe parisiens envoyés en douce en Belgique. Les Belges se demandent comment ils en sont arrivés là. Bah, nous aussi. Hein. Depuis quelques mois, beaucoup d'associations françaises dénoncent des expulsions forcées, des éloignements. Certains parlent même de nettoyage social. L'État français réfute cet objectif zéro SDF. Alors là, non. Hein. Et pourtant, à Bruxelles, plusieurs personnes travaillant sur le terrain ont constaté que des migrants et des sans-domicile fixe parisiens ont débarqué chez eux. Chassés de Paris, par qui ? Et comment sont-ils arrivés jusqu'à Bruxelles ? Oh, Anne, enfin ! Oh là là, papa.
0: Oula, les migrants et les JO, c'est compliqué, dis donc Nicolas.
1: Hein. Ouais, c'est les JO, hein, tout court, hein, qui sont compliqués.
0: La 13 dans son tronçon principal restera fermée jusqu'à 30 juin au moins. C'est la catastrophe dans les transports publics. Il pleut sans discontinuer, les égouts débordent et se déversent alors dans la Seine. Comment alors s'y baigner? Vous connaissez la longue litanie. Hein. Mais il y a mieux cette semaine. Une information drôle à pleurer, Nicolas, vous allez adorer.
1: Point trop n'en faut, Lara, point trop n'en faut. Mais quel plaisir, quel plaisir.
0: Donc, une info BFM RMC Sport. Alerte sur les balcons parisiens. À l'approche des Jeux Olympiques, les professionnels de l'immobilier veulent sensibiliser aux dangers de ces constructions lorsqu'elles sont vétustes surchargées. Les balcons du bord de Seine risquent d'être très sollicités lors de la cérémonie d'ouverture le 26 juillet et pendant les épreuves de natation qui doivent avoir lieu dans le fleuve. Valentin Chezé-Bernard, expert en pathologie des bâtiments chez Expert Vauban, a récemment analysé les balcons à Paris qui étaient tous vétustes. Je me suis aperçu que ces balcons et les garde-corps étaient en souffrance avec des fissures et de la mousse, affirme à BFM Paris-Île-de-France la présidente de l'Institut international des experts qui forme des spécialistes de pathologie des bâtiments. C'était mercredi 29 mai. La fragilité de ces balcons anciens est renforcée par l'humidité du bord de Seine, précise l'experte. Mais plus largement, ces petits balcons ne sont pas faits pour accueillir beaucoup de personnes. La pierre, cela supporte environ 300-400 kilos au mètre carré, estime notre expert. Quand vous allez avoir 8-10 personnes sur un balcon de façon très concentrée, il y a des balcons qui peuvent céder, avertit la spécialiste. L'enjeu est de même pour les garde-corps. S'appuyer une dizaine sur des rebords de balcon peut les faire chuter. Plusieurs acteurs de l'immobilier, comme UNIS, le syndicat des professionnels du secteur, mettent donc les Parisiens en garde depuis plusieurs mois face à ces risques. Auprès du Parisien, la préfecture de police de Paris déclare que le sujet de l'occupation des balcons n'est pas du ressort de la puissance publique. C'est de la responsabilité de tout un chacun de s'assurer d'une occupation normale et d'un usage conforme lors de la cérémonie d'ouverture.
1: À mon avis, des spécialistes en pathologie, il nous en faudrait aussi, vous savez, pour ce qu'on appelle la folie cachée des hommes de pouvoir. Ben, il faut pas avoir peur, n'ayez pas peur. De toute façon, déjà, les nageurs ne sont pas assez dingues. Contrairement peut-être à d'autres, on verra, pour se baigner dans cette eau polluée de la Seine. Les investissements pour la rendre propre, que les contribuables paieront d'ailleurs, n'y changeront rien. Et puis, les JO en France, je l'ai déjà dit, amis macronistes, amis sportifs, il va falloir vous y faire et faire une croix dessus. Déjà, les européennes, ça va passer ou pas, ricirac. Alors, mais les JO, ça, niette. Je me demande même si Mini Majesté, la drag queen, va pouvoir ostenter fièrement la flamme dans Paris.
0: Pourquoi ?
1: Parce que l'autre secoué de l'Élysée est au bout du rouleau et la caste qui lui a permis d'arriver au pouvoir aussi. Il leur faut à tous un véritable événement disruptif. Vous savez, disruptif au sens où eux, contrairement à nous, ont déjà les moyens de se projeter dans l'après. Les bruits de bottes prennent un tour très particulier depuis un moment déjà à l'est de l'Europe. Tout ceci est voulu. Tout ceci est cousu de fil blanc, comme le fut à partir de 2020 le narratif de la pandémie menant à la divine injection. Marine Le Pen l'a dit elle-même, elle accuse Macron de vouloir rentrer de plein pied dans le conflit ukrainien. Autorisation donnée aux Ukrainiens d'user sur leur territoire russe d'armes occidentales. J'avais déjà alerté sur les propos de Cameron, relayé ensuite et paraphé cette semaine par Macron. La guerre à Poutine jusqu'au dernier Ukrainien a vécu. Elle est aujourd'hui, l'armée de Zelensky est exsangue. Il leur faut du sang frais. Macron est candidat pour sacrifier toute partie de ses militaires, mais aussi, ne nous y trompons pas, partie de son peuple.

0: peut-être pour une petite pige, le président de l'Europe. Fou, mais pas au point de négliger ses propres intérêts. Et puis, instructeur en nombre, envoyé sur le front, en particulier pour servir l'emploi des dites armes occidentales, voire même l'envoi d'une brigade motorisée. Autant dire que la France tirera sur le territoire russe du territoire ukrainien. Mais non, en même temps, nous ne serons pas que belligérants, évidemment. L'Amérique et certains pays européens, dont l'Allemagne, l'Italie, dans ce plan mondial, sortent aussi petit à petit des limites de l'acceptable. Pas l'Italie, l'Allemagne, oui. Abandonnant en partie les deux verrous états-uniens connus jusqu'alors, no boots on the ground, hein, pas de soldats sur place, et confinement de la guerre sur le territoire ukrainien, donc pas d'usage des armes occidentales sur le territoire russe. Sur ce dernier point, le cosmopolite Blinken a évolué, puis a été repris très rapidement de volée par le Pentagone, avant que ce dernier ne fasse quelques concessions au plus va-t-en-guerre. Mais l'on peut faire confiance à ce, entre guillemets, fou de Macron pour renverser tous ces tabous, quoi qu'il en coûte et en même temps. Mais cela impliquera surtout les Français, vous, nous en fait.
1: Laissons à nos experts en seconde partie, Eric Denessé et François Martin, le soin de traiter de ces sujets internationaux. Et restons en France, Nicolas, si vous voulez bien. Macron et sa clique doivent s'attendre à un véritable tsunami populiste dans les urnes le dimanche 9 juin. Bardella s'envole, il fera probablement plus du double de suffrages de son challenger arrivé en deuxième position, que ce soit Glucksmann ou Ayer. On a l'impression de vivre une sorte de mouvement de gilets jaunes dans les urnes. Le ras-de-bol de Macron est par les Français atteignant un niveau... Une sérieuse côte d'alerte. Hein.
0: Ça, c'est très juste, Lara. Mais ensuite, Marine Le Pen invite Macron à tirer toutes les conséquences politiques de sa défaite et de se démettre. On peut toujours rêver. En tous les cas, il ne faut rien négliger. Mais si, comme c'est plus probable, il n'en est rien, comment l'arrêter alors? Chacun devrait, dès aujourd'hui, se poser, à mon avis, sérieusement la question.
1: Et les filles, Mélenchon joue pour leur part la stratégie de la tension et peut-être de la guerre civile en encourageant toutes les initiatives islamo-gauchistes pro-palestiniennes sur le territoire national. Un député de la NUPES a brandi fièrement, en guise de provocation, le drapeau palestinien dans l'hémicycle. Les manifestations pro-palestiniennes se multiplient le soir dans Paris. Des nostalgies de la guerre du Vietnam, de mai 68, ou plus grave encore.
0: Amis européens, ami Otano qui est vient, il ne faut surtout pas vous en formaliser de ce drapeau, hein, lorsque du drapeau palestinien à l'Assemblée. Lorsque c'est le drapeau de l'Europe ou de l'Ukraine, bah, c'est pas un souci, bien au contraire. Alors là, où est fondamentalement le problème?
1: Sinon, la condamnation de Donald Trump aux États-Unis, reconnue hier coupable à son procès pénal à New York, le juge Jean Merchant a fixé la date du jugement au 11 juillet à 10h à New York. Donald Trump connaîtra donc sa peine à cette date, soit plusieurs mois avant l'élection présidentielle et 4 jours avant la convention républicaine. Ce verdict aux conséquences politiques imprévisibles n'empêchera pas le champion républicain d'être candidat à la présidentielle du 5 novembre face au démocrate Joe Biden, même en cas de condamnation et à de la prison. Il va de toute façon faire appel de cette décision, verdict historique, jour de la honte, impact sur les élections comme la paix civile, le destin de l'Amérique est plus loin du monde occidental, semble hésiter, mon cher Nicolas.
0: Bah, citons déjà la réaction russe dans cette affaire, elle ne manque pas de piquant. Une élimination des adversaires politiques est en cours aux États-Unis par tous les moyens légaux et illégaux possible, c'est évident, a déclaré à la presse le porte-parole de la présidence russe, Dimitri Peskov. Ne pourrait-on pas ajouter en Occident en général, une pensée d'ailleurs pour le Premier ministre slovaque, Robert Fico, qui sort juste de l'hôpital et qui a échappé miraculeusement à une tentative d'assassinat perpétrée par un adepte du régime de Volodymyr Zelensky. Oui, le destin du monde hésite probablement, cette revue de presse n'est pas pour rien depuis le début, celle de la fin des temps.
1: Ah, nous finissons, Nicolas, par les dernières tendances en matière de libération de la femme. Une fois n'est pas coutume. Des vidéos publiées sur les réseaux sociaux mettent en scène des femmes hurlant et tapant sur le sol lors de thérapies censées les réconcilier avec leurs émotions et pour les libérer des injonctions qui leur sont imposées. Le rage rituel, le rituel de la rage, est la nouvelle tendance pour évacuer sa colère contre le patriarcat. Dans un cadre bucolique de forêt verdoyante, une femme âgée d'une cinquantaine d'années se prend brusquement la tête entre les mains avant de s'accroupir et de lâcher un cri strident, presque bestial, aussitôt repris par la dizaine de femmes qui l'entourent. La suite de la vidéo, majoritairement émaillée de hurlements, les voix frappées, le sol à l'aide de bâtons. Certaines sautillent sur place ou s'échauffent avant de s'époumoner. L'Écossaise Maya Magique, à l'origine de cette vidéo, est l'une de ses ambassadrices. Elle se présente sur son site internet comme une marraine bonne fée spirituelle. Il y a un pouvoir primal qui s'éveille en vous et qui ne peut plus être contenu, peut-on notamment lire sur son site. Rejoignez-moi et vos âmes sœurs pour recevoir le mysticisme resplendissant et immortel des séquoias. Annonce encore la magicienne qui propose des semaines de pratiques d'incarnation ancienne et alchimique avant d'allumer les flammes de votre féroce sagesse féminine. L'objectif, réconcilier les femmes avec leurs émotions et de les faire accepter, exprimer leurs sentiments pour briser les injonctions qui leur sont imposées. En tant que femme, on nous dit souvent « ne sois pas en colère, ne sois pas agressive, ne te défends pas, ne protège pas ton intégrité, ne dis à personne qu'il n'a pas le droit de toucher ton corps ou de parler d'une certaine manière », déplore Mia Magique dans son entretien donné aux médias britanniques The Independent. Le patriarcat a peut-être essayé d'obscurcir notre lumière, mais nous tissons notre propre destin, avance-t-elle dans un autre post sur son compte Instagram.
0: Mais en nous écoutant, tout s'explique. Vous savez, quand on dit, on a entendu « pute, ferme-la, con, naïf, incompétent, ignorant, débilos !» Vous savez, ce sont les accusations ayant conduit au départ de la quasi-totalité des membres du cabinet de Prisca Thévenot, la porte-parole du gouvernement. Ben voilà, fallait pas en faire un fromage de cette histoire. Madame la ministre a donné donc au rage rituel contre un mâle blanc de plus ou moins 40 ans, pas assez déconstruit au goût de Madame Sandrine Rousseau, une femme bien malheureusement frustrée à cause du patriarcat.
1: Ah, selon les chercheurs, Nicolas, l'idée de la polyandrie, une femme ayant plusieurs maris,
0: quelle
1: serait
0: bonne idée.
1: Une clé du bonheur féminin. Et cela reposerait sur plusieurs facteurs. Tout d'abord, la diversité des partenaires permettant aux femmes de combler différents besoins émotionnels, intellectuels et physiques, qu'un seul partenaire pourrait ne pas être en mesure de satisfaire pleinement. L'étude suggère également que la polyandrie pourrait conduire à une meilleure répartition des responsabilités domestiques et parentales. En ayant plusieurs partenaires, les tâches et les obligations seraient partagées plus équitablement, réduisant ainsi le fardeau souvent porté de manière disproportionnée par les femmes dans les relations monogames traditionnelles. De plus, les chercheurs soulignent que cette configuration pourrait également offrir un réseau de soutien émotionnel et financier plus étendu. Les femmes bénéficiant d'une plus grande sécurité dans les différents domaines de leur vie, étant donné le soutien de multiples partenaires. L'étude aborde également les défis potentiels de la polyandrie, notamment la gestion de la jalousie, la communication entre les partenaires et la nécessité d'une maturité émotionnelle élevée pour maintenir une telle relation. Les auteurs de l'étude insistent sur le fait que le succès d'une relation polyandrique dépend de la communication ouverte, de la confiance, du respect mutuel entre les partenaires.
0: Eh bien, que ces messieurs qui sont dans ce studio en prennent de la graine. Que voulez-vous que je vous dise ? On n'arrête pas le progrès. Hein.
1: Ah oui.
0: Le salut est probablement pour les hommes dans le transgenrisme, pour devenir une bonne meuf comme les autres. Ainsi, du prix d'interprétation féminine attribué cette année à Cannes à Carla Sofia. Enfin, précédemment, Carlos Gascon, qui a dédié son prix à toutes les personnes trans qui souffrent. Un mouchoir, Lara, peut-être.

0: Une revue de presse qui ne cesse d'évoluer aujourd'hui dans ce libre journal de géopolitique profonde. Nous accueillons aujourd'hui donc Laurent Martin Saint-Léon, gaulliste, souverainiste, ancien proche de Charles Pasqua, élu de l'Ouest parisien, homme de réseau.
1: Agnières-sur-Seine, l'Ouest parisien.
0: C'est pas l'Ouest parisien.
1: Non, non, mais précisez, hein, c'est une grande ville. Hein.
0: Homme de réseau. Et un peu, paraît-il, oiseau de nuit. Mais je le sens pourtant en pleine forme aujourd'hui pour nous faire sa chronique.
2: Bonjour Nicolas, bonjour Lara et bonjour aux auditeurs de Radio Courtoisie. Ravi d'être parmi vous aujourd'hui. Une semaine qui a commencé dès dimanche, puisque le gouvernement a fait le choix d'annoncer sa nouvelle réforme de l'assurance chômage. La quatrième en l'espace de 7 ans et certainement la plus dure, avec une réduction de la durée d'indemnisation et un rehaussement du seuil des seniors suite à la réforme des retraites. Pour bénéficier d'une indemnisation à taux plein, il faudra désormais avoir 57 ans et on pourra avoir accès aux 22 mois qui suivent. Après la formation professionnelle, c'est au tour de l'assurance chômage de tomber dans le giron de l'État qui, comme chacun le sait, est un excellent gestionnaire. Comme en témoigne le budget prévisionnel de France Compétences, qui gère les budgets de la formation professionnelle et qui accuse, comme chaque année, cette année, un déficit de l'ordre de 1 milliard d'euros. C'est l'échec de la négociation sur les seniors qui a servi de prétexte au gouvernement pour opérer ce qu'Alain Ruello dans Les Échos appelle avec raison une nationalisation qui ne dit pas son nom. Car l'UNEDIC a de l'argent. Et c'est le site très ancré à gauche Basta qui le rappelle. En 2022, les comptes étaient excédentaires de 4,3 milliards d'euros et en 2023 de 1,3 milliard d'euros après une ponction de l'État de 2 milliards pour financer sa politique de l'emploi dont chacun mesure aujourd'hui le succès. Pour faire passer ce braquage en gants de velours, le gouvernement se justifie en prétendant préparer le rebond économique de 2025. Frère Gabriel, ne vois-tu rien venir ? Eh bien, Standard & Poor's ne le voit pas en tout cas, puisqu'il a annoncé hier l'abaissement de la note française à A-. Et l'organisme ne voit surtout le déficit public avancé par Bercy de moins 5,1 pour 2024 au lieu des 4,4 prévu, ainsi que, vous l'avez souligné, le trou de la sécurité sociale de 16,6 milliards d'euros au total. Soyons clairs, les chômeurs n'ont qu'à traverser la rue. Ils y trouveront en réalité les plans sociaux qui s'annoncent massifs pour la fin de l'année 2024, avec une couverture sociale en baisse. Voilà pour l'assurance chômage, un début de semaine donc tonitruant, et une semaine qui s'est caractérisée aussi par l'annonce des listes des candidats aux élections européennes de 2024 en France. 38 listes, le record est battu, avec au total 3078 candidats. On retrouve parmi ces candidats qui ont été classés par le site Wikipédia, 16 attrape-tout. C'est comme ça que le site les classe. Alors on va évidemment de l'extrême droite à l'extrême gauche avec le parti animaliste toujours présent, mais aussi un parti pirate qualifié là aussi d'attrape-tout qui prône la cyberdémocratie avec bien évidemment les incontournables Francis Lalanne et Dieudonné, pense à moi comme je t'aime, rien ne nous séparera. Et puis aussi, bien évidemment, les inénarrables espéranto langue commune, là aussi qualifié par attrape-tout par Wikipédia, mais là on ne peut pas leur donner tort. Et puis le parti des abeilles avec une ruche citoyenne qui sera présente aussi. Bref, les électeurs ont le choix.
1: Et je me souviens d'une élue d'Agnières-sur-Seine hein, qui pourrait être peut-être membre de la liste.
2: Salut là hein. Au passage, effectivement. Effectivement. Il n'y avait pas que des frelons dans cette équipe.
0: Mais il y avait aussi la reine des abeilles, à Agnières, non ?
2: Absolument. Et puis une liste aussi disco, celle de Valérie Ayer, qui fait côtoyer un Guetta et une Abba, ce qui peut-être lui permettra de danser au-dessus du volcan. Elle est pourtant très très loin de Jordan Bardella, dont on se demande de quel nom sera le triomphe. Alors, la question qu'on peut se poser aujourd'hui, si on essaye d'analyser un tant soit peu ces élections, c'est est-ce que le score tonitruant annoncé pour le candidat du Rassemblement National fera les frais d'une dispersion éventuelle au profit de ces 38 listes. Vous savez que les électeurs peuvent imprimer leur bulletin de vote pour aller voter. Fera-t-il beau ou pas dimanche prochain? C'est aussi la seconde question fondamentale de cette élection qui, finalement, a un retentissement bien plus national. On a peu parlé d'Europe, peu parlé de souveraineté, pardonnez-moi quand même de le noter, à l'exception évidemment de certaines listes qui sont réellement gaullistes. Et je salue en l'espèce François Asselineau aussi, candidat. Avec qui j'ai partagé un bureau il y a quelques années. Cet éparpillement, on le constate aussi dans les festivités du débarquement, puisque Vladimir Poutine ne sera pas convié aux festivités du débarquement. Là encore, peut-être, on peut quand même le dire, quel que soit le contexte mondial.
0: Il n'y aura même pas de délégation de Russie.
2: Il n'y aura même pas de délégation. Alors, originellement, la délégation soviétique et russe, pardon, et la présence de Vladimir Poutine.
0: Faut changer de logiciel.
2: Était prévue. C'est toujours au siècle d'avant. Était prévu en général les années en quatre, c'est-à-dire que c'était toujours pour les anniversaires par dizaines que le président russe était convié. Nous sommes en 2024. Il aurait dû logiquement être convié. Il ne l'est pas du fait du contexte international. Mais rappelons quand même, et nous sommes dans une radio qui a lutté contre le communisme pendant des années et qui ne peut pas être, justement, vous parlez du logiciel du siècle d'avant, soupçonné de complaisance à l'égard de l'ex-Union soviétique. Néanmoins, rappelons quand même l'opération qui a permis aussi de faire contrepoids au débarquement et de favoriser celui-ci, qui était l'opération Bragation, qui le 22 juin 1944 est déclenchée par Staline et qui permet d'ouvrir un autre front à l'Est et de permettre aux Alliés d'effectuer leur percée, les Allemands étant occupés des deux côtés, encerclés. Cette opération Bragation permettra une avancée de 600 km, fera 400 000 tués et blessés chez les Allemands, soit plus de 3 fois les pertes infligées par les Alliés en Normandie, et détruira 28 divisions allemandes. Emmanuel Macron réinvente un nouveau Yalta en l'espèce, et oublier l'histoire de cette sorte est évidemment préjudiciable. Et il n'y avait pas de Français à Yalta.
0: Mais je ne suis pas persuadé que Macron soit encore Français. Mais
3: bon. Que Poutine ne soit pas en Normandie, c'est surtout que les Français ne soient pas présents à la fête russe.
0: C'est François Martin.
3: Les 24 millions de morts, les 24 millions de morts du côté russe. Et qu'ils ne soient pas au monument aux morts de Normandie-Niemen, par exemple. Ça, c'est insupportable.
0: Merci, François Martin. Allez, terminez votre chronique.
2: Je termine rapidement cette chronique, puisque vous me demandez de me presser. Voilà, vous m'avez dit que j'avais du temps, mais finalement, je n'en ai pas.
0: C'est toujours comme ça avec moi, c'est pas nouveau.
1: Ça,
0: hein. On me le reproche. Il paraît même que j'oppresse mes invités.
2: Non, tout va bien. Vous avez cité la réquisition de l'hôpital Chardon-Lagache, très brièvement, dans le 16e arrondissement, où nous nous trouvons aussi aujourd'hui en tant que centre
1: Ami Courtois, préparez-vous.
2: Pour migrants, le maire du 16e arrondissement a organisé un happening, on ne peut pas appeler ça autrement, où il a convié ses administrés pour déplorer le fait qu'il n'y avait pas eu de consultation, qu'il n'avait pas été informé, qu'il n'y avait pas de concertation, pas de réponse du ministre de la Santé. Il faut qu'on dise à cet élu sympathique que j'ai eu beau parcourir hier soir le camp des saints de Jean Raspail, je n'y ai trouvé nulle part les phrases consultation et concertation. Je pense qu'il faut là aussi réviser le logiciel. Et je terminerai par deux choses importantes, des comebacks. Le 327e comeback de Nicolas Sarkozy.
0: Donc comeback, là, ça va coûter cher. Hein, allez, les euros comeback, tombent dans le cochonnet.
1: Oui, Laurent, préparez-vous à donner.
2: Je donnerai. Comeback, dont deux comebacks. Le comeback de Nicolas Sarkozy, l'ancien président de la République, fait son 327e comeback.
0: Il enfile des perles, je l'ai écouté.
2: Alors, vous parlez comme libération, Nicolas, une fois n'est pas coutume. deux versions, justement, dans l'interprétation de cette interview qui a été donnée par l'ancien président de la République au Figaro. Pour libération, c'est entre lieu commun et soumission, la décrépitude d'un ancien président. Ils y vont fort. Pour eux, effectivement,
0: c'est le syndrome de l'ex.
2: Poncif, réactruisme conservateur. Voilà, Libé s'en donne à cœur joie. Vrai morceau de bon sens has-been. Vous repasserez pour le costard. De son côté, en revanche, le site Atlantico, lui, considère que Nicolas Sarkozy décoche ses flèches pour tenter de ramener Emmanuel Macron à la raison. Et Libération ayant considéré que Nicolas Sarkozy était un vieil oncle grincheux, peut-être qu'effectivement, le vieil oncle grincheux pourra être utile pour ramener l'oncle Sam à la raison et éviter le pire. Et puis le dernier comeback, c'est une note personnelle, et après je vous promets, j'arrête. C'est cette semaine, le retour du groupe AC/DC à Séville, le 29 mai. Un groupe qui est attendu en France à partir du mois d'août, et, ça nous fera du bien après Jules et Aya Nakamura.
1: Bah oui.
2: Le groupe AC/DC est bel et bien là, Angus Young avec sa guitare électrique en pole position, Brian Johnson, le chanteur, a retrouvé sa voix.
1: On écoute à chaque fois
2: et
1: avant
2: Steve
1: la
2: Young a succédé à son oncle, Malcolm Young, décédé depuis. Donc, un bel événement, un beau comeback, celui-là. Nous serons heureux de retrouver AC/DC au mois d'août.
0: Formidable. Merci pour cette revue de presse matinale, mais très tonique. Mon cher Laurent Martin Saint-Léon, on vous réentendra avec grand plaisir.
2: Merci à vous.
0: Allez, c'est parti pour la suite.
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0: So sprach Zarathustra. Ah oui, c'est le grand angle. Et nous nous préparons, bah, qui sera Zarathustra ce matin, en compagnie évidemment de François Martin, c'est Éric Denessé. Chers auditeurs, François, comment allez-vous aujourd'hui ?
3: Je vais très bien, mon cher. J'ai passé les bouchons, Hidalgo, la 13, et je suis là. Donc,
0: vous avez passé une bonne soirée hier soir ?
3: Oui, excellente, excellente. ce François Asselineau est étonnant. J'étais surtout très intéressé par la liste de ses colistiers. Il y a des jeunes, il y a des vieux, il y a des gens... très populaire, il y a des grands diplomates, c'est vraiment une tranche de France, c'est très intéressant. C'est un système qui met plus de temps à monter parce que il est moins caractéristique que si on disait voilà, moi je suis de droite, je suis de gauche, je suis islamo-gauchiste, je suis identitaire, je suis, mais je pense qu'à partir du moment où il va percer, il va aspirer chez tous les autres. Parce qu'il n'a pas d'autre ligne que, en fait, la ligne gaulliste, qui est la liste de la France éternelle, en fait. Il n'y a rien d'autre que ça. Et c'était donc, j'étais très content d'y être. C'était très intéressant. Très, très intéressant.
0: Merci François. On rappelle hein, François Martin, cofondateur de l'Euteria et du Néoconservateur, avec Paul-Marie Couteau en particulier, auteur du livre Ukraine, un basculement du monde aux éditions Jean-Cyril Godefroy. Et puis, nous avons en zoom notre invité principal de cette seconde partie, Éric Denessé. Bonjour, monsieur Denessé. Est-ce que vous nous entendez déjà ?
5: Oui, bonjour. Vous m'entendez bien ?
0: Eh ben, nous aussi, docteur en sciences politiques, habilité à diriger des recherches. Vous êtes directeur du Centre français de recherche sur le renseignement, le fameux CF2R. Et de sa société de conseil en risque management, CF2R Service. Vous avez successivement auparavant été à la fois officier analyste dans la direction de l'évaluation et de la documentation stratégique du SGDN, ingénieur commercial chez Matra Défense, responsable de communication, un nombre important de casquettes, directeur des études du Centre d'études et de prospectives stratégiques aussi, par exemple. Mais il n'y a pas que cela. Vous avez aussi...
3: Il est en poste au Cambodge.
0: Alors j'allais le dire justement. Sur cet aspect aussi opérationnel qui est essentiel dans ce que l'on recherche. Absolument. C'est-à-dire pas seulement des gens qui vont se copier les uns les autres, qui bavardent sur Internet, mais aussi des gens qui ont cette expérience concrète, comme vous venez de le dire, François Martin, au Cambodge, aux côtés de la résistance anticommuniste, et en Birmanie, pour la protection des intérêts totaux contre la guérilla locale. 34 ouvrages, rien que cela. J'aimerais qu'on parle en particulier, en tout cas, des deux derniers aux éditions CF2R, Ukraine, la guerre américaine et la guerre russo-ukrainienne. Ça va nous permettre de nous mettre tout de suite dans le bain de cette émission, où on pourra parler peut-être d'autres sujets si nous en avons le temps, mais s'il faut rester sur l'Ukraine, on restera sur l'Ukraine durant toute l'émission. Ça va dépendre un peu des échanges entre nos experts, entre François Martin et Éric Denessé. Dans votre livre, Éric de Nessé, Ukraine, la guerre américaine, aux éditions CF2R, tout prouve, est-il dit dans le quatrième de couverture, que le drame de la guerre en Ukraine a été déclenché délibérément. Et la Russie s'est mise en position d'agresseur, poussée en cela par les États-Unis, l'OTAN et le gouvernement Zelensky. De plus, et c'est là que j'aimerais insister, nous avons été confrontés depuis l'automne 2021 à un scénario médiatique concocté de toutes pièces à Washington qui rappelle celui ayant légitimé l'invasion en Irak en 2003. Ce conflit est donc bien, dites-vous, une guerre américaine par Ukrainiens interposés dont le but est d'affaiblir la Russie et dans laquelle, eh bien, les États européens se sont laissés entraîner. Alors, Éric de Nessé, est-ce que, à la fois, bon, j'aimerais que vous reveniez sur ce que vous dites là, et est-ce que vous pensez que ce qui est en train de se passer actuellement avec quand même un changement de braquet, hein, que ce soit l'usage d'armes occidentales sur le territoire russe, que ce soit l'éventualité de formateurs pour aider les soldats ukrainiens, voire même on parle de brigades motorisées, enfin on en saura plus à mon avis dans les jours qui vont venir, et peut-être après la célébration du 6 juin Est-ce que ça aussi, ce qui arrive aujourd'hui, c'était prévu par rapport à ce qui semble être, écrivez-vous, un scénario d'ensemble qui avait été concocté à l'avance?
5: D'abord, je salue les auditeurs et mon ami Martin, dont j'ai apprécié le livre, il le sait.
3: Oui,
5: alors, pour répondre à votre question sur les deux aspects, oui, c'est une guerre provoquée délibérément par les États-Unis. Nous l'avons toujours dit depuis 2014, je crois qu'il faut le réaffirmer avec force, d'autant plus que de plus en plus d'informations sortent outre-Atlantique, même si on ne regarde pas assez ce qui se passe là, sur place, d'un certain nombre d'acteurs politiques qui confirment cette analyse en montrant à quel point les néoconservateurs avaient besoin de cette guerre pour affaiblir la Russie, pour étendre sans cesse leur influence, leur hégémonie dans le monde. Donc aujourd'hui, quand on voit des gens nier cette analyse-là et considérer que la guerre commence en 2022, c'est une cécité, soit par inconscience, soit volontaire. Malheureusement, nous sommes confrontés à une véritable guerre qui a été déclenchée par les États-Unis. Juste une métaphore, elle vaut ce qu'elle vaut, mais imaginons un instant que les Chinois aient voulu installer des bases de missiles et des régiments aux frontières du Nouveau-Mexique, quelle aurait été la réaction américaine? Évidemment, Washington aurait déclenché une guerre contre le Mexique. Donc aujourd'hui, il s'est passé à partir de 2014 et 2022 la même chose avec la Russie. Je rappellerai que depuis 30 ans, depuis la fin de la guerre froide, nous n'avons cessé de renier nos engagements et d'humilier les Russes. Et malheureusement, quand on agite trop longtemps un chiffon rouge de cette nature devant un État qui a décidé de faire respecter sa souveraineté, on a les réactions que l'on a vues. Et je dirais que sans être pro-russe, il faut reconnaître qu'il faut être anti-occidental ou anti-américain sur ce sujet-là, parce que les élites américaines, il s'agit bien sûr absolument pas des peuples, les élites américaines et de l'OTAN ont tout fait pour créer ce conflit dans lequel elles sont aujourd'hui empêtrées. Alors, sur le deuxième aspect, il y a effectivement une évolution notable depuis quelques jours. On a eu un petit peu le chaud et le froid. Il y a un mois environ, on voit Anthony Blinken de passage à Paris qui discute avec Emmanuel Macron, qui se redit opposé aux frappes ukrainiennes sur le territoire russe, y compris aux raids de commando. Et puis, devant l'avancée russe et devant des discussions multiples qui existent aux États-Unis et dans les cénacles de l'OTAN, eh bien, on a fait un virage à 180 degrés. Et aujourd'hui, on voit bien sûr Biden dire qu'on peut utiliser les armes à longue portée contre le territoire russe, mais aussi Stoltenberg, le secrétaire général de l'OTAN, Emmanuel Macron, qui est le premier vassal qui se veut plus royaliste que le roi des Américains. Et puis, on voit les Danois, les Anglais, les Polonais tenir des discours similaires. On voit des discours absolument ahurissants des présidents estoniens et finlandais, sont des pays de moins de 5 millions d'habitants. J'ai presque envie de dire qu'ils ne représentent rien et qu'ils veulent détruire la Russie. Voilà. Si ce n'était pas tragique, je crois qu'on se tiendrait les côtes de rire devant la stupidité et l'irréalisme de tels propos. Et donc, je dois avouer que pour la première fois depuis 2 ans, je suis véritablement inquiet des risques de dérive de ce conflit vers une possible aggravation pouvant aller jusqu'en tout cas à des menaces nucléaires très sérieuses, à défaut d'utilisation de l'arme, bien sûr.
0: Et ça, vous croyez, Éric de Nessé, que c'est vété à l'origine, lorsque on a poussé la Russie à entrer dans cette guerre Ukraine, la guerre américaine, hein, écrivez-vous. Est-ce que ça avait été envisagé à l'époque?
5: Non, parce que je ne pense pas, puisque les Américains, en déclenchant ce conflit, penseraient que les Russes ne réagiraient pas ou s'écrouleraient ou que les sanctions les mettraient à genoux et donc qu'ils pourraient installer l'OTAN aux portes de la Russie et de la Biélorussie et que le régime de Kiev pourrait accueillir sur son sol des unités militaires, des bases de missiles et donc finalement on aurait totalement introduit la Russie. Mais il y a eu une énorme erreur d'évaluation, une arrogance et un manque de réalisme flagrant de la part des États-Unis, qui sont aveuglés par leur propre puissance. Et donc, ils n'avaient pas prévu ça. Et donc, depuis 2 ans, ils se retrouvent dans une situation difficile. Ils n'ont pas pu affaiblir la Russie. La Russie sort même renforcée de ce conflit. Le système occidental est très affaibli. Le dollar est de plus en plus menacé. Et donc, les dirigeants néoconservateurs qui sont aujourd'hui à la Maison-Blanche sont pris de court. Il leur faut réagir. Ils ne veulent pas perdre la face. Ils sont très ennuyés par la très probable victoire de Trump aux prochaines présidentielles. Donc, au lieu de faire preuve de réalisme, on a vraiment des gens qui sont, j'ai envie de dire, entrés dans une forme de folie, dans une fuite en avant totalement irresponsable, irréaliste et qui pourrait nous entraîner dans un chaos. Le problème, c'est que nous avons en France quasiment le clone de ce système-là. Il ne m'arrive pas souvent de sortir de mon rôle d'analyste sur les questions d'affaires internationales. Mais là, pour la première fois, je crois qu'on peut dire qu'on a le même type d'incompétence, d'irréalisme et d'irresponsabilité de la part de l'autre de l'Élysée que ceux qui tournent autour de la Maison-Blanche.
0: Merci Eric Denessé, voilà des mots bien sentis. Votre réaction, François Martin.
3: Oui, bien sûr. Alors, sur le premier aspect, l'évolution du conflit, oui, bien sûr, je suis absolument d'accord. Et alors, il y a un point particulier dont nous avions eu l'occasion de discuter. Mon cher Eric, je ne sais pas si c'est présent dans le livre, parce que c'est la question de ce qui a précédé l'attaque russe, en fait. Parce que ce point est très important et totalement ignoré. Comme d'habitude, on fait commencer le film au moment où on veut, c'est-à-dire on coupe le premier acte, fait commencer le film au moment où le type rentre dans la pièce avec le poignard, mais on oublie qu'on l'avait menacé de mort et on lui avait mis du poison dans sa soupe pendant un mois avant. Donc on fait commencer à ce moment-là. Et moi, je me souviens que lorsque Victoria Nuland décide, le gouvernement fixe le gouvernement, une semaine avant les événements du Maïdan, ce qui prouve bien qu'elle les a organisés. Ensuite, elle fixe au gouvernement la ligne politique, et la ligne politique, c'est pousser les Russes au conflit armé. C'est-à-dire que dès 2014, la ligne politique, ça consiste à faire en sorte que les Russes attaquent de façon à pouvoir dire que les Russes sont les agresseurs. Et il y a une phase extrêmement importante et qui est un peu sensible et qu'on ne développe pas assez, c'est tout ce qui s'est passé juste avant l'attaque des Russes, c'est-à-dire le début d'attaque ukrainien. Le fait qu'il y a eu 300 000 soldats massés devant et qui ont commencé avec les bombardements qui ont augmenté, etc. Il serait bon de médiatiser, de développer plus cet aspect qui montre que les Russes sont défensifs. Et d'ailleurs, il y a eu une plainte contre Stoltenberg qui a été émise et qui montre qu'en fait, moi j'ai lu ça avec beaucoup d'intérêt, alors je ne sais pas ce que ça a donné, qu'en fait le droit des peuples à disposer d'eux-mêmes en droit international prévaut sur l'intangibilité des frontières. C'est-à-dire qu'à partir du moment où les forces ukrainiennes se jettent sur le Donbass ou essayent de le faire, d'abord depuis 2014 et surtout en 2022, il eût fallu que non seulement les Russes, mais l'ensemble des pays de la planète en droit international volent au secours du Donbass pour l'empêcher d'être écrasé par les forces ukrainiennes. Et ça, les gens ne le savent pas et c'est important de le dire. Alors ça, c'est sur le premier point.
0: Je demanderai la vérification du patron quand même du Centre français de recherche sur l'enseignement. Oui. Parce que ça, on l'entend. Oui. Mais justement, parce qu'il est patron d'un centre de recherche sur l'enseignement, il va pouvoir valider.
3: Oui.
5: Juste un mot, parce que c'est pas. Non, je suis encore une fois globalement d'accord avec mon ami François Martin. Sur ce plan, ce n'est pas clair, parce qu'on a l'exemple du Haut-Karabakh, où effectivement, il y a eu un débat juridique très long en disant qu'est-ce qui prévaut. c'est l'intangibilité des frontières ou est-ce que c'est le droit des peuples à disposer eux-mêmes? Et dans le cas du Haut-Karabakh, personne n'est intervenu non plus. On a laissé les Azéris reconquérir cette région ancestrale arménienne sans cligner d'un œil. Donc juridiquement, pour avoir étudié le dossier, ce n'est, enfin, à mon sens, hein, François, peut-être d'autres éléments, ce n'est pas clair pour nous.
3: D'accord. D'accord. Enfin bon, je voulais verser cet élément au dossier parce que on dit toujours l'attaque russe et ou l'invasion. En fait, le mot est impropre. Il s'agit pas d'une invasion. Il s'agit de défense de population qui, dans ce cas-là, est légitime. Mais surtout sur le deuxième point. Alors moi, je suis à la fois inquiet et pas trop inquiet sur ce qui se passe en ce moment. D'abord,
0: ça, vous êtes assez optimiste. Alors, je ne sais pas si c'est par nature, mais vous l'êtes depuis le début.
3: Je cherche toujours des solutions. Il n'y a pas des solutions.
0: Mais est-ce qu'ils veulent, eux, des solutions?
3: Probablement pas, mais disons, il faut toujours essayer de raison garder dans les questions internationales parce qu'elles sont toujours dangereuses. Et on va aux extrêmes très facilement. Et le risque, c'est d'aller aux extrêmes.
0: Mais ce n'est pas nous qui allons aux extrêmes.
3: Non, mais c'est d'y aller même dans son raisonnement en disant on va forcément vers la guerre. Moi, je dirais qu'il y a deux choses qu'il faut voir. C'est d'une part les principes et d'autre part les comportements. C'est deux choses différentes. Alors, le principe, c'est que cette guerre, en fait, est à la fois globale, nucléaire et locale. Les trois à la fois. Elle est globale parce que elle est à la fois économique, politique, médiatique, financière, juridique, etc. Et ça, on le sait dès le début. Mais elle est également nucléaire et locale. Et elle est nucléaire, elle est locale parce qu'elle est nucléaire. C'est-à-dire, elle n'est pas nucléaire parce que les belligérants se tirent dessus à coups de bombes atomiques, mais parce qu'ils pensent en permanence au fait que le vrai risque est là. Donc, il y a eu un accord tacite entre eux, on l'a bien compris, pour que la guerre soit circonscrite au territoire ukrainien oui. Et qu'elle n'en déborde pas. La meilleure preuve, c'est l'affaire du missile qui est tombé en Pologne, là, oui. Qui a tué deux agriculteurs, où tout le monde s'est précipité pour l'attendre. C'est les Russes, ça y est, ils attaquent la Pologne. Et en fait, les États-Unis ont réagi immédiatement, ils n'ont pas du tout, c'est un missile ukrainien. Donc, c'est pas.
0: Là-dessus,
3: donc,
0: on est bien d'accord, François. Voilà. Mais alors, justement, est-ce que ce n'est pas une évolution que de dire, on va utiliser, ils peuvent utiliser, alors, qui est une hypocrisie, alors, permettez-moi, attendez juste deux petites secondes que je vous donne, je termine, ma question. C'est-à-dire que c'est une fumée, c'est se moquer du monde que de dire les Ukrainiens vont pouvoir utiliser des armes occidentales de l'Ukraine vers la Russie, sachant qu'on sait très bien que les servants souvent de ces armes, c'est nous, c'est les Occidentaux.
3: Bien sûr.
0: Alors est-ce que ça change la donne ? Alors,
3: j'allais terminer mon propos pour aborder ça justement. C'est que à partir du moment où on sort de ce système qui est contraint, il y a deux façons. La première façon, c'est de faire venir des troupes étrangères sur le territoire ukrainien. Et la deuxième façon, c'est de tirer directement sur la Russie. C'est les deux façons. Donc aujourd'hui, on voit bien qu'on est en train de supprimer ce principe. Non pas tant parce qu'on fait les choses, parce qu'il y a des Français, comme il y a des Allemands, comme il y a des Américains, depuis 2022... Et même depuis 2014. La meilleure preuve, c'est que la première base sur laquelle ils ont tiré trois ou quatre jours après le début de la guerre, c'est la base de Yavoriv. Yavoriv, c'est la grande base d'entraînement des supplétifs étrangers qui a été montée depuis 2014, qui est la base de ce qu'on appelle le PPP, le Partenariat pour la Paix, qui est le partenariat Ukraine-OTAN.
0: J'aime bien quand vous rentrez dans ces détails.
3: Ça veut dire que l'Ukraine est...
0: C'est important qu'on ait ce genre d'informations, parce qu'on ne les aurait pas ailleurs.
3: Moi, je le sais, parce que j'avais lu un reportage, mais à se tordre de rire, d'un jeune Marseillais qui était parti là-bas, était arrivé à Yavoriv, et il a été là-bas la nuit... Justement, où ils ont reçu les bombes, donc le type est tombé de son lit, s'est précipité dans la forêt et il est resté à poil par moins 20 pendant toute la nuit, en attendant de pouvoir revenir au matin, il a pris ses affaires et il est retourné à Marseille. Donc il racontait ça. Et c'est là que j'ai découvert ce que c'était, en fait, que le pays était totalement otanisé. Et c'est cette base de Yavoriv. Or, ils ont tiré sur la base de Yavoriv à nouveau hier ou il y a deux jours. Donc, et ils ont tué, je crois, 40 ou 50. Mais pourquoi ils ne tirent que maintenant? alors que c'est le principal centre de formation.
0: Vous posez la question, vous pouvez y répondre
3: ou... Bien sûr. Ils ne l'ont pas fait parce que je pense que Poutine cherche depuis toujours à ne pas accumuler les cadavres dans sa relation avec l'Ouest. Parce que c'est un homme qui n'insulte jamais l'avenir. Donc il garde toujours la possibilité de pouvoir... En même temps, il dit « Attention, si vous allez trop loin, j'ai mes bombes, etc. » Et en même temps, il ne ferme pas les portes à un retour vers l'Ouest qui est ce qu'il recherche et ce que les Américains ne veulent à aucun prix. C'est pour ça que les Américains poussent à envoyer, si possible, des Européens, parce que le jour où il y aura des dizaines de milliers de morts dans la relation entre les Russes et les Européens, ce jour-là, la réconciliation ne sera plus possible. C'est ça qu'ils cherchent. Donc ça, c'est sûr. Mais ils sont déjà là. Alors, ce qui est grave, c'est qu'on le dit. Voilà. Et si on le dit, ça veut dire qu'on oblige Poutine à répondre parce qu'on fait quelque chose d'officiel de ce qui était déjà officieux. Et pour les tirs sur la Russie, c'est déjà le cas puisque Belgorod est bombardé de façon régulière et ils essayent de tirer sur le... Mais aujourd'hui, on le dit. Donc, c'est ça la différence. Donc, je pense que Poutine est un homme qui est très froid et très calculateur. Et je pense qu'il va regarder, en fait... Qu'est-ce qu'il en est de la pratique ? Parce que si la plupart des missiles Scalp sont détruits avant d'arriver sur leur base de lancement en Ukraine, stratégiquement, ça ne changera rien. Donc, il continuera à affaiblir le pays, donc il ne changera pas. Par contre, si ça devient stratégique, à ce moment-là, il cherchera d'autres façons de répondre. Alors, lui, il a
0: qu'est-ce
3: très bien...
0: Qu'est-ce que vous appelez stratégique ? Et après, on rend la parole à Eric.
3: C'est-à-dire qu'à partir de ces missiles, ils arrivent effectivement à détruire un nombre relativement important dans l'arrière-cour russe. Voilà. Est-ce que ça sera le cas ? Là, on rentre dans la pratique. Donc, le fait que le principe ait été abandonné, ça, c'est grave. Par contre, est-ce que la pratique sera à la hauteur de la chose ou non ? Voilà.
0: On connaît bien François
3: Bayrou. Et pour dernier point, il a aussi parfaitement analysé que, en fait, Biden ne veut pas choisir. Biden est très content de. Enfin, il est très content. Il ne veut pas prendre le risque d'un effondrement. Il ne peut pas prendre le risque d'un effondrement du front, parce que là, l'OTAN, c'est l'OTAN qui est perdant devant tout le monde, qui perd la face. Et il ne veut pas non plus prendre le risque d'une escalade nucléaire, et il ne veut pas non plus prendre le risque de faire la paix quelques mois avant de se faire foutre dehors, je dirais, de la présidence américaine. Donc qu'est-ce qu'il fait ? Il remet une pièce dans le jukebox en disant bah, « Tiens, on va jouer un truc de plus, maintenant qu'est-ce que tu fais ?» C'est-à-dire, il essaye de gagner du temps. Moi, je crois que c'est ça, comme ça, qu'il faut lire. Alors, après...
0: Donc, il va recadrer Macron après le 6 juin, d'après vous.
3: Ils vont essayer de tirer un peu sur les bases russes, mais on va voir, effectivement, si cette stratégie va arriver à un résultat. Moi, je pense qu'elle n'arrivera pas, parce que... encore une fois, les Russes savent tout ce qui se passe... sur le territoire ukrainien, partout. Donc, on ne fait pas venir des scalps comme ça sans que ça sache, enfin, en les cachant dans l'arrière de sa voiture. Je ne pense pas.
0: Vous n'y croyez pas.
3: Donc, je ne suis pas certain. Je veux dire,
0: il faut conclure.
3: C'est en même temps inquiétant sur le plan du principe, mais on ne peut pas en déduire que ça sera grave sur le plan des comportements. Voilà ce que je veux dire.
0: Très bien, c'est intéressant en tout cas. Éric Denesse, on vous laisse réagir par rapport à tout ça, et puis éventuellement les autres personnes après autour de cette table.
5: Oui, alors je suis moins confiant que François. Oui. Je pense qu'il y a deux éléments importants qu'il faut voir. C'est que en pratique, les accords ont déjà été bafoués. Il faut rappeler qu'au début du conflit, William Burns, ancien ambassadeur à Moscou et patron de la CIA, est allé en Russie, et qu'un accord avait été passé entre la CIA et les Russes avec deux axes majeurs, pas d'extension du conflit de la part des Russes dans d'autres pays que l'Ukraine et pas de frappe de la part des Ukrainiens ou des Occidentaux sur le territoire russe. Cet accord a été bafoué assez rapidement parce que les Ukrainiens ont mené de nombreuses opérations, y compris des raids de commando en territoire russe. Alors on a du mal à savoir si les Américains ont fermé les yeux ou si ça leur a vraiment échappé. Et puis depuis, alors il y a les raids de commando, les attaques de drones, et puis les frappes de missiles sur Belgorod, et ça c'était, on va dire, jusqu'à il y a un mois et demi, donc ce n'était pas nouveau. Et par contre, ce que signale François et Jules, c'est qu'en même temps, ça devient officiel aujourd'hui. Et avec des missiles qui tirent à 300 km, comme les Scalp, les Storm Shadow, les attaques MS et les, ce qui leur est livré, les Ukrainiens ont vraiment la possibilité de taper à l'intérieur du territoire russe. Et on l'a vu sur un site de missiles anti-nucléaire ABM ces derniers jours, ce qui n'a pas d'efficacité militaire, mais ce qui est une action. Alors, encore une fois, les Russes, par rapport à ça, font preuve de mesure.
0: Ah oui, c'est le moins qu'on puisse dire.
5: Depuis le début du conflit, la Russie fait preuve d'une extrême mesure. Il faut rappeler qu'il y a aujourd'hui plus de victimes civiles à Gaza en 7 ou 8 mois de conflit que les Russes n'en ont fait en 2 ans et demi en Ukraine. Ils ne ciblent jamais les populations civiles. Il y a bien sûr, malheureusement, des victimes collatérales, mais on est dans un conflit, et ça c'est assez nouveau sur les 30 dernières années, où 90% des victimes, voire plus, sont des militaires. Alors que tous les conflits que nous connaissions depuis la guerre froide étaient d'abord les premières victimes étaient d'abord les populations civiles. Le deuxième élément qui me rend moins confiant, c'est que je crois que nous sommes entrés dans une irrationalité totale de la part d'un certain nombre de dirigeants qui ne sont malheureusement pas contraints par leur entourage. On le voit aux États-Unis où il y a plus de pilotes dans l'avion depuis longtemps. Biden est un légume. Et donc, il y a des affrontements entre plusieurs centres de pouvoir, que ce soit le Pentagone, la CIA, le Conseil de sécurité, le Département d'État, les Blinken, les Sullivan, même Nuland, qui est sorti du corps diplomatique et qui est passé dans le privé, continue à donner son avis. Et ça, depuis plus d'un an et demi, presque 2 ans, les Russes le disent. C'est pour eux très difficile de savoir qui prend les décisions, qui dirige. Voilà, ils sont extrêmement inquiets.
3: Pour le reste, d'accord avec ça.
5: 100%. Voilà. Pour le reste, on voit bien sûr l'irrationalité totale du président Macron en France.
0: Oui.
5: Les informations, les bribes d'informations que nous avons, et elles valent ce qu'elles valent.
0: Hein, importantes. En France, oui. On est intéressé quand même à savoir que notre chef d'État prépare.
5: Il s'agirait plus désormais d'envoyer des milliers de combattants. Enfin, de toute façon, on n'aurait pas été capable d'envoyer beaucoup d'hommes. Mais ce serait un nombre important de conseillers, peut-être 1 000 ou 2 000. Avec bien sûr les Polonais, avec les Danois, avec les Anglais bien sûr qui sont très engagés dans ce conflit. Mais ça veut dire qu'au total on pourrait peut-être avoir entre 5 et 10 000 hommes, voire plus des pays de l'OTAN, s'occupant de la formation directe de brigades ukrainiennes, de la mise en place de systèmes d'armes. Tout ça, c'est pas ça qui est le plus dangereux en réalité, mais c'est que certains disent que Macron est capable d'aller plus loin et de menacer à son tour la Russie de dissuasion nucléaire.
0: Oui.
5: Si quelque chose passer en Ukraine, ce qui n'a aucun sens puisque la dissuasion nucléaire n'est pas faite pour ça. Seulement, on voit bien la manière dans nos états-majors où les têtes étoilées sont totalement, silencieuses par rapport à ça. Alors,
0: oui.
5: Bien sûr, l'armée française doit obéir, c'est quelque chose. Nous sommes dans une démocratie, mais à un moment donné où on tombe dans un tel délire de la part du chef de l'État, il serait bon que certaines voix se fassent entendre et montrent l'inanité et la stupidité de ces propos. Le problème, c'est que Macron est en pointe, il essaie de bouger tous les Européens pour aller dans le même sens que lui. On voit bien, je fais un parallèle avec la quantité de dettes américaines que la France a rachetées ces derniers temps, qu'il est à 200% dans une politique de Washington, qui ne défend en rien les intérêts français. Nous n'avons aucun intérêt dans ce conflit, dont d'ailleurs les premières victimes, les dindons de la farce, sont les populations ukrainiennes, parce que plus le conflit va durer, plus on va tuer des combattants ukrainiens. Il y aura bien sûr des morts russes en face, mais les Américains et maintenant les autres Européens jouent avec l'argent et la vie des autres. Il faut être assez clair sur le sujet. Et encore une fois, et c'est là la petite différence que nous pouvons peut-être avoir avec François, en tout cas dans ce dialogue, c'est que moi je ne suis absolument pas sûr de la rationalité des acteurs occidentaux aujourd'hui. Il a très bien décrit quels étaient les intérêts de la politique américaine, mais c'est finalement un petit peu similaire à la fois pour les Américains, pour Zelensky et pour Netanyahou. On est sur des individus qui sentent que si un conflit s'arrête ou ne va pas dans le bon sens, ils sont perdus personnellement, électoralement et même poursuivis en justice. Et donc, ils sont dans des politiques jusqu'au boutiste, dont malheureusement, je ne suis pas sûr qu'elles soient, qu'elles nous amènent vers quelque chose de plus stable et qu'ils fassent machine arrière dans les semaines qui viennent.
0: En tout cas, je vous remercie, Eric Denessé, de ce courage de dire tout cela aujourd'hui et que malheureusement, et depuis un moment déjà, je partage totalement chacune de ces paroles que vous venez de prononcer. Avant de continuer l'échange avec François Martin, faisons profiter un peu peut-être tout le monde du plateau. On a cette chance d'avoir Éric Denessé avec nous aujourd'hui. Lara, est-ce que vous vouliez ajouter quelque chose?
1: Oui, je voulais juste rajouter que même s'il y avait des accords avant, ça, on s'en doute, aujourd'hui ils sont complètement obsolètes parce qu'ils sont violés, ils sont complètement mis de côté par plusieurs facteurs, et n'oublions pas, il y en a un en plus, c'est le 22 mai, s'arrêtait le mandat définitivement de Zelensky, à partir du moment où, et en plus, il devait passer le pouvoir, dans la Constitution prévoit ce genre de cas de force majeure, au chef du Parlement. Or, le chef de Parlement a refusé de prendre ce pouvoir. Donc aujourd'hui, on est même ce côté-là, on est complètement sorti d'un schéma qui avait été prévu au départ. Donc ça prouve qu'aujourd'hui, il n'y a plus de négociations et de dialogues possibles.
0: Est-ce que vous voulez répondre, Éric Denessé, puis on rendra la parole à François Martin?
5: Non, je suis. C'est une remarque tout à fait fondée. Ce régime Zelensky est une pantalonnade, il faut le dire. D'abord, l'individu est un construit. C'est Kolomoïski qui l'a créé toute pièce en faisant cette série du professeur de lycée qui va devenir président. C'est un homme ultra corrompu. On se souvient des Pandora Papers, même si on a fermé les yeux sur ce sujet. Donc c'est. Alors, je ne dis pas qu'il n'y a pas de corruption à Moscou. Je ne dis pas que Poutine n'a pas été klepto à 16 heures, mais en tout cas, il a redressé le pays.
1: Comme partout là-bas dans ces pays de l'Est.
5: Comme partout dans 90% des États de la planète, y compris
0: surtout.
5: En Afrique ou
3: en faire le Nigeria, qui est le pays que je connais le mieux au monde. Je peux vous dire que c'est gratiné.
5: Voilà. Donc nous n'avons pas. Alors par contre, il y a quand même un point sur lequel on vient d'insister parce qu'on en parlait tout à l'heure avec François, c'est que. Bien sûr, et c'est évident, il y a du deux poids, deux mesures flagrant, stupide de la part de l'Occident, mais il y en a aussi côté russe. Parce que sur la Crimée, la politique russe qui est suivie, qui consiste à dire les Criméens ont tout à fait de manière légitime et juste fait le choix du rattachement à la Russie, les Russes n'appliquent absolument pas la même chose pour les Arméniens du Haut-Karabakh. Pour des raisons géopolitiques, ils ont décidé de soutenir l'Azerbaïdjan, donc ils sont en contradiction complète sur le Haut-Karabakh avec la politique qu'ils tiennent en Crimée. Donc ça aussi, il faut le signaler. Et malheureusement, la manière dont les Occidentaux essaient d'aider l'Arménie est extrêmement maladroite. Au lieu de lui faire comprendre qu'elle ne peut pas assurer sa sécurité sans avoir des liens étroits avec la Russie, parce que dans le Caucase, c'est pas possible autrement, eh bien ils essaient de la récupérer dans le camp occidental et aussi de lui faire croire qu'elle sera peut-être dans l'Union européenne. Ça durcit les positions azéries et ça amène les Russes à soutenir l'Azerbaïdjan.
1: Je vous remercie pour cette analyse, elle est extrêmement lucide et je vous remercie en tant qu'Arménienne, cette situation-là. Effectivement, moi ça avait complètement choqué la façon dont Poutine avait traité le premier conflit en Karabakh en 2020 et maintenant tout ce qui est advenu et advient encore parce que le conflit n'est pas arrêté.
0: François Martin, allez-y. Je vous en prie.
3: Juste sur l'Arménie, bien que je ne connaisse pas parfaitement les origines du conflit, je me souviens que c'est l'arrivée du nouveau Premier ministre qui a essayé, sous couvert de lutte contre la corruption, etc., d'aller chasser les oligarques russes, etc. Il s'est jeté lui-même dans le camp américain, c'est-à-dire qu'il a fait la même erreur que ce qu'ont fait d'une certaine façon les Ukrainiens en disant on est dans l'orbite russe mais on va aller se mettre sous le manteau américain qui vont nous protéger et donc on va pouvoir faire nique comme ça aux Russes derrière une bonne protection. Or les Américains les ont purement et simplement laissé tomber et c'est le problème qu'ils ont aujourd'hui, personne n'a bougé voilà.
1: C'est juste une petite précision, c'est pas par erreur. Il l'a pas fait par erreur, Pachinian. Il l'a fait parce que c'était son cahier de charge.
3: Oui.
1: De rompre les relations avec la Russie.
3: Oui, je dis, il a fait l'erreur de.
1: Voilà. L'Arménie avait. Le Haut-Karabakh ne rentrait pas dans le ODKB, c'est-à-dire l'accord qu'il avait avec la Russie, le Kazakhstan, la Biélorussie. L'Arménie était couverte par un accord pour ses frontières, au moins. Souveraine. Le Haut-Karabakh ne rentrait pas. D'ailleurs, l'Arménie elle-même n'avait pas reconnu le Haut-Karabakh comme étant un État dans sa autodétermination. Ce qui a permis aux Russes de dire, puisque l'Arménie ne reconnaît pas, c'est pas à nous de faire plus royaliste que le roi. C'est une aberration. Et celui qui est arrivé au pouvoir, il est arrivé pour rompre toute relation avec la Russie. C'est donc ça. Aujourd'hui, les frontières arméniennes sont violées tous les jours. Tous les jours. Et l'ODKB pourrait jouer. C'est-à-dire le Kazakhstan, la Biélorussie, la Russie devrait aider l'Arménie. Mais ça ne marche pas parce que...
0: Merci Lara. Merci beaucoup. Beaucoup de messages de soutien d'auditeurs, donc je tiens à le dire, et on n'a pas sous le temps, malheureusement, ces derniers temps, du fait des échanges, de lire les questions des auditeurs. Je les garde à l'esprit néanmoins. Peut-être que je pourrais en poser une ou deux à nos invités tout à l'heure. Mais j'aimerais qu'on revienne, peut-être, François Martin, si vous voulez bien, maintenant sur les questions liées à la rationalité, à l'irrationalité des acteurs occidentaux.
3: Oui, absolument. Alors je dois dire, je réponds à Eric en disant que c'est pas parce que je pense qu'il existe des solutions rationnelles que pour autant je pense que le conflit est devenu rationnel. C'est pas ça que je dis. Je suis tout à fait d'accord avec lui sur laquelle il y a on sent que Macron est irrationnel, on sait que Biden ne dirige pas, mais le jouet des
0: irrationnel, des vous disiez au début il y a quelque temps, c'est d'abord les élections européennes. J'ai l'impression que ça va au-delà aujourd'hui. Hein.
3: Oui, absolument. Oui. Macron. Je pense qu'il reste pour Macron une idée aussi d'essayer de se sortir de ses problèmes intérieurs en détournant les choses, comme il le fait toujours. Mais en même temps, c'est un type, à mon avis, qui n'a pas d'expérience. Je dirais pas que c'est un type cynique, mais c'est un type beaucoup plus complexe que. Jamais un chef d'État digne de ce nom n'irait chatouiller et menacer directement une autre puissance nucléaire. Quand on est soi-même une puissance nucléaire, ça ne se fait pas. C'est gravissime. Donc, le fait d'avoir pris la tête, justement, de ce courant visant, encore une fois, à franchir la ligne rouge, même si le franchissement, finalement, ne se fait que d'une façon limitée, parce que je vois pas non plus Biden finir son mandat et sa vie professionnelle avec un conflit nucléaire. Ils ne le laisseront pas faire ça. Donc
0: le Pentagone. En
3: moi,
0: tout cas.
3: Je suis Poutine.
0: On voit que c'est le Pentagone qui
3: me dit. Effectivement, c'est dangereux, mais c'est toujours dangereux. Voyons ce qui va se passer. C'est-à-dire, il aura une réaction de joueur d'échecs. Qu'est-ce qu'ils vont jouer? Quelle pièce?
0: Oui.
3: C'est ça qu'il va faire. Donc, d'accord. Le principe n'est plus respecté, les accords ne sont plus respectés, mais comment est-ce qu'ils vont jouer derrière? Et comment moi je vais répondre? Et c'est là-dessus qu'il va se concentrer. Et je pense que ça, c'est la bonne approche.
0: Eh bien ça, là-dessus, voilà. Peut-être qu'on peut poser la question à Eric Denessé et avoir un échange aussi sur quel va être le coup d'après du maître du Kremlin.
5: Ben écoutez, on ne le sait pas pour l'instant. Ce qu'on observe, c'est que, à la différence des Américains, les Russes n'avaient pas de but de guerre. Leur but n'était pas d'attaquer ni d'envahir l'Ukraine. Et donc, ils adaptent leur but de guerre en fonction de la position occidentale. Et donc, ils adaptent leur but de guerre en fonction de la position occidentale.

0: sont respectables ou partagent nos valeurs, mais en tout cas, on a des acteurs responsables sur le plan de la scène internationale. Et d'ailleurs, la position iranienne sur l'Arménie est aussi extrêmement pertinente et équilibrée. Et à côté de ça, moi, encore une fois, je suis assez sidéré de la position des acteurs politiques français. Alors, le président Macron, bien sûr, on fait sourire. On est face à un homme qui supprime successivement, depuis qu'il est au pouvoir, le corps diplomatique, le corps préfectoral, qui menace la Russie, qui ne cesse d'augmenter la dette française. Bon, on est effectivement sur quelqu'un dont on se demande quel
1: Il
0: est
1: rachète
0: l'agenda.
1: le dollar alors que le monde entier le vend. Enfin bon.
0: Exactement. Voilà, on se demande si vraiment il défend les intérêts des Français. Quand on voit l'inexpérience de son gouvernement, dont pas un des ministres, ni à la Défense, ni ailleurs, n'a connu les forces armées ou le service militaire, c'est assez catastrophique. Mais je vois aussi le côté totalement stupide des différents partis politiques. Quand le Front National déclare qu'il y a une menace russe parce qu'il a tellement peur de se faire attaquer par sa proximité à, comment dire, supposée avec Moscou, c'est une aberration. On n'a pas là non plus un parti politique qui, sur des questions internationales, a un comportement responsable. C'est pas parce que quand on a peur de dire la vérité, dire son contraire, c'est quand même une aberration. Donc tout ça est inquiétant parce que dans notre situation, on voit mal qui serait capable aujourd'hui de prendre un virage significatif, parce que il suffirait que un des chefs d'État de l'OTAN décide que nous sommes allés trop loin, qu'effectivement les positions qui ont été prises avec la Russie sont des positions fausses et extrêmement dangereuses pour inverser la logique. Or, pour l'instant, personne ne le veut. François le disait très bien, les Américains ne veulent pas négocier. Zelensky a fait en sorte, bien sûr, que par décret, qu'il soit interdit aux Ukrainiens de négocier avec les Russes. Et de toute façon, il n'y a qu'au niveau américain qu'on pourrait négocier. Mais disons que si un chef d'État français, italien ou allemand disait « nous sommes allés trop loin », déjà, ça changerait les choses. Mais je ne vois pas cette possibilité se dessiner à court terme.
2: Il y a autre chose aussi.
1: Il y a un
2: dans...
1: autre élément que je veux rajouter.
2: Alors attendez, juste, j'aimerais relancer et puis après, ensuite, vous n'hésiterez pas. Éric Denessé, dans la guerre russo-ukrainienne, vous parlez aussi du rôle des médias. Et les médias aussi, ajoutent encore quelque chose de complémentaire et de plus inquiétant et de plus aggravant, je trouve.
0: Oui, les médias français en particulier, parce que nous n'avons pas la même situation aux États-Unis. Alors, nous avons en France la chance d'avoir des médias alternatifs, dont Radio Courtoisie fait partie. Mais avec ce travers qui après nous est reproché, c'est que beaucoup de ces médias alternatifs sont d'une couleur politique que je ne reproche pas. Mais on ne voit pas de médias alternatifs véritables côté gauche. Et quand des experts comme François et comme moi ne sommes plus invités pour les raisons que vous savez dans les grands médias mainstream parce qu'on considère que l'on dérange, on se retrouve d'une certaine manière à n'intervenir que dans des médias dits de droite, ce qui n'est absolument pas une honte pour moi, loin de là, mais on ne voit pas le même... je dirais, la même mécanique se mettre en place à gauche. Et quand on regarde ce qui se passe aux États-Unis, on voit qu'il y a beaucoup plus de diversité, même si les grands médias comme le New York Times restent aux ordres du gouvernement et véhiculent leur propagande. D'abord, eux, parfois, sortent des articles étonnants, mais il y a une diversité de la presse qui est beaucoup plus forte et avec des débats de manière beaucoup plus... objectifs que ce que l'on peut voir en France. Et effectivement, ce qui se passe chez nous, alors en Occident généralement, mais en France en particulier, est extrêmement dommageable. Et c'est un peu aussi la mort des médias et de la confiance que leur accordait le public.
2: Absolument. Je pense que, de toute façon, la gauche en tant que telle, eh bien, se révèle aujourd'hui être ce qu'elle était à l'époque du général de Gaulle, c'est-à-dire, globalement, quand même, le parti de l'anti-France. Ça, c'est un point de vue personnel. François Martin, vous vouliez réagir.
1: Oui, je voulais rajouter quelque chose, c'est que quand on voit de l'irrationalité, mon expérience en Afrique, au Nigeria ou en Angola pendant la guerre, montre que derrière les irrationalités apparentes, il y a souvent des rationalités qui sont très crues et très dégueulasses, je dirais, c'est l'argent. Et en fait, si on observe un peu les aspects financiers sur lesquels je ne vais pas m'appesantir trop, mais cette guerre est une gigantesque lessiveuse pour recycler de l'argent pour les politiciens américains, très certainement certains Européens, etc. Tout un tas d'intermédiaires.
2: Pour le monde financier global.
1: Pour les financiers qui sont propriétaires de 45%, pour les politiciens qui sont rincés par le système militaro-industriel. Donc 6 mois de guerre de plus

0: parce qu'on remet, comme je disais, une pièce dans le jukebox pour jouer la chanson suivante. C'est des profits gigantesques qui vont rentrer dans la poche d'un certain nombre de personnes. Et ça, il faut toujours avoir ça en tête. Et je pense que le profit de la guerre, je trouve, n'est pas suffisamment étudié.
1: Elle est là, la rationalité. Elle est là, finalement, une part de la rationalité, selon vous.
0: C'est évident. Je vous raconterai pas comment se passaient les affaires pendant la guerre civile en Angola, où j'étais là-bas. La guerre, encore une fois, je le dis, est l'enfer pour 95% des gens, et pour quelques pourcents des gens, c'est le paradis absolu. Parce que c'est la façon, il n'y a plus de loi, tout est absolument urgent, on ne compte plus. Eric me racontait une fois que dans l'argent qu'on distribue dans ce genre de guerre, il y a beaucoup d'argent cash. C'est-à-dire, on amène des voitures, et puis dedans, il y a des millions de dollars qu'on va distribuer, parce que il faut payer les mafias, ne serait-ce que pour qu'elles laissent passer les camions, etc., etc. Qui fait la comptabilité de l'argent cash quand il est versé? Si moi, je suis le correspondant local de la CIA, et que je verse à un mafieux local $1 million pour qu'il m'escorte mes trucs, et je lui dis, écoute, je te donne que $500,000 au lieu de $1 million, par contre, je te promets que je t'en ramène un autre million dans le mois suivant, où est-ce que ça va être écrit? Dans quel compta? Donc, je veux dire, c'est la porte ouverte.
1: Bien sûr.
0: C'est la porte ouverte. Et ça, il n'y a pas d'étude là-dessus. Or, c'est un des nerfs de la guerre qui est excessivement important, en particulier dans celle-là. Parce que les ordres de grandeur sont énormes, en fait. Quand on voit que les États-Unis ont un budget qui aujourd'hui est de 900 milliards de dollars, c'est gigantesque. Et pour produire des F-35, des avions qui marchent pas et des trucs qui marchent pas, et être incapable d'avoir des bombes, hypervéloces aujourd'hui, d'être aussi en retard, ça veut dire quoi? Ça veut dire que tout le monde se rince dans cette affaire. Tout le monde se rince.
1: Merci François.
0: Rien que ça, il faut que ça dure.
1: Rien que pour ça, il faut que ça, pourvu que ça dure. Et ça n'a pas duré. Vous savez comment ça se termine, ça, avec l'empereur, ça n'a pas duré. Lara, un mot, et ensuite Éric Denessé.
2: En russe, cette connaissance-là, elle existe, mais d'une façon ancestrale. Il y a une expression en russe qui dit « Kamu vaina, kamu matradna ». Ça veut dire, pour certains, c'est la guerre, pour d'autres, c'est la mère chérie.
0: Voilà.
2: C'est une expression russe.
0: Je connaissais pas l'expression, mais je partage.
1: Bon, j'ai plein de messages d'auditeurs qui disent, vous avez Éric Denessé, faites parler Éric Denessé. Eh ben, Éric Denessé, c'est à vous. On va vous laisser le soin de conclure.
3: Oui, alors non, je suis à 200% d'accord avec François, qui connaît ces questions aussi bien que moi. Et je peux vous. Une de mes sources à Kiev me disait il y a quelques semaines, après y être retourné à un an d'intervalle, me disait qu'il n'avait jamais vu autant d'argent dans cette ville.
0: Ben voilà.
3: Que le parc automobile, y compris les voitures de luxe, avait totalement rénové, que les boutiques étaient pleines. Et tenez-vous bien que. Il ne savait pas quoi faire de l'argent, et donc un contrat avait été passé pour équiper des abris antiaériens de tambours pour plus de 200 000 euros. De tambours. Vous entendez bien? Voilà, il y a un fabricant local de tambours qui a fait son beurre là-dessus. Non, sur cette histoire de l'argent et des intérêts politiques et personnels qui se trouvent derrière la politique, c'est quelque chose d'essentiel, et on l'a vu aux États-Unis avec l'affaire Biden, du fils Hunter Biden, et donc tout ça de la guerre évoluer jusqu'aux élections américaines, en tout cas, ne va pas évoluer dans le sens positif. Est-ce que ce sera un peu plus négatif? Je ne sais pas. Mais le tournant là du premier ou second semestre va être important, parce que nous avons d'abord les élections iraniennes qui vont avoir lieu, ça c'est important. En même temps, les élections législatives britanniques, tout ça faisant suite aux élections européennes, parce que l'une des craintes des leaders actuels des pays de l'Union, c'est de voir cette montée en puissance des mouvements dits populistes, et donc l'accroissement aussi de la menace, de la peur de la Russie qu'ils essaient de mettre en avant, est aussi faite pour empêcher ces mouvements d'arriver
0: Exactement.
3: Aux affaires. On va retrouver une Union européenne, finalement, dans laquelle des partis plutôt opposés à la direction qu'a pris l'Europe depuis plusieurs décennies vont se retrouver majoritaires. Donc, on ne veut pas perdre la face vis-à-vis de la Russie, on ne veut pas perdre la face politiquement vis-à-vis des mouvements d'opposition que nous avons dans nos différents pays. Et tout ça amène ces dirigeants politiques à avoir des actions parfois inconsidérées.
1: Dernière question, Éric de Nessé. Vous parlez, vous faites des... Enfin, en tout cas, dans ces échanges, nous avons parlé... Vous parlez un petit peu du Moyen-Orient. Est-ce que ce qui se passe aussi sur les campus américains, dans l'opinion publique mondiale, vis-à-vis de l'Occident, de ce deux poids deux mesures dont vous pourrez parler, pourrait éventuellement aussi finalement avoir une incidence sur ce qui se passe sur le théâtre européen ?
3: Difficile à dire, très honnêtement, je ne sais pas. Parce que là, on a affaire à des actions plus localisées de mouvements palestinien. Alors c'est toujours c'est l'extrême difficulté de ce conflit, c'est-à-dire que on doit d'un côté dénoncer les massacres du 7 octobre et les Israéliens pris en otage, mais on doit aussi dénoncer la politique totalement scandaleuse que mène Netanyahou et les victimes du Hamas, et on doit défendre l'existence d'un État palestinien tout en faisant attention à ne pas défendre le Hamas qui est un parti islamiste et les brigades Al-Aqsa qui sont sa branche armée, qui sont des barbares et des terroristes de la pire espèce. Donc là, c'est effectivement un écheveau qui est très très difficile de démêler, et dans lequel d'ailleurs, pour reprendre encore l'exemple des Américains, ils ne démêlent rien et ils soutiennent, je dirais, mordicus les Israéliens, ce qui est là aussi une erreur par l'excès de leur position. Il y a un peu plus de mesures en Europe sur ce sujet-là, puisqu'on a appris hier notamment que les entreprises israéliennes d'armement n'étaient pas autorisées à venir en France pour le salon Eurosatory, qui est notre grand salon d'armement. Donc c'est un sujet extrêmement difficile. Ce que l'on voit dans nos universités est bien sûr piloté. Je crois qu'il y a pas de, on peut avoir de la compassion et pour les populations palestiniennes qui sont victimes d'un véritable matraquage inadmissible de la part de l'armée israélienne, sans pour autant derrière la reconnaissance du droit à un État palestinien soutenir le Hamas et ses franges les plus extrémistes. C'est très très difficile parce que dès qu'on prend position sur le sujet, c'est un petit peu comme la Russie, on se fait traiter aussitôt de pro-israélien ou de de pro-palestinien, c'est presque encore plus emmêlé que l'affaire Ukraine.
1: Ben, merci beaucoup, Éric de Nessé, pour toutes ces informations. On est rentré dans le détail et on a besoin de ce type d'informations. On n'hésitera pas à refaire appel à vous si on en a la possibilité, avec grand plaisir, à la fois sur Radio Courtoisie, dans ce livre journal de géopolitique profonde, sur GPTV, parce qu'on parlait de médias libres et alternatifs.
2: Il
1: en fait partie aussi. Un grand merci à vous, Éric de Nessé. Je remercie évidemment François.
0: Aussi.
1: C'est terminé. Je suis désolé, mais là, c'est vraiment terminé, François. Je suis désolé. Merci à la Rasta. Merci à Laurent Martin Saint-Léon. Merci à tous les techniciens. Place maintenant au libre journal des controverses de Mike Borowski sur Radio Courtoisie.
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5: 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Bon dimanche à vous sur Radio Courtoisie, il est 8h30.
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0: Bonjour, je suis Michel Soyer, j'ai le plaisir de vous accueillir aujourd'hui en direct dans notre studio de Paris avec mon invité qui s'appelle Corentin Kido, dans le cadre de cette émission, le Florilège des Arts et de la Culture, dirigé par Nicolas Stocker. Alors, dans le monde du luxe, dans le monde de la joaillerie, il y a des stars, des gens qu'on connaît, des signatures, des marques, mais il y a surtout des gens derrière qui créent, qui recrutent, qui dirigent, qui choisissent. Et Corentin Kido est véritablement un expert de la haute joaillerie. Il a été chez Cartier Joaillerie International pendant une vingtaine d'années, je crois. Et aujourd'hui, il a, quand on regarde son CV, c'est très impressionnant. J'ai la brillance, sans faire de mauvais jeu de mots, puisqu'il a travaillé pour comme thérapeute de marque pour des grandes maisons comme Boucheron, Gucci, Messica. Et puis, il a un côté chinois dont on va parler énormément. Et il dirige, dans le cadre de l'Union française de la bijouterie joaillerie, des rencontres internationales et qui permettent, dans le cadre de ces précieuses confluences, de mettre ensemble un petit peu les professionnels. Alors moi, première question, Corentin, d'abord bienvenue, mais qu'est-ce que c'est ta profession? Parce que quelque part, dans le monde de la mode, on connaît les créateurs, on connaît les marques. On connaît Vuitton, on connaît Cardin, on connaît Carven, on connaît toutes les nouvelles marques. Mais la joaillerie, finalement, sur un bijou, il n'y a pas de logo. Donc comment est-ce qu'on reconnaît la signature, la patte, et quel est ton travail derrière le créateur pour pouvoir le lancer et qu'il crée sa clientèle?
1: Oui, merci, bonjour et merci de me recevoir. Oui, en effet, c'est une définition un peu généraliste que celle de thérapeute de marque. Mais c'est un métier qui donc signifie plusieurs choses. À partir du moment où on est thérapeute, eh bien on accompagne un corps social ou un corps individuel dans ses différentes déterminations, que ce soit en termes de croissance, que ce soit en termes de décroissance. Vous pouvez avoir dans ce domaine-là des crises qui sont des crises physiques, vous pouvez avoir des crises d'identité, vous pouvez avoir à un moment donné des crises de croissance qu'il faut savoir maîtriser, vous pouvez avoir à un moment donné des crises de décroissance, j'appellerais ça quelques maladies qu'il faut réussir à soigner. Et donc, dans une certaine mesure, enfin, mon métier consiste aujourd'hui à accompagner ces corps sociaux que sont les marques, à les accompagner dans leur développement, à les accompagner dans leur crise identitaire ou à les accompagner au contraire dans leur crise d'affirmation et dans leur naissance. Donc, voilà ce que signifie thérapeute de marque. Alors, sur quoi est-ce que cela se fonde? Ça se fonde sur une expérience que j'ai en effet acquise depuis maintenant plusieurs décades. Je n'en donnerai pas le nombre parce que j'ai une petite coquetterie en matière d'âge. Mais c'est un métier, d'ailleurs, le métier de la joaillerie qui est très, très intéressant parce que c'est un métier qui est un métier dans lequel la séniorité est une qualité, qui est une qualité qui non pas vous conduit à l'élimination de l'activité sociale, matérielle, intellectuelle ou spirituelle, mais qui au contraire renforce l'activité que l'on peut avoir. Aujourd'hui, la joaillerie est un métier qui valorise l'ensemble des valeurs humaines et des valeurs sociales et qui les valorise dans la continuité et dans le temps. Donc ça, c'est quelque chose qui est intéressant. Moi, j'ai accompagné toute une partie de la construction de la joaillerie chez Cartier au XXe siècle, de 1980 à 2000. Et puis, à l'aube du XXIe siècle, je me suis dirigé toujours dans le domaine de la joaillerie vers d'autres marques. J'ai travaillé pendant 4 ans avec Bulgari et puis j'ai d'autre part développé, en effet, différentes activités avec des marques qui aujourd'hui sont devenues, bien évidemment, des marques assez importantes et plus qu'importantes, des marques extrêmement significatives. Donc, aujourd'hui, si je devais revenir sur cette définition de mon métier, cela signifie que, par exemple, j'accompagne des marques dans leur naissance et dans leur développement. C'est ce que j'ai fait avec la marque Messica. J'accompagne aussi des marques dans l'évolution du marché de la joaillerie, dans leur, non pas seulement leur repositionnement, mais tout simplement la façon d'embrasser des nouvelles activités dans le domaine du luxe, parce que n'oublions pas qu'aujourd'hui, on parle d'une industrie du luxe, mais disons au début des années 80, il ne s'agissait pas d'une industrie du luxe, il s'agissait dans le domaine de la joaillerie d'une activité artisanale, d'une activité exercée par des créateurs solitaires ou par des créateurs qui petit à petit construisaient leur identité. Et par exemple, pour une marque comme Cartier, qui était en évolution et révolution depuis, disons, le début des années 70, quand la marque a été rachetée par un pool dirigé par Alain-Dominique Perrin, Joseph Canoui, et le propriétaire était Robert Rock. Depuis cette époque-là, il y a eu une évolution, une révolution dans ce domaine-là. Donc, moi, ce que j'ai fait chez Cartier, c'est tout simplement, j'ai accompagné cette évolution dans le domaine, d'une part, de la transformation d'une marque et de son positionnement comme une marque joaillière, puisqu'aujourd'hui, Cartier est la marque la plus globale, je dirais, dans ce domaine-là, à l'échelle internationale, de mon point de vue, bien évidemment, c'est une opinion qui n'engage que moi. Et aujourd'hui, pour poser les fondements de ce que sont les fondements de la joaillerie contemporaine, c'est-à-dire, d'une part, des stratégies qui sont les stratégies de collection thématique, qui aujourd'hui sont le béaba du développement de ce que peuvent être les marques de joaillerie, mais qui, au début, à l'orée des années 80, était véritablement quelque chose qui était en gestation et qui était relativement peu connu. D'autre part, la mise en place de ces stratégies, disons, de collection thématique, s'est accompagnée aussi de la multiplication des pièces de joaillerie et de leur accès à des couches sociales qui étaient des couches sociales qui étaient émergentes. C'était en France l'époque où se constituait une couche moyenne importante, où il y avait une augmentation du pouvoir d'achat, où il y avait surtout l'accès aux femmes aussi de façon indépendante au marché de la joaillerie et au marché de la bijouterie. N'oublions pas que de mémoire, c'est seulement dans les années 74 que les femmes en France ont eu le droit de pouvoir signer seules un chèque et de pouvoir acquérir par elles-mêmes. Donc, en fait, la bijouterie et la joaillerie aujourd'hui, c'est un marqueur, c'est un accompagnateur social de ce que peuvent être aujourd'hui l'évolution et la révolution des différentes de la société. Et donc, qu'est-ce que fait un thérapeute dans une certaine mesure? C'est suivre ce que peut être l'évolution, la révolution d'un corps physique ou d'un corps social. Donc ça peut être la naissance, je dirais, de nouveaux horizons, c'est ce qui se passe avec Cartier dans le domaine de la joaillerie. Ça peut être la naissance d'une nouvelle marque, c'est ce qui peut se passer avec Messika. Et ça peut être aussi la façon d'accompagner aujourd'hui, ces nouvelles individualités qui se constituent à l'échelle mondiale, que sont aujourd'hui les marques indépendantes et les marques de créateurs. Tout cela étant porté par une évolution globale, bien évidemment, et l'évolution globale se situe à deux niveaux. D'une part, compte tenu de l'accroissement général des richesses, l'accroissement du marché du luxe. Ce marché est un marché qui s'est multiplié de façon, qui a cru de façon extrêmement importante au cours de ces 20 dernières années. Et d'autre part aussi, au fait que le marché mondial croisse, c'est une très bonne chose, mais que la France puisse, dans le domaine du luxe et dans le domaine de la joaillerie en particulier, y occuper une place très spécifique et occuper une place qui est maintenant devenue une place majeure, c'est aussi quelque chose de très important. Et aujourd'hui, je peux dire que au cours de ces dernières décades, la France a su se constituer, et qualitativement et quantitativement, une place de choix dans le domaine de l'industrie du luxe.
0: Alors, pour bien comprendre ton intervention, donc, c'est du marketing, la compréhension des marchés, la compréhension de l'avenir que tu bâtis, mais est-ce que ça va jusqu'à le recrutement des artistes, le recrutement du personnel, le choix des pierres, le choix du travail, du joaillier? On va dans la fabrication ou tu es essentiellement sur l'orientation générale de la maison?
1: Non, justement. C'est une activité, l'activité que j'ai est une activité qui est une activité à 360 degrés. C'est une activité que j'ai construite au cours de mon expérience chez Cartier. Quand du département joaillerie, où il y avait 14 personnes à l'orée des années 80, on est passé le quartier joaillerie international en 1988, et que donc, de ce point de vue, l'activité quartier s'est déployée dans tous ces domaines-là. Et au sein de cette unité qui s'appelait quartier joaillerie international, dont j'avais avec une personne dont on parle peu, mais qui est une personne fondamentale dans ce métier, qui s'appelle Micheline Canoui, c'était une activité qui est à 360 degrés. C'est-à-dire qu'aujourd'hui, je travaille sur les problématiques de vision, des problématiques de mission pour une marque. Je travaille sur l'expression et la traduction de cette vision et cette mission en éléments marketing. par rapport à ce que peuvent être les différentes tendances qu'il faut pouvoir exprimer dans quel domaine. Je travaille ensuite, c'est un véritable mécano, je travaille ensuite sur sur l'expression esthétique de ce que peuvent être ce différent positionnement marketing. Puis cette expression esthétique se réalise donc à partir de dessins, ça se réalise à partir de sketchs, donc ça se réalise à partir de recrutement de designers. Puis l'expression de ces dessins se manifeste par bien évidemment les activités de fabrication, donc cela signifie une intervention dans le domaine de la fabrication, dans le domaine de la réalisation. Et une fois que tout cela est fait, il faut bien sûr que faire connaître tout ce savoir-faire en termes de faire savoir. Donc cela signifie intervenir aussi sur les stratégies de communication, sur les stratégies d'identification et de détermination de ce que c'est qu'une identité de marque, et la façon dont elle va réussir à s'exprimer avec les outils de communication et suivre bien évidemment l'évolution de ces outils de communication, puisqu'aujourd'hui nous sommes dans un stade avec les réseaux sociaux où des marques émergentes, des marques avec relativement peu de moyens en termes de communication peuvent néanmoins avoir une exposition qui est exponentiellement très importante comparée à ce qu'elle était il y a une dizaine d'années. Puis ensuite, en effet, pour pouvoir boucler la boucle, une fois que ces opérations de communication sont réalisées, il faut bien évidemment voir quel est l'impact que cela peut avoir du point de vue du développement de la marque, de la façon dont ces fondements financiers, ces fondements en termes de structure et ces fondements en termes juridiques peuvent ensuite se manifester. Donc ça signifie aussi une intervention sur ces sujets-là. Et pour pouvoir terminer, pour pouvoir boucler la boucle, la façon dont aussi la marque manifeste son existence, que ce soit à travers un réseau de boutiques, que ce soit à travers un réseau de distribution, que ce soit à travers des événements, que ce soit des événements culturels, puisque aujourd'hui la joaillerie est une activité totalement transversale qui embrasse tous les territoires de la culture, qu'il soit dans le domaine artistique, qu'il soit dans le domaine cinématographique, qu'il soit dans le domaine musical, dans tous ces domaines-là, afin de pouvoir finalement boucler la boucle avec l'expression disons, des valeurs qui ont voulu être communiquées à travers ce départ de « voilà, j'ai une idée, enfin pour le créateur, je voudrais que cette idée prenne corps, je voudrais que cette idée puisse s'exprimer ». Quelles sont mes valeurs en termes esthétiques, que ce soit des valeurs conservatrices, que ce soit des valeurs traditionnelles, que ce soit des valeurs classiques, parce que je ne veux travailler qu'avec du précieux, ou que ce soit des valeurs qui peuvent être des valeurs qui transgressent les codes en matière de fabrication, qui transgressent les codes en matière d'esthétique, et pour que cette boucle de 360 degrés soit complètement soit fermée entre le début de l'intuition, disons humaine, en termes de créativité, puis sa manifestation, que ce soit en termes de création, en termes de fabrication, en termes de communication, ou en termes de réalisation, disons, d'un corps social productif, donc qui puisse être vivant et qui puisse prospérer et qui puisse, à un moment donné, être habité par la pérennité, pouvoir se développer. Prenez une marque comme Cartier, par exemple, a été fondée en 1847, et aujourd'hui, c'est une des marques qui domine le marché de la joaillerie. Vous prenez une marque comme Messica. Elle, Messica, a été fondée à l'orée des années 2000, et aujourd'hui, est une marque aussi qui a dû, dans une certaine mesure, exprimer un nouvel art de vivre dans le domaine de la joaillerie.
0: Alors concrètement, que l'on comprenne, on rentre du Festival de Cannes, alors on apprend que certaines stars vont monter les marches, payer 150 000, 200 000 euros, 300 000 euros pour faire des photos. La haute joaillerie, c'est un objet qu'on a dans le creux de la main, qui reste très mystérieux par rapport à une robe ou une voiture de luxe. Qu'est-ce qui va concrètement aller dans le sens que tu décris, c'est-à-dire il y a des pierres, il y a un montage, il y a un travail derrière. Comment, avec un petit exemple par exemple, on pourrait dire une marque va exprimer sa partie culturelle et se différencier de sa concurrence et correspondre à un besoin de marché. Très concrètement, tu interviens sur quoi ?
1: Sur plusieurs sujets. Tout d'abord, aujourd'hui, à partir du moment, disons, le produit qui est un produit fini, disons, prenons, une pièce. Moi, j'ai travaillé par exemple sur une marque qui s'appelle Canati, qui était une marque du Bahreïn, pour pouvoir construire des montres et des bijoux qui sont à la fois des œuvres d'art. Ou à l'heure actuelle, je suis en train de travailler sur une marque qui est fondée par les descendants d'un des plus grands horlogers en France, qui a été l'horloger Louis XVI, qui s'appelle Le Pôtre, par exemple. Prenons ces différents sujets-là. Il faut savoir qu'en effet, derrière où Cartier a présenté, par exemple, une collection phénoménale à l'occasion du Festival de Cannes. Van Cleef vient de sortir avec une collection qui est une collection égyptienne. Donc, dans ce qu'il faut savoir, c'est que derrière, disons, ce que sont l'éclat des présentations à l'occasion de ces différents événements, il y a derrière, en fait, toute une activité qui est une activité exceptionnelle et qui est une activité extraordinaire d'un point de vue humain. Pour pouvoir arriver à ce qu'un bijou puisse aujourd'hui s'exprimer, que ce soit dans une marque comme Messica, que ce soit dans une marque comme Cartier, que ce soit dans une marque comme Van Cleef, ou que ce soit dans des marques individuelles, parce qu'aujourd'hui cela prend une importance très importante, une marque comme Lydia Courtel, une marque comme Elitop, une marque comme Dean Van, une marque comme Thierry Vendôme. Il y a aujourd'hui un foisonnement de l'ensemble de cette activité créative indépendante. Il y a derrière tout cela un travail qui est un travail extrêmement important et qui mobilise en France des quantités très importantes dans le domaine de la fabrication, dans le domaine de la main-d'œuvre, dans le domaine de la transmission des savoir-faire et dans le domaine économique. Aujourd'hui, il faut savoir que la France, derrière toutes ses activités dans le domaine des pierres, derrière ses activités dans le domaine de la fabrication, derrière ses activités dans le domaine de la création, il y a un énorme et un vaste écosystème planétaire qui permet de pouvoir réaliser l'ensemble de ces chefs-d'œuvre et l'ensemble de ces pièces et l'ensemble de ces objets d'art. C'est un vaste écosystème planétaire, d'une part du point de vue de la façon dont aujourd'hui les pierres sont approvisionnées, que ce soit les pierres de couleur dans le domaine en Afrique, que ce soit des pierres de couleur en Asie, et la façon dont aujourd'hui se manifestent sur que ce soit des pierres de couleur dans le domaine l'Amérique latine, Brésil ou Colombie, par exemple. J'ai travaillé pendant quelques années avec la marque qui s'appelle la marque Mouzo. Les émeraudes de Mouzo étant les émeraudes les plus précieuses au monde. Donc, l'ensemble de il y a toute une activité qui est d'abord une activité qui est une activité qui nourrit l'activité humaine dans le domaine de la production de ces composants. Et cela s'exprime, par exemple, par un système de foire qui se développe à l'échelle internationale, dans lequel, afin d'aller de la mine au marché, il y a aujourd'hui, à l'échelle internationale, des réunions très importantes qui se produisent avec maintenant une fréquence assez importante, que ce soit sur le continent américain, que ce soit en Asie, etc. La foire de Hong Kong, qui se tient maintenant 3 fois par an, est une foire où l'ensemble de la profession se donne rendez-vous afin de voir ce qui peut exister en termes de développement. Vous prenez aux États-Unis une foire qui se tient en février à Tucson et maintenant qui s'est tenue, par exemple, le JCK qui s'est tenu là à Las Vegas, est aussi une foire extrêmement importante. Vous prenez en Europe une manifestation qui s'appelle J'aime Genève qui s'est tenue là, dans lesquelles cette communauté, en fait, la communauté joaillière se retrouve afin de pouvoir assembler les pièces de ce puzzle magique que constitue une pièce de joaillerie. Donc, dans ce domaine-là, c'est un développement de cette activité. Ensuite, il y a une chose qui est très importante, c'est la mise en œuvre de tous ces composants, si je puis dire, la mise en œuvre de ces pierres. Et comment j'interviens dans ce domaine-là? Bah, tout simplement, par exemple, aujourd'hui, en travaillant au développement de cet écosystème français de la fabrication à travers, par exemple, ces rencontres professionnelles qui s'appellent Précieuses Confluences et qui font que, disons-le, au cours de ces 2 dernières décades, l'écosystème français de la bijouterie et de la joaillerie, sous l'impulsion de, disons, plusieurs acteurs, 4 grands acteurs, s'est complètement transformé et a fait qu'aujourd'hui la France est devenue d'un point de vue et quantitatif et qualitatif le pays de l'excellence dans le domaine de la fabrication et dans le domaine de la création joaillière. Ça a été fait sous l'impulsion des marques, d'une part, qui, avec une formidable créativité et surtout une conquête, un positionnement sur le marché mondial, ont permis que ce marché puisse croître et puisse se développer. Pour vous donner un exemple, en 2020, le marché des biens personnels était à 220 millions, aujourd'hui il est à 343 milliards à l'échelle mondiale, et le marché de la bijouterie, de la joaillerie, lui, est à 84 milliards. Donc, ça représente quelque chose qui est extrêmement important. Et la France a su se positionner là-dedans, avec d'une part les marques, d'autre part, justement, le rôle d'une organisation, vous parliez des gens de l'ombre, en effet, des gens qui sont derrière le rideau et de ceux qui sont la véritable colonne vertébrale de ce métier, même s'ils sont les gens les moins connus. Mais l'Union française, par exemple, l'UFBJOP, l'Union française de la bijouterie, la joaillerie, l'orfèvrerie des perles, un acronyme à la française, comme nous savons en créer, qui a été fondée en 1964, est aujourd'hui la colonne vertébrale qui rassemble la totalité du métier en France, les fabricants, les négociants en pierre, les marques, les designers, disons tout cet écosystème qui concourt à la réalisation d'une pièce de joaillerie et qui aujourd'hui est un facteur fondamental dans la structuration de ce métier par son action nationale et par son action internationale. Vous avez aussi, et il faut quand même le souligner, aujourd'hui une génération, depuis quelques décades, plusieurs générations d'hommes d'affaires et de visionnaires dans le domaine de cette industrie se sont levés. Donc, il y a traditionnellement, je ne prononcerai pas de mot anglais puisqu'il ne faut pas en prononcer, mais il y a traditionnellement un dénigrement qui est fait sur, le conservatisme de l'activité française, le poids des différentes législations, réglementations qui peuvent être posées. Mais il faut dire aussi qu'il y a un dynamisme phénoménal de tout un tas d'hommes et de visionnaires de cette industrie qui ont fait qu'il y a une génération de 200 à 250 visionnaires qui ont transformé cette industrie. Et qui ont fait, parce que c'est très important aussi, de cette industrie qui au départ, il y a de ça une vingtaine d'années, était sur un axe Paris-Lyon, une industrie qui s'exprime à l'échelle de la France entière. Et je vais après ça détailler un peu ce que recouvre le terme industrie. C'est qu'aujourd'hui, cette activité qui, il y a 20 ans, était sur un axe Paris-Lyon, et aujourd'hui est une activité qui est une activité nationale, régionalisée, avec des pôles de fabrication extrêmement importants en Franche-Comté, extrêmement importants dans l'ouest de Paris. Et il y a aujourd'hui un axe qui va de Lille à Narbonne, dans le domaine de la production et du développement de l'activité joaillerie. Soit clair aussi, sous le terme industrie, j'englobe une activité qui est une activité extrêmement différenciée qualitativement. Et c'est aussi, une chose très importante sur l'impact positif aujourd'hui de la joaillerie en France. Cet impact positif, c'est le fait que la bijouterie et la joaillerie a su s'adapter à l'innovation, a su s'adapter à l'évolution des sciences et des techniques, et a su conserver et a su mêler de façon très importante et la tradition et l'innovation. Aujourd'hui, il faut voir l'activité de la joaillerie comme un écosystème global dans lequel chacune des parties concourt à la réalisation de ces chefs-d'œuvre qui, en effet, peuvent se manifester à Cannes ou peuvent se manifester aussi, par exemple, à l'occasion de la Mostra de Venise. Enfin, à l'occasion, là, de le mois de juillet, nous allons en avoir une démonstration très importante puisque dans la semaine de la haute couture, maintenant, les présentations officielles des collections de haute joaillerie sont intégrées par les maisons, de la même façon que Chanel présente une collection de haute couture, Chanel présente une collection de haute joaillerie, les maisons comme Van Cleef présentent aussi leur collection, les maisons comme Cartier présentent leur collection, maisons comme Dior, et Dior a été un élément important de la révolution esthétique de la bijouterie joaillerie en France, avec le travail qui a été fait par Victoire de Castellane, va présenter à la fois une collection de haute joaillerie et une collection de haute couture. La nouvelle directrice de la création vient d'être nommée chez la nomination officielle la nouvelle directrice de la création vient d'être annoncée là, chez Chanel, qui va encore augurer de très beaux développements. Tout cela fait qu'aujourd'hui, cet écosystème global est un écosystème qui recouvre l'ensemble des activités dans le domaine de la production. C'est-à-dire qu'aujourd'hui, la joaillerie, ce sont des métiers d'art, qui se développent et qui prospèrent, qui prospèrent parce qu'il y a une activité de formation qui est très importante en France. En France, il y a une école qui s'appelle la Haute École de Joaillerie, qui rassemble sur trois campus, Paris, Aix-en-Provence et Lyon, qui rassemble plus de 800 apprenants, afin de pouvoir transmettre les métiers de la main, que ce soit des métiers traditionnels, que ce soit des métiers, manuels. Donc dans le domaine du poly, dans le domaine du certi, mais aussi dans le domaine du dessin assisté par ordinateur, de la conception assistée par ordinateur, et avec bien évidemment l'arrivée dans cet univers professionnel de l'inévitable intelligence artificielle. Voilà. Et la personne qui va prendre aujourd'hui la direction de la création chez Cartier s'appelle Marie-Laure Serred. Elle est très, très, très compétente. Elle va assumer de façon très conséquente et très positive la succession d'un garçon qui s'appelle Patrice Le Guéraud, qui a été l'un des grands directeurs artistiques au managerie Chanel et qui a été formé dans... on parlait de recrutement tout à l'heure, mais par exemple, quand on a constitué le bureau de dessin chez Cartier, j'ai recruté Patrice Le Guéraud pour faire partie du bureau de dessin chez Cartier.
0: Alors, je vois qu'effectivement, les chiffres sont plutôt significatifs, positifs de la haute joaillerie, mais quand on lit la presse économique, on a plutôt une alerte sur le marché du luxe en général, qui apparemment se porte globalement pas si bien que ça, parce qu'on a annoncé des toutes petites croissances, voire certaines décroissances sur certains marchés, notamment américains ou asiatiques, avec un certain repli chinois. Alors, comment se fait-il que la haute joaillerie soit en pointe, apparemment d'après les chiffres que tu nous donnes, sur ce marché du luxe? Comment tu vois les choses?
1: Alors, il y a plusieurs choses. D'une part, il faut avoir, je pense, une vision globale et relative de ce que sont les différentes activités humaines. Aujourd'hui, le monde entier vit dans le domaine géopolitique, vit dans le domaine socio-économique, vit une situation qui est une situation difficile. Le fait qu'il y ait aujourd'hui des métiers comme ceux de la haute joaillerie, qui soient des métiers qui soient l'une des expressions les plus élevées du savoir-faire et de la culture humaine, ne doit pas nous faire oublier, bien sûr, qu'aujourd'hui, nous sommes dans une période de conflits à l'échelle, de conflits régionaux mais mondialisés, si je peux m'exprimer ainsi, qui, bien évidemment, ont un impact très important dans le domaine économique et dans le domaine social, pas seulement dans le domaine du luxe, mais dans l'ensemble des autres domaines de l'activité humaine. On est aussi dans une situation dans laquelle il y a certains problèmes fondamentaux qu'il faut, je pense, souligner. De toute façon, sur cette population qui est près de 8 milliards d'habitants sur cette planète, de mémoire, même si ce ne sont pas exacts, il y a à peu près 1,5 milliard d'entre eux qui vivent avec $1 par jour, etc. etc. Donc, dans ce domaine-là, que ce soit clair, je pense que la haute joaillerie, c'est une des expressions les plus élevées du savoir-faire et de la culture humaine, tout comme la production artistique, tout comme la musique, tout comme la culture, et que c'est de ce point de vue quelque chose qui est indispensable à l'expression à son niveau le plus élevé de la beauté de ce que peut produire une société humaine, mais c'est quelque chose qui peut mettre aussi en perspective, je dirais, dans ce que peut être, disons, l'évolution de notre civilisation d'un point de vue global et d'un point de vue sociétal et d'un point de vue économique. Alors, pour revenir... à l'évolution de ce qu'est le marché du luxe aujourd'hui, c'est public, hein, puisque les résultats viennent d'être publiés, mais un groupe comme Richemont, qui est en clôture annuelle de mars à mars, donc dans la clôture de son exercice de mars 2025 à mars 2026, le groupe Richemont a fait, que je regarde, 22,4 milliards d'euros de chiffre d'affaires. Ils sont à plus 11% en taux constant, Et ils sont à plus 5% à taux réel de croissance. Et leur dernier trimestre a été à plus 13%. Donc, aujourd'hui, il y a en effet, certaines difficultés à comprendre, l'inadéquation qui peut exister entre, enfin, ce qui paraît être l'inadéquation entre la déstabilisation, sinon, disons, les difficultés à l'échelle mondiale dans le domaine économique, politique, géopolitique et social, et la croissance et la performance des marchés du luxe. Il y a plusieurs choses. D'une part, dans le domaine du luxe, aujourd'hui, le segment, d'un point de vue général, le segment qui est le plus dynamique, c'est le segment de la joaillerie. Le segment constitué dans le domaine du luxe, dans le domaine de ce qu'on appelle la partie du luxe qui représente ce que l'on porte sur soi, cette partie de segment qui est celle qu'on appelle les biens personnels, c'est 358 milliards, donc c'est maquillage, chaussures, enfin souliers, accessoires, etc., etc., etc. Dans ce domaine-là, la joaillerie représente 84 milliards. Bon. Donc, aujourd'hui, en effet, comment est-ce qu'on peut expliquer, si, d'une part, ou la croissance ou la solidité de ce marché? Il y a plusieurs facteurs. D'une part, il y a aussi des facteurs qui sont des facteurs d'évolution politique et économique. Aux États-Unis, certes, aujourd'hui, il y a certains aspects de l'économie aux États-Unis qui font qu'aujourd'hui, il y a un enrichissement qui est un enrichissement assez important de ce que peuvent être les couches les plus privilégiées. Et une partie du marché de la joaillerie est représentée par ceux-là même qui peuvent acheter ces pièces-là. Et soyons clairs là-dessus, il y a un cercle vertueux de la joaillerie qui fait que, certes, ce sont les couches les plus privilégiées qui peuvent les acquérir, mais par ce phénomène d'acquisition, cela permet à l'échelle mondiale de pouvoir développer une multitude d'emplois, de pouvoir développer et assurer le savoir-faire pérenne de métiers traditionnels qui se manifestent.
0: On fait une petite pause parce qu'on doit passer un bobino et on revient sur le sujet.
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0: Alors justement, le marché américain a toujours été très leader tu signales qu'effectivement il y a une nouvelle classe qui s'est enrichie. Alors est-ce qu'on parle des entrepreneurs de la high-tech, Silicon Valley, qu'on va trouver aussi à Dubaï, bien que Dubaï apparemment ait certains petits problèmes dans les malls aujourd'hui avec la guerre. Est-ce que c'est cette nouvelle catégorie de clientèle qui parfois n'est pas aussi cultivée que la précédente? Tu vois, je lisais tout à l'heure dans les Échos au week-end un sujet sur à Venise, Peggy Guggenheim et les gens qui suivent sa famille, qui ont été des investisseurs dans le monde de l'art. Ça, tout ça, c'est une catégorie de gens qui sont un petit peu disparus. Alors, est-ce que les nouveaux arrivants sont comment est-ce qu'ils comprennent la haute joaillerie? Parce que souvent, il n'y a pas cette base historique ou culturelle.
1: Alors, plusieurs remarques sont à faire. Je ne sais pas si je peux donner une explication sur ces territoires-là, mais il y a plusieurs remarques. D'une part, d'un point de vue macroéconomique, aujourd'hui, il y a un paradoxe dans ce domaine-là. Ce paradoxe est semblable à la paradoxe et à la complexité de la nature humaine. De façon assez paradoxale, l'évolution, par exemple, du cours du baril de pétrole, qui a été produit par la crise qui se développe au Moyen-Orient aujourd'hui, a fait que il a quasiment doublé en l'espace de 6 mois. Donc, vous comprenez bien qu'à partir du moment où il y a un tel surenrichissement, c'est le terme exact, de la part des pays des Golfes et de la part des différents régimes qui dirigent chacun de ces pays-là, ce sont bien évidemment des ressources qui sont des ressources complémentaires qui sont faites pour ce marché. Il y a en effet, dans nos États-Unis, d'une part, un dynamisme industriel et un dynamisme dans le domaine de la tech qui dégage aussi des ressources dans ce domaine-là. Il y a aussi, dans d'autres pays comme l'Asie, par exemple, avec d'une part le pôle Chine et d'autre part le pôle du reste de l'Asie, des fortunes très importantes qui se constituent. Donc, disons que de ce point de vue, il y a un enrichissement global qui profite au développement de ce que peut être ce segment du marché de la outsourcing. Il y a aussi, soyons clairs aussi, d'un point de vue là, une croissance de la richesse mondiale et une croissance, du taux de prospérité des couches qui sont les couches intermédiaires, qui sont les couches aujourd'hui des classes moyennes, qui aujourd'hui, petit à petit, accroissent leur pouvoir d'achat, ont accès de façon de plus en plus importante à ce que peut être le marché du luxe, et donc de ce point de vue, sont aussi des facteurs d'accroissement de cette activité. Donc ça, c'est quelque chose qui fait que aujourd'hui, il y a un accroissement, d'une part, du pouvoir d'achat des couches moyennes, et d'autre part, un accroissement du pouvoir d'achat des couches moyennes et une croissance exponentielle du pouvoir d'achat de certaines couches qui permettent de pouvoir, dans une certaine mesure, développer ce marché, qui est le marché de la haute joaillerie et qui est le marché de la joaillerie.
0: Mais est-ce qu'on parle des mêmes? Parce qu'il y a peut-être plusieurs capacités d'achat. Dans la haute joaillerie et dans la joaillerie, il y a quand même des marques avec des niveaux de prix très différents. Donc ces gens-là, est-ce qu'ils ont accès juste aux moyennes gammes? Et qui a accès maintenant aux très hautes gammes? Parce que bon, les pièces de haute joaillerie atteignent des sommes considérables.
1: Alors, il y a plusieurs choses. Il y a plusieurs choses dans ce domaine. C'est très difficile dans l'espace, en aussi peu de temps, de pouvoir dresser un tableau complet de ce que peut être dans le domaine, sans d'ailleurs prêter le flanc à la critique sur tel ou tel aspect qui aurait été plus ou moins bien décrit ou qui n'aurait pas été mis à sa place. Il y a plusieurs choses. D'une part, si vous voyez les résultats des ventes Christie's et Sotheby's qui sont tenus au mois de mai en joaillerie à Genève, il y a un diamant bleu de 4,3 carats, je crois, qui a fait 17 milliards, qui était chez Christie's. Donc, d'une part, il y a ce développement-là, et qui fait que, comme dans le domaine, je dirais, financier en général, une partie de ces pierres extrêmement rares ont acquis le statut de ce qu'on appelle de commodities ultra nobles qui permettent d'en faire des territoires d'investissement. Donc ça, c'est quelque chose d'important. Ensuite, il y a une chose aussi qui est très importante. Il y a d'une part le problème de la demande et il y a d'autre part le problème de l'offre. Aujourd'hui, ce qu'il y a de phénoménal dans le domaine de la joaillerie, c'est que aujourd'hui, de $100 à $100 millions, vous pouvez avoir une offre qui est une offre qualitative, qui est une offre artistique et qui est une offre pensée, qui est une offre qui a du sens, qui de ce point de vue fait que quel que soit votre budget, vous pouvez aujourd'hui acquérir des pièces de joaillerie qui soient significatives d'une réflexion artistique, d'une réflexion en termes de fabrication, une réflexion donc en termes d'aboutissement de l'activité humaine, si je puis dire. Donc ça, c'est quelque chose. Je sais pas, vous allez voir à Paris rue du Montabaur, vous avez une boutique qui s'appelle White Birds, dans laquelle vous avez dans lequel il y a le florilège d'une partie de créateurs internationaux qui vont de 500 à 2000 euros. Vous avez, ne l'oublions pas, quelque chose qui s'appelle Monsieur Leclerc, le manège à bijoux, qui mine de rien avec des produits qui vont de 30 à 100 euros au prix de vente, qui sont des produits qui sont faits, qui ça représente de mémoire 33% de la consommation française d'or. Et tous ces produits-là, qui vont de 20 à 100 euros, sont des produits, je peux vous le dire, puisque ça, je connais ça de l'intérieur, avec le travail qui est fait par l'Union française, le contrôle qualité à la de Vinlec, l'or 18 carats, le fait que ce sont des diamants naturels, donc cette exigence de la part de ce groupe-là est une exigence phénoménale en termes de qualité. Donc, il y a, de ce point de vue, je dirais, et ça, je voudrais faire, je dirais qu'il y a, dans une certaine mesure, quel que soit le niveau de prix auquel cela s'exprime, quel que soit le niveau de sophistication en matière de réalisation, quel que soit le niveau de la valeur des pierres qui soient intégrées à chacun de ces produits, il y a toutes ces différentes catégories de joaillerie partagent des valeurs communes. Et ces valeurs communes, c'est fondé sur la qualité et c'est fondé aussi sur une responsabilité sociale et entrepreneuriale entrepreneuriale et environnementale dans ce domaine-là. Parce que ne n'oublions pas, il y a aujourd'hui une dimension sociale très importante dans ce domaine-là, qui se manifeste par exemple par le fait que, il y a de ça maintenant 25 ans, les groupes à l'échelle mondiale se sont fondés, et toutes les marques à l'échelle mondiale se sont réunies dans une association qui s'appelle Responsible Jewelry Council et qui travaille en collaboration très importante avec les organisations professionnelles, avec les organisations gouvernementales, avec les organisations environnementales sur la traçabilité des matières premières, sur les conditions de réalisation sociale dans lesquelles elles sont extraites, sur l'ensemble de ce domaine-là. La joaillerie aujourd'hui, ce n'est pas seulement, les ors et les paillettes du Festival de Cannes, mais c'est aussi véritablement, à l'échelle mondiale, un travail de la part des marques, de la part des ateliers, de la part des négociants en pierre, très important dans le domaine d'inscrire cette activité dans le cadre d'un cercle vertueux destiné à, j'ose le terme, la prospérité des communautés professionnelles avec lesquelles elles travaillent. Vous prenez la création, vous rappelez de ce qu'on appelait à un moment donné les Blood Diamonds, il y a de ça 25 ans, ça a donné naissance à ce qui s'appelle le Kimberley Process, qui rassemble la totalité au niveau étatique, qui rassemble de mémoire, enfin, plusieurs dizaines d'institutions à l'échelle mondiale et qui ont aujourd'hui permis que tout un tas de directives nationales et internationales permettent et la mise en œuvre de protection environnementale et la mise en œuvre de protection sociale. Donc, c'est un très vaste écosystème et qui fait qu'à un moment donné, en effet, ce très vaste écosystème peut amener à la démonstration, je ne sais pas si vous avez sur Instagram, de ce que peuvent être les débauches de présentation de pièces comme le mariage Ambani, par exemple, la famille Ambani, avec une débauche de pièces qui ont été qui sont manifestées. Maintenant de ce point de vue, moi je pense que la joaillerie peut être assimilée à une discipline artistique, à une discipline art décorative, à une discipline manufacturière. Il y a une transversalité qui fait que cette appétence pour en effet, il y a un renouvellement, que ce soit dans le domaine artistique. Vous voyez ce qui se manifeste aussi dans le domaine de l'art contemporain, on est soit dans le domaine artistique, vous voyez ce qui se manifeste aussi dans le domaine de l'art contemporain. En effet,

0: fait que, à côté de ces mouvements qui sont des mouvements qui se manifestent à l'échelle de la planète, que ce soit du monde en Corée avec la K-pop, ou que ce soit dans le domaine de l'art contemporain, ou que ce soit à côté de cela, tous ces mouvements-là permettent aussi de maintenir ce que sont, d'une part, les fondamentaux de ce que peut être aujourd'hui l'art de la joaillerie. Je prends pour exemple le fait que René Boivin, qui a été une des figures emblématiques de la création française, vient de renaître et d'ouvrir une boutique à côté Boulevard de la Madeleine. Une internationalisation à côté de René Boivin, c'est un joaillier grec qui s'appelle Nikos Koulis qui s'est ouvert. Et donc, tout cela permet de maintenir et de développer et de pouvoir accéder que tous ces nouveaux primo-accédants, si je puis m'exprimer ainsi, permettent que puissent se maintenir. Et d'une part, la grande tradition de la joaillerie à la fois française et mondiale, et d'autre part, aussi l'innovation dans ce domaine-là. Aujourd'hui, la joaillerie contemporaine ne serait pas ce qu'elle est sans le travail qui a été fait dans la Silicon Valley et sans aujourd'hui le développement de logiciels qui permettent, en dessin assisté par ordinateur, en conception assistée par ordinateur, en combinant cela avec l'activité manuelle traditionnelle, de créer des pièces d'une complexité qu'il eût été impossible de réaliser il y a une trentaine d'années. Donc, il y a, si je puis dire, là, c'est sur le territoire particulier de la joaillerie, mais je pense que vous rencontrez cela aussi sur tous les autres territoires, ce mouvement permanent entre innovation et tradition, entre, disons, les couches traditionnelles sociales et leur renouvellement dans le domaine de l'accès à tous les domaines, que ce soit de la culture, que ce soit le domaine économique, que ce soit dans le domaine de la société.
1: Oui, alors c'est vrai que la joaillerie a quand même un aspect d'attraction politique, parce que au Louvre, on a volé les joyaux de la couronne, et de tout temps, les rois se mettaient des couronnes sur la tête, jusqu'à Napoléon lui-même. On portait des diamants, on portait, voilà, l'Angleterre de temps en temps expose la collection de la famille royale. Il y a une magie dans la haute joaillerie qu'on va peut-être pas trouver dans les accessoires de mode, ou même dans la haute couture, ou dans d'autres domaines de l'art contemporain ou de l'automobile ou de tout ce qu'on veut. Alors, effectivement, dans quelle mesure est-ce que cette magie-là, l'intelligence artificielle va être capable de la pérenniser et de donner envie à ces nouveaux arrivants, nouveaux entrants sur ce marché, eh bien, d'acquérir et d'avoir aussi un produit royal entre les mains?
0: Alors, vous avez raison d'utiliser le terme de magie, mais je dirais même c'est plus que magique. En fait, par rapport à tous les autres accessoires que vous avez pu citer, en effet, la joaillerie a cet aspect très très très particulier. C'est que qu'est-ce qui fait qu'aujourd'hui vous voulez acquérir une pièce de joaillerie, quel qu'en soit le prix? C'est d'abord la notion de désir. Vous désirez quelque chose. Et c'est cette notion de désir qui permet à un moment donné de conclure, là, cet acte magique, en effet, qui consiste à acquérir de la part d'un inconnu un objet que vous n'avez préalablement jamais rencontré. Bon, c'est quand même un acte assez magique que celui de la vente. Et dans ce domaine-là, il y aurait énormément beaucoup de choses à dire. Bien. Mais c'est plus que. C'est aussi. En effet, disons, la joaillerie, les pièces de joaillerie ont cet aspect irrationnel, ont cet aspect émotionnellement irrationnel, qui fait que acquérir une pièce de joaillerie, c'est dans une certaine mesure donner, concrétiser et symboliser alors un acte d'amour, un acte de rituel, un acte de célébration. Le caractère précieux des composants d'une pièce de joaillerie font que, dans une certaine mesure, ce que l'on acquiert, ça n'est pas le rassemblement de tous les composants matériels dont je viens de vous parler, mais c'est, dans une certaine mesure, une dimension, vous avez raison, magique, je dirais surnaturelle, je dirais émotionnelle, qui fait que, aujourd'hui, quel qu'en soit le prix, acquérir, offrir une pièce de joaillerie, c'est dans une certaine mesure un acte magique de célébration. Vous avez raison. Vous prenez par exemple aujourd'hui,

0: des maisons de vente aux enchères, comme Sotheby's, qui développe un travail, qui développe des ventes aux enchères sur les sacs Hermès ou des trucs. Vous avez aujourd'hui des sacs qui valent 100 000, 200 000, 300 000, 500 000. Mais je pense que un sac de 500 000 ne remplacera jamais l'achat que vous pouvez faire où vous voulez manifester à l'égard de la personne que vous aimez la façon dont vous pouvez lui offrir une pièce de bijouterie, une pièce de joaillerie, quoi. Il y a cet acte magique, en effet.
1: Alors, Paris a repris le leadership mondial et on s'en réjouit. Merci de citer des ouvertures de boutiques. Mais je sais que tu as une activité importante en Asie, hein, puisqu'on s'est croisé sur un défilé de Chou Tai Fook qui était au Shangri-La. Actuellement, la presse nous dit effectivement, un article du Point qui dit « Et pendant ce temps-là, la Chine, trois petits points ». Donc, que fait la Chine en termes de haute joaillerie? Est-ce que la Chine est en train de nous damer un peu le pion, nous, Européens, ou est-ce qu'on va conserver cette avance historique que nous avons toujours eu?
0: Alors, il y a plusieurs choses. Est-ce que la Chine est en train de nous donner le pont sur ce territoire? La réponse est non. Bien. Est-ce qu'il y a aujourd'hui une activité très importante dans ce domaine-là en Chine? La réponse est oui. Alors, maintenant, un peu d'expérience. Tout d'abord, n'oublions pas une chose, et ça, de ce point, on a un tribut à payer et à la Chine et aux pays en Asie. N'oublions pas qu'aujourd'hui, 40% du marché mondial du luxe est consommé en Chine, et consommé par des Chinois, que ce soit à l'intérieur de la Chine ou que ce soit par la diaspora chinoise. Donc, de ce point de vue, le luxe à l'échelle mondiale n'existerait pas si l'attractivité de la population chinoise pour le luxe n'existerait pas. C'est quelque chose qui est extrêmement important. Ensuite, oui, aujourd'hui, comme vous le savez, il y a un mouvement qui est un mouvement dans lequel il y a le développement d'une fierté nationale sur tous les territoires, et en particulier dans le domaine de la création, dans le domaine de la production. Se manifeste à l'échelle mondiale dans le domaine de l'électronique, dans le domaine de la technologie. On discutait tout à l'heure de la marque automobile. Oui. On discutait, vous prenez Lenovo qui a acquis IBM. Vous prenez dans le domaine de la robotique, les démonstrations qui sont faites dans ce domaine-là. Donc, dans ce domaine-là, véritablement, aujourd'hui, la Chine a une avance extrêmement importante. Dans le domaine de la création, dans le domaine, alors, aujourd'hui, l'un des groupes chinois les plus importants au monde, je crois qu'il est devant en termes de chiffre d'affaires ou à part égale avec Cartier en termes de chiffre d'affaires sur les bijoux, c'est le groupe qui s'appelle Chou Tai Fook, en effet, qui fait de mémoire 4 700 points de vente, qui fait quelque chose comme 16 milliards, quelque chose comme ça. Mais je pense qu'un groupe comme Chou Tai Fook aujourd'hui, avec qui j'ai collaboré et qui a un management phénoménal, l'équipe qui dirige Chou Tai Fook d'un point de vue international économique est extraordinaire. Un groupe comme Chou Tai Fook, c'est beaucoup plus un énorme distributeur qu'un énorme créateur, pour résumer. Et donc, de ce point de vue, il y a encore un travail très important qui est à faire dans ce domaine. Le travail est très important, ils sont en train de le faire sur différents territoires. Tout d'abord, la réappropriation de savoir-faire des techniques traditionnelles chinoises dans le domaine du travail de l'or, dans le domaine du travail filigrane. Il y a tout un travail qui est fait par Chou Tai Fook, qui est fait par Lao Pu dans ce domaine, pour se réapproprier toute une partie de l'artisanat qui était détruite pendant la révolution culturelle. Donc ça, c'est important. Deuxièmement, il y a en effet une volonté, je dirais, de compréhension de ce que sont les fondamentaux de la culture à l'échelle internationale. Ils ont intégré un directeur de la création dans le domaine de la haute joaillerie qui a une formation internationale. Ils ont dans ce domaine-là un certain nombre de choses à pouvoir développer. Cependant, aujourd'hui, leur orientation n'est pas, que je sache, hein, parce que je ne suis pas dans ces arcanes-là, de pouvoir développer aujourd'hui et de pouvoir exprimer la marque Chou Tai Fook, par exemple, la marque Lao Pu, à l'échelle mondiale en se développant, en adoptant ce que peuvent être des modèles qui sont fondés sur une chose. Aujourd'hui, là, je dirais que la suprématie, c'est pas le terme exact, mais disons le caractère exceptionnel de la création des marques d'origine française, c'est plusieurs centaines de siècles de culture dans ce domaine-là, puisqu'on va en parler tout à l'heure, et en particulier de culture inspirés par les différentes dynasties royales ou impériales ou que sais-je encore, que ce soit à l'échelle de la France ou que ce soit à l'échelle de l'Europe, même si de toutes les façons, toutes ces familles-là ensuite se mêlaient de façon joyeuse.
1: Très bien, écoute, merci beaucoup en tous les cas, je pense que tu as été aussi brillant que les produits de ton marché, et donc ça va nous donner envie d'assister à la prochaine Fashion Week qui se prépare effectivement. Hier, on a eu la clôture du salon Préco, donc qui choisit les tissus, car effectivement dans le monde de la création, eh bien ça démarre très en amont, et je me réjouis que l'intelligence artificielle qui faut quand même rappeler que le mot intelligence en anglais c'est le renseignement, et que peut-être qu'elle est pas forcément intelligente, mais elle est forcément artificielle. Voilà. Alors on n'a pas abordé le sujet des faux diamants, enfin des diamants artificiels, c'est encore un autre sujet. Mais en tous les cas, je crois qu'on a appris beaucoup grâce à toi, et ça nous donne envie effectivement d'aller un petit peu du côté de la place Vendôme et dans les avenues parisiennes, rêver sur le scintillement de ces pièces qui sont quand même, je redis ce mot de magie. Et on a toujours chanté que le diamant c'est le meilleur ami de la femme. Hein, donc comme chantait cette grande actrice américaine. Merci beaucoup en tous les cas, Corentin, et je rends l'antenne maintenant pour le direct sur Radio Courtoisie.
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Chers amis auditeurs et amateurs de chant grégorien, bonjour. Après la fête de la Très Sainte Trinité et celle du Saint-Sacrement, ce dimanche est occupé pour la troisième semaine consécutive par une solennité. Il s'agit encore d'une fête consacrée non à commémorer un événement, mais à méditer sur un des grands mystères de notre foi. La fête du Sacré-Cœur célèbre l'amour même de notre Seigneur. Elle est, dit saint Jean Eudes, la fête des fêtes, le principe de tous les mystères qui sont contenus dans les autres fêtes et la source de tout ce qu'il y a de grand, de saint et de vénérable dans les autres fêtes. Le culte du Sacré-Cœur est ancien, mais il fut précisé et répandu surtout à partir du 27 décembre 1673, première apparition de notre Seigneur à Sainte Marguerite Marie à Paray-le-Monial. La dévotion au Sacré-Cœur s'est beaucoup propagée au XIXe siècle, quand elle est étendue à l'Église universelle, et que les évêques de France, après le désastre de 1870, firent le vœu d'élever la basilique du Sacré-Cœur à Montmartre. La fête a été fixée par notre Seigneur lui-même, lors de l'apparition à Sainte Marguerite Marie, au vendredi qui suit l'octave du Saint-Sacrement, en souvenir du Vendredi Saint. L'amour immense de Jésus pour nous l'a porté à se livrer à la mort pour nos âmes. Souffrir et mourir pour ceux qu'on aime, c'est, au témoignage même de notre Sauveur, la plus grande preuve de l'amour. La solennité de la fête, généralement effectuée le dimanche suivant, n'est pas obligatoire. Elle est le plus souvent pratiquée, et nous n'écouterons les chants du troisième dimanche après la Pentecôte que la semaine prochaine, pour consacrer cette présente émission essentiellement à ce Sacré-Cœur qui a tant aimé les hommes. Écoutons pour commencer une antienne chantée dans le processionnal monastique bénédictin pour cette fête du Sacré-Cœur. O quantum in cruce spirant amorem caputum Christe. Ô comme votre tête inclinée, ô Christ, respire d'amour sur la croix, ainsi que vos mains tendues, votre côté ouvert. Fils de Dieu venu racheter ceux qui étaient perdus, ne condamnez pas ceux que vous avez rachetés. Jesu bone, ô bon Jésus, écoutez les gémissements de ceux qui crient vers vous du fond de la vallée des pleurs, et ne tenez pas compte de la mesure de leurs péchés. Vulneratum cor precamur tuum, pie Deus. C'est votre cœur blessé que nous prions, ô Dieu de miséricorde.

Le disque Accor 472-810-2 vient de nous permettre d'entendre les moines de Solesmes dirigés en 1964 par Don Joseph Gajard dans une pièce composite chantée à la fête du Sacré-Cœur de Jésus que nous honorons aujourd'hui. Cette dévotion se développa après les apparitions de Paray le Monial. Le pape Clément XIII approuva le siècle suivant, en 1765, un office et une messe propres, et en permit la célébration dans quelques diocèses. Pie IX la rendit obligatoire dans l'Église universelle en 1856. Léon XIII prescrivit la consécration annuelle du genre humain au Sacré-Cœur de Jésus. Saint Pie X ordonna aux prêtres d'ajouter à la suite des prières après la messe l'invocation trois fois répétée « Cœur sacré de Jésus, ayez pitié de nous ». Enfin, Pie XI, en 1929, a remplacé l'ancien office de 1765 par un nouveau que nous allons entendre maintenant. Il évoque moins la passion du Sauveur et plus la miséricorde du divin cœur de Jésus. Cogitationes cordis eius in generatione et generationem. Les pensées de son cœur demeurent d'âge en âge. Ut eruat a morte animas eorum et alat eos infame. Ainsi, il arrache leurs âmes à la mort et les nourrit pendant la famine. Ces deux versets du texte de l'introïte ne se suivent pas dans le psaume 32, mais s'adaptent bien ainsi au divin cœur. La mélodie nous ramène curieusement en plein carême. La moitié de la première phrase est empruntée à l'introïte « Domine refugium » du mardi de la première semaine de carême. L'intonation est exactement celle du graduel « Tribulationes cordis mei » du deuxième dimanche de carême, dont le texte est tiré du psaume 24, comme celui du graduel de cette messe. Le reste de l'introïte emprunte surtout ses formules à l'introïte « Les tarés » du quatrième dimanche de carême, dont nous retrouvons ici le caractère joyeux et très affirmatif avec une nuance de douceur à la fin. Bien entendu, le verset de cette introïte et le début du psaume 32, « Exultate justi in domino »,« Juste, exulté pour le Seigneur, rectos decet collaudatio »,« La louange convient à ceux qui ont le cœur droit ».

Le chœur des moines de l'abbaye Notre-Dame de Fontgombault dans l'Indre vont nous interpréter les 5 pièces du propre de cette fête du Sacré-Cœur de Jésus. Le CD porte la référence AM 107-3002. Le texte du graduel de cette fête est emprunté au psaume 24 qui est un des principaux psaumes de l'Avent et du Carême. C'est la prière du pécheur qui se repent. Au milieu de sa prière, il s'interrompt pour contempler cette bonté infinie du Seigneur qui se manifeste à ceux qui reviennent vers lui. Dulcis et rectus dominus. Le Seigneur est doux et juste. Propter hoc legem dabit delinquentibus in via. C'est pourquoi il donne aux pécheurs égarés une règle de conduite. Il fait marcher les humbles dans la droiture. Aux malheureux, il enseigne sa voie. Ce texte, on le voit, est plein de douceur. Cette douceur qui est une des qualités du cœur de Jésus, il va nous le dire lui-même dans l'Alléluia. La mélodie est celle du graduel Ecce quam bonum du 22e dimanche après la Pentecôte, qui chante la douceur de se retrouver ensemble, comme des frères dans le temple, avec de grandes courbes gracieuses et très expressives. Elle est très étendue dans la deuxième partie, s'élevant dans l'aigu jusqu'aux extrémités du mode, puis redescendant dans les profondeurs du grave pour une cadence solennelle.

Le texte de l'Alléluia, Tolité, de la fête du Sacré-Cœur, est emprunté à l'Évangile selon saint Matthieu. Ce sont les paroles que notre Seigneur adresse à ses disciples et à travers eux à tous les hommes pour les inviter à se soumettre à sa loi. Tolité iugum meum super vos et dicite a me quia mitis sum et humilis corde. Prenez sur vous mon joug et suivez mes enseignements, car je suis doux et humble de cœur. Et vous trouverez le repos pour vos âmes. » Ces paroles célèbres nous rappellent les qualités du cœur de Jésus que nous fêtons aujourd'hui et que nous devons imiter. La mélodie de cet Alléluia est originale, tout au moins n'a-t-elle pas d'équivalent dans le répertoire actuel. Elle est ample et très développée, surtout dans le verset où son étendue dépasse l'octave.

L'offertoire de la fête du Sacré-Cœur reprend celui de la messe du dimanche des Rameaux, qui commémorait la passion et la mort de notre Seigneur Jésus-Christ sur la croix, la plus grande preuve d'amour qu'il ait donnée aux hommes. Dans le texte qui figure au missel, l'offertoire du dimanche des Rameaux est amputé de ces deux dernières phrases. Les commentateurs de cette pièce sont unanimes pour regretter l'absence de ce verset 22 du psaume 68. « Pour nourriture, ils m'ont donné du fiel, et pour étancher ma soif, ils m'ont abreuvé de vinaigre. » Il semble manifeste qu'on a voulu, en 1929, occulter un peu la souffrance de la passion pour insister sur ce cœur divin qui est, selon une expression chère à sainte Marguerite Marie, tout aimant et tout aimable. Mais ce qui reste du grand psaume prophétique de la passion exprime déjà beaucoup de cette douleur. Improperium expectavit cor meum in miseriam. Mon cœur s'est attendu à l'outrage et au malheur. Et sustinui qui simul contrista retur et non fuit. J'ai espéré quelqu'un qui s'attristât avec moi, mais il n'y a eu personne. Consolantem meque sivi et non inveni. J'ai cherché un consolateur et je n'en ai pas trouvé. Tous les mots sont soulignés par des neumes longs et lourds. De nombreuses cadences en demi-ton sonnent douloureusement. D'après Don Baron, ce chef-d'œuvre qui est cet offertoire de la messe du dimanche des Rameaux garde ici toute sa beauté. Les bénédictins de Fongrombeau chantent magnifiquement cet offertoire de la fête du Sacré-Cœur. Le ralenti final pallie en grande partie la rupture un peu brutale pour arriver à la note finale de ce huitième mode, particulièrement prolongé par les moines pour lui donner une expression de plainte.

L'antienne de communion de la fête du Sacré-Cœur est très courte et ressemble plus à une antienne de l'office qu'à un chant du propre de la messe. Le texte est tiré de l'évangile du jour dans le récit de la Passion selon saint Jean. Unus militum lancia latus eius aperuit. L'un des soldats lui ouvrit le côté d'un coup de lance. Et continuo exhibit sanguis et aqua. Et aussitôt il en sortit du sang et de l'eau. L'Église voit dans l'eau et le sang coulant du cœur de Jésus transpercé par la lance, la figure du baptême et de l'Eucharistie qui répandent sur nous les grâces acquises par son sacrifice. La mélodie de cette petite antienne est simple et légère, soulignant bien les articulations du texte. Notons par curiosité que l'original se trouve au 5 juin pour la fête de Saint Boniface. Nous entendrons dans cette version un verset de la fin du psaume 88, prière pour l'accomplissement des promesses faites à David. Misericordia et veritas precedent faciam tuam. La miséricorde et la justice marchent devant vous. Heureux le peuple qui connaît les joyeuses acclamations annonçant vos solennités.

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Nous avons fait appel pour les 5 pièces du propre de la messe du Sacré-Cœur de Jésus que nous venons d'entendre aux moines bénédictins de l'abbaye de Fongombeau dans l'Indre qui ont réalisé un disque chez Art et Musique, référence 107-30-102, précisément intitulé « Sacré-Cœur ». Le disque compact parut en 2001 à l'occasion du centenaire de l'ordination du désormais bienheureux Père Charles de Foucault, grand apôtre du Sacré-Cœur, nous confirmant ainsi que la France occupe une place de choix dans cette belle dévotion. Revenons, si vous le voulez bien, à 2 pièces de l'office de cette fête. Tout d'abord l'antienne du Magnificat des premières vêpres, « Ignem veni mittere in terram »,« Je suis venu jeter un feu sur la terre, et comme je voudrais qu'il fût déjà allumé. » Cette petite phrase, bien lourde de sens, nous est confiée par saint Luc. La parole de Jésus est simple, issue de son cœur. Puis suivra l'antienne du Benedictus, « Facta sunt », toujours empruntée au récit évangélique de saint Jean cette fois. Cela est en effet arrivé pour que s'accomplit l'Écriture. Videbut in quem transfixerunt. Ils regarderont celui qu'ils ont transpercé. Nous restons avec les mêmes moines bénédictins de Fongombeau.

Poursuivons l'office de la fête du Sacré-Cœur avec l'hymne des Laudes, dans leur version monastique, Jesu Auctor Clemensie. Jésus, auteur de la clémence, espérance de toute joie, source de douceur et de grâce, vraie délice du cœur. Jésus, espoir des repentants, vous êtes si doux pour qui vous implore, vous êtes si bon pour qui vous cherche, quand sera-t-il pour qui vous trouve? Votre amour, Jésus, est l'aimable nourriture de l'âme, il rassasie sans dégoût, car il affame le désir. Ô très aimé Jésus, espoir de l'âme qui aspire en vous, nos saintes larmes vous réclament, le cri du fond de l'âme. Restez avec nous, Seigneur, matin nouveau plein de lumière, et chassez l'ombre de la nuit pour remplir le monde de votre douceur. Jésus, suprême bienveillance, joie admirable du cœur, bonté sans limite, votre charité nous presse. Jésus, fleur d'une Vierge Mère, amour pour nous plein de douceur, à vous les louanges sans fin et la royauté bienheureuse. Les moines de Sant'Antimo, en Toscane, de l'ordre des Prémontrés, chantent cet hymne des Laudes de la fête du Sacré-Cœur. Le CD, édité par leurs soins, s'intitule « Capax Dei ». Yeah. ».

Revenons après l'hymne des Laudes, de la fête du Sacré-Cœur chantée par les moines prémontrés de l'abbaye de Sant'Antimo en Italie, au disque compact des bénédictins de Fongombo. Je vous lis la partie du livret concernant la prochaine pièce, le répond Ego Dixi Domine. À l'adoration doit se joindre la supplication. Celle-ci s'exprime dans le répond bref qui suit. Car sur la croix, Jésus a porté le péché de ses frères en humanité. C'est pour nos péchés qu'il a souffert cette mort sanglante. Et l'Église reçoit la révélation d'un autre mystère, celui des ténèbres où le cœur humain peut s'enfermer dans le refus de la lumière et de l'amour. Sur la croix, ces ténèbres sont vaincues dans une lumière plus haute et un amour plus intense. Mais comment ne pas s'en approcher d'un cœur contrit et humilié ? J'ai dit, Seigneur, ayez pitié de moi, guérissez mon âme car j'ai péché contre vous.

L'hymne des Vêpres, En ut superba, continue dans la suite de ces strophes la belle méditation engagée dans le répond que nous venons d'entendre. La souffrance humaine d'un Dieu innocent. Jésus blessé par nos péchés, plus encore que par la lance du bourreau. L'Église naissant du cœur ouvert du Seigneur, devenue fontaine de pureté et de vie. Les pécheurs appelés à la pénitence et à l'amour. Voici que la foule superbe et féroce de nos crimes a blessé le cœur innocent d'un Dieu qui certes ne l'avait mérité. Nos péchés ont dirigé la lance du soldat qui le transperça. Le crime mortel a aiguisé la pointe de ce fer cruel. L'Église est née de ce cœur déchiré pour être unie au Christ. C'est là la porte qui s'ouvrait au flanc de l'arche pour le salut du genre humain. Par cette porte coule, tel un fleuve à sept courants, la grâce perpétuelle afin que nous lavions nos robes souillées dans le sang de l'agneau. Quelle honte de retourner au péché qui déchire ce cœur bienheureux. Allumons au contraire dans nos cœurs les flammes d'amour qui le consument. Gloire à vous Seigneur qui, de votre cœur, déversez la grâce avec le Père et le Saint-Esprit dans les siècles de l'éternité. Nous entendrons la version monastique de cet hymne.

C'était l'hymne des secondes vêpres de la fête du Sacré-Cœur. Écoutons maintenant l'antienne du Magnificat, extrait de l'évangile de saint Jean. « At Jesum autem cum venissent » Lorsqu'ils vinrent à Jésus et qu'ils le virent déjà mort, ils ne lui rompirent point les jambes. Puis l'on retrouve le texte de la communion, « Unus militum », mais l'un des soldats qui ouvrit le côté d'un coup de lance et aussitôt il en sortit du sang et de l'eau. Nous restons à Fomombo.

La célébration du cœur de Jésus est imprégnée, dans tous les textes, par l'amour. Écoutons encore cette sublime pulsation dans le répond prolixe, sicut dilexit me pater. Saint Jean y rapporte la parole entendue par lui au soir de la dernière scène. Comme le Père m'a aimé, moi aussi je vous ai aimé. Demeurez dans mon amour. La messe et l'office de la fête du Sacré-Cœur n'étaient qu'un commentaire de cette révélation essentielle. À travers eux, l'Église redit le message de Jésus, l'Évangile éternel et sauveur. C'est le témoignage de l'amour et l'appel à l'amour.

Nous terminerons cette fête du Sacré-Cœur avec une des formes les plus anciennes de la prière chrétienne, les litanies. Elle se compose d'une série d'invocations auxquelles répond un court refrain, Miserere nobis, pour les invocations au Seigneur, ou Ora pro nobis pour celles à la Très Sainte Vierge et aux saints. Elle commence toujours par la triple invocation en grec, Kyrie eleison, Christe eleison, Kyrie eleison, et se termine par un triple Agnus Dei. Hormis ces parties fixes, les litanies au cœur sacré de Jésus se composent de 33 invocations. On répond bien sûr par Miserere nobis, prenez pitié de nous. Nous quitterons les moines bénédictins de l'abbaye Notre-Dame de Font-Grombeau pour retrouver ceux de l'abbaye Saint-Pierre de Solesmes, dans la Sarthe, dirigés à l'époque par Don Joseph Gajard dans un CD Accord 202-592, MU 750, consacré aux prières litaniques anciennes. Interprétez les 13 premières litanies au Sacré-Cœur, qui ne sont guère anciennes puisqu'elles datent du XIXe siècle, mais leur mélodie reste tout à fait grégorienne. Voici leur texte. Cœur de Jésus, Fils du Père éternel, formé par le Saint-Esprit dans le sein de la Vierge Marie, uni substantiellement au Verbe de Dieu, d'une majesté infinie, temple saint de Dieu, tabernacle du Très-Haut, maison de Dieu et porte du ciel, fournaise ardente de charité, sanctuaire de justice et d'amour, plein de bonté et d'amour, abîme de toutes les vertus, très digne de toute louange, roi et centre de tous les cœurs.

Nous avons donc consacré l'intégralité de notre émission à la belle fête du Sacré-Cœur de Jésus. Nous allons achever, chers auditeurs, notre émission, mais restez à l'écoute pour des informations complémentaires qui nous sont précieuses. Cette émission vous était présentée par l'association Novoce qui œuvre pour la promotion de la liturgie latine, du chant grégorien et de l'art sacré dans le sein de l'Église catholique romaine. Si vous estimez cette action digne d'intérêt, si vous souhaitez que revienne dans nos cérémonies ce sublime chant grégorien, rejoignez-nous. À notre place de laïque, et sans vouloir outrepasser notre rôle, notre association Novoce peut, plus que jamais, contribuer à ce retour de célébration digne, d'où s'élèvera la cantilène grégorienne, véritable prière chantée de l'Église dont nous avons pu écouter maintenant de si belles illustrations. Cette action demande que nous soyons nombreux. Les bonnes volontés ne manquent pas parmi les laïcs, mais aussi parmi le clergé, et notamment chez les jeunes prêtres qui ont soif de connaître cette liturgie, de l'approfondir pour mieux la célébrer. Ils nous contactent souvent dans ce sens. 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Vous pouvez également acheter nombre de disques, documents sur notre boutique en ligne. Après ces années de grand abandon du trésor musical, aidez-nous à protéger cet art vivant qu'est le chant grégorien, contre ce que le cardinal Villot appelait l'offensive du vacarme, du mauvais goût et de la désacralisation. 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Laissez un message si nos bénévoles sont absents. Ils vous rappelleront dès que possible. Vous pouvez enfin nous contacter par courriel unavoce-france@unavoce.fr. C'est toujours avec grand plaisir que je vous retrouverai, si vous le voulez, et surtout, si Dieu le veut, la semaine prochaine. À bientôt donc.

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0: Voici le programme de votre journée en ce dimanche 14 juin. 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Première partie, l'Algérie, puis en deuxième partie, l'art et le pouvoir. 21h30, le libre journal des littératures. Avec Hector Burnouf, le drame roumain au XXe siècle entre Nicolas Kolchescu et la Garde de Fer. 23h, soirée musicale proposée par Stéphane. Et retrouvons dès maintenant la messe en direct de Saint-Nicolas de Chardonnay. 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

Lecture de l'Épître de saint Paul aux Éphésiens. Frères, c'est à moi, le moindre de tous les fidèles, qu'a été donnée cette grâce d'annoncer aux nations l'incomparable richesse du Christ et de manifester à tous quelle est l'ordonnance du mystère caché depuis les siècles en Dieu qui a créé toutes choses, pour faire connaître maintenant aux principautés et aux puissances célestes, grâce à l'Église, la sagesse de Dieu en sa riche diversité, conformément au dessein éternel qu'il a formé dans le Christ Jésus notre Seigneur, en qui nous avons la hardiesse d'approcher avec confiance par la foi en lui. C'est pourquoi je fléchis les genoux devant le Père de notre Seigneur Jésus-Christ, de qui toute paternité, au ciel et sur la terre, tient son nom. Qu'il vous donne, selon la richesse de sa gloire, d'être puissamment affermi par son esprit au profit de l'homme intérieur, en sorte que le Christ habite dans vos cœurs par la foi et qu'enraciné dans la charité et fondé sur elle, vous puissiez comprendre avec tous les fidèles quelle est la largeur, la longueur, la hauteur, la profondeur et connaître la charité du Christ qui surpasse toute connaissance afin que vous soyez remplis de toute plénitude de Dieu. »

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1: Suite du Saint-Évangile selon saint Jean. En ce temps-là, comme c'était la préparation de la Pâque, et pour ne pas laisser les corps en croix durant le sabbat, car ce sabbat était un grand jour, les Juifs demandèrent à Pilate qu'on enlevât les corps après leur avoir brisé les jambes. Les soldats vinrent donc. Ils brisèrent les jambes du premier, puis du second qui avait été crucifié avec lui. Quand ils vinrent à Jésus, voyant qu'il était déjà mort, ils ne lui brisèrent pas les jambes, mais d'un coup de lance, un des soldats lui perça le côté, et aussitôt il sortit du sang et de l'eau. Celui qui a vu a témoigné, et son témoignage est véridique, et celui-là sait qu'il dit vrai, afin que vous aussi vous croyiez. Or ceci arriva, afin que s'accomplit l'Écriture, « Aucun de ses os ne sera brisé ». Et ailleurs, l'Écriture dit encore, « Ils regarderont vers celui qu'ils ont transpercé ». C'est aujourd'hui le troisième dimanche après la Pentecôte, mais la messe est celle du Sacré-Cœur. Au cours de la messe, les enfants renouvelleront les promesses de leur baptême juste après le sermon, et à la fin de la messe, ils renouvelleront leur consécration à la très sainte Vierge Marie. Demain, lundi 15, de la Férie, mardi 16, de la Férie, mercredi 17, Saint Grégoire Barbarigo, évêque et confesseur, à 20h, cours de théologie de l'Église. Jeudi 18, Saint Éphrem de Syrie, diacre et docteur, à 19h30, cours de catéchisme pour adultes. Vendredi 19, Sainte Julienne Falconieri, vierge. Samedi 20, de la Vierge au samedi, à 11h, cours de catéchisme pour adultes. Et enfin, dimanche prochain, dimanche 21 juin, ce sera le quatrième dimanche après la Pentecôte, messe et office aux horaires habituels. Mardi prochain, 16 juin, à 20h, à Notre-Dame de Consolation, il y aura le spectacle de fin d'année de l'école Saint-Louis. Venez nombreux applaudir nos jeunes artistes, nos jeunes enfants, et soutenir aussi notre école paroissiale. Mercredi prochain, à 20h, M. l'abbé Glaise donnera son cours de théologie de l'Église. Le thème est le suivant, « Qui vous écoute, m'écoute, le magistère vivant de l'Église ». Vendredi prochain, à 18h, consultation juridique gratuite en salle des catéchismes. Samedi prochain, il y aura le pèlerinage de la confrérie Marie-Reine du Clergé. Ce pèlerinage se rendra à la maison mère des Pères du Saint-Esprit, rue Laumont, où Mgr Lefebvre a séjourné, et à Saint-Étienne-du-Mont. Puis il y aura un goûter convivial sur le parvis. Le rendez-vous est donné à 14h30 sur le parvis de Saint-Nicolas, et ce pèlerinage est ouvert à tous les fidèles. L'affiche est au fond de l'église. Dimanche prochain, nous accueillerons les sœurs du Raflet. Elles vous proposeront des produits artisanaux, des produits du terroir et des objets de piété. Merci d'avance pour votre générosité. Les 3, 4 et 5 juillet à la Martinerie se déroulera le congrès des familles du MCF. Le thème, les familles missionnaires. Du 18 juillet au 2 août, à l'école d'Etchari, dans le Pays Basque, il y aura le camp de cadre pour les jeunes hommes de 19 à 25 ans, afin d'apprendre à commander et accepter de servir. Il reste encore des places. Les renseignements sont sur l'affiche et les tracts à l'entrée de l'église. La cérémonie des sacres épiscopaux aura lieu dans un peu plus de 2 semaines. Nous vous rappelons que l'accès aux cérémonies, tant des ordinations sacerdotales d'ailleurs que des sacres, ne pourra pas se faire sans inscription préalable. À cet effet, nous demandons aux personnes ayant l'intention de s'y rendre de s'inscrire dans les plus brefs délais si elles veulent avoir la garantie de pouvoir assister aux cérémonies. Vous trouverez les affiches et toutes les informations nécessaires à la sortie de la messe. Enfin, un très beau film sur le sacerdoce est sorti, du moins le premier volet est sorti, le titre est Traditio. Il vous présente dans ce premier volet les séminaires de notre fraternité ainsi que la richesse d'une vocation sacerdotale. Ce film est disponible sur le site La Porte Latine, c'est aussi un beau moyen d'apostolat. N'hésitez pas donc à le regarder et à le partager. Et je laisse la parole à M. l'abbé de Sainte-Marie.

Au nom du Père, du Fils et du Saint-Esprit, ainsi soit-il. Bien chers enfants, bien chers fidèles, nous savons que tout ce que nous connaissons dans cette vie passe. Que nous soyons riches ou pauvres, nous allons perdre ce que nous possédons sur cette terre. Regardez le palais de Versailles. Le palais est resté, mais ceux qui ont habité ont disparu. Ceux qui l'ont bâti ont disparu. Le roi Louis XIV est mort depuis bien longtemps. Son successeur est mort aussi. Le successeur de son successeur est donc mort aussi dans des conditions tragiques. Même si vous croyez posséder des choses sur cette terre, elles passent. Parce que vous les perdez ou vous mourrez. C'est comme ça. C'est le grand drame de l'être humain. Mais il y a une chose qui ne passe pas. C'est l'amour de notre Seigneur Jésus-Christ. Notre Seigneur Jésus-Christ, le Sacré-Cœur. Il est mort pour nos péchés. Et ce qui a donné de la valeur à sa mort, c'est sa grande charité. Oui, notre Seigneur Jésus-Christ a voulu mourir pour nous sauver. Et sa charité a été le feu qui a donné à son action une qualité inestimable. Mais on pourrait nous dire, c'est du passé. Jésus-Christ, il a vécu il y a 2000 ans, dans un autre pays, et c'est passé. Un peu comme les actions extraordinaires des héros des temps anciens. Où sont-ils passés, les hommes des temps anciens? Même les héros d'il y a quelques décennies, ils ont disparu. On se souvient plus ou moins de leurs grandes actions. Mais l'amour de notre Seigneur Jésus-Christ, contrairement à toutes les actions héroïques qui ont eu lieu sur cette terre, il demeure. Notre Seigneur Jésus-Christ nous aime encore. Son amour est éternel. Il est là. Alors certes, on ne le voit pas de nos yeux. Notre Seigneur Jésus-Christ est monté aux cieux. Il n'est plus sur cette terre. Mais Jésus, nous le croyons, vit encore. Il est ressuscité, il est monté au ciel. Et sans cesse, il envoie sur nous sa miséricorde. Sans cesse. Il nous manifeste son amour. Qu'attend-il de notre part? Que veut-il? Il veut que nous lui répondions. Il veut que nous l'aimions. Il ne suffit pas de savoir qu'il nous a aimés et qu'il nous aime encore. Il attend la réciproque. Il attend que nous fassions, nous aussi, notre part. Ce n'est pas un amour à sens unique. C'est un amour qui doit être dans les deux sens. Et tout homme qui connaît notre Seigneur Jésus-Christ se doit de faire connaître qu'il le connaît, qu'il croit qu'il est le Fils de Dieu et qu'il croit qu'il nous a sauvés par sa croix. C'est la première marque d'amour qu'on peut lui donner. Quand quelqu'un aime un autre, il le fait savoir. C'est mon ami. C'est mon épouse. On est fier de nos amis. On est fier d'avoir quelqu'un qu'on aime.
On est fiers de lui, on est contents de le faire connaître. Et nous, on prétendrait aimer notre Seigneur Jésus-Christ, mais on ne voudrait pas que ça se sache. Il faut donc le faire savoir. Aujourd'hui, chers enfants, vous le faites savoir aux gens, ceux qui sont ici, et peut-être même à d'autres. Vous allez montrer votre amour pour notre Seigneur Jésus-Christ en posant des actes extérieurs. D'abord, en montrant que vous croyez ce qu'il a enseigné sur lui, sur son Père, sur la troisième personne de la Sainte Trinité, sur la Sainte Église. Ensuite, en refusant de suivre celui qui est l'ennemi de l'amour de notre Seigneur Jésus-Christ, Satan. Satan, ses œuvres et ses séductions, tout ce qui nous détourne de l'amour de notre Seigneur Jésus-Christ. Parce que, hélas, oui, nous le savons, nous pouvons nous détourner de l'amour de notre Seigneur Jésus-Christ. Et c'est parce que les hommes se sont détournés de Dieu que notre Seigneur Jésus-Christ est venu. Et enfin, vous allez promettre de l'aimer tous les jours de votre vie. L'aimer. Plus que tout. Plus que tout. Il n'y a pas un être qui doit être aimé plus que Dieu. Et notre Seigneur Jésus-Christ est Dieu. L'amour que Dieu nous a donné est immense. Aussi grand que Dieu, aussi grand que lui. Et nous, bien sûr, nous ne sommes que des petites créatures. Nous ne pouvons pas aimer Dieu infiniment, comme Dieu s'aime lui-même. Mais la façon dont on peut aimer Dieu, qui soit digne de lui, c'est de l'aimer plus que tout. Plus que tout. Plus que soi. Plus que ses amis, plus que sa fortune, plus que tous les biens qu'on puisse posséder, plus que son honneur. Les martyrs qui ont fait un acte de foi grandiose en mourant pour notre Seigneur Jésus-Christ ont montré qu'ils aimaient Dieu plus que la vie terrestre, qu'ils étaient prêts à subir les pires tourments pour aimer notre Seigneur Jésus-Christ, pour lui rester fidèle, pour montrer qu'il était le meilleur des biens, parce qu'il est Dieu. Alors, chers enfants, aujourd'hui, c'est une cérémonie qui manifeste votre attachement. Mais la cérémonie, une fois passée, il ne faut pas se dire, c'est fini, c'est terminé, j'ai payé mon dû. Non. Vous n'avez pas payé votre dû. C'est tous les jours, tout le temps, maintenant, demain, jusqu'à la fin de votre vie. Dieu doit être aimé plus que tout. Notre Seigneur Jésus-Christ est digne du plus grand amour. Alors, vous allez pouvoir faire cette profession de foi et ainsi manifester aux hommes qui est Jésus-Christ pour vous. Mais vous le savez, être fidèle, c'est difficile, ça dépasse même les forces de chacun d'entre nous. Il faut de l'aide. L'aide de Dieu, mais aussi l'aide de la Vierge Marie. La Vierge Marie, c'est notre secours. Si nous la prions,
avec pour intention première d'aimer notre Seigneur Jésus-Christ. Elle viendra par sa grâce, par les grâces qu'elle nous donnera, qu'elle nous a méritées. Elle viendra nous aider. On n'a pas besoin de la voir. On n'a pas besoin d'avoir une apparition de la Vierge Marie. On sait qu'elle nous aide, si on la prie. Alors, pour vraiment être fidèle, pour vraiment aimer Dieu plus que tout, aimer notre Seigneur Jésus-Christ plus que tout, demandez à la Très Sainte Vierge Marie, tous les jours de votre vie, de vous aider à le faire, parce qu'elle a su le faire, parce qu'elle est notre exemple, et parce que, à ce titre, Dieu nous l'a donné non seulement comme exemple, mais comme une alliée efficace de sa, de, pour notre sanctification, pour obtenir le seul bien qui ne passe pas, l'amour de Dieu. Ainsi soit-il. Au nom du Père, du Fils et du Saint-Esprit, ainsi soit-il.

Père. Croyez-vous en Jésus-Christ, son Fils unique, notre Seigneur, qui est né de la Vierge Marie, qui a souffert la Passion, est mort pour nos péchés, est ressuscité le troisième jour et est monté aux cieux. Croyez-vous en l'Esprit Saint, à la Sainte Église catholique, à la communion des saints, à la rémission des péchés, à la résurrection de la chair et à la vie éternelle? Renoncez-vous aux démons, ennemis de Dieu et des âmes. Renoncez-vous à ses œuvres, c'est-à-dire à toutes sortes de péchés. Promettez-vous d'observer les commandements de Dieu et de l'Église. Promettez-vous de pratiquer la loi de charité qui vous commande d'aimer votre prochain comme vous-même pour l'amour de Dieu. Combien de temps voulez-vous rester fidèle à ces promesses? Vous allez maintenant rendre honneur à votre foi en récitant le Credo. Je crois en Dieu. Par le baptême, vous êtes devenu enfant de Dieu. Récitez maintenant avec confiance le Notre Père qui résume toute votre espérance.

0: Prions.
1: Ô Dieu qui venez d'entendre ces enfants renouveler leur promesse de baptême, daignez les assister de votre grâce pour qu'ils y soient fidèles en ce monde et qu'ils méritent un jour de vous posséder éternellement dans le ciel. Par Jésus-Christ notre Seigneur. Pour donner plus de sonalité à votre engagement, c'est la main sur l'Évangile que vous allez promettre tour à tour de rester fidèle à Jésus-Christ pour toujours, afin de mériter de lui être uni dans l'éternité. »

0: Moi, Mathis Goménet de Jeur, avec la grâce de Dieu, je renonce à Satan, à ses œuvres, à ses séductions. Je promets fidélité à Jésus-Christ pour toujours.
1: Moi, Pierre Mayol François, avec la grâce de Dieu, je renonce à Satan, à ses œuvres et à ses séductions, et je promets fidélité à Jésus-Christ pour toujours.

0: Moi, Élie Étienne Vertomeux, avec la grâce de Dieu, je renonce à Satan et à ses œuvres, à ses séductions, et je promets fidélité à Jésus-Christ pour toujours.
1: Moi, Guilhem Portejoie, avec la grâce de Dieu, je renonce à Satan, à ses œuvres et à ses séductions, et je promets fidélité à Jésus-Christ pour toujours.

0: Moi, Timothée Loza, avec la grâce de Dieu, je renonce à Satan, à ses œuvres et à ses séductions, et je promets fidélité à Jésus-Christ pour toujours.
1: Moi, Thomas Viana da Silva, avec la grâce de Dieu, je renonce à Satan, à ses œuvres et à ses séductions, et je promets fidélité à Jésus-Christ pour toujours.

0: Moi, Candice de Jarre, avec la grâce de Dieu, je renonce à Satan, à ses œuvres et à ses séductions, et je promets fidélité à Jésus-Christ pour toujours.
1: Moi, Jacques de Jarre, avec la grâce de Dieu, je renonce à Satan, à ses œuvres et à ses séductions, et je promets fidélité à Jésus-Christ pour toujours.
2: Moi, Lucie Viana da Silva, avec la grâce de Dieu, je renonce à Satan, à ses œuvres et à ses séductions, et je promets fidélité à Jésus-Christ pour toujours.

0: Moi, Bérénice Guido, avec la grâce de Dieu, je renonce à Satan, à ses œuvres et à ses séductions, et je promets fidélité à Jésus-Christ pour toujours.
1: Moi, Joséphine Pinon, avec la grâce de Dieu, je renonce à Satan, à ses œuvres et à ses séductions, et je promets fidélité à Jésus-Christ pour toujours.
2: Moi, Inès Carjoli, avec la grâce de Dieu, je renonce à Satan, à ses œuvres, à ses séductions, et je promets fidélité à Jésus-Christ pour toujours.

Moi, Claire Sauvourel, avec la grâce de Dieu, je renonce à Satan, à ses œuvres et à ses séductions, et je promets fidélité à Jésus-Christ pour toujours.

Moi, Agnès Sauvourel, avec la grâce de Dieu, je renonce à Satan, à ses œuvres et à ses séductions, et je promets fidélité à Jésus-Christ pour toujours.

Prions. C'est votre bonté éternelle et infiniment équitable que j'implore, Seigneur, Saint, Père Tout-Puissant, Dieu éternel, auteur de toute lumière et de toute vérité, au sujet de ces enfants, vos serviteurs. Daignez les éclairer de la lumière de votre intelligence, purifiez-les, sanctifiez-les, donnez-leur la véritable science, qu'ils soient dignes de profiter de la grâce de votre baptême qu'ils ont reçu autrefois, qu'ils gardent leur ferme espérance, leurs bons propos, leur sainte instruction, pour être capables de conserver la grâce de votre baptême, par Jésus-Christ notre Seigneur.

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Chers auditeurs, chères auditrices, chers amis, bonjour. Aujourd'hui, je vais commencer par répondre aux questions que peut-être, me concernant, vous vous posez. Puis me lancer avec vous sur mon dernier thème, qui durera sans doute bien plus longtemps que le temps d'une seule émission, le plaisir et la morale. Thème si important. Mais avant, voici les deux premiers thèmes abordés. Premièrement, qu'ai-je voulu dire en parlant d'amour parental lors de l'entretien avec Bertrand Vergely, qui ne m'avait pas laissé le temps de m'expliquer, mais je vous souris en disant cela. Ce sera mon premier thème. Qu'est-ce que l'hérésie ? Ce sera mon second thème. Commençons. Qu'ai-je voulu dire en parlant d'amour parental quand il s'agit de l'amour dans un couple? Eh bien, cela veut dire tout simplement que la séparation me semble impossible au bout de nombreuses années et qu'elle met un mystère incompréhensible comme l'est tout mystère. Comment peut-on un jour, alors qu'on a partagé la vie, oui, la vie, se quitter, ne plus rien savoir l'un de l'autre? Vraiment, je me le demande. On ne quitte pas un père, une mère, un frère, une sœur, etc. On ne quitte pas quelqu'un que l'on aime et qui est de votre sang. Et comment peut-on quitter quelqu'un que la vie commune, la belle habitude, celle justement de vivre ensemble, nous a rendu psychiquement et sentimentalement consanguins? Je ne parle pas, bien sûr, des couples qui s'agressent, se détestent, cela en raison de se quitter au plus vite. Il y va de leur santé et de celle de leurs proches. Se quitter est alors une preuve de bienveillance. Ils se sont, comme disent les Italiens, sbagliato di persona, trompés de personne, à moins qu'ils ne soient pas faits pour vivre en couple, ce qui existe aussi. On dit qu'avec le temps, l'amour se change en tendresse. C'est vrai, et c'est faux. C'est vrai quand la tendresse était déjà dans l'amour, car quand elle n'a jamais existé, elle ne risque pas de surgir un jour. Dans l'amour, mes amis, dans l'amour passionnel, qui dure, eh bien la tendresse était déjà là dès le départ. Car c'est le grand amour qui dominait, comme ce fut le cas chez mes parents. Et rien ne sépare ces êtres qui s'aiment ainsi, ni le temps qui passe, ni la vie, ni la mort. On ne peut pas opposer, comme on le fait souvent, l'amour à la passion, car la passion peut être dans l'amour jusqu'au bout. C'est juste une question d'intensité. Tous les êtres ne sont pas capables de passion éternelle, c'est-à-dire de grand amour. Alors la tendresse, issue de l'amour, surgit toujours d'un lien que la vie a créé, la vie commune. Se réveiller sur un visage, s'endormir sur un visage, chaque jour, chaque soir, et pendant des années. Comment pouvoir imaginer la vie après cela? Je ne le comprends pas. Qui pourra remplacer le compagnon ou la compagne de ce voyage? Oui, du voyage de la vie. L'habitude, mes amis, la belle habitude, est une fête en soi, une force magnifique, mystique et charnelle à la fois, pour ceux qui, comme moi, savent en reconnaître la joie et la valeur sacrée. Bref, pour les chanceux, et non pour ceux qui la voient comme une monotonie. Peut-être parce qu'ils attendent que l'autre comble leur vide, au lieu de voir devant eux la présence. L'irremplaçable présence. Oui, les années vécues ensemble rejoignent les liens du sang. Et l'être aimé est devenu, qu'il soit femme ou mari, un membre de la famille proche. Aussi, même si la tentation peut exister, même si l'un des deux avait succombé, je ne comprends pas comment on peut faire pour quitter un être qui est votre vie. Comment on peut, je l'ai déjà dit, ne plus rien savoir de lui ou d'elle. Comment il est, comment il va, comment il vit. Pour moi,
Ne plus revoir l'autre, c'est se perdre soi-même. Aussi, quand les couples se quittent et s'éloignent, il ne faut pas pleurer. C'est simplement qu'il n'y avait pas d'amour, car l'apothéose du grand amour, c'est d'avoir à jamais un indissoluble lien familial, parental. C'est cela pour moi, aimer vraiment. Oui, la vie en couple est un anneau d'or éternel. Et au-delà, mes amis, de l'amour sentimental et sexuel, quand on aime une personne unique aussi, je dis bien aussi, comme un enfant, un père, un frère, eh bien on sait que l'histoire ne peut jamais se terminer. Et je crois, que le véritable amour, c'est aimer l'autre de tous les amours possibles. Pour tout vous dire, je n'ai pas d'autre perception ou expérience de l'amour. Maintenant, chers auditeurs, chères auditrices, je fais une parenthèse très importante, car j'ai connu des êtres qui aimaient ainsi et n'ont pu retenir celui ou celle qui s'en allait, pour leur malheur. Je pense à la femme d'un grand chanteur de variété et que j'aimais beaucoup, qui attendait la nuit pour retrouver sa vie d'avant, de mère, de femme, dans ses rêves, et qui dans l'alcool a cherché l'oubli. Il l'aimait pourtant, mais c'était le mariage d'une exclusive et d'un volage. Il faut reconnaître que l'amour ne suffit pas pour vivre ensemble. Il y a des êtres trop dissemblables qui n'auraient jamais dû se rencontrer. Ne pas avoir de goût commun, ce n'est pas important. Ne pas toujours aimer les mêmes choses, mais ce n'est pas important. Mais en revanche, les grands traits de l'âme et du caractère, et surtout de la personnalité, le sont. Infidèle, par exemple, épousant un volage, une fidèle, épousant un volage, se passe elle-même la corde autour du cou. Pour en finir avec l'amour parental, quand je parle des deux membres d'un couple, je dirais qu'il ressemble à l'amour paulinien. Il voit tout, pardonne tout, car ce que l'on ne pardonnerait pas à un homme ou à une femme, on le pardonne à l'enfant. Je crois que vous êtes de mon avis. Il me semble que vous l'êtes. Être paternel ou maternel me semble être une priorité dans l'amour, à condition surtout que les deux membres du couple soient ainsi tissés de la même matière. Alors je sors du sujet pour faire ici une minuscule parenthèse. J'ai entendu trop de femmes croire que les hommes peuvent n'importe quoi quand ils sont guidés par le sexe. Or, en tant que psychologue, et tout simplement parce que je sais écouter et voir autour de moi, c'est totalement faux. Un homme quitte rarement une femme pour le sexe. Il peut même flamber à ce niveau-là pour une autre. C'est toujours cette autre qu'il quittera en finale, si dans son couple, il se sent bien. Les hommes, vous savez, ont rarement le goût du risque et du changement. Et ils préfèrent le confort et ce qu'ils connaissent, à l'aventure, à la cassure, à un départ vers l'inconnu. Oui, un homme part et rompt pour une raison psychologique, et très rarement pour une raison sexuelle, comme le pensent les femmes qui, elles, en revanche, si le sexe ne les contente pas, s'en vont, dès qu'elles flambent, dans les bras d'un autre. Je généralise, il ne faut pas généraliser, mais là j'ai généralisé. Je vous parle en psychologue, c'est certain, et je ne fais pas de généralisation. À l'inverse de la pensée commune, je crois que les femmes donnent plus d'importance au sexe et aux liens physiques que les hommes. Voilà pourquoi aussi, elles projettent sur eux leur force vitale, leur libido, et se trompent. Ce que je dis aujourd'hui va consoler certaines femmes, je le sais, et leur permettre peut-être de pardonner l'impardonnable. J'ai, par exemple, entendu des femmes très belles se demander comment leur mari pouvait les avoir quittées pour un laidron et prêter à ce laidron un élixir sexuel. Eh bien, jamais, mes amis, jamais, elles ne se sont demandé si la raison du départ de leur conjoint n'avait pas une autre cause. La cause pouvant être, par exemple,
qu'il se sentait beau, lui, enfin, dans son regard, et avait acquis l'assurance qu'il n'avait jamais eue. J'arrête là mes exemples, mais je devais faire cette parenthèse, car l'amour que l'on chante a de multiples prismes, et que la psychologie des êtres entre toujours en jeu. Excusez-moi, je vais boire un peu d'eau, j'ai un chat dans la gorge. Merci. Passons maintenant, si vous le voulez bien, à la théologie et à l'hérésie. L'hérésie. Être hérétique, mes amis, signifie tout simplement ne pas être d'accord avec tout ce que proclame l'Église. Mais de toute manière, je vous le dis en souriant, on est toujours l'hérétique de quelqu'un. Il suffit de ne pas être de son avis. Il fut un temps, souvenez-vous, où les plus grands scientifiques ont tous été traités d'hérétiques. Tous. D'hérétiques et condamnés pour cela. Je donnerai l'exemple de Galilée, ce mathématicien, physicien, astronome italien du XVIe siècle. Pour l'Église, vous le savez, la Terre seule comptait, et tous les astres lui tournaient autour. Or, Galilée a fait la promotion de Copernic, affirmant et le prouvant que la Terre tournait sur elle-même et autour du Soleil. Il savait que la théorie de Copernic contrariait la Bible. Mais il disait avec humour, parce qu'il était diplomate, « L'intention du Saint-Esprit est de nous enseigner comment aller au ciel et non comment va le ciel. » Je l'ai mis entre guillemets, j'ai mis cette phrase entre guillemets, elle est de lui. « L'intention du Saint-Esprit est de nous enseigner comment aller au ciel et non comment va le ciel. » Mais ce qui se passait alors entre l'Église et les scientifiques était grave, très grave. On peut même dire que ces scientifiques risquaient leur liberté et leur peau. Vous voyez, mes amis Descartes, quand il a appris en 1633 la nouvelle de la condamnation de Galilée, il en fut si contrarié qu'il a renoncé à publier son livre, j'ouvre les guillemets, « Traité du monde et de la lumière », je ferme les guillemets. Car lui aussi défendait la thèse de l'héliocentrisme. Mais nous savons qu'il le publiera plus tard. Pardon. La condamnation de Galilée et d'autres scientifiques a montré, vous vous en souvenez, la puissance de l'Église sur la science et l'interdiction de contrarier la théologie et l'Église. Tous les scientifiques, vous m'entendez, tous les scientifiques devaient se taire, ne jamais oser proclamer une vérité qui n'était pas celle de l'Église. Et il est vrai que la peur en a rendu certains muets. Et vous savez qui a reconnu officiellement les erreurs de l'Église, vous vous en souvenez? Jean-Paul II, en 1992. Oui, mais voilà. Ce qui se passait en science, s'est ensuite passé ailleurs. Déplacement, dirait Freud. On ne condamne plus un Darwin osant avoir découvert une origine animale, alors que nous étions censés être sortis resplendissant des mains du Créateur. Mais les erreurs de l'Église, dans les autres domaines, sont hélas manifestes. L'Église, attention, je ne condamne pas l'Église. L'Église qui nous a appris le principal, et nous ne pouvons que l'en bénir, veut que nous prenions les récits bibliques d'une manière littérale et radicale. Mais elle fait pire encore. Ce qu'elle ne sait pas,
elle l'invente. Et là, voyez-vous, mes amis, je parle de théologie. Non seulement j'aime apprendre, il fut un temps, oui, j'allais oublier de vous lire ça, il fut un temps, à force de côtoyer mes amis dans quel cas, moine et moniale, où j'avais le désir, figurez-vous, de m'inscrire en théologie. Parce que non seulement j'aime apprendre, mais j'avais le désir de lire les textes bibliques en grec et en hébreu. Ambition démesurée, bien sûr, car on n'apprend pas du jour au lendemain de si belles langues. Jusqu'à ce que je me rende compte que la théologie n'était pas pour moi, qu'elle n'était en fait, et selon moi, qu'un jeu intellectuel. Je ne dis pas qu'elle ne se base pas sur les vérités principales. Non, je ne dis pas cela. Mais elle a su faire de ses ignorances, de nos ignorances, des certitudes à avaler. Jeu intellectuel aux conséquences parfois désastreuses. Car les théologiens, pour la plupart, se font créateurs, vous m'entendez, créateurs. Et ceux qui les croient, les prennent pour des messagers de Dieu, alors qu'il n'en est rien. Oh, excusez-moi encore. Autant j'aime les spirituels, les pères de l'Église, autant je me méfie. Autant j'aime les spirituels, les pères de l'Église, autant je me méfie des théologiens. En fait, mes amis,

honte. Je vous l'ai dit, que la théologie n'était pour moi qu'un jeu intellectuel. Bon, jeu intellectuel, vous m'entendez, aux conséquences, selon moi, désastreuses. Car les théologiens, comme je viens de vous le dire, se font créateurs, et comme je viens de vous le dire, ceux qui les croient les prennent pour des messagers de Dieu alors qu'il n'en est rien. Autant j'aime les spirituels, autant je me méfie des théologiens. Je répète exprès parce que c'est très important. Oui, je ne crois pas tout ce qu'avec l'Église ils affirment. Alors, on y va. Le péché originel. Jésus n'en a jamais parlé. Jamais. Ce n'est pas parce que le péché existe qu'il faut inventer la réponse. Est-ce le péché de chair? Je ne crois pas. Car pourquoi Dieu, qui nous a créés, aurait-il mis le désir et le plaisir dans le corps si c'était un péché d'en jouir? Vous pouvez me le dire, je ne crois pas. Il y a un illogisme incroyable en pensant cela. Et en plus, un sous-jacent, vous m'entendez? Un sous-jacent reproche à Dieu. Il en va ainsi de toutes les paroles inventées, de toute cette vie humaine convertie en péché. C'est en pleurer ou en rire. Mais les âmes fragiles en pleurent. La gourmandise, par exemple, a un péché? Un péché? Mais c'est pareil. On oublie celui qui nous a fait et voulu ainsi, le Père des hommes. Mes amis, serait-il à ce point pervers de nous obliger à la tentation, au désir, au plaisir, pour nous l'interdire et nous punir si l'on y succombe? Aucun théologien ne se rend compte de l'ineptie de la chose. Et heureusement, heureusement que Jésus est venu en ce monde pour nous montrer qu'il voulait pour nous la vie en abondance. Il nous a offert le meilleur. Et le meilleur, c'est non seulement la joie, mais aussi le plaisir. Alors le péché, est-ce de céder au serpent, de vouloir goûter à l'arbre de la connaissance du bien et du mal? Mais pourquoi, mes amis, pourquoi? Dieu n'aurait-il pas voulu que nous sachions différencier le bien du mal pour rester dans la nuit? Et quelle morale possible pour les hommes si nous ignorions la différence entre le bien et le mal? Jésus plaçait l'amour au-dessus de toute morale. Jésus ne voulait pas la prétention de ceux qui se croyaient dans le domaine de la religion et de la morale, les détenteurs de la vérité. Souvenez-vous de sa manière d'agir envers les pharisiens ou certains docteurs de la loi. Et qui jugeait? Je répète la phrase, Jésus ne voulait pas la prétention de ceux qui se croyaient dans le domaine de la religion et de la morale, détenteurs de la vérité, et qui jugeaient et méprisaient les autres. Oui, on se souvient, mes amis, de sa colère, et même, osons le dire, de son antipathie envers certains pharisiens ou autres. Oui, il y a un risque de péché à se croire souverain et détenteur des vérités. Quel risque, me direz-vous, quel risque? Eh bien, le risque de blesser les frères. Alors, c'est peut-être cela, le danger de ne pas résister à l'arbre. L'Église et les théologiens qui en font partie ou pas. Car il y a des théologiens athées, vous le savez, ça semble paradoxal, mais c'est comme ça. Il y a des théologiens athées qui se sont lancés dans cette étude pour pouvoir convaincre, non de l'existence de Dieu, mais de leur propre pensée, et qui se lancent dans la théologie par goût, comme d'autres se lancent dans l'histoire,

0: la science ou les arts, qui osent proclamer sans cesse que nous sommes des pécheurs. Je me révolte, et j'espère que vous vous révoltez aussi, parce que c'est fort, c'est vraiment très fort. Je sais que Jésus a dit qu'il était venu pour les pécheurs, mais je sais aussi qu'il les aimait, bien plus que les bornés théologiens. En plus, quand on lit l'Évangile, comme il faut le lire, avec le cœur, on se rend compte que ce qu'il appelait péché n'a rien à voir, mais alors rien à voir, avec ce que nous appelons péché. Et il suffit non seulement d'aimer le Christ, mais d'être intelligent pour le savoir et aussi lire. Jésus, selon moi, est venu surtout et avant tout pour nous sortir du désespoir, comme j'ai su le montrer, j'espère, dans mon livre « Jésus ou le premier de cordée ». Quelle est cette insistance, me direz-vous ? Quelle est cette insistance ? Quelle est cette insistance des prêtres et des théologiens à nous répéter à longueur de vie que nous sommes pécheurs, fautifs, coupables, et que nous devons toujours battre notre culpa ? Nous sommes-nous créés nous-mêmes ? Certes pas. Tout était possible à Dieu, mes amis. Il aurait pu nous créer autrement. Eh bien, vous voyez, si l'on poussait trop loin les pensées de l'Église ou des théologiens, on en arriverait, et ce serait alors le véritable péché à reprocher à Dieu de nous avoir créés ainsi, et l'on pourrait se rebeller. On en aurait le droit. Il y a bien le péché sur terre, il y a bien, il existe, il est là, on le voit, il est partout. Il y a bien le péché sur terre, et pourtant, Dieu est Dieu, et il nous aime. Et il nous aime. Il est en effet venu aussi en rédempteur. Il a pris également sur lui tous les péchés du monde, et vous imaginez la brûlure de la douleur qui fut la sienne, en tant qu'homme et en tant que Dieu. Je ne nie pas le péché sur terre. Mais je nie que nous en connaissions la cause. Il y a bien eu, vous savez, un combat entre la lumière et les ténèbres. Mais nous n'en savons pas plus. Nous n'en savons pas plus. Je ne crois pas non plus à cette épidémie de péché de mort traversant les siècles parce que Adam et Ève, un jour, ont péché en désobéissant à Dieu. Je ne crois pas que Dieu, qui est l'amour, aurait fait une telle chose, punir si atrocement tous ses enfants qui suivraient d'une faute qu'ils n'ont pas commise. Jésus, qui est Dieu, souvenez-vous, qui me voit le Père. C'est Jésus qui parlait. Eh bien, Jésus, qui est Dieu, a trop aimé les hommes d'une manière personnelle pour qu'il en soit ainsi. Là encore, mes amis, je suis, et j'en suis heureuse, hérétique. Mais ne vaut-il pas mieux l'être, selon vous, par rapport à l'Église, que par rapport à Dieu ? Je vous pose la question. Et le purgatoire dont il parle, sans crainte aucune, devant les âmes envahies par la souffrance le jour du départ d'un être aimé, croyez-vous que j'y crois ? Mais certes pas. Il s'agit d'une invention qui n'a pas toujours existé. Comme les limbes, qu'ils ont finalement, heureusement, retirés. Vous vous souvenez ? Quand les bébés morts sans baptême n'avaient pas le droit d'entrer au ciel ? Et des larmes des parents ? Vous vous en souvenez ? Eh bien, avec le purgatoire, on continue d'exercer le supplice des cœurs. Le purgatoire, mes amis, Jésus n'en a jamais parlé. Il fallait donc, n'est-ce pas, remédier à cette lacune et oublier les paroles de Dieu dites au bon larron « Dans un instant, tu seras avec moi au paradis. » Oui, avec leurs petits esprits, ils ont voulu que les hommes, encore après la terre, souffrent, comme si la terre, avec ses souffrances, ses larmes, n'était déjà pas un purgatoire suffisant, malgré ses joies et ses beautés. Vous savez, mes amis, parfois je pense qu'entre l'athéisme décourageant de ce siècle, qui nous promet la cendre, et une certaine religion qui provoque la peur et le malaise, eh bien les hommes sont bien courageux de vivre. Mais c'est sans doute le Dieu qui vit en eux qui leur en donne la force. Il y a bien des consolateurs sur cette terre parmi les religieux et les athées. Oui, parmi les religieux et les athées. Mais hélas, ce n'est pas la majorité. Alors pour un athée, vous me direz, ce n'est pas grave. Il avance à visage découvert. Il ne peut parler que de ce qu'il connaît, le rien. Et personne, en profondeur du moins, ne peut être blessé par le rien. Mais ceux qui se disent de Dieu et qui ne sont pas capables de consoler les hommes feraient mieux de se taire et de rester chez eux. Je suis hérétique quand je vois l'Église si loin du Christ et si follement désobéissante à ses propos. Je vais prendre deux exemples. L'Eucharistie. Jésus l'a inventé pour se donner à tous les hommes. Il a même spécifié le jour de la scène, son dernier repas sur terre, en tendant à ses disciples la coupe de vin devenu son sang, j'ouvre les guillemets, pour vous et pour la multitude. Le jour de la scène, son dernier repas sur terre, en tendant la coupe à ses disciples, il a bien dit aussi, la coupe devenue son sang, pour vous et pour la multitude, je le répète, et l'Église interdit à certaines personnes d'avancer vers lui. J'ai tant parlé de cette faute indicible de l'Église que je n'en dirai pas plus aujourd'hui. Je suis hérétique aussi dans un sens plus doux. Quand je n'admets pas la phrase que le prêtre fait dire en chœur à ses paroissiens, disons, aux enfants de Dieu. Je vais la retrouver, voilà. Ah oui, prends pitié, Seigneur, prends pitié, Seigneur, prends pitié, prends pitié. À qui demande-t-on cela? À qui faisons-nous cette prière? À quelqu'un qui nous agresse, qui nous veut du mal, à un tyran, un violent, un sadique? Dirait-on cela à un père, à quelqu'un qui nous aime? On ne le dirait pas. On ne peut dire ces mots qu'à un bourreau. Alors pourquoi l'Église n'a-t-elle pas pensé à les enlever? Je sais qu'ils ont été formulés dans l'Évangile, mais nous, enfants de Dieu, nous n'avons nulle envie de les prononcer. Alors je suis hérétique sans doute aux yeux de l'Église, quand je confie aussi que je ne crois pas toutes les paroles, que toutes les paroles prononcées dans l'Évangile soient de Jésus. Vous savez bien comment on relate les choses. Je ne le vois pas, par exemple, comparer une femme à un chien, ramassant les miettes sous la table, voilà un exemple, et il y en a d'autres. Jésus n'a rien écrit. Il n'a rien signé de sa main. Tout est rapporté. Je crois en lui, à sa présence, à sa mort, à sa résurrection, et je crois qu'il nous attend tous en nous tendant les bras, comme dans le magnifique tableau de Rinaldi. Je crois qu'il fut et est un homme exceptionnel, un génie de l'amour et de l'intelligence, un créateur amoureux de la terre, où il a su vivre, aimer, rire et profiter des joies de la vie. Je crois qu'on l'a défiguré en pensant l'honorer, et ce fut peut-être le plus grand péché des religieux. Je suis aussi hérétique quand je me moque de l'importance que les catholiques donnent à la pureté. Je vous donne l'exemple de la Vierge que j'aime tant. Les catholiques et les protestants s'opposent en vain, c'est-à-dire aussi ignorants les uns que les autres. Marie a-t-elle eu un fils ou plusieurs enfants? Les catholiques prêchent pour l'enfant unique et les protestants pour plusieurs. Alors, j'ai tendance à croire que le catholicisme a raison, mais quelle importance? Est-on fils de Dieu? Jésus ne pouvait naître effectivement que d'une jeune fille vierge. Il n'était pas question qu'un homme intervienne, cela va de soi. Mais ensuite, que Marie ait eu ou non plusieurs enfants, ne pourrait l'empêcher d'être la mère de Dieu et de tous les hommes. Voir dans la virginité physique et éternelle la pureté magnifiée, sanctifiée, eh bien, je vais vous dire, c'est confondre le sexe avec le diable. Et d'ailleurs, mais c'est ainsi qu'il est confondu chez certains religieux bornés. Je dis certains, car heureusement, tous les religieux ne le sont pas. Je suis ami avec tant de religieux que je suis bien placé pour le savoir. Alors nous ne sommes pas loin de la question vaine que se posent les personnes. Jésus a-t-il aimé Marie-Madeleine? Ont-ils vécu une histoire sentimentale ensemble? Bref, a-t-il agi en homme avec elle? Il faudrait avoir vraiment une curiosité malsaine. Hein, il faut vraiment avoir une curiosité malsaine pour se poser cette question. Ou une solide stupidité, comme disait Saint-Exupéry dans son livre La Citadelle. Solide stupidité. Car franchement, nous n'en savons rien, et je dirais que cela n'a aucune importance, et même que cela ne nous regarde pas. Il était Dieu, il pouvait résister. Il était homme, il pouvait aller au bout de l'amour, et la chair n'est pas un péché. Oui, cela ne nous regarde pas, ne nous concerne pas non plus. Je fais une parenthèse. Si le sexe, qui est un besoin du corps, était un péché, alors tous les besoins le seraient. La faim, la soif, le sommeil. Je ne continue pas. Vous voyez l'ineptie de la chose. Et comprenez pourquoi Nietzsche s'est rebellé par amour de la vie contre une religion cassatrice et destructrice, et pourquoi j'ai tant aimé ce philosophe. Parler de Jésus, mes amis, chers auditeurs, chères auditrices, mes amis. Parler de Jésus, c'est parler d'un homme gai et vivant, intensément, car il était ainsi, comme l'a montré Didier Decoin dans son beau livre « Jésus ou le Dieu qui riait ». Il faut cesser de le défigurer et de ne le voir que sur la croix. La croix était le final de sa vie terrestre, mais il a vécu 33 ans avant. Oui, il riait, il marchait, il mangeait, il buvait, il vivait la vie des hommes avec intensité. Figurez-vous, que je ne crois pas non plus à la trahison terrible de Judas. Je crois, mais là, c'est mon avis. Je ne sais pas si j'ai raison ou tort. Personnellement, je crois qu'il a été l'instrument premier de la rédemption. Je crois qu'il a aimé Jésus au point d'accepter d'être haï par les hommes et d'être qualifié de traître pour le temps de la terre. Jésus devait mourir pour ressusciter. Oui, pour l'amour de Jésus, il a accepté ce rôle affreux. Je pense cela, mais dites-vous bien que je pensais quand j'avais 10 ans. Il ne s'est pas suicidé par culpabilité, selon moi, mais par chagrin. Alors aujourd'hui, mes amis, j'ignore si au ciel, Judas a demandé pardon à Jésus, ou si Jésus lui a dit merci. Alors vous me direz que moi aussi je parle sans savoir et vous aurez raison. Mais je livre mes intuitions et non mes certitudes. Et je n'impose pas mes pensées comme des dogmes. Bref, je ne suis pas théologienne. Quant à la pauvreté de Jésus que l'on met en avant sans cesse, alors là, je ne suis plus hérétique, je suis complètement en colère. Il n'était ni riche ni pauvre. Il était Dieu. Et descendre et quitter le ciel pour la terre, c'est déjà peut-être s'appauvrir. Alors là encore, je ne m'étendrai pas sur le sujet parce que j'en ai parlé ailleurs. Il avait des amis riches et même généreux. Alors il est faux de proclamer continuellement qu'il n'aimait pas les riches. Non, il n'aimait pas les égoïstes. Ceux qui vivaient les yeux clos et les mains fermées, c'est tout. Et c'est bien différent. Il était à l'aise partout, vous souvenez, il était à l'aise partout, dans tous les milieux. Son père adoptif était charpentier, il l'était lui aussi. Et je pense que dans sa maison, il ne manquait de rien. Alors, vous me direz peut-être qu'il a dit lui-même qu'il n'avait rien pour reposer sa tête. Oui, il l'a dit, mais il ne parlait ni maison ni oreiller. C'est bien plus profond que cela. Étant Dieu, sur qui ici-bas se serait-il vraiment reposé? À qui, par exemple, aurait-il pu tout confier? Et se confier? Alors vous me direz peut-être qu'il est né dans une étable. Mais il s'agissait d'un cas très précis. Non seulement les hôtels étaient pleins, et il n'avait pas le temps d'attendre et de chercher. Marie allait accoucher. Oui, même Crésus, mes amis, se serait arrêté dans l'étable, sur son chemin, si pour sa femme le moment était venu. L'étable fut une chance, et non la preuve, d'une pauvreté recherchée par Dieu. Le jeune homme riche, me direz-vous. Oui, Jésus l'a aimé. Il ne s'est pas mis à ne plus l'aimer qu'en cause de ses biens et refusa de le suivre. Il fut triste, juste triste, car il savait ce dont le jeune homme allait se priver. La théologie de l'Église ne parle que de la pauvreté matérielle. Elle en fait un titre de gloire pour les pauvres et un péché pour les riches, car seront, dit-elle, bannis du royaume ceux qui ne partagent pas. Ce faisant, elle engage les riches à s'appauvrir et les pauvres à quémander, ce qui n'est pas très enthousiasmant. Ce langage est davantage un langage politique de gauche qu'un langage de haute religion. Je dis haute religion, comme je dirais haute mère. Je veux dire qu'elle ne fait pas prendre aux hommes de la hauteur et ne leur demande pas tout simplement de lever les yeux vers le ciel. Il y a pire que cela. Ne voyant que la pauvreté matérielle, elle ne voit pas les autres pauvretés. Ces pauvretés qui sont nombreuses. Oui, mes amis, vous le savez autant que moi d'ailleurs, je ne vous apprends rien. Un riche peut être un grand pauvre. De joie, de santé, d'espérance ou de toute autre chose. Mais les riches, les beaux, les talentueux, sont des marginaux pour l'Église. Nul ne les prend en pitié, même quand ils souffrent, invisiblement et atrocement. Oui, il y a une théologie qui montre la pauvreté comme une étoile ou un signe de sainteté. Je reconnais que l'argent est une liberté et qu'il vaut mieux souffrir dans le confort que dans la misère. Mais je déplore cet hymne à la pauvreté que chantent l'Église et les théologiens, pour la plupart du moins. Je crois personnellement qu'entendre la phrase de Jésus « Aimez-vous les uns les autres comme je vous ai aimés » suffit, ou devrait suffire, pour ouvrir nos cœurs, nos bras, nos mains. Mais voyez-vous, mes amis, j'en arrive maintenant à vous confier ce qui peut sembler de ma part une grande hérésie. Je donne à l'Eucharistie l'importance que lui ont donné tous les saints. Derrière le Christ, derrière l'hostie, il y a le Christ. Derrière l'hostie, il y a le Christ. Il y a Jésus. L'hostie n'est pas une chose, c'est une personne. Corps et âme. Quand on communie, il est en nous. Nous sommes en lui. Il a inventé ce sacrement juste avant son départ pour nous sauver, même malgré nous, et du péché et du désespoir. Car il savait qu'il allait quitter la terre et que nous ne pouvions pas vivre sans lui. Je répète, il savait qu'il allait quitter la terre et que nous ne pouvions pas vivre sans lui. Il a voulu rester, il l'a dit, avec nous, jusqu'à la fin du monde. Alors, pourquoi parle-t-on de sacrifice de la messe? Mais de quel sacrifice parle-t-on? J'ai la chance, je vous l'ai confié, d'avoir de nombreux amis religieux, prêtres, moines, moniales. Mais on a beau m'expliquer, eh bien je comprends toujours pas. Je ne vois pas dans l'Eucharistie, je ne vois dans l'Eucharistie personnellement aucun sacrifice. Je ne vois que l'infini amour du Fils de Dieu pour nous. C'est le seul moyen, mes amis, qu'il ait trouvé pour ne pas nous quitter et rester avec nous. Le seul moyen aussi pour que nous devenions aussi pécheurs que nous soyons, un peu lui, car au moment où il entre en nous, nous sommes devenus consanguins pour l'éternité. Je laisse passer un bobino.
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0: Je ne me sens pas hérétique. Je pense au contraire à ce sujet-là que ceux qui parlent de sacrifice de la messe le sont sans le savoir. Par rapport au Christ, l'Eucharistie est un miracle qui se renouvelle chaque fois. Et parce que nous en avons pris l'habitude, nous pouvons le vivre calmement, en humain. Car si nous prenions vraiment conscience de ce miracle, on pourrait en mourir de bonheur et de stupéfaction. Oui, l'enthousiasme serait si grand qu'il pourrait nous tuer. Alors on fait le rapprochement entre l'Eucharistie et la croix. Franchement, là encore, je ne vois aucun rapport entre les deux, si ce n'est que Jésus a institué l'Eucharistie avant la croix. On fait ce rapprochement peut-être au nom du sang. Jésus a versé son sang sur la croix en souffrant le martyre et il nous donne son sang à boire. Jésus a eu sa chair torturée sur la croix et il nous donne son corps à manger. Voyez-vous un rapport entre les deux actes du Fils de Dieu? Eh bien, pas moi. Dans les deux cas, c'est l'acte du plus grand amour. Dans les deux cas, il se donne. Mais l'intention n'est pas la même. La croix est un supplice et un grand mystère. Le Rédempteur est cloué, il est cloué sur la croix. C'est un mystère qui nous dépasse. Mais il fallait la mort pour ressusciter et nous enlever à jamais la peur de la mort. L'Eucharistie est un miracle et une fête qui se renouvelle. Elle a été instituée par amour, par Jésus, pour ne pas nous quitter. Il l'avait bien dit, « Je serai avec vous jusqu'à la fin du monde ». Je me demande, mes amis, aussi autre chose. Pourquoi le prêtre se tourne vers le Père et non vers le Fils au moment de la consécration? C'est l'invention de Jésus. Ce sont les paroles de Jésus. « Ceci est mon corps, ceci est mon sang. Vous ferez cela en mémoire de moi. » Bon, j'arrête là, mais nul prêtre n'a su jusque-là me répondre. Le jour des cendres, parlons-en. Je n'y vais plus. Car c'est pour moi une cérémonie où un athée serait bien à sa place. Et ça me trouble, autant que si je voyais éclater, vous m'entendez, éclater une lune noire dans un ciel d'été. Le prêtre nous montre notre destination finale en nous faisant une croix de cendre sur le front. Et je retournerai à l'église le jour où il glissera également dans ma main un cierge allumé. Notre destination finale n'est pas la cendre, c'est la lumière. Il est inutile de nous parler du corps glorieux pour nous rappeler sans cesse un destin de cendre. Alors je n'ai pas le temps ici de tout développer, mais je ne crois pas tous les discours de la Bible ou de l'Église, et encore moins ceux des orgueilleux théologiens. Oui, je sais, je commets un pléonasme, mais tant pis. Il y a dans l'Ancien Testament quelque chose d'étrange. Une collaboration de Dieu et le diable, comme si le tentateur était au service de Dieu. On retrouve cela dans l'Évangile sous une autre forme. Satan tente et l'homme résiste ou succombe. Autrement dit, choisit Dieu ou Satan. Ce qui donnerait à penser que Dieu aurait donné la permission à Satan d'agir ainsi, comme s'il voulait à tout prix être choisi. Et c'est peut-être pour cela qu'il aurait laissé la liberté aux hommes pour être choisi. Mais vous savez, quand on l'entend comme ça, quand l'Église parle ainsi, eh bien, moi, je souris tristement, parce que ce serait très pervers de la part d'un Dieu qui aime ses enfants. Quand Jésus, dans la prière qu'il nous a donnée et apprise, nous fait dire à Dieu, ne nous laisse pas succomber à tentation, eh bien moi je pense qu'il s'agit d'une seule tentation, tout simplement, celle du désespoir. Oui, la tentation du désespoir. C'est le titre d'un livre que j'avais écrit un jour, c'est même celui qui m'a ouvert toutes les portes après de l'édition religieuse, mais je le crois vraiment, et j'aimerais que vous le croyiez aussi. Le Christ est venu pour nous sortir du désespoir. Il est mort pour ressusciter, nous dire que l'éternité l'attendait et que l'éternité nous attend aussi. Être parfois hérétique par rapport à l'Église me peine beaucoup. Et je le suis chaque fois que je suis choqué par ses propos et ses interprétations qui pourraient blesser les hommes. Alors je prends l'exemple, vous me direz qu'il est petit, en fait il est terrifiant. Entendre le jour du mariage la phrase « jusqu'à ce que la mort vous sépare ». L'Église, mes amis, nous parle d'éternité, d'amour plus fort que la mort. Et là, un jour de fête, elle ose prononcer une telle phrase. Il aurait fallu dire « vous sépare momentanément », car il est vrai que la mort nous sépare momentanément. Mais remarquez, l'Église savait ce qu'elle disait, puisqu'on peut sans problème se remarier après la mort d'un conjoint. La théologie inventée par l'Église ou par des théologiens extérieurs est un art intellectuel d'exégèse parfois, mais c'est aussi l'art de tromper. C'est aussi une prise de pouvoir. On parle de Dieu. On parle d'un monde céleste que l'on ne connaît pas. Et on fait orgueil suprême par les dieux. La théologie se dit servante de Dieu, et elle peut l'être parfois, mais souvent aussi, elle le trahit. Alors moi je suis hérétique parfois, même souvent, mais certes pas toujours. Quand l'Église veut que je croie l'impensable en citant par exemple le passage de l'Évangile où s'affronte le diable, bref les passages des tentations de Jésus, eh bien aucun théologien de l'Église n'a marqué sa stupéfaction en voyant Satan proposer à Jésus les royaumes de la terre. Cela signifierait que la terre appartiendrait au diable, ou que Dieu lui aurait laissé la jouissance. Lui en aurait laissé la jouissance. Or, nous savons que Dieu a créé la terre. Alors, voyez-vous, il y a des paradoxes à n'en plus finir. Alors, il faut savoir abandonner les élucubrations et se calmer dans l'absolue confiance en Jésus-Christ. Si vous le permettez, avant de rentrer dans mon thème principal, la morale et le plaisir, je reprends une goutte d'eau. Merci. Alors, la morale et le plaisir. Ce n'est pas un cours. Non, je vais juste aujourd'hui vous dire ce que j'en pense. Car voyant que je n'en fais jamais l'apologie, vous pourriez croire que je ne lui donne aucune valeur, eh bien ce serait vous tromper. Mais pour moi, il y a la vraie morale, nécessaire, noble et bénéfique, et la morale destructrice et perverse, à qui je n'offrirai jamais le bon nom de morale. Je vais commencer par poser une question. Quelles sont pour moi principalement les deux morales destructrices? Eh bien, la première, la morale dictée par la religion, et la morale qui s'appelle le devoir, morale que Kant a si bien définie. Voilà, les deux morales. Les deux morales, la morale dictée par la religion et la morale qui s'appelle le devoir. Morale que Kant a si bien définie. Elles sont différentes, me direz-vous. Oui, elles sont différentes, mais elles sont toutes deux inhumaines. La première, la morale religieuse, lutte contre la vie de la terre. Et la seconde, la morale de Kant, fait passer le devoir avant l'amour. La première voit le plaisir comme un péché, et la seconde, avec ses impératifs catégoriques, n'a aucune souplesse. Elle proclame « tu dois » ou « tu ne dois pas » et c'est tout. Souvenez-vous, je le redis de Kant, qui osait demander de ne jamais mentir, même pour sauver quelqu'un. Faire passer la morale avant l'amour me semble non seulement une erreur, mais la faute suprême. En fait, et pour tout vous dire, je juge souvent la morale religieuse et la morale du devoir inhumaines, désincarnées. Je dis souvent, et certes pas toujours, car il m'arrive de les rejoindre l'une et l'autre, sur bien des points. Par exemple, la morale religieuse, quand elle affirme qu'un homme est enfant de Dieu et qu'il saurait se comporter n'importe comment. La morale kantienne, quand elle affirme qu'il faut toujours considérer une personne comme une fin et jamais comme un moyen. Alors là, mes amis, entre parenthèses, je vous le dis, je vois là un Kant bien paradoxal. Car permettre que cette personne considérée comme une fin puisse mourir, parce que l'on refuserait de mentir pour la sauver, nous ferait, n'est-ce pas, loin de glorifier le devoir, le haïr. Il me semble que si le mensonge est un défaut, et même pour les religieux un péché, il devient en certains cas précis une vertu. Il me semble qu'il peut y avoir, et c'est tragique, dans la dureté du devoir à tout prix, comme de la vertu à tout prix, un manque d'humanité et d'amour incroyable. Oui, j'aime la vérité et les êtres de devoir, mais pas quand la vérité est une arme et le devoir un glaive. Nous développerons ces thèmes un peu plus loin. Je vous confie que j'aime Bergson et sa vision claire des deux morales, la morale close et la morale ouverte. Et ces deux morales, selon moi, sont nécessaires. Je vous rappelle, la morale ouverte est celle des saints, des héros, de ceux qui apportent à la terre le vent du large. Bon, elle est celle de l'amour. La morale close est celle de la société, celle des règles, des normes, des obligations, des lois. Les deux sont nécessaires, et l'on ne pourrait se passer ni de l'une ni de l'autre. Je dirais même, mes amis, que la morale close est primordiale. Car sans elle, aucune société ne pourrait exister. D'ailleurs, vous le voyez bien, on constate aujourd'hui son importance extrême, car hélas, elle est moins visible. Cette morale est réglée comme du papier à musique, sous forme de lois et d'interdits, mais si elle ne chante pas la hauteur, la grandeur, la pureté de l'âme, eh bien elle chante silencieusement l'amour d'autrui. Elle voit dans l'autre personne, dans l'autre, elle voit dans autrui un visage, une âme. Et croyez bien que la courtoisie, la politesse, sont liées pour moi à la reconnaissance d'autrui, au respect de l'autre, bref, à la morale, la vraie morale, la morale vitale. Cette morale qui, hélas, je le redis, n'existe presque plus aujourd'hui. Je dis presque, car vous me connaissez, je ne veux pas jamais généraliser. Alors nous avons parlé l'autre fois, Nous avons parlé l'autre fois, en compagnie de mon invité Bertrand Vergely, de l'antique philosophe cynique Diogène. Nous en reparlerons plus loin si vous le voulez bien. D'ailleurs, mon invité, souvent paradoxal, qui aime et le répète sans s'arrêter, la tenue en tout et la retenue, a exprimé son amour pour ce cynique philosophe, Diogène de Sinope. Alors personnellement, vous en doutez, ce n'est pas mon cas. Je tiens trop pour règle humaine précieuse la politesse, la courtoisie et même la propreté. Je n'appellerai jamais philosophe celui qui se tient uniquement dans la provocation, comme ce fut le cas de Diogène. Ne pas se laver. Parler mal aux gens. Déféquer et uriner dans la rue, exhiber son sexe sur la place publique, ne me semble pas le sommet de la morale et de la philosophie, mais plutôt celui d'un dérangement psychique. En tout cas, une preuve d'irrespect total et de violence sous-jacente. On n'arrête pas de nous dire que Diogène était un être authentique, mais l'authenticité pour moi ce n'est pas cela. C'est la vérité, la simplicité, et non la volonté de choquer. Imaginez, mes amis, Diogène actuellement dans nos rues à Paris, déféquant et urinant sur les murs, se masturbant en public. Il serait vite embarqué par la police et non glorifié comme un grand philosophe. La morale dans la cité n'inclut jamais. Elle n'inclut pas du tout seulement les valeurs qu'on appelle élevées, mais celles qui permettent tout simplement de vivre ensemble. Elle exige donc le savoir-vivre. Et le savoir-vivre n'est pas uniquement le code appris des bonnes manières. Il est un acte, ou plutôt des actes, issus de la bonté et du respect d'autrui. Il s'apprend, oui, mais il y a des êtres dans tous les milieux qui le possèdent d'une manière innée. Oui, il s'apprend, mais il y a des êtres qui le possèdent d'une manière innée. C'est vous dire qu'il a bien un lien avec la considération d'autrui et la bonté. Je connais un homme, et c'est mon père, qui est arrivé du Nord à 15 ans au Conservatoire de Paris, préférait se priver d'un repas pour offrir des fleurs aux personnes qui l'invitaient. Par exemple, je connais un paysan du Tarn qui était un seigneur dès qu'il quittait sa salopette et ses champs. Il s'appelle toujours Élisée Dobre, et sans avoir appris la philosophie, il était pour moi un grand philosophe. Il n'avait pas besoin d'uriner par terre pour être authentique, parce qu'en plus de l'authenticité, il possédait une classe naturelle. Je crois qu'aimer autrui est à la base de la morale vitale. Je crois que les règles de la société se fondent elles aussi sur cet amour qui est, ou devrait être, le principe même du vivre ensemble. Alors, comme j'ai parlé de Diogène, et que je n'aurai pas le temps de faire tout mon cours, c'est pas un cours, hein, vous avez compris, c'est un entretien, mais enfin, j'espère vous apprendre certaines choses quand même. Mais j'ai tellement de plaisir à parler avec vous. Alors, bien sûr, la prochaine fois, quand nous nous verrons, nous continuerons, je pense, je ne peux pas avoir fini aujourd'hui, donc nous continuerons la morale et le plaisir. Alors là, je vais vous parler de Diogène. Là, je continue, hein, je n'ai pas fini. Diogène. Quand on dit aujourd'hui, parce qu'on l'appelle Diogène le cynique, quand on dit aujourd'hui de quelqu'un qu'il est cynique, cela signifie qu'il ne donne de valeur à rien. Mais à l'époque, mes amis, en Grèce, être cynique signifiait surtout refuser les lois et le conformisme d'une cité. Les cyniques prêchaient aussi un retour à la nature. Alors, je rappelle que Diogène le cynique a su se faire remarquer. Mais sachez qu'il avait été un enfant de bonne famille, comme on dit. Son père était riche, il travaillait dans la monnaie, il avait un rang social élevé, privilégié. Diogène, a été élevé dans un milieu où les traditions et le beau langage existaient. Est-ce la cause de la philosophie soudaine de Diogène? On n'en sait rien. Mais on a accusé son père de falsification de monnaie, on a exilé toute la famille de la cité, et ils sont partis à Athènes. Eh bien, mes amis, tout pour lui s'est effondré d'un coup. Il s'est rendu compte, et on peut le comprendre, que tout dans la vie est dérisoire. Et en plus, il a vu les Athéniens abêtis, ramollis, par les banquets, par une vie de luxe, par leur ambition. Bref, il les a trouvés dégradés. Pour lui, ils avaient perdu toute leur grandeur. Alors, il aurait pu être désespéré, vous me direz, il aurait pu. Eh bien, il ne l'est pas. Il veut repartir à zéro. Mais il s'est métamorphosé. Il ne croit plus maintenant qu'à l'autarcie, à l'autosuffisance et au désir de ne dépendre de rien ni de personne. Il prêchera la simplicité de détachement de tout et surtout le mépris des honneurs. Il a eu un maître vénéré par lui, Antisthène, je crois, et ce maître lui a beaucoup parlé. Alors lui va incarner cette philosophie reçue et la pousser à sa manière jusqu'au bout. Moi, je dirais personnellement jusqu'à l'extravagance. Hein. Bon, il dort dans un tombeau, c'est-à-dire dans un tonneau, je veux dire. Il dort dans un tonneau, c'est-à-dire une jarre, hein, une jarre allongée par terre. Il boit dans ses mains, depuis qu'il a vu un enfant le faire, alors qu'il était encore possesseur d'un gobelet. Il embrasse les statues, il se roule dans la neige, il marche pour se brûler les pieds dans le sable brûlant, et on nous a raconté sa visite chez Platon. Invité dans la riche et belle demeure de Platon, vous savez ce qu'il a fait ? Il a commencé par s'essuyer les pieds sur les beaux tapis. Il méprisait tout. Il refusait même d'être poli et normal, parce que cela lui semblait une convention. Alors, mes amis, vous vous doutez bien que Platon n'a pas dû renouveler l'invitation. Alors, pourquoi l'a-t-on appelé Diogène le cynique ? Parce qu'en grec, syno, C-Y-N-O, veut dire chien. Il s'appelait lui-même le chien. Et il voulait revenir totalement à la nature et vivre comme les chiens. Il quémandait sa nourriture, ne remerciait jamais, ne se lavait pas, parlait parfois durement aux gens rencontrés. Bref, il avait refusé de faire partie des humains. Il appelait cela philosophie. Comme moi, je vous le dis, je vois là un grand trouble mental. Alors, certains philosophes actuels semblent s'en souvenir gaiement et osent le traiter de philosophe, comme ce fut le cas de mon ami Bertrand Vergely. Mais j'ai beau chercher, je ne vois pas à quoi lui servirait sa philosophie. Provoquer à sa manière, c'est toujours dégoûter ceux qui l'approchent. Dire à Alexandre Tout-Puissant « ôte-toi de mon soleil » quand ce dernier lui demande ce qu'il pourrait bien lui offrir, ce n'est pas pour moi un langage de philosophe, mais de mal appris. Secouer les gens rencontrés, les bousculer. Vraiment, ce n'est pas les heurter pour les faire changer de vie et comprendre que tout est vain sur Terre, eh bien, ce n'est pas pour moi être philosophe. Non. Parce que les heurter, les faire changer de vie et comprendre que tout est vain sur Terre, ça pouvait être possible par d'autres moyens. Alors, il avait choisi de vivre en marginal. Et voilà, c'est son choix. Vivre une vie de chien, s'affranchir de la politesse et de la bienséance, uriner en public, déféquer dans la rue et j'en passe, ne pas tenir compte de la sensibilité de personne. Je n'appelle vraiment pas cela être philosophe, mais j'appelle ça un cas psychiatrique. Et même si chez lui, ce fut une méthode volontaire. Nous ne sommes pas des chiens, et les personnes que nous côtoyons n'en sont pas non plus. Et pourtant, mes amis, vous savez bien qu'il sait dire des choses si percutantes. Il est cultivé, il a beaucoup voyagé, beaucoup appris. Il a été le précepteur d'un enfant, de l'enfant de quelqu'un d'important. Il ne manquait pas d'humour. Car quand on lui a demandé ce qu'il savait faire, vous savez ce qu'il a répondu ? Il a répondu « commander ». C'est spirituel, ça, hein ? C'est spirituel. Bon, mais s'émanciper des conventions, vivre dans la nature, retrouver notre nature humaine fut son but et son enseignement. Mais il s'est trompé. Car la nature fait partie de la nature, la culture fait partie de la nature, comme l'ont montré tant et tant de philosophes. Oui, nous sommes faits pour être cultivé. Rousseau l'avait très bien expliqué. La culture, lui aussi, aimait la nature. Mais la culture faisait partie de la nature. Voilà pourquoi il avait tant parlé de l'éducation, d'une manière formidable d'ailleurs. Alors, quand il marche une lanterne à la main, en plein jour, et quand il crie « Je cherche un homme », je ne crois pas que les passants l'aient vraiment compris. Or, il parlait d'un homme naturel, issu tout droit de la nature. Oui, ben je vous le redis, pour terminer, il était un artiste de la provocation. Et comme il parlait bien, il fut vite connu dans la cité. Bon, il avait un grand but, c'est vrai, libérer l'homme d'un carcan et réformer l'homme intérieur. Mais j'en demande pardon à ceux qui sont enthousiastes quand on parle de lui, mais moi je pense qu'il s'y est vraiment mal pris. Voilà, j'ai parlé de lui hors de tout contexte, car il fallait vous le présenter un peu. Maintenant, j'arrête pour aujourd'hui. Chers auditeurs, chères auditrices, je sais que nous continuerons encore longtemps ce sujet sur la morale et le plaisir. Maintenant, je vais vous dire au revoir et vous laisser avec Jean Reynald, mon frère, car le mois de juin est celui de son anniversaire, et je désire que ce talentueux compositeur que j'aime soit avec nous aujourd'hui. Puis, je vous laisse avec Gilbert Bécaud, ce merveilleux chanteur, grand ami de mon père, qui a aussi beaucoup aimé Jean Reynald, parce que Jean Reynald, toujours paternel, même aussi jeune, s'était avec tendresse occupé de lui quand Georges Prêtre, Gilbert Bécaud ont fait l'opéra d'Arane. C'était un très beau trio, Bécaud, Prêtre et Jean Reynald. Et ce trio existe toujours aujourd'hui, mais au ciel. Mes amis, je vous laisse, à bientôt. À toi, Jean Reynald, à vous, Gilbert.

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1: 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Et nous continuons dans quelques instants avec notre prochaine émission, Sursum Corda de Mathieu Raffray, avec comme programme le Credo.
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1: Entre-temps, pour notre pause musicale chanson française des origines à nos jours, avant notre prochaine émission, nous allons entendre le chœur liturgique, ou chanson française des origines à nos jours, non pardon, cantiques et chants d'église. Nous allons entendre chœur d'enfants de Saint-Christophe avec Regina Chiali, Compostela Organum avec Antifona, ensemble Via Lucis avec Carrie Ellison, Petit Chanteur de Lyon ensuite pour que l'homme, Maîtrise de Dijon, Rorate Kelly, Les Petits Chanteurs de Lyon, Église de ce temps, ensemble Vocal Alliance, Écoute la Voix, ensemble Inventio près de toi, Rassemble-nous, et enfin le chœur liturgique de Saint-Ambroise avec l'agneau de la Pâque. Vous êtes à l'écoute de Radio Courtoisie, tout de suite notre pause musicale, Cantiques et Chants d'Église, vous êtes à l'écoute de Radio Courtoisie, les 13h27.

0: Vous êtes à l'écoute de Radio Courtoisie et venez d'entendre Cantique Cato et Hélas, quelle douleur à l'instant. 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Nous sommes donc à la fin de notre pause Cantiques et Chants d'Église. Au programme, nous avons entendu dans l'ordre un ensemble de morceaux. Ensemble, Inventio, près de toi, rassemble-nous. Cantique Cato de toujours, Pang Lingua, ô l'Auguste sacré. Les petits chanteurs de Lyon avec Église de ce temps, Maîtrise de Dijon et Crorate Celli. Petits chanteurs de Lyon et pour que l'homme et ensemble Via Lucis, Cari Ellison, Compostella Organum, Antiphona. Et encore une fois, Regina Celli, avant de terminer par Chœur liturgique Saint-Ambroise. Avec l'agneau. Vous êtes à l'écoute de Radio Courtoisie. Dans quelques instants, nous allons pouvoir entendre Sursum Corda avec l'abbé Mathieu Raffray au programme. Je vous rappelle aussi qu'ensuite, nous pourrons entendre à 15h Liturgie musique sacrée d'Henri Adam de Villiers avec Laura Sillon Salvatorem. Deuxième partie à 16h, Art et affinité de Marie-Christine Lanier. À 17h, En toute bonne foi de France Andrieux. Et enfin à 18h, en direct avec les amitiés françaises de Thierry Delcourt. En première partie, l'Algérie avec le professeur Jacques Frémaux. Et enfin, pour la deuxième partie, l'art et le pouvoir avec l'historien David Chantorane pour son livre Jacques-Louis David, l'empereur des peintres. Mais tout de suite, Sursum Corda avec l'abbé Mathieu Raffray, le credo au programme, une émission du 9 janvier 2025.
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3: 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Épisode 6, le credo. Nous avions vu la semaine dernière ce qu'est l'acte de foi, à savoir la réponse de l'homme à la révélation divine, à Dieu qui se révèle dans en Jésus-Christ d'abord, mais aussi par la tradition et par à travers l'Église qui nous permet d'accéder à cette révélation. Nous avons vu que cette réponse de la foi est d'abord une réponse de l'intelligence, une réponse de l'intelligence qui veut croire à ce que Dieu nous enseigne parce qu'il est Dieu et parce que il veut notre bien, qu'il est parfait, qu'il est la vérité même. Il nous faut maintenant, juste avant de commencer notre étude des différentes vérités de la foi, parler de l'acte de foi, du contenu de l'acte de foi en général. Alors, nous continuons notre étude, évidemment, de l'abrégé du catéchisme de l'Église catholique par le pape Benoît XVI, avec la question numéro 30, pourquoi la foi est-elle un acte personnel et en même temps ecclésial? Il me semble que la réponse à cette question est tout à fait pertinente. La foi est un acte personnel parce qu'elle est la libre réponse de l'homme à Dieu qui se révèle. Mais elle est en même temps un acte ecclésial qui s'exprime dans la confession de foi. Nous croyons. En effet, c'est l'Église qui croit. De cette manière, avec la grâce de l'Esprit-Saint, elle précède, elle engendre et elle nourrit la foi de chacun. C'est pourquoi l'Église est mère et maîtresse. Alors la foi, nous dit cette réponse finalement, si elle est un acte personnel, comme on l'a largement développé dans le dernier épisode, si elle est un acte personnel, elle est aussi, en même temps, un acte social, un acte commun du corps qu'est l'Église, de la société qu'est l'Église. C'est très important parce que il me semble que c'est une réponse ici directe au protestantisme et à sa vision très individualiste de la foi. Le protestantisme sous ses différentes formes, que ce soit le protestantisme classique ou encore plus évidemment le protestantisme sous sa version évangélique, où chacun pense que Dieu lui parle et que chacun, en ouvrant la Bible, sera inspiré et recevra l'enseignement de la parole de Dieu. Cette attitude n'est pas celle de l'Église catholique. Notre foi, si elle est un acte personnel, bien sûr, elle est un acte personnel qui va avec ou qui accompagne, qui est engendré même et qui est précédé, qui est nourri, dit cette réponse, par la foi de l'Église. Et ce catéchisme de Benoît XVI ajoute d'ailleurs dans un petit encadré une citation très significative de Saint Cyprien de Carthage, c'est un père de l'Église du deuxième siècle, qui donc est une référence, puisque c'est vraiment là, il exprime la foi des premières communautés chrétiennes, qui dit « Nul ne peut avoir Dieu pour père qui n'a pas l'Église pour mère ». Et il me semble que nous avons là vraiment un condensé, c'est dit magnifiquement, et surtout l'antiquité et l'ancienneté de cette affirmation nous montre que l'Église n'est pas du tout une invention des siècles contemporains, mais que c'est vraiment la foi des premiers chrétiens. La foi catholique, la foi en Jésus-Christ n'est pas une démarche individuelle, encore moins individualiste, c'est une foi commune. Parce que c'est le rôle de l'Église, comme nous l'avons expliqué dans les épisodes précédents, c'est le rôle de l'Église précisément de transmettre par tradition, fidèlement, l'enseignement du Christ. Donc notre foi n'est pas juste ce que Dieu m'a dit, ma façon de vivre. Vous savez, c'est pour dire les choses de façon un peu triviale, on entend souvent des gens dire « Oui, moi je crois en Dieu, mais je ne vais pas à l'Église parce que je vis ma relation avec Dieu de mon côté ». Eh bien, c'est une illusion. C'est une illusion qui ouvre à toutes les erreurs, tous les arrangements, évidemment. Non, suivre Dieu, avoir Dieu pour père, c'est avoir l'Église pour mère, comme nous dit Saint Cyprien. Et donc, je dirais, avant, je parlais du protestantisme, avant d'entrer dans les arguments théologiques pour répondre aux protestants, eh bien, il me semble que c'est là l'argument fondamental qu'il faut opposé à ces protestantismes. Pourquoi est-ce que un prédicateur, un fondateur d'église aurait plus de raison que le voisin? Eh bien, ce sont des sentiments humains, ce sont des prises de position humaines. Nous adhérons à l'Église catholique. L'Église catholique avec son enseignement traditionnel, son enseignement constant, son enseignement infaillible, parce que il est fidèle à la foi, à la révélation du Christ. La question suivante entre un peu dans le détail et pose cette question. Pourquoi les énoncés de foi sont-ils importants? Alors, on pourrait se dire, oui, je crois à la foi de l'Église, et puis ensuite chacun vit un peu la foi de sa façon, à sa façon. Réponse, les énoncés de la foi sont importants parce qu'ils permettent d'exprimer, d'assimiler, de célébrer et de vivre ensemble avec autrui les vérités de la foi en utilisant un langage commun. Oui, les énoncés de la foi sont importants. Et ça, c'est l'œuvre de l'Église à travers le temps, à travers les siècles, de ciseler ce langage de la foi, ces énoncés de la foi, avec toujours davantage de précision pour que la foi de l'Église soit protégée contre les erreurs de ceux qui s'y opposent. Et c'est dans ce sens, évidemment, que l'on comprend que il y a un certain nombre de dogmes ou de vérités de la foi qui ont été, au fur et à mesure des siècles, comme ajoutés par l'Église. Évidemment, ces ajouts ne concernent pas le contenu de la foi, puisque cette vérité est unique, elle est close à la mort du dernier apôtre, la révélation est terminée, mais les énoncés de la foi doivent être sans cesse précisés, j'allais dire améliorés, en général et en particulier pour répondre aux objections de ceux qui s'opposent au mystère de la foi. Voilà pourquoi, par exemple, le mystère de la Trinité, qui évidemment a toujours été cru, a été le langage convenable pour la Trinité a été précisé au fur et à mesure, en particulier grâce au père cappadocien au IVe siècle, et puis le langage la foi catholique sur l'Eucharistie a été précisée peut-être au Moyen Âge pour lutter contre les erreurs du Moyen Âge, et puis la foi sur l'Église, sur la place de la tradition de la révélation ont été précisées au Concile de Trente pour lutter contre les erreurs protestantes. Donc les énoncés de foi ont toute leur importance parce que nous avons été créés ainsi avec une intelligence capable de connaître et aussi capable d'exprimer pour transmettre ces vérités de la foi. Et donc pour exprimer, assimiler, célébrer et vivre ensemble ces vérités de la foi, eh bien nous avons besoin d'un langage commun. Voilà l'un des rôles principaux de l'Église en tant que mère et maîtresse de la foi, c'est de préciser le langage lorsqu'il y a une controverse, lorsqu'il y a une difficulté, eh bien pour que la foi ne puisse plus être mise en doute. De quelle manière, continue le catéchisme, de quelle manière la foi de l'Église est-elle unique ? Alors, bien que formée de personnes différentes par la langue, la culture et les coutumes, l'Église professe d'une voix unanime l'unique foi, reçue d'un seul Seigneur et transmise par l'unique tradition apostolique. Elle professe un seul Dieu, Père, Fils et Esprit Saint, et elle enseigne une seule voie de salut. Aussi croyons-nous, d'un seul cœur et d'une seule âme, ce qui est contenu dans la parole de Dieu, transmise ou écrite, et ce que l'Église présente comme divinement révélé. Voilà, d'une certaine façon, un très bel acte de foi qui explicite l'acte de foi de chacun qui n'est peut-être pas encore explicite chez tous. Mais cette foi, précisément, notre foi catholique, consiste à adhérer dans cet enseignement de l'Église, puisque c'est une foi unique, reçue d'un seul Seigneur, transmise par l'unique tradition apostolique. La tradition, justement, nous garantit, la tradition dans le sens de la tradition apostolique que nous avons définie dans l'épisode 3, si je ne me trompe pas, la tradition qui, l'expression tradition apostolique, signifiant à la fois la parole de Dieu transmise, c'est-à-dire la tradition de l'Église, des pères, des enseignements de l'Église, et la parole écrite dans les livres de la Sainte Écriture. Donc, notre foi est unique. Il n'y a pas différentes versions de la foi. Tous les catholiques du monde entier croient exactement la même chose. Celui qui voudrait retirer quoi que ce soit à la foi, eh bien, s'exclurait lui-même de cette unité du corps de l'Église. C'est ça la conséquence qu'il faut en tirer. Et celui qui dit oui, non, mais je pense que ceci n'est pas un péché, je pense que l'Église doit évoluer, qu'elle doit changer sa théologie, qu'elle doit... Eh bien, ceux qui disent cela s'excluent de cette unique vérité de la foi, de cette unique profession de foi. Évidemment, il y a des matières qui sont des matières discutables, il y a des matières qui sont libres, qui sont objets d'opinion, en particulier... Et c'est ce que signifiait cette réponse dans ces premières lignes. Bien que formée de personnes différentes par la langue, la culture et les coutumes, l'Église professe une foi unanime. Donc il y a une place pour les cultures différentes dans l'Église, évidemment. Il y a une place pour l'expression, des expressions diverses de la foi. Mais cette foi est unique. Et j'insiste là-dessus longuement parce que malheureusement, il me semble que dans la crise que traverse l'Église aujourd'hui, cette unité de la foi semble s'être dissoute. On a l'impression que la foi des catholiques allemands, la foi des catholiques progressistes, des catholiques africains, des catholiques sud-américains, chacun s'est fabriqué sa petite vision de la foi, et c'est le plus grand dommage qui peut exister pour la foi. Je répète, il existe des cultures distinctes, il existe des approches de la foi qui sont différentes. Si vous êtes allé en Italie, si vous êtes allé en Pologne, en France, dans différentes régions françaises, eh bien il y a des façons distinctes, des façons diverses de vivre la foi catholique et d'exprimer sa foi. D'exprimer sa foi, par exemple, puisqu'on est actuellement, pour ceux qui nous écoutent en direct, à l'époque de Noël, eh bien, les coutumes de la crèche, différentes crèches, les coutumes de telle ou telle coutume pour l'Avent, pour le temps pour Saint-Nicolas, pour le temps de l'Épiphanie, etc. Bien sûr, il y a dans l'Église une légitime diversité, des coutumes, des façons de faire, des approches et des sentiments. Mais ce qui est unique, ce qui est commun, c'est la foi. Alors, il nous faut maintenant passer au contenu de la foi, puisque nous avons parlé largement jusqu'ici de cet acte de foi, c'est-à-dire le mode d'accès ou la formalité de l'acte de foi. Eh bien, il nous faut maintenant entrer dans la profession de la foi chrétienne. C'est la deuxième section de cette première partie du catéchisme sur le contenu de la foi. Et avant d'entrer en détail, nous allons étudier chacun des articles du credo, mais il nous faut d'abord examiner pour aujourd'hui le contenu du credo de façon générale. Alors qu'est-ce que c'est que le credo ? Credo, c'est un mot latin qui signifie « je crois », tout simplement. C'est le verbe « croire », « credere », la première personne, « je crois ». Alors, quel est le contenu de la foi ? Où est trouvé le contenu de la foi ? Eh bien, c'est d'abord dans les symboles de la foi, dans ce qu'on appelle les symboles de la foi. Alors, c'est le numéro 33, pardon. Qu'est-ce que les symboles de la foi ? Ce sont des énoncés organiques, appelés encore profession de foi, ou credo, donc je crois, par lesquels l'Église, depuis ses origines, a exprimé de manière synthétique et transmis sa foi dans un langage normatif et commun à tous les fidèles. Car oui, l'Église n'a jamais laissé à chacun le libre arbitre de décider par lui-même ce qu'était le contenu de la foi. L'Église, et c'est son rôle principal, a entretenu, a réalisé à la perfection ce rôle de mère et maîtresse de la foi en procurant pour tous les fidèles du monde l'énoncé du contenu de ce qu'est la foi catholique. Alors, le credo, où les credos, les symboles de la foi, sont exprimés de façon synthétique, c'est le résumé, en gros, de ce qu'un chrétien croit fidèlement à l'Église. Alors, quels sont les plus anciens symboles de la foi ? Les plus anciens symboles de la foi sont les symboles baptismaux. Alors, du baptismo, c'est-à-dire les symboles du baptême, l'énoncé de la foi au moment du baptême. Parce que le baptême est donné au nom du Père, du Fils et du Saint-Esprit, selon le commandement du Christ, au chapitre 28 de saint Matthieu, les vérités de la foi qui y sont professées sont articulées selon leur référence aux trois personnes de la Sainte Trinité. Au moment du baptême, en effet, et dans toutes les formes du baptême, il y a une profession de la foi. Celui qui est baptisé, eh bien, professe publiquement, énonce publiquement les vérités en lesquelles il croit. Et c'est précisément ce qu'on appelle un symbole baptismal. Alors, vous me direz, la coutume de baptiser les petits-enfants, c'est l'un des arguments d'ailleurs des protestants contre la foi catholique, les petits-enfants ne peuvent pas faire cette profession de foi au nom du Père, du Fils et du Saint-Esprit, et donc, disent les protestants, il ne faut pas baptiser les petits-enfants. Je réponds immédiatement que dans la formule traditionnelle du baptême, et je trouve ça magnifique, souvent j'en parle à l'occasion d'un baptême, le prêtre s'adresse à l'enfant. Vous savez, la cérémonie commence à l'extérieur de l'église et le prêtre demande à l'enfant « Que demandez-vous à l'église ?» Avec son prêtre, et le prêtre demande à l'enfant « Que demandez-vous à l'église ?» Avec son prénom, dit

solennellement dans l'église, sous la protection de l'étole, du prêtre. Ce sont des rituels et des gestes très anciens et magnifiques. Mais je voulais simplement souligner ici que c'est le parrain et la marraine, de façon très étonnante, qui répondent au nom de l'enfant. Alors souvent, je leur dis, voilà, quand l'enfant baptisé deviendra un adolescent rebelle ou un étudiant gauchiste et qui dira « oui, on m'a pas demandé mon avis, j'ai été baptisé contre ma volonté », eh bien ce sera votre rôle, vous, de parrain et de marraine, de lui dire « non, non, on t'a demandé ton avis, à toi, petit enfant, et comme tu ne pouvais pas répondre, eh bien nous, ton parrain et ta marraine, nous avons pris la responsabilité et nous avons répondu en ton nom ». Comme une mère nourrit son enfant, même s'il n'a pas envie, même s'il ne lui demande pas. C'est-à-dire, elle prend la responsabilité de donner la nourriture. Eh bien, le parrain et la marraine prennent la responsabilité, le jour du baptême, de donner la nourriture spirituelle indispensable pour l'âme de l'enfant. Donc, la question s'adresse à l'enfant, et le parrain et la marraine répondent au nom de l'enfant. Je trouve ça très très fort, et voilà, j'invite tous ceux qui sont parrains et marraines justement à réaliser cela et à peut-être renouveler un peu leur lien avec avec l'enfant dont ils ont assumé le désir de la foi et du baptême. Et ceux qui sont parrains et marraines, prenez quelques instants pour réfléchir où en sont vos filleuls, où en sont vos filleuls dans la foi, et peut-être que c'est l'occasion de reprendre contact avec eux, de prendre contact avec eux à ce sujet, pour leur poser la question. Alors, concrètement, quels sont les plus importants symboles de la foi ? Ce sont, répond le catéchisme, le symbole des apôtres, qui est l'antique symbole baptismal de l'Église de Rome, et le symbole de Nicée-Constantinople. Alors, j'y reviendrai. D'abord, arrêtons-nous sur ce symbole des apôtres, qui est l'antique symbole baptismal de l'Église de Rome. Ce symbole des apôtres, c'est ce qu'on appelle le credo. Et je vais vous le lire tout simplement, lisons-le ensemble, récitons-le ensemble. Tout chrétien doit connaître par cœur ce symbole des apôtres, puisque c'est le contenu de la foi catholique depuis les premiers siècles de l'Église de Rome. Alors, vous l'avez appris sans doute petit au catéchisme, et si vous ne le savez pas, eh bien je vous invite à l'apprendre par cœur. « Je crois en Dieu, le Père Tout-Puissant, Créateur du ciel et de la terre, et en Jésus-Christ, son Fils unique, notre Seigneur, qui a été conçu du Saint-Esprit, est né de la Vierge Marie, a souffert sous Ponce Pilate, a été crucifié, est mort et a été enseveli, est descendu aux enfers, le troisième jour est ressuscité des morts, est monté aux cieux, est assis à la droite de Dieu le Père Tout-Puissant, d'où il viendra juger les vivants et les morts. Je crois en l'Esprit Saint, à la Sainte Église catholique, à la communion des saints, à la rémission des péchés, à la résurrection de la chair, à la vie éternelle, ainsi soit-il. » Voilà, je vous invite à l'apprendre par cœur si vous ne le connaissez pas, et le réciter chaque jour. Tout chrétien devrait chaque jour réciter ce symbole des apôtres. Encore une fois, c'est le contenu de la foi le plus basique de la foi des chrétiens depuis les premiers siècles, depuis les premières générations de chrétiens. Alors, l'article 35 du catéchisme continue en disant qu'il y a le symbole des apôtres, puis le symbole de Nicée-Constantinople. Alors ça, c'est une autre forme du credo, qui est le fruit des deux premiers conciles œcuméniques, à savoir réunion de tous les évêques du monde, qui ont eu lieu depuis... Alors la première réunion, c'est la réunion des apôtres en l'an 50 à Jérusalem, donc après la mort du Christ, environ 17 ans après la mort du Christ, les apôtres se retrouvent tous à Jérusalem pour faire un peu le point sur la situation. Et selon cette coutume, eh bien les évêques du monde sont convoqués par le pape, de temps en temps, pour régler des problèmes graves liés à la foi et pour manifester cette unité de la foi catholique et pour, en condamnant les erreurs opposées, pour professer cette foi unique de la révélation du Christ. Et donc, le premier concile œcuménique a eu lieu dans la ville de Nicée, donc en Asie mineure, en l'an 325. Puis, le second concile a eu lieu à Constantinople, en 381. Alors, ce qu'il faut comprendre, c'est que 325-381, c'est donc le IVe siècle. Et pourquoi est-ce que c'est possible ? Parce que le catholicisme, enfin le christianisme, était interdit dans l'Empire romain jusqu'en l'an 312, au moment où, suite à la victoire du Pont Milvius, l'empereur Constantin

aussi grâce aux prières de sa mère, Sainte Hélène, eh bien, se convertit au christianisme et autorise la religion chrétienne dans l'Empire. Et donc, les évêques peuvent se réunir et régler un certain nombre de problèmes liés en particulier à la divinité du Christ et liés à la Trinité. Donc c'est l'incarnation et la Trinité qui sont les deux mystères principaux de la foi, comme nous le verrons. Et donc les évêques autour de Nicée, enfin à Nicée en 325 et à Constantinople en 381, se réunissent et rédigent ce symbole, donc cette profession de la foi qu'on appelle le symbole de Nicée-Constantinople, qui est la même version que le symbole des apôtres, mais légèrement développée. Alors je vous le lis aussi, puisque, encore une fois, c'est vraiment le contenu de la foi chrétienne. Si l'on veut se dire chrétien, il faut croire cela. « Je crois en un seul Dieu, le Père Tout-Puissant, Créateur du ciel et de la terre, de l'univers visible et invisible. Je crois en un seul Seigneur, Jésus-Christ, le Fils unique de Dieu, né du Père avant tous les siècles. Il est Dieu, né de Dieu, lumière née de la lumière, vrai Dieu, né du vrai Dieu, engendré, non pas créé, de même nature que le Père, et par lui tout a été fait. Pour nous les hommes et pour notre salut, il descendit du ciel. Par l'Esprit Saint, il a pris chair de la Vierge Marie et s'est fait homme. Crucifié pour nous sous Ponce Pilate, il souffrit sa passion et fut mis au tombeau. Il ressuscita le troisième jour, conformément aux Écritures, et il monta au ciel. Il est assis à la droite du Père. Il reviendra dans la gloire pour juger les vivants et les morts, et son règne n'aura pas de fin. Je crois en l'Esprit Saint, qui est Seigneur et qui donne la vie. Il procède du Père et du Fils. Avec le Père et le Fils, il reçoit même adoration et même gloire. Il a parlé par les prophètes. Je crois en l'Église, une, sainte, catholique et apostolique. Je reconnais un seul baptême pour le pardon des péchés. J'attends la résurrection des morts et la vie du monde à venir. Ainsi soit-il. Donc ça, c'est ce qu'on appelle le credo que l'on récite pendant la messe. Alors j'ai lu ici la traduction française qui se trouve dans l'édition que j'ai sous les yeux. Il y a cette ambiguïté sur le même nature que le Père qui en latin c'est consubstantialem patri, donc de même substance que le Père, consubstantiel au Père. C'est le terme justement ciselé par la foi de l'Église qui serait le plus apte à exprimer cette foi. Alors voilà, après avoir lu ces symboles de la foi, il nous faut maintenant, dans la suite de ces émissions, de ces enseignements, étudier chacun des articles du credo. Donc nous allons les prendre un par un, et puis les étudier, voir quels sont ce qu'ils signifient et ce que cela signifie pour notre foi personnelle et pour notre foi dans le monde actuel. C'est l'ambition que j'ai essayé de mettre en œuvre dans ce podcast, dans ces émissions, à savoir présenter la foi de l'Église, mais sous un angle moderne, à savoir en répondant aux objections de nos contemporains. Comme toujours, prions l'Esprit Saint de nous éclairer pour mieux comprendre, mieux intégrer dans notre vie cet enseignement de l'Église. Venez Esprit Saint, remplissez les cœurs de vos fidèles et allumez en eux le feu de votre amour. Envoyez votre esprit, Seigneur, il se fera une création nouvelle, et vous renouvellerez la face de la terre. Prions. Ô Dieu qui avez instruit les cœurs de vos fidèles par la lumière du Saint-Esprit, donnez-nous par ce même esprit de comprendre et d'aimer ce qui est bien, afin de jouir sans cesse de ces divines consolations. Par Jésus-Christ notre Seigneur, ainsi soit-il. Merci à tous de votre fidélité et de votre écoute attentive de cet épisode. Faisons rayonner autour de nous ces belles vérités de la foi catholique. Surtout, n'oublions pas de prier les uns pour les autres. Priez pour moi, je prie pour vous. Et que Dieu vous bénisse. C'était l'abbé Mathieu Raffray. Je vous donne rendez-vous la semaine prochaine pour un nouvel épisode de Sursum Corda.

0: Vous venez d'entendre sur Sum Corda avec l'abbé Mathieu Raffray, une émission disponible sur notre site internet rc.fr. Ensuite, dans quelques instants, nous pourrons entendre donc aussi un peu de musique avec Mozart, piano concerto 23 et 25, interprété par Rudolf Buchbinder et le Consentus Musicus de Vienne, et sous la direction de Nikolaus Arnaud Concours, un disque Sony classique paru en 1998. 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Dans quelques instants, Mozart et ses pianos concertos.
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0: 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Nous sommes le 14 juin 2026, en semaine C de la grille des émissions de la radio. Je vous rappelle le programme rapidement de cet après-midi. Retrouvez à 15h, liturgie et musique sacrée d'Henri Adam de Villiers avec Lauda, Sion, Salvatorem, deuxième partie. À 16h, Ars et affinités de Marie-Christine Lanier, Martin Schongauer et Heinrich Isaac, compositeur. À 17h, le bienheureux Karl Lehner, un prêtre ordonné dans l'enfer, en toute bonne foi, France Andrieux, donc à 17h. 18h sera donc le temps des amitiés françaises, dirigé en direct par Thierry Delcourt. En première partie, l'Algérie avec le professeur Jacques Frémaux pour la parution de sa nouvelle histoire de France. Pour la deuxième partie, retrouvez le thème de l'art et du pouvoir avec l'historien David Chanteran pour son livre Jacques-Louis David, l'empereur des peintres. Tout de suite donc, nous écoutons un peu de musique avec Mozart et ses pianos concertos interprétés par Rudolf Buchbinder. Les pianos concertos 23 et 25. 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

0: C'était donc Mozart et ses pianos concertos 23 et 25, interprétés par Rudolf Buchbinder, avec le Consensus Musicus de Vienne et Nikolaus Harnoncourt à la direction, un disque Sony classique paru en 1998. Vous êtes à l'écoute de Radio Courtoisie et nous continuons dans quelques instants avec notre prochaine émission à 15h, donc retrouvez Liturgie et musique sacrée d'Henri Adam de Villiers avec Laura Sion Salvatorem, deuxième partie.
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0: 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Nous sommes le 14 juin 2026 en semaine C de la grille des émissions de la radio. Je vous rappelle le programme d'aujourd'hui et de ce soir. Retrouvez à 16h Art et Affinité de Marie-Christine Lanier avec Martin Schongauer et Heinrich Isaac, compositeur. À 17h, en toute bonne foi, France Andrieux programme le bienheureux Karl Lehner, un prêtre ordonné dans l'enfer. À 18h, les amitiés françaises en direct dirigées par Thierry Delcourt. 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Puis en deuxième partie, l'art et le pouvoir avec l'historien David Chantrane pour son livre Jacques-Louis David, l'empereur des peintres. 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Et enfin à minuit, lumière de l'espérance que vous avez entendue il y a quelques heures avec la morale et le plaisir au programme. Vous êtes à l'écoute de Radio Courtoisie, retrouvez donc dans quelques instants à 15h donc Liturgie et musique sacrée d'Henri Adam de Villiers avec Lauda Sion Salvatorem, deuxième partie, les 15h sur les ondes de Radio Courtoisie.
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3: Bonjour chers auditeurs, Henri de Villiers au micro. Bienvenue dans cette émission consacrée comme chaque semaine à la liturgie et à la musique sacrée. Nous entamons aujourd'hui notre second épisode consacré au Laudation avec une vaste fresque musicale pendant 1000 ans de musique à peu près, un peu moins 800 ans disons, 900 ans allez, 900 ans de musique autour de cette belle séquence de la fête Dieu que nous avons chantée la semaine passée et qui a été composée, enfin plus exactement écrite par Saint Thomas d'Aquin à la demande du pape Urbain IV. En effet, la fête Dieu avait été instituée à Liège vers 1246, suite à une vision de Sainte Julienne de Montcornillon, et l'archidiacre de Liège était devenu pape sous le nom d'Urbain IV et avait voulu établir cette fête à Rome également. Surtout à la suite d'un miracle eucharistique à Bolsena, auquel le pape avait assisté en même temps que saint Thomas d'Aquin. Et donc le pape a demandé de revoir les textes de la fête qui avait été instituée à Liège pour avoir peut-être un exposé plus précis de la foi catholique et évidemment saint Thomas a été particulièrement efficace pour affirmer la foi catholique, notamment dans la séquence de la messe Laudation. Il a copié en fait le rythme, la poésie et la musique d'une séquence précédemment écrite par Adam de Saint-Victor, chantre de Notre-Dame de Paris, et célèbre pour ses compositions de séquences. Et le dit Adam de Saint-Victor avait en fait établi sa séquence sur l'Alléluia de la fête de la croix. Alors là, c'était une séquence pour la fête de la croix, hein, Laudes Crucis Atolamus. Et ce Laudes Crucis Atolamus était lui-même la séquence séquence de l'Alléluia, Dulce Lignum. Donc en fait, il reprend les motifs mélodiques de ce plein chant initial. Alors la semaine passée, nous avions vu le Laudation en plein chant grégorien, ainsi que deux exemples in extenso de compositions dues à Brummel et à Roland de Lassus au tout début de la Renaissance. Nous allons continuer aujourd'hui, mais avec des exemples souvent plus brefs, parce que le texte est très très long, et donc les compositeurs que l'on intégralement mis en musique sont assez rares, mais beaucoup en ont pris des extraits principaux pour utiliser en guise de motet, et donc pas pour une exécution liturgique entre l'Alléluia et la séquence, mais pour pouvoir être chanté par exemple dans un salut du Saint-Sacrement ou à une communion ou à d'autres moments de l'année liturgique. Il y a aussi un point intéressant, c'est que comme toute séquence, le Laudation voit deux chœurs qui alternent strophe à strophe et qui se répondent rythmiquement et par les rimes également, comme on avait vu la fois dernière. Et cette idée des deux chœurs va être reprise par les compositeurs du XVIe siècle à une époque où justement se développe la polyphonie polychorale, donc la polyphonie à plusieurs chœurs, ce qu'on appelait en Italie les chœuri spezzati, les chœurs brisés, c'est-à-dire qu'on plaçait dans deux tribunes, voire parfois beaucoup plus, deux chœurs, où on peut aller à beaucoup plus que deux chœurs du reste, deux chœurs qui vont dialoguer, qui vont échanger, qui vont faire une partie de ping-pong vocal, souvent entre eux. Et justement, ça va être le cas des trois premiers exemples que nous allons écouter cet après-midi. Commençons par Palestrina, le maître par excellence de l'école romaine, qui nous a laissé un Laudation à double chœur, à huit voix. Donc le premier chœur est constitué d'un cantus, cantus, altus et bassus, et le deuxième chœur, altus, altus, ténor et bassus. Ce motet à double chœur de Palestrina a été publié à Venise chez Scotto en 1575 dans un livre qui contient plusieurs autres exemples d'œuvres à polychorales. Écoutons donc ce magnifique Laudation de Palestrina chanté par l'ensemble Incantu sous la direction de Riccardo Sciopa.

Nous venons d'écouter le très beau Laudation à deux chœurs de Palestrina. Écoutons maintenant la version qu'en laisse Victoria. Lui aussi a choisi de faire un Laudation à deux chœurs, 8 voix totales réparties en premier chœur soprano alto ténor basse et deuxième chœur soprano alto ténor basse. Donc on a un effectif vocal qui est plus régulier ici que chez Palestrina et qui marque bien aussi un peu le classicisme, si je puis m'exprimer, de Victoria dans ses choix de répartition vocale. Le début est assez contrapuntique et puis le dialogue va être plus vertical entre les deux chœurs qui vont se répondre et cette verticalité annonce déjà un peu la naissance d'un nouveau style post-tridentin qui va devenir notre musique baroque et qui va aussi développer cette polychoralité de la fin de la Renaissance. Donc écoutons ce magnifique Laudation de Victoria interprété par l'ensemble Plus Ultra sous la direction de Michael Noon qui est un des spécialistes par excellence de l'édition musicale des œuvres de Victoria.

Après Victoria, nous allons écouter un troisième exemple de l'Audacion à double cœur, dû au génie de Marc-Antoine Ingegneri, Marc-Antonio Ingegneri, maître de chapelle de la cathédrale de Crémone, en Italie, un compositeur un peu oublié, malheureusement, alors que ses compositions sont toujours d'une grande valeur. Alors là, il a distribué ses chœurs différemment, contrairement à Victoria ou à Palestrina, le premier chœur va être juste à trois voix, cantus, altus, ténor, et le second chœur, un peu plus régulier, cantus, altus, ténor, bassus. Ce qui suggère, en fait, dans l'exécution, une alternance entre un petit chœur de soliste et un grand chœur plus important. Donc là encore, c'est une disposition qui va trouver son plein épanouissement dans la période baroque qui va suivre. On va écouter donc ce motet de Marc-Antoine Ingegneri, ce Laudation à deux chœurs, publié en 1589 à Venise par le chœur de Girton College à Cambridge sous la direction de Gareth Wilson.

Après le Laudation de Marc Antonio Ingegneri, troisième exemple fastueux à double cœur de ce texte de saint Thomas d'Aquin mis en musique que nous avons cet après-midi, eh bien nous allons écouter une œuvre beaucoup plus intimiste de son disciple bien connu qui est Claudio Monteverdi. Donc Monteverdi, disciple d'Ingegneri, a laissé des sacrés canticule, donc des petits cantiques sacrés, tous à trois voix égales, pour manifestement maîtrise d'enfant, qui ont été publiés en 1582 chez Gardano à Venise, en plusieurs livres. Et parmi ceux-ci, un petit Laudation à trois voix égales, que nous écoutons, chanté par le chœur d'enfants Jeunesse Musicale. Ce sont des Hongrois. C'est un enregistrement de la célèbre maison de disques hongroise Ungarotone, qui date de 1979.

Alors nous avons écouté précédemment le Laudation de Monteverdi, lui-même disciple d'ingénierie. On va écouter celui d'Alessandro Grandi, qui à la même époque est maître de chapelle à Ferrare, mais qui se voit engagé en 1619 dans les chœurs de la basilique Saint-Marc de Venise, avant d'en devenir le vice-maître de chapelle et de seconder Monteverdi. Mais ce jeune vizir qui manifestement briguait la place du calife, reçoit beaucoup de succès avec ses compositions. Grandi va susciter une rivalité entre lui et Monteverdi, son maître de chapelle. Voilà, donc il y a tout un... une confrontation un peu historique à cette époque entre les deux compositeurs, qui finalement va se traduire par l'abandon de Grandi, qui va quitter Venise pour aller diriger les chœurs de la basilique Sainte-Marie-Majeure de Bergame, où du reste il meurt de la peste avec sa famille. Écoutons donc ce motet d'Alessandro Grandi.

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1: Après avoir écouté la musique d'Alessandro Grandi, voici un Laudation dû à un compositeur peu connu, Giovanni Maria Sabino, qui est napolitain et qui va être le fondateur de l'école de musique napolitaine qui va s'épanouir plus tard au XVIIIe siècle et devenir célèbre dans tout l'Occident. Sabino va importer à Naples le style de Venise que nous venons d'écouter avec Grandi et Monteverdi et il va être le premier employé à Naples des violons, une basse continue, des passages virtuoses, l'utilisation abondante des voix solistes, ce qui va être des caractéristiques de l'école napolitaine par la suite. Voici son Laudation, interprété justement par l'ensemble baroque Giovanni Maria Sabino, sous la direction de Paolo Valerio.

Après l'Italie, passons en Espagne avec la composition d'un prêtre organiste de la cathédrale de Ségovie, Francisco Correa de Roxo de Acevedo, qui meurt en 1654 et qui laisse un sublime Laudation à la fois pour chœur et pour orgue, que nous écoutons ici interprété par l'ensemble Capella Sancti Michaelis, sous la direction d'Eric Van Nevel, Bernard Faucroul étant au clavier.

Après l'Italie et l'Espagne, nous passons maintenant en Allemagne du Nord, en Allemagne luthérienne où, curieusement, eh bien, Dietrich Buxtehude va composer un Laudation Salvatorem, ce qui peut surprendre puisque c'est une pièce éminemment en faveur de la doctrine catholique de la transsubstantiation. Alors, c'est on peut s'en étonner, mais les luthériens avaient gardé quand même le latin, parfois même dans le culte, et puis étaient moins retors que les calvinistes sur la doctrine de la présence réelle du Christ, même s'ils rejetaient la formulation précise du terme de transsubstantiation. Et puis, toujours est-il que Buxtehude faisait des auditions de musique en dehors des offices, les Abendmusiken, des genres de concerts spirituels non liturgiques, et probablement que cette œuvre a pu être donnée dans ce cadre. Voici donc son magnifique Laudation Salvatorem, interprété par l'orchestre et le chœur de baroque d'Amsterdam sous la direction de Ton Koopman.

Nous passons en France maintenant pour terminer cette émission avec Étienne Moulinier, un compositeur du début du XVIIe siècle, un peu oublié, qui laisse un beau Laudation, interprété ici par l'ensemble Correspondance sous la direction de Sébastien Dossé.

Marc-Antoine Charpentier a laissé deux Laudationes, alors une composition H14 prose du Saint-Sacrement complète, donc là il y a tous les versets du Laudation, pour trois voix d'homme, deux dessus instrumentaux et basse continue, qui doit dater des années 1678, malheureusement toujours pas enregistré, hélas, et puis une élévation pour voix seule, pour un ténor, pour une taille, Laudation H268 que nous allons écouter maintenant, donc pour taille et basse continue, chantée par Jean-François Novelli et Fabien Armengaud, l'ensemble Sébastien de Brossard nous l'interprète.

François Couperin a laissé lui aussi un délicieux Laudation, petit motet à deux voix et basse continue, avec les grandes sopranos Gilles Feldman et Isabelle Poulnard. C'est un concert qu'elle donnait au château de Versailles avec David Moroney à l'orgue et Philippe Pierlot à la viole de gambe.

0: Nous arrivons au terme de ce second volet consacré au Laodaosion. Il en reste deux. Restez donc à l'écoute de Radio Courvoisie et donnons-nous rendez-vous donc dimanche prochain à la même heure pour la suite de cette vaste fresque musicale.
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2: Vous êtes à l'écoute de Radio Courtoisie et venez d'entendre Liturgie et musique sacrée, une émission disponible sur notre site internet rc.fr. Et nous continuons dans quelques instants avec notre prochaine émission. Art et affinité de Marie-Christine Lagné, au programme Martin Schongauer et Eric Isaac, compositeur. 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
2: En ce 14 juin 2026, la semaine C de la grille des émissions, je vous rappelle le programme d'aujourd'hui. Retrouvez à 17h en toute bonne foi de France Andrieu, le bienheureux Karl Lesner, un prêtre ordonné dans l'enfer. À 18h en direct, les amitiés françaises de Thierry Delcourt. En première partie, l'Algérie avec le professeur Jacques Frémaux pour la parution de sa nouvelle histoire de France. Puis en deuxième partie, l'art et le pouvoir avec l'historien David Chanteranne pour son livre Jacques-Louis David, l'empereur des peintres. 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À 23h, soirée musicale proposée par Stéphane. Hildegard von Bingen sera donc la compositeur de ce soir à minuit, rediffusion de Lumière de l'Espérance, diffusée ce midi d'Isabelle Prêtre, La Morale et le Plaisir. Vous êtes à l'écoute de Radio Courtoisie, tout de suite, émission préenregistrée Art et Affinité de Marie-Christine Lagné, Martin Schongauer et Arish Isaac, compositeur. Il est maintenant 16h sur les ondes de Radio Courtoisie.
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Marie-Christine Lanier, Art et Affinité. Tota pulcra es, amica mea, et macula non est in te. Tu es toute belle, ma bien-aimée, et il n'y a nul tache en toi. Tes lèvres, tel un rayon de miel, distillent la douceur. Sous ta langue, le lait et le miel. Tes parfums et leurs effluves ne sont à nul autre arôme pareil. À présent, l'hiver est passé. La pluie a cessé et s'est éloignée. Les fleurs apparaissent. Les vignes en fleurs dégagent leur senteur. Et la voix de la tourterelle se fait entendre sur notre terre. Lève-toi, ma bien-aimée. Hâte-toi. Viens du Liban, ô fiancée, viens, et tu seras couronnée. Surge propera, amica mea, veni des Libano, corona beris. Heinrich Isaac, tota pulcra es, amica mea. À la fin du XVe siècle, le compositeur franco-flamand Heinrich Isaac mit en musique un motet à quatre voix. Un motet anonyme d'après le Cantique des Cantiques. Dans la Bible, le Cantique des Cantiques, c'est une collection de poèmes érotiques où un bien-aimé et une bien-aimée, une femme et un homme, célèbrent la beauté du corps de l'autre, le désir et l'amour charnel. Motet interprété par les Talis Scholars sous la direction de Peter Phillips.

Bonjour. Le Cantique des Cantiques se trouve en plein cœur des livres sapientiaux ou livres des sagesses dans la Bible. Ce chant d'amour fut attribué au roi Salomon pour faciliter son intégration dans le canon des livres bibliques. Et on a tenté d'atténuer le caractère érotique du Cantique des Cantiques en en faisant une lecture allégorique dans le judaïsme. Ce poème fut interprété comme l'amour de Yahvé pour son peuple et intégré dans la liturgie pascale. Les recherches les plus récentes, celles de Thomas Romer, notamment professeur au Collège de France, datent cet hymne à l'amour et à l'érotisme du IVe siècle avant Jésus-Christ, et montre que le Cantique des Cantiques s'inspire des poèmes du Proche-Orient ancien, qui décrivent les aventures de la déesse Ishtar, déesse de l'amour et de la sexualité en Mésopotamie. Donc, si l'on revient au texte même, le Cantique des Cantiques n'est pas un livre pieux. Il pourrait même s'agir d'une sorte d'opéra, car il y est fait référence à un chœur de jeunes filles. Le scénario se passe dans un contexte pastoral, à la campagne. Un homme et une femme cherchent à se retrouver et à vivre une relation amoureuse et sexuelle. Viens, mon bien-aimé, allons au jardin, là je te donnerai mes caresses. En 7, 12, 14, répond la fiancée en un dialogue absolument passionné avec le bien-aimé. Le cantique fait clairement référence à la sensualité et à une relation d'amour physique, et ce, dès ses premières lignes. Je cite « Qu'il me baise des baisers de sa bouche, car tes baisers sont meilleurs que le vin. » En 1, 2. Alors, le message du cantique, l'amour et la sexualité sont un don fait à l'homme par Yahvé pour donner un sens à la vie malgré une mort inéluctable. C'était très choquant pour l'exégèse chrétienne. Alors, on proposa une interprétation allégorique. Qui est la fiancée ? La bien-aimée ou l'épouse au Moyen-Âge et à la Renaissance. Qui est le bien-aimé? Et quel est ce jardin secret? L'exégèse chrétienne identifie au sens allégorique la fiancée avec l'Église aimée par le Christ. Ou bien, seconde interprétation, Marie, la mère de Dieu, aimée de son fils. Et la fermeture du jardin est devenue le signe de sa virginité, de la parfaite pureté qu'elle conserve pour concevoir et attendre la naissance de son fils. Et voici la phrase qui sera décisive pour les méditations mystiques médiévales. C'est une phrase très célèbre. Tu es un jardin clos, ma sœur, mon épouse, un jardin secret, une fontaine scellée. En 4:12. C'est le cri d'admiration du chant d'amour du fiancé. Transposons en langage chrétien. Marie est comme un jardin secret réservé, inviolé. Et Dieu a mis le nouvel Adam, c'est-à-dire le Christ, dans ce jardin, dans le corps de Marie, comme il avait mis le premier Adam dans le premier jardin de paradis, l'Éden. Et d'ailleurs, vous le savez, c'est en jardinier que le Christ ressuscité apparaîtra à Marie-Madeleine.
Et c'est vers un jardin de roses où se tient une Vierge à l'enfant qui est une œuvre célébrissime, une œuvre insigne du patrimoine français, un chef-d'œuvre de l'art de la Renaissance que je vous emmène dans le cadre de l'exposition du Louvre intitulée Martin Schongauer, le bel immortel, jusqu'au 20 juillet 2026. Aujourd'hui, second volet d'un cycle de deux émissions sur le peintre-graveur allemand Martin Schongauer, né à Colmar vers 1445 et mort en 1491. Toujours en compagnie du compositeur Heinrich Isaac, né vers 1450, probablement dans les Pays-Bas méridionaux, et mort en 1517 à Florence, après avoir été au service de Laurent de Médicis, Laurent le Magnifique, à Florence, puis au service de Maximilien Ier, empereur d'Allemagne. Alors, je remercie Jean-Édouard pour le montage des images qu'il vous montre en ce moment sur le site de rc.fr et je remercie vivement le musicien Stéphane qui réalise cette émission.

le chant d'un rouge-gorge pour annoncer la star de l'exposition du Louvre, la Vierge au buisson de rose, huile sur bois conservée dans l'église des Dominicains de Colmar. C'est un grand retable de 2 mètres de haut. C'est une reconstruction. Il était beaucoup plus grand. Il fut découpé certainement au XVIIIe siècle sur ses 4 côtés. Et je vous montre une copie peinte au début du XVIe siècle, une copie conservée à Boston qui permet de voir la composition d'origine. Alors, il n'y a pas de document d'archives concernant ce retable. A-t-il été conçu dès l'origine pour la collégiale Saint-Martin, qui est l'église principale de Colmar? On ne le sait pas. Selon les chercheurs, la première mention de l'œuvre dans la collégiale Saint-Martin remonte seulement au XVIIIe siècle. On ne sait pas qui est à l'origine de la commande. Ce retable sera inséré dans une structure néo-gothique au début du XXe siècle. Une structure sculptée, encadrée de volets peints. Au Louvre, vous verrez la Vierge au buisson de rose dans des conditions tout à fait exceptionnelles. Elle est décadrée, presque à hauteur d'yeux. Débarrassée de cette structure néo-gothique et de ses 2 volets peints. C'est la seule œuvre datée de Schongauer. Au revers est écrit 1473 sur les planches de résineux qui sont assemblées pour former le panneau. Alors, ce qui frappe quand vous êtes devant, c'est très physique, c'est l'immense manteau rouge de la Vierge sur fond d'or, le treillis de fleurs rouges derrière elle. Et puis on aperçoit 2 anges bleus qui la couronnent, donc rouge, jaune, or et bleu. La Vierge occupe pratiquement toute la composition du monumental panneau. Elle est assise sur un banc d'herbe et elle tient dans ses bras l'enfant qui enroule le sien autour du cou de sa mère. Attention, la fiancée du Cantique des Cantiques chante. Son bras gauche est sous ma tête et sa droite m'étreint. Elle parle d'un fiancé. Ici, c'est le fils et sa mère. Marie, son visage est d'une rare pâleur, encadré de longs cheveux blonds tombant en boucles ondulées sur les épaules. Et le visage est surmonté d'une couronne de perles et de pierreries tenue par 2 anges. L'extrême virtuosité du traitement de cette pièce d'orfèvrerie rappelle la technicité de ce fils d'orfèvre, petit-fils d'orfèvre également, qu'est Martin Schongauer. Et puis, on découvre la variété des fleurs qui entourent la Vierge, des roses rouges, des pivoines, giroflées, et la présence d'oiseaux. J'en ai compté 8, dont le rouge-gorge, le chardonneret, des mésanges, nichés dans le treillis devant lequel se tient la Vierge. Depuis le début du XVe siècle, la figuration de la Vierge dans un jardin clos connaissait un grand succès auprès des artistes du Rhin supérieur. Je vous montre sur l'écran de rc.fr d'un peintre de l'école de Cologne, Stéphane Lochner, une Vierge au palis de rose, conservée à Cologne et datée des environs de 1450. Alors, suivez-moi bien. 2 thèmes fusionnent dans le retable de Schongauer. D'abord, celui de Marie, associée au jardin clos,
représentée ici de façon métaphorique par la treille derrière elle et un parterre de fraisiers. Et puis, deuxièmement, le thème du jardin de paradis évoqué par le fond d'or. Un fond d'or qui donne au jardin son caractère sacré. Donc, autour du personnage de Marie, se fait le parallèle dont je vous parlais entre le jardin clos en latin, l'hortus conclusus, du Cantique des Cantiques bibliques. Elle est un jardin bien clos, ma sœur aux fiancées, un jardin bien clos, chantait le bien-aimé. Et le jardin de paradis, car Marie est ici devenue la fiancée du Cantique des Cantiques, le jardin clos est le signe de sa pureté, mais Marie est aussi associée au jardin de paradis, car selon les pères de l'Église, elle est cette nouvelle Ève dont je vous parlais, qui engendre le Christ, nouvel Adam, le Christ qui va racheter la faute commise dans le premier jardin d'Éden. Par ailleurs, la Vierge assise sur un simple banc de gazon est ce que l'on appelle en histoire de l'art une Vierge d'humilité, puisqu'elle n'est pas sur un trône. Alors, les Vierges d'humilité italiennes sont-elles carrément assises par terre, à même le sol ou sur un coussin posé par terre? Mais, dans ce retable, Marie figure aussi comme reine des cieux, ou plutôt future reine des cieux, puisque deux anges s'apprêtent à la couronner. C'est du « déjà, mais pas encore ». Déjà, mais pas encore. C'est du « déjà, mais pas encore ». Déjà, mais pas encore.

Ce sont, à cause de cette couleur rouge, autant de symboles de la mort du Christ, donc du drame de la Passion à venir. C'est pour ça qu'elle est en rouge. Habituellement, la Vierge est en bleu. La Vierge apparaît comme une rose au milieu des roses, certes, mais les roses rouges sont annonciatrices de la Passion du Christ. Et dans cette nature florissante se dissimulent des symboles chrétiens. Je prends un seul exemple, la présence du chardonneret, qui renvoie à la Passion du Christ. Le plumage rouge de sa tête est une allusion au sang versé sur la croix, et son nom, chardonneret, vient de cardus, en latin, le chardon, évoquant la couronne d'épines, etc. Autre point, enfin, sur un plan plastique, on retrouve le grand souci du détail de Martin Schongauer. Le rouge-gorge observe le pinson en contrebas, tandis que celui-ci chante le bec à demi ouvert. Un moineau ouvre le bec et lasoire sa langue et peut-être une brindille. Enfin, j'observe que la Vierge et l'enfant portent leur regard dans des directions différentes. Selon les chercheurs, celui de la mère tournée vers le bas exprime de la mélancolie qui serait liée au sort tragique de son fils, un sort qu'elle connaît. Et l'enfant, lui, regarde au loin comme s'il entrevoyait déjà son destin. Peut-être beaucoup plus simplement, y avait-il à l'origine deux volets avec un donateur de chaque côté, et la Vierge et l'enfant regardaient ces donateurs. Mais la tendresse qui unit les deux personnages est sensible dans le geste de l'enfant qui a glissé ses doigts dans les mèches de cheveux de sa mère. Et c'est là que s'est opérée la transposition du poème érotique, le Cantique des Cantiques, à une image chrétienne. Alors ce qui reste en mémoire, c'est peut-être le visage si pâle de la Vierge, son regard rêveur qui se détourne, révèle une étrange mélancolie sur fond de feuilles d'or et d'éclaboussures de rouge. Donc un admirable chef-d'œuvre peint en résonance avec le plus poétique, le plus érotique des textes bibliques. Sur l'auréole de la Vierge, enfin, est écrit « Cueille-moi comme ton enfant, ô très sainte Vierge ». Alors, cueille-moi, c'est une prière, une supplique qu'on adresse à la Vierge en voulant s'associer à ses douleurs. Donc, ce serait un panneau de dévotion si ce qui est inscrit sur l'auréole est d'origine. Et il faudrait replacer ce panneau dans le contexte de la mystique rhénane, qui s'est développé à partir du XIVe siècle en Alsace et dans la vallée du Rhin, c'est-à-dire un courant où les fidèles se rapprochent au plus près de Dieu. Il faudrait parler de Maître Eckhart, mais ce n'est pas le lieu et je n'en serais pas capable. La présence des oiseaux donne une idée presque de sonorité, de musicalité à l'œuvre, et nous retournons vers Heinrich Isaac. Et l'approche de la messe polyphonique est Si voix Virgo Prudentissima, interprétée par l'ensemble Gilles Binchois, dirigé par Dominique Vella. Alors, Virgo Prudentissima fut probablement composée vers 1507, alors que Maximilien Ier projetait son couronnement comme empereur du Saint-Empire romain germanique. Depuis le XIVe siècle, ce qu'on appelle une messe en musique, c'est l'ordinaire de la messe, c'est-à-dire, soyons très clairs, les textes chantés à toutes les occasions, qu'on soit à Noël, Pâques, à une messe d'enterrement ou pour le salut d'une âme, ces textes, vous les connaissez, ce sont le Kyrie et le Gloria.

Il y a le credo, le sanctus, l'agnus dei, la messe polyphonique, initiée au XIVe siècle, avec un Guillaume de Machaut, par exemple, né à Avignon, quand les papes étaient à Avignon. La messe polyphonique comporte donc 5 mouvements. Et il fallait vraiment des chanteurs expérimentés, professionnels, un par voix, au début. C'est ce que j'appelle de la polyphonie de soliste. Nous sommes avec Heinrich Isaac à la toute fin du XVe siècle. Et à cette époque, les compositeurs recherchent, me semble-t-il, une unité musicale, un lien musical entre les 5 mouvements, c'est-à-dire une mélodie qui circule d'un mouvement à l'autre et que l'on reconnaît. Dans sa Missa Virgo Prudentissima, Heinrich Isaac choisit comme mélodie de référence une antienne mariale, l'antienne du Magnificat de la fête de l'Assomption. Alors voici à nouveau le texte de l'antienne grégorienne que je vous ai lu il y a 15 jours. Virgo Prudentissima, Vierge très sage. Quo progrederis? Vers où chemines-tu? Pareil à l'aurore resplendissante, fille de Sion, tu es toute belle et charmante, admirable comme la lune, incomparable comme le soleil, pulcra ut luna, electa ut sol. Alors écoutons maintenant cette antienne grégorienne qui date du Moyen-Âge. Ce sera une monodie de 55 secondes.

Vous l'avez dans l'oreille? Alors écoutons tout de suite le début du Kyrie, Kyrie eleison, Seigneur, prends pitié. La mélodie de référence sera reconnaissable à partir de la 16e seconde. Et le texte de l'antienne sera chanté à nouveau par la voix supérieure, le Superius.

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1: La révolution qu'opère Schongauer dans l'iconographie et la technique du burin aura des répercussions auprès des artistes dès son vivant. Et c'est ce que présente la seconde partie de l'exposition du Louvre. Il s'agit donc de la réception artistique. Les gravures sont des multiples et la diffusion se fait par leur biais, la diffusion des motifs iconographiques. Une des estampes les plus spectaculaires de Schongauer raconte comment saint Antoine fut transporté dans les airs et attaqué par des démons de toutes sortes. Alors, Antoine, c'est le père du monachisme. Il vécut au IVe siècle, menant une vie d'ascète dans le désert d'Égypte. Martin Schongauer est un artiste érudit, il s'inspire véritablement ici de la biographie rédigée par Athanase d'Alexandrie après la mort d'Antoine et de la célèbre légende dorée de Jacques de Voragine du XIIIe siècle. Alors, Schongauer innove, il innove en situant la scène dans les airs et non dans une grotte. C'est très virtuel. Le personnage flotte entre un ciel qui est rendu par de simples traits horizontaux, ça c'est vraiment très très novateur, et un petit rocher pouvant évoquer le désert de l'ermite. Donc j'ai un décor très minimaliste. Entre les deux, le saint est vu de face et entouré d'une ronde endiablée. 9 créatures ailées, griffues et poilues, j'insiste, griffues, très griffues et poilues, toutes plus effrayantes les unes que les autres l'attaquent. Alors, ce sont des démons hybrides, tout à la fois hommes, oiseaux, chauves-souris, insectes ou batraciens. Donc, ils tournoient autour de la figure centrale qui, elle, demeure totalement, mais totalement impassible. Son corps ne porte aucune blessure, bien qu'il soit attaqué à coups de griffes et de gourdins. Les démons le tirent par les manches, par les cheveux. Que représente cette horde de 9 monstres? Il faut d'abord tenir compte de ce que, en ce 15e siècle, on croyait au diable et aux enfers. C'est drôle, n'est-ce pas? On n'en parle plus du tout aujourd'hui. Il peut s'agir des tentations du diable ou du mal, contre lesquelles lutte Antoine. Il représenterait alors un modèle de résistance au diable, au péché. Autre interprétation possible. Ces tourments, seraient en fait des hallucinations causées par trop de jeûne, de solitude, de veille. Une vie d'ascète dans le désert causant l'apparition de démons imaginaires. Et c'est ce que l'on appelait l'acédie. A-C-E-D-I-E. Alors l'acédie, c'est le mal des moines, une sorte de mélancolie fatale, on parlait de la bile noire. Et c'est Flaubert, dans la tentation de saint Antoine de 1874, qui la met excellemment en scène. « Que je m'ennuie !» s'écrie l'anachorète. « Je voudrais aller quelque part, je ne sais où. Je ne sais pas ce que je veux. Je n'ai même pas la volonté de désirer vouloir. Dire pourtant que j'ai passé toute ma vie ainsi et que jamais, jamais je n'ai vu seulement danser la pyrrhique, c'est pitoyable. D'où diable cette idée me vient-elle? Alors, vous l'aurez compris, elle vient du diable, évidemment, c'est-à-dire d'une imagination exacerbée par l'ascétisme. Au fond, je n'aime pas Dieu. Je répète. Au fond, je n'aime pas Dieu, conclut Antoine, qui ajoute « Je m'en vais me rouler par terre et crier tout haut en me déchirant la figure avec les ongles. Je veux mordre. » Flaubert avait précisément décrit les symptômes de l'ascédie et même ceux qui seront gravés par un certain Lucas Cranach après Schöngauer. Donc je vous montre une gravure sur bois, le Saint Antoine tourmenté par les démons de Lucas Cranach l'Ancien. Cranach s'appuie sur la gravure de Schöngauer. C'est très dramatique. Il a repris cette idée d'un Saint Antoine transporté dans les airs, attaqué par les démons, mais c'est beaucoup, beaucoup plus violent. Et Saint Antoine est manifestement en train de souffrir à cause de tous ces démons. Cranach met cet épisode dans un paysage, ce que ne fait absolument pas Schöngauer. Ah, ce qui me frappe, c'est la quasi-disparition du corps et du visage d'Antoine dans un chaos, mais indescriptible. Et on a l'impression, contrairement au Saint Antoine de Schöngauer, que celui de Cranach va succomber sous les attaques des créatures démoniaques. Alors, l'enjeu de telles images, commandées par les ordres monastiques, c'était d'avertir les moines de la dangerosité de telles divagations ou bien d'une trop grande solitude. Autre exemple de diffusion, la mort de la Vierge. Aucun des évangiles ne mentionne la mort de la Vierge. Selon la légende dorée du dominicain Jacques de Voragine, au XIIIe siècle, la Vierge, avertie de sa mort prochaine, exprime le souhait de voir rassembler autour d'elle les apôtres qui se trouvaient dispersés à travers le monde. Alors, dans le monde byzantin, là où ça commence, dans le monde byzantin, on parle de dormition de Marie. Ce furent les premières représentations de la mort de Marie. Le schéma byzantin représente Marie allongée sur un lit, on a là une horizontale, déjà morte, elle est déjà morte, les apôtres autour d'elle réunis pour une déploration. Et le Christ debout, à son chevet, venu chercher l'âme de sa mère, qui est représentée sous la forme d'une toute petite fille qu'il tient dans ses bras. Et donc j'ai une ligne verticale qui est celle de la figure du Christ. Donc dans les églises d'Orient, le Christ s'inscrivait au fond dans la lignée des grands dieux psychopompes, les anciens dieux psychopompes, c'est-à-dire ceux qui conduisent les âmes des morts. L'iconographie de la mort de la Vierge gagne l'Occident, mais à partir du XVe siècle, un changement s'opère, car la Vierge est représentée dorénavant, non pas morte, mais sur le point de mourir. Et le lit est disposé en oblique de façon à ce que la Vierge soit vue presque de face. Et surtout, le Christ n'est pas debout près du lit de sa mère. Dans la gravure de Schöngauer, que vous avez sur l'écran de rc.fr, on voit les apôtres qui sont réunis autour du lit. Ah, ce que j'observe, c'est qu'ils sont extrêmement attentif à ce qui se passe. Saint Jean tend un cierge allumé à la Vierge, un autre apôtre apporte l'eau bénite et au pied du lit, deux apôtres lisent des prières. C'est une scène extrêmement vivante en cette fin du XVe siècle. Et le fait que Martin Schongauer soit issu d'un milieu d'orfèvres se remarque tout de suite à la présence du cierge au premier plan, qui est une pièce d'orfèvrerie extraordinaire. C'est un objet qui va frapper les esprits. Le décor est traité de façon réaliste. On a une chambre à coucher avec un grand lit à courtines, comme on en faisait à la fin du XVe siècle. C'est presque un art de bien mourir maintenant. Et ce qui frappe chez Schongauer, ce qui frappe quand on observe cette gravure attentivement, c'est l'émotion de certains protagonistes, un côté vibrant, très intense. Alors cette gravure aura une grande influence sur les artistes allemands, mais aussi en Italie. Je vous montre une majolique prêtée par le British Museum. Une majolique, c'est de la faïence italienne de la Renaissance, où l'on retrouve cette gravure, mais adaptée à la forme circulaire du plat. Et puis, problème. J'aime beaucoup les problèmes. Problème. Je vous montre une huile sur panneau, conservé à Bruges, une mort de la Vierge de Hugo van der Goes, qui n'est pas présent à l'exposition. Hugo van der Goes est un très grand maître des anciens Pays-Bas, absolument contemporain de Martin Schongauer, actif à Gand. Donc deux thèses vont s'affronter, c'est ça qui est passionnant. Pour certains chercheurs, la gravure sur cuivre de Schongauer implique absolument la connaissance du tableau de Bruges que vous pouvez observer. Et puis pour d'autres, c'est la thèse inverse qui veut qu'au contraire, la peinture du maître flamand se soit inspirée de la gravure de Schongauer. Et puis, c'est une enquête policière qui n'a pas trouvé de conclusion, tout simplement parce qu'on ne connaît pas précisément la datation des œuvres. Il n'est pas exclu que les deux artistes s'inspirent d'un modèle commun antérieur. Enfin, le point qui rapproche tout le monde, c'est que les apôtres soient très individualisés. Retour à la Missa Virgo Prudentissima que j'aime énormément. Peut-être parce qu'elle est si bien chantée. Dans le Sanctus, vous allez reconnaître la mélodie de base de l'antienne grégorienne entendue tout à l'heure. Et puis à nouveau, vous allez retrouver cette mélodie, comme dit Stéphane, au Superius. Je traduis les voix supérieures. Bien. Alors, les premières mesures, les mesures initiales, introduisent toute la gamme des voix, mais deux par deux. Et puis, phrase après phrase, on oublie le texte. On est tenu en haleine par les sonorités des voix qui tissent ce chef-d'œuvre du contrepoint, par leur dynamisme parfois, dans le Sanctus. Et il y a même des moments où vous allez ressentir une sorte, comment dirais-je, une sorte d'insistance, presque de pulsion rythmique dans de la musique sacrée. Les princes de la Renaissance, je vous le rappelle, étaient en rivalité les uns avec les autres. Ils avaient les meilleurs des meilleurs chanteurs et compositeurs dans leur chapelle. Donc pour chanter ce que vous allez entendre, il faut des chanteurs exceptionnels. Qui était capable d'apprécier cette musique alors? Même pas les princes. Seulement les chanoines. Donc écoutez-la bien car vous êtes très privilégiés.

L'exposition se termine sur une œuvre emblématique de Martin Schongauer, la plus grande exécutée au nord des Alpes au XVe siècle. C'est un épisode dramatique de la Passion du Christ, un portement de croix qui est représenté en dehors de tout cycle consacré à la Passion. Et au Louvre, il y a un espace où une vidéo détaille ce grand portement de croix, fragment par fragment, et après on peut revenir voir l'estampe. Alors on a une histoire, une narration qui se déroule depuis la sortie de Jérusalem, qui est esquissée à l'arrière-plan à droite, très finement, avec un cortège d'environ 50 personnages, c'est considérable, qui suivent le Christ, et ce cortège monte de façon inexorable vers le Golgotha à gauche. Donc une profusion de personnages, une profusion d'individus très caractérisés, très différenciés les uns des autres. Et un travail au burin sur cuivre qui va d'un trait extrêmement fin, comme dans l'évocation de Jérusalem, jusqu'au plus profond de la plaque de cuivre dans le rendu des anfractuosités de rochers. Ce qui me frappe, c'est difficile à oublier, ce sont les sombres lignes parallèles qui dessinent des nuées noires au-dessus du Golgotha. Ce sont des lignes absolument parallèles les unes aux autres. Donc des nuages s'épaississent. Et je saisis que le drame à venir va se dérouler sur la gauche. Donc tout un jeu d'ombre et de lumière virtuose qui emmène votre regard, c'est toute la maestria de Schongauer. Alors, toutes ces personnes sont en train de parler, de hurler, sauf le Christ qui vous regarde. Il est tombé sous le poids de la croix et finit par attirer le regard du spectateur en plein centre du cortège. Et il est le seul à montrer son visage de face. Alors j'ai pensé aux icônes de la Sainte Face. Mais là aussi, il faudrait parler de la mystique rhénane, de ce que l'on a appelé l'imitation du Christ, imitation entre guillemets, demandé aux fidèles, c'est-à-dire une dévotion nouvelle qui était apparue dès le XIVe siècle en Europe du Nord, et ce visage tourné vers le spectateur l'appelle à imiter les souffrances du Christ. C'est une nouvelle dévotion qui n'est pas sans rapport avec la venue plus tard du protestantisme. Bien, donc une gravure impressionnante par sa taille et la puissance narrative. Donc en conclusion sur Schongauer, je dirais que dans le troisième tiers du XVe siècle, il est l'un des premiers à exploiter toute la richesse de cette technique de la gravure au burin, qui est née un siècle plus tôt, que ce soit sur le plan de l'iconographie ou bien sur un plan technique. Schongauer la hisse à un niveau jamais atteint jusqu'alors. D'autre part, ses compositions ont rencontré un succès immédiat. Elles circulent intensément, sont rapidement copiées, adaptées, réinterprétées, aussi bien dans le monde germanique qu'en Italie. On sait que les peintres florentins, notamment, sont formés à la technique du dessin par la pratique de la copie d'après les estampes de Schongauer. Mais vous verrez des exemples d'influence de ces gravures de Schongauer jusqu'à Cracovie et de nombreux exemples en Espagne. Schongauer était à la fois graveur, mais aussi peintre et dessinateur. Avoir la possibilité au Louvre d'être si près de la Vierge au buisson de rose,
c'est un très grand privilège qui ne se répétera jamais. Donc, ne le manquez pas. Et pour clore en musique, avec Heinrich Isaac, je vous dirai qu'il a laissé près de 100 pièces profanes et instrumentales. Vous allez entendre une petite pièce, L'ami la sole, une étonnante petite pièce dans sa version instrumentale qui va vous rester toute la journée dans la tête. Alors vous allez beaucoup m'en vouloir. Mais je me console en me disant qu'elle ne nous posera aucun problème de compréhension de texte. Vous allez comprendre pourquoi tout de suite. Quand la soprano allemande Dorothy Miltz nous capte de sa voix cristalline et quand se joignent à elle les quatre flûtistes talentueuses et historiquement bien informées du Boreas Quartet Bremen, L'ami la sole, au revoir.

0: Vous venez d'entendre Art et Affinité, dirigé par Marie-Christine Lanier. 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
1: 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Et nous continuons dans quelques instants avec notre prochaine émission en toute bonne foi, dirigée par France Andrieux. Le bienheureux Karl Lehner, un prêtre ordonné dans l'enfer, sera au programme. 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

0: petite fantaisie composée par Marin Marais. Vous êtes à l'écoute de Radio Courtoisie, nous sommes le 14 juin 2026 en semaine C de la grille des émissions de la radio et j'en profite pour vous rappeler le programme de ce soir. Retrouvez à 18h en direct les amitiés françaises de Thierry Delcourt, en première partie l'Algérie avec le professeur Jacques Frémaux pour l'apparition de sa nouvelle histoire de France, puis en 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Et demain matin, retrouvez la matinale Ligne Droite avec au programme Debout les Français, Objectif Remigration, grand entretien avec Sébastien Jalamion, débattons-en avec Jacques Robert, l'analyse de Régis Le Sommier et les chroniques de Thierry Mariani et David Engels. Vous êtes à l'écoute de Radio Courtoisie tout de suite, en toute bonne foi. Il est 17h sur nos ondes.
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0: Bonjour chers auditeurs de Radio Courtoisie, bienvenue à En toute bonne foi. Je serai seule cette semaine pour vous présenter un bienheureux peu connu. Je remercie les éditions Pierre Tecky qui m'ont offert deux livres sur ce fou de Dieu qui sans doute accompagnera de nombreux jeunes dans leur chemin de foi. Là, je m'adresse aux parents, grands-parents et parrains-marraines. 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Et pour les jeunes jusqu'à 16 ans, il sera préférable d'offrir « Karl Leissner, martyr du nazisme » de René Lejeune, toujours chez Pierre Tecky, éditeur. 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Si vous avez besoin de retrouver ces informations, n'hésitez pas à remplir le formulaire en ligne qui se trouve dans l'onglet « Contact » du site de Radio Courtoisie ou de nous envoyer une lettre à Radio Courtoisie, 61 Boulevard Murat, 75 016 Paris. Et vous mettez « à en toute bonne foi ». Alors, à présent, plongeons-nous en 1915. Le 22 juin, il y a la percée allemande en Russie. Le 23 juin, l'attaque italienne contre les troupes austro-hongroises sur l'Isonzo. Le 7 juillet a lieu la première conférence interalliée à Chantilly, visant à coordonner les offensives sur le front ouest, italien et serbe. Le 9 juillet, il y a la capitulation allemande en Afrique du Sud. N'oublions pas le génocide arménien, le début de la bataille des Dardanelles, mais aussi l'arrivée de Gandhi en Inde. Ce sont aussi les premières apparitions de quelque chose aux trois petits-enfants de Fatima, prélude aux apparitions mariales qui suivront en 1917. C'est donc dans ce contexte que le dimanche 28 février 1915, à 8h45, à Rees, petite ville médiévale allemande, non loin de la Hollande, que naît Karl Leissner, aîné d'une famille de cinq enfants. Son papa, Wilhelm, a 29 ans, il est trésorier du tribunal de première instance. Il est ordonné, ferme, profondément catholique. Sa mère, Amalie, est aimable et bienveillante, on l'a dit, paisible et conciliante. En grandissant, Karl voue à ses parents des sentiments emplis de tendresse et d'admiration. Une chose marque son entourage, son visage dégage une lumière secrète qui frappe lorsqu'on se trouve en sa présence. Une chose marquera profondément Karl durant son enfance. Il aimait les spectacles, nous le verrons plus tard. Il n'a que 5 ans et fait déjà du théâtre. Alors un rôle le touche particulièrement, c'est celui de Saint-Pierre qu'il a joué en robe blanche et sandales. Il portait des clés en main et était censé marcher sur les routes pour évangéliser. Les parents déménagent à Clèves, où il restera jusqu'à son entrée au séminaire. Il vit dans une famille unie où la rigueur est de mise. La journée se déroule toujours sous le regard de Dieu. La prière du matin et du soir se fait autour des parents dans un coin du salon aménagé en oratoire. À 11 ans, en 1926, Karl entre au collège et il fera une rencontre déterminante. En effet, il y rencontre l'aumônier, l'abbé Walter Winnenberg. Cet abbé était connu pour son charisme auprès des jeunes. Très impliqué, sportif, il suscite les élèves à toujours pratiquer le dépassement de soi. Il les initie au spectacle de marionnettes et cela fonctionne si bien qu'ils donneront de nombreuses représentations jusqu'aux villages alentours. Un groupe plus établi se forme autour de l'abbé Winnenberg, Karl est désigné secrétaire de ce comité. À partir de ce moment-là et jusqu'à sa mort, il tiendra un journal intime qui a permis aux historiens de posséder des milliers d'informations sur la vie du bienheureux. Karl n'y relate pas seulement les circonstances et événements de sa vie, mais aussi les passions et désirs, les progrès et les chutes qui l'enchantent ou le secouent intérieurement. Pour un garçon de 13 ans, la narration et le style sont déjà étonnants. Une fois par mois en hiver, deux fois durant l'été, le groupe pédale par monts et par vaux. Là, je ferai bien un lien avec Pierre-Giorgio Frassati que nous avions évoqué en septembre, qui avait aussi, mais un peu plus âgé, un groupe d'amis avec lesquels il partait en randonnée, prier, vivre, comme des jeunes assoiffés d'idéaux, religieux, amicaux, dans un esprit de quête d'excellence. Mais revenons à Karl Leissner, dont nous parlons aujourd'hui. L'abbé Winnenberg, qui était, je le rappelle, l'aumônier de son collège, se rend rapidement compte du don de meneur que possède le jeune homme. De plus en plus, il lui confie les rênes des différentes activités proposées aux jeunes. Pédagogue, il entraîne ses camarades, non seulement dans le jeu, mais dans la croissance intérieure. Plus les mois passent, plus nous découvrons la situation de l'Allemagne qui évolue. Mais tout est encore très calme. Serait-ce une parole prophétique qu'il écrit dans son journal intime alors? Il raconte le départ d'Allemagne du cardinal Eugenio Pacelli, évoquant la possibilité qu'il soit le prochain pape. Rappelons que celui-ci sera effectivement pape en 1939 sous le nom de Pie XII. Alors en 1929, c'est un déchirement parce que l'abbé Winnenberg est muté à Münster en Westphalie. Tout le monde déplore ce départ. Karl maintiendra une correspondance avec l'abbé pendant de longues années et un peu plus, nous le verrons plus loin. Il faut à présent quelqu'un pour le remplacer dans sa tâche auprès des jeunes. C'est Karl qui prendra la relève. La responsabilité repose désormais sur les épaules de ce jeune garçon de tout juste 14 ans. Nous avons parlé de son côté meneur, pédagogue, mais tout cela repose sur des règles de vie qu'il s'impose. Il veut mettre de l'ordre dans sa vie et ses pensées. Il écrit donc ce sur quoi il veut être attentif. Je vais vous lire ce qu'il souhaite pour lui alors. C'est quand même étonnant de maturité. Intérieurement, pas de pensée indigne, désordonnée, vulgaire, de l'honnêteté. Extérieurement, toujours des habits et une attitude correcte, à table. Distinction et politesse. Pas d'emportement ni de bavardage, de l'honnêteté. Dans mes affaires, prendre soin de mes livres, du journal, des affaires, du groupe. Prendre conscience de ton devoir de chef. À l'égard des autres, sois honnête, clair, poli, noble. À l'égard des jeunes filles, discipline intérieure et tenue. Le matin, lever rapide et ponctuel. Ensuite, sois précis et rapide sans tarder un sursum vers le Seigneur. Fuis tout laisser aller. Commence la journée avec courage et piété. Pas d'hypocrisie, pas de vantardise, davantage d'actions secourables. Rapporte toute chose au Christ. Lis assidûment la Bible. Davantage d'applications en tout, bien plus d'applications. De l'amour pour tout être humain, au diable l'égoïsme vorace, c'est-à-dire le péché, réfléchir calmement, puis agir avec audace. À lire ceci, on pourrait croire que finalement nous avons affaire à un jeune homme austère, mais pas du tout. Vous découvrirez dans ces deux livres sur lesquels je me repose que cette rigueur n'a en aucun cas rebuté les jeunes et leur entourage. Il s'imposait cela à lui-même car il se connaissait faible. Il voulait les éliminer, tous ses défauts, mais reconnaissait combien tout cela était difficile qu'à relever du combat spirituel. Le groupe de jeunes qu'il mène désormais part à Hambourg, accompagné de l'abbé Winnenberg durant l'été 1929. Ils se rendent auparavant à Tegel, en Westphalie, un haut lieu de pèlerinage de la Vierge des Douleurs. Nous allons à présent faire une petite pause avant de reprendre.
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0: Les voyages avec les jeunes se poursuivent. L'abbé Winnenberg, lorsqu'il le peut, les accompagne. Karl a alors 17 ans. Avec son frère Willy et le fidèle abbé, ils ont prévu un périple de 1300 km à vélo. Celui-ci débute par un pèlerinage à Kevler pour se mettre sous la protection de la Sainte Vierge. Kevler se trouve en Rhénanie, c'est l'un des sanctuaires les plus fréquentés en Allemagne. Le 25 décembre 1641, la Vierge y apparaît à Heinrich Bussmann. « Je veux que tu me construises une chapelle à cet endroit », dit l'apparition. Le lendemain, son épouse raconte qu'elle a vu en rêve une chapelle dans une lumière merveilleuse. Heinrich se confie au père Jakob Schink, qui accueille favorablement son témoignage, et une petite chapelle y est alors bâtie. Durant la Seconde Guerre mondiale, ce sanctuaire a été sauvé par un officier qui refusa d'obéir à l'ordre de le faire sauter. Les prières et les neuvaines de la population locale furent ainsi exaucées. Durant ce périple, le frère de Karl a un terrible accident. Il se trouve entre la vie et la mort. Karl est bouleversé et implore le ciel de garder son frère en vie et il s'en sortira. Nous parlons des activités de Karl, mais tout cela fut sans doute possible car Karl était bon à l'école. Il fait peut-être preuve d'orgueil car il juge avec sévérité les professeurs qu'il trouve médiocres. La fonction d'enseignant revêt pour lui une haute idée de sa fonction. En 1932, les élections législatives voient un raz de marée en faveur d'Hitler. En 1933, il est élu chancelier. Karl note dans son journal intime « Jour noir pour l'Allemagne ». Karl vient d'avoir 18 ans et lucidement voit ce qui se profile pour son pays. Il confie à son journal la nécessité de l'unité intérieure dans le combat spirituel dans lequel les événements engagent plus que jamais les catholiques. Autre moment fort dans la vie de Karl, Schönstatt. En octobre 1914, le père Kantenich, fondateur du mouvement, et quelques jeunes concluent avec Marie une alliance d'amour dans une petite chapelle. Un lieu de grâce est né. Karl pénètre alors dans un vigoureux univers d'une œuvre apostolique unique dans l'Église. La spiritualité de Schönstatt est l'alliance entre Dieu et les hommes. Elle se construit dans une alliance forte avec la Vierge Marie, avec laquelle un contrat lie chacun, pour devenir ainsi totalement un instrument du bon Dieu. Le sommet de la spiritualité de Schönstatt est l'amour du Père Céleste. Cela marquera Karl à tout jamais. Il considère que son voyage là-bas sera un tournant dans sa vie d'apôtre au service de la jeunesse. Il note que le travail sérieux commence pour lui alors. Je cite « Quelle attitude adopter face à Hitler et aux nazis ? Leur dressage, leur gueulerie, leur haine, impossible de les partager. Je ne suis pas moi allemand, j'aime ma patrie, mon pays natal, mais en tout premier lieu, je suis catholique. » Bien que Karl ne soit pas encore sorti de l'adolescence, son âme se meut déjà dans les hautes sphères auprès du Père des cieux. C'est là, et là seul, qu'il puise ses forces. Et il en aura besoin, car le 2 juillet 1933, les nazis confisquent les biens des organisations catholiques de la jeunesse. Au lycée, plusieurs professeurs demandent l'exclusion de Karl. Il est fustigé comme activiste catholique, ennemi de l'État. Très tôt, il est repéré par les hitlériens, de plus en plus nombreux au lycée, comme dans l'ensemble du pays. Puis il est fiché par la Gestapo. Loin de le démoraliser, l'adversité stimule sa détermination. Il continue de plus belle à la tête de ses groupes de jeunes. En août, il organise un camp à l'île Batrum en mer du Nord. Vous voyez, il ne se décourage pas. Puis c'est sa dernière année scolaire. Il va passer son bac fin janvier 1934. Élève sérieux et travailleur, son travail est irréprochable. Ce qui est interdit au lycée de l'expulser, malgré l'envie des professeurs qui ont épousé l'idéologie nazie. Karl méprise ses domestiques et cuistres du culte rendus au Führer. Il obtient son bac avec la mention « bien », ce qui le remplit de joie. Le voilà donc à la croisée des chemins, et si Dieu le veut, il sera prêtre. Il se présente donc au collège Borromeum de Münster en Westphalie, pour y passer les 4 années d'études de la philosophie et d'une partie de la théologie avant l'entrée au grand séminaire. Au moment où il aborde la phase des études universitaires, Karl a 19 ans. Grand gaillard d'1m80, il a une carrure athlétique. Toujours souriant, il rayonne de confiance et de joie de vivre. Sa grande délicatesse vient sans doute de son imprégnation de l'Évangile. Il ne parle pas de lui et est constamment tourné vers les autres. Sa capacité d'analyse s'est affinée et recherche toujours le pourquoi des choses. Surtout, il se veut libre et il l'est réellement dans cette Allemagne sur laquelle le nazisme a posé une chape de plomb. Toute atteinte à l'image divine qu'est l'existence humaine lui est intolérable. Karl croit comme il respire. L'expression de sa foi catholique est chez lui naturelle. Son entrée au collège Borromée se fait avec l'accueil du bon abbé Winnenberg. À qui, dit-il, il doit tant de belles et bonnes choses. Le premier soir, les nouveaux étudiants ont la visite de l'évêque de Münster, Mgr Clemens von Galen, qui déploie contre le nazisme une action audacieuse. Surnommé le lion de Münster, il fut l'un des plus célèbres représentants de l'opposition de l'Église contre le régime national-socialiste. Karl apprécie particulièrement le cours sur l'histoire de l'Église et la philosophie, dont le cours est donné par Wust, professeur converti au catholicisme. Vous imaginez bien que Karl a toujours la responsabilité de plusieurs groupes de jeunes de Clèves, ville où il passa toute son enfance et son adolescence. Il est heureux car il y dispose de bons chefs, de jeunes emplis de fraîcheur et d'enthousiasme. Le père Schmeing, supérieur du collège Borromée, le sollicite et lui laisse carte blanche pour s'occuper sur place des jeunes. Officiellement, Mgr Van Galen, dont nous parlions précédemment, qui était l'évêque du lieu, le nomme responsable de la jeunesse catholique du diocèse. Face à l'hitlérisme tout-puissant, l'évêque est heureux de disposer de ce jeune homme, meneur charismatique, et qui mène les jeunes vers un sommet intérieur. Il publie désormais des articles dans un mensuel. Il oppose ainsi dans ses écrits les vertus de l'amour chrétien face aux clameurs haineuses des nazis. Vous vous doutez bien que la Gestapo resserre ses filets autour de lui. Pour eux, il est dangereux, car son ascendant est extraordinaire sur les jeunes. Ses études se poursuivent. Il sent le Saint-Esprit ruisseler en son âme. Préparant son avenir de prêtre, il travaille à la prise de parole en public pour les homélies qu'il voudra faire une fois prêtre. Il cite ainsi le cardinal Fruchat de Vienne. Le sermon doit avoir l'application de l'artisanat et la beauté de l'art. Il n'est pas isolé au collège Borromée. Il s'y est constaté un groupe de Schoenstattiens, 12 sur la soixantaine de résidents, dont son ami Heini Thuhumberg, qui deviendra à son tour, bien plus tard, évêque de Münster. Ils se réunissent pour prier et méditer ensemble et bien sûr se soutiennent dans les épreuves de ce pays souffrant. Il devient de plus en plus difficile pour lui d'organiser des camps, mais il y parvient néanmoins. En 1936, il part pour sa troisième année à Fribourg en Breisgau. C'est une année libre où les étudiants doivent changer d'université. C'est cette année-là qu'il vivra quelque chose de fabuleux. Il réalise son rêve en allant à Rome avec deux amis. Ils vont vivre d'incroyables péripéties dans cette Italie, elle aussi en plein remous. Le père Noppel, l'un de ses professeurs, avait été recteur de la faculté de théologie germanophone à Rome. Il remet à Karl une lettre de recommandation pour le pape. Les trois jeunes se promènent donc à Rome où ils sont arrivés et comme tout touriste visitent la ville. Soudain, une puissante limousine s'arrête à leur côté. « Seriez-vous par hasard Leisner, Köckmann et Terhorst ?» Les trois jeunes hommes sont abasourdis et cloués sur place. L'inconnu, vêtu de rouge, est le cardinal Caccia. Il les invite à déjeuner à la secrétaire d'État pour le lendemain. Puis pressé, le cardinal repart aussitôt. Le père Noppel, ami du cardinal, lui avait fait part du voyage de trois de ses séminaristes à Rome. Lui-même en avait parlé au pape Pie XI, qui souhaitait le recevoir. Il rencontre alors le pape qui pose de nombreuses questions sur la jeunesse allemande. Karl est dans son élément. Il décrit l'enthousiasme de ces jeunes catholiques et les graves difficultés qu'ils doivent surmonter. Le lendemain, ils assistent à la messe pontificale. C'est un moment de grande émotion pour Karl qui éclate en sanglots. De retour à Fribourg, il s'installe dans une famille de 9 garçons dont il aura la charge de temps en temps en échange d'un toit et de repas. 6 garçons deviendront prêtres. Une jeune fille, Elisabeth, plaira à Karl, pour lequel la vocation sera néanmoins la plus forte. Elisabeth le sait bien et le confortera dans cette voie. Vous lirez dans les livres sur lesquels je m'appuie le réel discernement qu'il a dû faire pour savoir quelle était sa vraie vocation. C'est très touchant à lire. En mars 1937, Karl est convoqué au service pour savoir quelle était sa vraie vocation. C'est très touchant à lire. En mars 1937, Karl est convoqué au service du travail.

tuberculose. Karl rentre faire sa dernière année avant l'entrée au grand séminaire et revêt la soutane. Il aspire à être un saint et n'oublie pas que sa foi a été transmise par sa chère maman. Le 25 mars 1939, il est ordonné diacre, mais sa santé se détériore et il doit impérativement reprendre des forces au sanatorium. La déstabilisation en Europe est de plus en plus importante en Allemagne et en Europe. L'attentat contre Hitler condamne Karl. En effet, apprenant par un camarade dont il ne se méfie pas que le Führer sort indemne de cette tentative d'assassinat, Karl spontanément dit « Schade », ce qui veut dire « dommage ». Ce propos est aussitôt rapporté à la direction du sanatorium. Le soir même, Karl se retrouve grelottant de froid dans une cellule humide de la prison de Fribourg. Il est ainsi puni pour avoir dit ce qu'il pensait. À Noël, il reçoit dans sa prison un petit colis avec le singulum, la ceinture des vêtements sacerdotaux. C'est Elisabeth qui le lui a confectionné. Elisabeth, dont nous parlions précédemment, qui était dans cette famille de 9 enfants et dont il était sans doute tombé amoureux. Elle y a brodé 2 mots, « Victus Christi », prisonnier du Christ. Le 16 mars 1940, Karl est interné à Sachsenhausen après 120 jours de cellule. Avec d'autres déportés, il est accueilli par des nazis qui le rouent de coups. Il n'est plus une personne humaine, mais le matricule 17520. Compté parmi les malades, Karl est auxiliaire de bureau à l'accueil des nouveaux déportés. Un jour, il enregistre un diacre polonais, Kazimierz Majdanski, futur évêque de Stettin. Le 13 décembre 1940, Karl fait partie des déportés prêtres et séminaristes en route pour Dachau. Himmler a décidé d'y regrouper les prêtres pour les exterminer après la victoire. Sa santé s'y détériore gravement. Certains proposent qu'il demande l'autorisation à son évêque d'être ordonné, car sa santé déclinante laisse peu d'espoir pour une guérison. Se met alors en place une chose inimaginable dans ce camp de concentration. Et cela, je ne vous le révélerai pas, afin que vous puissiez le découvrir dans les livres de Joachim Schmidl et de René Lejeune. Pourquoi ? Pourquoi est-ce que je ne vous raconterai pas ça ? Parce que cela doit être lu, goûté, vécu aux côtés de Karl Eisner. Car si vous m'écoutez aujourd'hui et que vous êtes toujours loin, là, c'est que vous avez trouvé un intérêt à l'histoire de ce jeune homme. Alors je vous laisse découvrir ce qu'il se déroula le 17 décembre 1944 et après, car l'histoire ne se termine pas dans le camp de concentration. Je rappelle les titres des livres qui m'ont servi de support pour vous parler aujourd'hui de Karl Eisner. Karl Eisner, martyr du nazisme. Le prisonnier du bloc 26 de René Lejeune, chez Pierre Tecky, éditeur collection Les Sentinelles, et Bienheureux Karl Leisner de Joachim Schmidl, chez Pierre Tecky, éditeur collection Les Témoins de l'amour. Alors, chers auditeurs, bonne lecture et à dimanche prochain.

0: Ainsi se clôt l'émission en toute bonne foi de France Andrieux, disponible sur notre site internet rc.fr et aussi rediffusée lundi prochain à 16h30, demain après-midi. Vous êtes à l'écoute de Radio Courtoisie. Nous allons écouter un peu de musique, une demi-heure avec Vaino Raitio, avec ses œuvres de piano interprétées par Jean Dubé, un disque Sirius paru en 2019. Mais avant cela, rapide rappel du programme de ce soir et de demain matin.
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1: 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Ainsi donc notre programme continue à 21h30 avec littérature dirigée par Hector Burnouf, le drame roumain au XXe siècle entre Nicolae Ceaușescu et la Garde de Fer, vu par Traian Sandu, Marilena Lica Masala et Jérôme Bénard. À 23h, soirée musicale proposée par Stéphane, 1h avec Hildegarde van Bingen. À minuit, le libre journal de Lumière de l'Espérance d'Isabelle Prêtre, La Morale et le Plaisir, au programme à 2h. Rediffusion des Amitiés Françaises de Thierry Delcourt en direct à 18h. En première partie, l'Algérie avec le professeur Jacques Frémaux pour l'apparition de sa nouvelle histoire de France. Puis en deuxième partie, l'art et le pouvoir avec l'historien David Chanteran pour son livre Jacques-Louis David, l'empereur des peintres. À 5h, Restons courtois de vendredi dernier, Marine Le Pen face à son destin avec Hubert Coudurier, directeur de l'information du Télégramme, auteur du livre aussi Le mystère Marine Le Pen. Le ras-le-bol des Anglais ensuite et d'Irlandais avec Jean Buxon, journaliste à Boulevard Voltaire après ses reportages au Royaume-Uni et en Irlande. Et retrouvez demain matin la matinale ligne droite de Boulet Français, objectif remigration. Un nouveau mouvement avec Stanislas Steele, le porte-parole des natifs. Grand entretien avec Sébastien Jalamion, policier gendarme, la grande démission, point d'interrogation. 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Et pour terminer, les chroniques de Thierry Mariani et David Engels. Vous êtes à l'écoute de Radio Courtoisie, nous allons écouter un peu de musique aussi. Retrouvez donc Vaino Raitio, œuvre pour piano interprétée par Jean Dubé, un disque Sirius paru en 2019, en commençant par Toccata, suivi par Andante, enfin par Danse Macabre, Baccarole, Pastorale, Idylle Nocturni, Baladi et Vailosa Io, un artiste finnois finlandais. Vous êtes à l'écoute de Radio Courtoisie, il est 17h27, tout de suite Vaino Raitio et œuvre pour piano.
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Nous allons écouter Dimitri Shostakovich, quintette pour piano et cordes, quatuor numéro 8 avec le quatuor Talish Yakov Kasman, un disque Calliope paru en 2002 et interprété par le quatuor Talish avec Jan Talish Petr Masechetch au violon, Vladimir Bukiak à l'alto et Petr Praus, violoncelle, et avec un commentaire évocateur avec « Je voulais évoquer la bataille humaine avec sa destinée et célébrer la victoire de l'esprit obtenue au prix d'un long effort et d'un travail acharné. » Dimitri Shostakovich, compositeur donc des quintettes pour piano et cordes, quatuor numéro 8 tout de suite.

0: Ainsi se clôt notre demi-heure musicale avec Dimitri Shostakovich avec son quintet pour piano et cordes, Quatuor numéro 8, interprété par le Quatuor Talish et dirigé par Yakov Kassman. 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Ainsi se clôt notre demi-heure musicale avec ce disque Calliope, arpège 2001 et paru aussi en 2002. Vous êtes à l'écoute de nos chaînes et dans quelques instants, nous allons écouter les amitiés françaises de Thierry Delcourt en direct. En première partie, l'Algérie avec le professeur Jacques Frémaux pour l'apparition de sa nouvelle histoire de France. Puis en deuxième partie, l'art et le pouvoir avec l'historien David Chanteranne pour son livre Jacques-Louis David, l'empereur des peintres.
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0: Vous êtes à l'écoute de Radio Courtoisie, nous sommes le 14 juin 2026, en semaine C de la grille des émissions de la radio. Dans quelques instants, en direct, le Libre Journal des Amitiés Françaises, dirigé par Thierry Delcourt, en direct. Mais je vous rappelle aussi, demain matin, programme de la matinale Ligne Droite, Debout les Français, objectif remigration, un nouveau mouvement avec Stanislas Steele, porte-parole des Natifs. Grand entretien ensuite avec Sébastien Jalamion, policier et gendarme, la grande démission. Et enfin, débattons-en avec Jacques Robert, la science entre imposture et idéologie. Et pour terminer, l'analyse de Régis Le Sommier, Iran, enfin un accord, et les chroniques de Thierry Mariani et David Engels. Vous êtes à l'écoute de Radio Courtoisie, il est 18h, tout de suite, les amitiés françaises de Thierry Delcourt en direct.
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0: 15h d'émission en direct et comme à l'habitude de partie, nous recevons tout d'abord à 18h dans quelques instants Jacques Frémaux qui est professeur émérite de l'Université de Paris La Sorbonne à l'occasion du chapitre qu'il a écrit dans La Nouvelle Histoire de France, cet ouvrage collectif dirigé par Éric Anceau et publié aux éditions Passé Composé. Il a écrit le chapitre consacré à l'Algérie. Et nous allons donc consacrer cette première partie d'émission à l'histoire de l'Algérie et dans la France en quelque sorte. Et puis à 19h30, nous recevons David Chanterin, qui est historien à l'occasion de la publication de son livre, toujours aux éditions Passé Composé, ce soir c'est 100% Passé Composé. Eh bien, ce livre est consacré au peintre Jacques-Louis David. Le titre du livre c'est Jacques-Louis David, l'empereur des peintres. Je rappelle que nous avons la chance d'avoir Laurent au standard, qui sera ravi de prendre vos messages, vos questions que nous proposons à nos invités. Vous pouvez le faire par téléphone, je rappelle le téléphone de la radio, 01 46 51 00 85, 01 46 51 00 85, ou par courrier électronique courtoisie@rc.fr, courtoisie@rc.fr. Nous abordons donc maintenant cette première partie d'émission et nous poursuivons, comme je l'ai annoncé, ces émissions avec ces invités qui comptent parmi les 100 auteurs de cette superbe et très complète nouvelle histoire de France dirigée par Éric Anceau. Après avoir reçu dimanche dernier, le 7 juin, deux auteurs de cet ouvrage, Frédéric Rouvillois et Jean-Pierre Chaline, autour de l'histoire de la bourgeoisie et du savoir-vivre. Eh bien, ce soir, nous avons le plaisir de recevoir un autre de ces auteurs, Jacques Frémaux, pour le chapitre qu'il consacre à l'Algérie, à partir, bien sûr, de la conquête française de 1830. 130 ans d'histoire, à peu près, une histoire... Enfin, 130 ans plus, si on la prolonge, bien sûr, jusqu'à nos jours. Une histoire qui est relativement courte au regard de l'histoire de la France qui est plurimillénaire, mais c'est une histoire qui est très riche d'événements, de passions et de drames, et qui continue d'ailleurs à nous marquer l'actualité avec les condamnations récentes de Boualem Sansal, de Kamel Daoud, et du journaliste Christophe Glaise, en témoigne. Et pourtant, la conquête de l'Algérie, décidée par Charles X, ne semble procéder d'aucune volonté stratégique, mais plutôt d'un opportunisme politique. C'est ce que explique notre auteur, notre invité ce soir, dans le chapitre qu'il consacre donc à ce pays. On est encore très impressionné d'ailleurs par des intentions aussi légères face aux conséquences dramatiques de cette histoire, l'histoire de l'Algérie et de la France, avec des drames et des victimes par milliers. Alors on se demande aussi, puisque nous allons bien sûr interroger notre invité sur ce point particulier, parce que nous avons tous appris à l'école, dans les cours d'histoire, que la décision d'envahir l'Algérie, donc en 1830, serait la conséquence du fameux coup d'éventail donné par le Dey d'Alger au consul de France Déval, et ça le 30 avril 1827, ainsi que la volonté de mettre fin à la piraterie en Méditerranée. Donc ça, c'est une question effectivement que nous posons ce soir à Jacques Frémaux. C'est important que nous comprenions bien en effet les causes de l'invasion de l'Algérie par l'armée française sous la décision bien sûr du roi et de son gouvernement. Et puis, cette décision, dont les conséquences seront effectivement dramatiques dans l'histoire, eh bien, nous en vivons toujours, en quelque sorte, une forme d'héritage politique, conséquence des accords d'Évian, de ceux de 1968, à savoir cette immigration algérienne qui est majoritaire dans l'immigration de masse que nous subissons actuellement en France. Alors Jacques Frémaux, en quelques pages parfaites hein, de cette nouvelle histoire de France, raconte ses 130 années d'histoire et ce sera le thème de notre émission. Jacques Frémaux, bonsoir.
1: Bonsoir.
0: Eh bien merci beaucoup d'être avec nous ce soir en direct pour parler de ce chapitre très dense, hein. Vous réussissez à résumer cette histoire longue, complexe et dramatique en quelques pages. Et vous avez un parcours assez riche. Avant d'en arriver à la première question, je rappelle que vous êtes professeur honoraire de l'Université de Paris-Sorbonne en histoire contemporaine et que vous êtes spécialiste de l'histoire coloniale. Vous avez une particularité, c'est que vous êtes né en Algérie, pays que vous avez quitté à l'âge de 13 ans, et vos aïeux, votre famille, s'y étaient installés vers 1850. Donc vous avez une histoire familiale forte avec l'Algérie. Vous êtes donc, comme je le disais, spécialisé dans l'histoire contemporaine et notamment l'histoire coloniale. Vous êtes à cet égard membre de l'Académie des sciences d'outre-mer, membre du comité de rédaction de la revue historique des armées, directeur de recherche au centre Roland Mounier de la Sorbonne. Parmi les nombreuses occupations qui vous caractérisent, vous avez beaucoup écrit sur ces thèmes. Je citerai qu'un choix de livres parmi les nombreux que vous avez écrits, l'Afrique à l'ombre des épées, 1830-1930, ces trois volumes que vous avez publiés auprès du service historique de l'armée de terre. Vous avez écrit aussi sur des établissements côtiers aux confins sahariens, les officiers administrateurs et les milices indigènes. Vous avez écrit aussi sur les bureaux arabes dans l'Algérie de la conquête, ça c'est chez De Noël, et puis plus récemment, le Sahara et la France, chez Soteka, ça c'était en 2010, la conquête de l'Algérie, la dernière campagne d'Abdelkader, au CNRS édition, et ça c'est en 2016. Souhaiteriez-vous mentionner d'autres livres parmi...
1: Je peux mentionner deux livres que j'ai écrits, notamment un qui sur les guerres coloniales des Européens, qui est un livre que j'ai écrit il y a quelques années, qui est un livre assez important, enfin qui a surtout pour intérêt d'évoquer non seulement l'Empire français, mais enfin les armées françaises, mais également les armées britanniques, les armées russes, les armées américaines, les armées espagnoles et autres, qui complétait un autre livre que j'avais écrit sur les empires coloniaux, dont le sous-titre était justement « Prélude à la mondialisation », qui était aussi une étude de l'ensemble des empires coloniaux. Voilà, et puis actuellement, je prépare un livre qui devrait paraître au mois de septembre, qui s'appellera « Vie et mort des Français d'Algérie », donc 1830-1962.
0: Et vous publiez où ce dernier ouvrage ?
1: Il sera publié aux éditions Perrin.
0: D'accord. J'espère que vous viendrez le présenter à la radio. Nous vous recevrons avec grand plaisir. Ce sera l'occasion de se rencontrer dans le studio, hein, parce que là nous sommes à distance.
1: Oui. Oui, d'ailleurs, oui, je vous signale, hein, bon, j'espère que tout va bien marcher, mais enfin, j'espère que la connexion Internet va être stable, parce que quelquefois, on a quelques difficultés, mais enfin, nous prions pour que tout marche bien.
0: Bon, en tout cas, pour l'instant, ça va bien.
1: Oui, pour l'instant, c'est pas fou.
0: Alors, espérons effectivement que ça continue ainsi. Avant d'en arriver au sujet de l'histoire de l'Algérie et de la France, hein, c'est ce chapitre que vous avez écrit, intitulé Algérie, donc, dans la nouvelle histoire de France. J'aimerais vous poser, si vous voulez bien, quelques questions, parce que j'ai été intrigué par votre parcours. Et vous êtes professeur, donc, d'université émérite. Vous êtes spécialisé, notamment, sur l'histoire coloniale. Et je voulais savoir, est-ce que ça, c'est lié à votre propre histoire, à votre histoire familiale, parce que vous êtes né à Alger. Vous avez quitté l'Algérie en 1962 à l'âge de 13 ans, et puis toute votre famille est venue très tôt. Vos aïeux sont venus très tôt en Algérie, dès 1850. Est-ce que c'est ce parcours qui vous a orienté?
1: J'ai un ancêtre enterré en Algérie dès 1849, vous voyez donc.
0: Ah oui, en effet. Donc c'est bien avant 1850 alors, effectivement.
1: Pas bien avant, mais quelques mois avant.
0: Oui. Quelques mois, oui. Oui. Est-ce que, justement, c'est ce parcours particulier qui vous a orienté sur ce sujet?
1: Oui, bien sûr, oui, parce que disons que j'ai fait des études classiques régulières, ordinaires, disons, enfin, dans un certain sens, le grand lycée de Lyon au Parc, la CAGNE de Lyon, l'école normale supérieure, l'agrégation d'histoire, mais effectivement, dès que je me suis orienté dans la recherche, j'ai trouvé que ce sujet d'histoire de l'Algérie, et notamment l'histoire de l'Algérie coloniale, était très mal connu, hein, et donc c'est dans ce sens-là que je me suis orienté dans cette direction, en l'élargissant justement à l'histoire coloniale en général, bon, parce que je pensais que c'était, évidemment, on ne pouvait pas la situer uniquement dans un cadre très, très étroit.
0: Parce que vous avez quitté l'Algérie à un âge où les souvenirs vous marquent, tout de même 13 ans, on est conscient de ce qui se passe. Et pourriez-vous nous dire un mot du souvenir que vous avez de ces événements, et puis l'histoire de votre famille, même en Algérie?
1: L'histoire de ma famille en Algérie, c'est assez simple. Ce sont des gens qui étaient une famille essentiellement au départ d'artisans, plutôt, qui étaient venus les uns du nord, enfin, comme beaucoup de familles d'Algérie, les uns du nord de la France, les autres plutôt du Languedoc, qui s'étaient alliés avec des jeunes femmes qui, les unes étaient d'origine espagnole, les autres d'origine maltaise. Et donc qui ensuite avait progressé, disons, d'un certain point de vue. Bon, mon père était, cadre d'entreprise, et donc bon, qui avait eu cette progression assez classique finalement d'un grand nombre de Français, mais qui avait un attachement réel à l'Algérie et qui se considérait réellement comme des Algériens, disons, français bien sûr. Avec cette spécificité, et qui n'avait envisagé que très tard, peut-être au mois de mars ou avril 1962, qu'il devrait quitter l'Algérie. Pour eux, l'Algérie, c'était quelque chose qui devait continuer. Voilà, ils n'avaient pas l'idée qu'ils auraient été obligés d'en partir.
0: Quel souvenir vous avez des derniers moments passés en Algérie? Ça a dû être une épreuve très marquante pour vous-même,
1: oui,
0: et toute votre famille.
1: Ça a été très marquant, mais comme toujours, dans ce cas-là, disons qu'on a tendance à effacer un peu la réalité des émotions. Hein, mais disons, ces souvenirs de scènes très, très pénibles, c'est le souvenir le souvenir le plus dur, c'est celui des tantes de ma mère qui a été assassinée dans des conditions épouvantables près d'Alger au mois de mars 1962. Donc, c'est aussi le souvenir aussi, il faut dire, bon, de l'impression d'une grande indifférence de la part de la métropole. Il y a aussi ce souvenir-là. Bon, voilà, ce sont ce qui reste de la sensibilité de cette époque. Bon, ensuite, on essaye justement en historien de remettre un petit peu en situation, bien sûr, hein, mais qui laisse des souvenirs assez durs, effectivement.
0: Vous avez pu revenir en Algérie par la suite,
1: hein? Oui. Et ce qu'il faut dire, hein, c'est que j'ai gardé, enfin disons que travaillant sur l'Algérie, j'ai eu l'occasion d'y retourner, j'ai encore l'occasion d'y retourner. Bon, je fais même partie, je ne sais pas si ça continuera, mais j'ai fait partie jusqu'à quelques semaines de la commission, qu'on appelle la commission mixte des historiens franco-algériens, qui avait été mise sur pied par le président Macron pour essayer justement d'établir un dialogue mémoriel, bon, qui a permis d'excellents contacts, et des contacts même très amicaux avec des historiens algériens, mais qui pour l'instant est complètement bloqué, bon, par, faut bien reconnaître, par la mauvaise volonté du gouvernement algérien et par l'incapacité du gouvernement français à définir une ligne très, très précise. Bon, je ne veux pas entrer, évidemment. Dans le,
0: oui, bien sûr. Mmh.
1: C'est un peu ça. Mmh.
0: Vous avez toujours reçu un bon accueil.
1: Disons que j'ai gardé des bons contacts avec l'Algérie. J'ai eu aussi un certain nombre d'étudiants algériens ou de collègues algériens qui sont des amis. Donc, si vous voulez, je ne ressens pas pour l'Algérie. Je ne ressens pas du tout de ce qu'on pourrait appeler du ressentiment. Hein. Pour moi, je crois, enfin, si je ne veux pas entrer dans le détail non plus,
0: bien sûr.
1: Mais je crois de toute façon que les bonnes relations franco-algériennes sont aussi, et là j'insiste beaucoup, sont aussi fondamentales pour l'avenir de la France, et peut-être plus que les relations franco-allemandes. Hein. Je pense que c'est extrêmement important, et que donc pour cela, il faut avoir une attitude extrêmement prudente, ouverte et surtout très bien informée.
0: Voilà. Et pourquoi, je rebondis sur ce que vous allez dire, pourquoi pensez-vous que les relations franco-algériennes sont plus importantes que par exemple les relations franco-allemandes? C'est rare d'entendre cet avis-là. Pour quelle raison pensez-vous cela?
1: Disons, il y a une proportion. D'abord, l'Algérie est un pays voisin, pour commencer. C'est une heure d'avion de la France. Une population qui croît quand même extrêmement vite, qui est près de 50 millions d'habitants maintenant. Une population d'origine algérienne installée en France, qui compte plusieurs millions de personnes. Je pense que l'ouverture de la France sur les pays méditerranéens et sur le sud ne peut se faire qu'à travers des pays comme l'Algérie, pas uniquement l'Algérie bien sûr, hein, mais à travers des pays comme l'Algérie et à travers une bonne relation, peut-être pas uniquement avec le gouvernement algérien, mais en tout cas avec les Algériens et par une bonne connaissance par les Français des problèmes algériens. Voilà, une question franco-algérienne.
0: Et donc, ce que vous nous expliquez, c'est que vous ne constatez pas dans vos différents travaux, vos différents échanges et vos rencontres, une hostilité particulière entre vos homologues algériens. Ça, c'est une relation qui est normale, en quelque sorte.
1: C'est une relation qui est difficile, parce que souvent, elle est marquée d'une part, par l'incompréhension, par la méconnaissance, alors je ne parle pas de mes collègues, bien sûr, d'une part, par la méconnaissance, et d'autre part, par, disons, les prises de position politiques des uns et des autres. Bon, disons, pour simplifier, parce que là aussi, je ne suis pas politique du tout. Hein. C'est pas du tout mon métier. Je me garderai de donner des leçons aux uns aux autres. Mais en gros, si vous voulez, bon, le gouvernement algérien a tendance, évidemment, à instrumentaliser sa relation avec la France pour essayer de construire une unanimité qui est loin d'exister à l'intérieur de la population algérienne. Une idée fondée sur un esprit nationaliste et même extrémité qui est loin d'exister à l'intérieur de la population algérienne. Une idée fondée sur un esprit nationaliste et même extrêmement chaud.

0: L'Algérien considère la colonisation et le poids de l'héritage colonial. Et donc tout cela ensemble, évidemment, ça fait beaucoup d'incompréhension et beaucoup de freins à des relations apaisées ou normales, disons.
1: Donc le travail n'est pas terminé, c'est ce que vous
0: Non,
1: expliquez,
0: ben
1: Jacques
0: non,
1: Frémaux.
0: ça je ne crois pas.
1: En tout cas, nous sommes très heureux de vous recevoir. Donc autour de ce chapitre consacré à l'Algérie, de cette nouvelle histoire de France, et je vous propose, si vous voulez bien justement, qu'on commence par le début, qui est la décision, en effet, pour la France de prendre possession d'Alger. Et vous écrivez, vous posez cette question. Au début de ce chapitre, pourquoi la France s'est-elle attaquée à un pays totalement étranger, largement inconnu, aux populations hostiles? Et donc et vous évoquez, donc je vais vous laisser répondre, bien sûr, hein, c'est ce que, mais vous n'évoquez pas, alors c'est vrai que vous êtes certainement obligé de synthétiser, mais vous n'évoquez pas, peut-être ne considérez-vous pas ça comme justement des raisons sérieuses de cette invasion? Le fameux coup d'éventail, ce qu'on apprenait tous à l'école, hein, bien sûr. Le fameux coup d'éventail, donc comme je le signalais en introduction, en 1827, du dey d'Alger au consul, il paraît que c'était pas quelqu'un de très recommandable d'ailleurs, le consul de Val. Et puis le problème posé par la piraterie. Alors je vous laisse évoquer, nous expliquer ce que sont pour vous les raisons effectivement principales réelles, donc. De cette décision de Charles X, de son gouvernement, d'envahir. Ça se passe quelques jours seulement, quelques semaines avant d'ailleurs que ce régime soit renversé.
0: Bon, il faut d'abord penser, enfin bon, là je ne veux pas être trop long, mais penser d'abord que, bon, évidemment, 1830, c'est fondamental, mais enfin l'histoire de l'Algérie et l'histoire de France, bon, sont quand même plus parallèles qu'on ne dit, hein, parce que finalement, l'histoire de l'Algérie, ça commence avec les Berbères, ça commence avec Jugurtha, et ça, c'est le moment, très curieusement, c'est à peu près c'est à peu près au deuxième siècle, à peu près avant Jésus-Christ, que justement apparaît Jugurtha, et le consul Marius, qui est aussi celui qui va repousser les Germains, va capturer Jugurtha. Vous voyez, donc on est quand même dans des choses qui sont assez proches. Bon, et c'est l'histoire de la Méditerranée, hein, de toute façon. Alors, bon, si on revient à 1830, il y a cette question de la piraterie. Est-ce qu'elle a été déterminante? Bon, elle avait été surtout très importante au XVIIe et même encore au XVIIIe siècle. Elle avait beaucoup reculé au XIXe siècle parce que les puissances maritimes européennes étaient en mesure de faire la police. Il y avait encore un bombardement énorme d'Alger par la flotte anglaise, d'ailleurs, vers 1816, qui avait été quelque chose de très important. Et donc, il y avait bien des phénomènes de piraterie, mais enfin, ces phénomènes de piraterie, ils étaient très largement réduits. Donc, ils ne gênaient pas vraiment le commerce méditerranéen, même s'il pouvait y avoir des phénomènes de banditisme, mais enfin, c'était réduit à quelque chose, à peu de choses. Donc la manière dont le gouvernement français décide d'intervenir en Algérie, effectivement, c'est à la suite d'une affaire très compliquée qui est l'affaire un débat entre le dey d'Alger et le gouvernement français à propos de dettes. Hein, de dettes, le gouvernement français avait acheté du blé en Algérie. Ce blé n'avait pas été payé. L'affaire a traîné pendant très longtemps avec beaucoup d'interventions de gens plus ou moins malhonnêtes, y compris le prince de Talleyrand lui-même. Bon, et finalement, on a réussi à faire un règlement qui correspondait à peu près, qui indemnisait à peu près les Algériens et qui avait donc livré ce blé. Mais le dey d'Alger a considéré dans cette affaire que ses intérêts n'avaient pas été suffisamment respectés. Il a accusé, justement, semble-t-il, à raison, le consul de Val de l'avoir défavorisé dans cette affaire. Bon. Et donc, c'est là qu'intervient la fameuse scène du coup d'éventail. Le dey aurait fait une scène assez violente au consul de Val. Bon, cette scène, d'ailleurs, très peu de gens l'ont vue. Hein. Mon maître Xavier Iacono, grand historien de l'Algérie, avait fait un article là-dessus. Le nombre de les témoins sont très peu nombreux, contrairement à ce qu'on peut croire. Ça ne s'est pas passé devant une grande foule. Hein. Mais apparemment, quand même, c'est bon, c'est un.

0: C'est un fait qui est avéré, bon, de ce coup d'éventail ou un coup de chasse-mouche. Enfin bon, bref, le consul, donc, et c'est à partir de ce moment-là que le consul, se jugeant insulté, décide de quitter Alger. Bon, ce n'est pas le premier consul et le premier représentant de la France qui quitte Alger. D'ailleurs, c'est devenu depuis une espèce de... C'est devenu une habitude. Hein. Bon, vous n'avez qu'à poser la question à l'ambassadeur Xavier Driancourt, qui pourra vous faire la liste de ce genre de démonstration.
1: Mais ça n'est pas
0: Bon,
1: son cas, il n'a
0: donc,
1: pas été frappé, lui, par
0: Non, non, il n'a pas été. Non, mais
1: par
0: disons que
1: Bouteflika.
0: l'idée de quitter, non, non, mais l'idée de partir solennellement et de revenir, bon, ça c'est devenu un peu
1: Oui.
0: coutumier. Alors, toujours est-il, non, mais je plaisantais, bien sûr.
1: Oui, bien
0: Toujours
1: sûr.
0: est-il que, à partir de ce moment-là, le gouvernement français décide. C'est un prétexte, en fait, de l'attention se tend, l'attention naît, si vous voulez. Et on fait un blocus. On commence par demander des excuses au dé. Le dé refuse de les faire. Et finalement, donc, pour exiger des réparations, on organise un blocus des côtes algériennes. Bon. En réalité, il semble que, au fond, de toute cette affaire, hein, la raison profonde que d'ailleurs j'ai pas, j'aurais dû développer peut-être dans mon article assez court, que vous avez eu la gentillesse de citer, l'idée du gouvernement français, c'était d'avoir une grande politique en Méditerranée. Et c'était d'acquérir une position sans doute importante, une position navale en Méditerranée face aux côtes françaises. Ils étaient la seule position possible, car si, il y avait des meilleures positions, si vous voulez, il y avait certainement la position Tunis, hein, et il y avait d'autre part les positions des côtes marocaines, mais les côtes marocaines, c'était Gibraltar aux Britanniques, bon, évidemment du côté espagnol, mais les Britanniques tenaient à garder le contrôle de l'entrée de la Méditerranée, et il n'était pas question non plus de s'intéresser à la Tunisie, qui était d'ailleurs sous suzeraineté turque également, mais aussi qui était le passage pour la Méditerranée orientale et sur lequel les Anglais veillaient jalousement. Donc, la prudence, si on voulait avoir des positions en dehors de sur Méditerranée occidentale, c'était les côtes de l'Afrique du Nord, qui n'offraient pas d'ailleurs d'avantages maritimes extraordinaires, mais enfin qui offraient quand même des possibilités. Et donc le gouvernement, à cela s'ajoute, donc ça c'est sans doute l'idée fondamentale, mais à cela s'ajoute l'urgence de faire une opération justement qui soit prestigieuse pour le gouvernement, pour le régime. Et là, on est plutôt dans la politique intérieure, c'est-à-dire que Charles X est menacé, enfin, Charles X donc voudrait réformer profondément les institutions françaises dans un sens réactionnaire d'ailleurs, et pour cela, il pense qu'un succès militaire lui permettrait de mettre fin au régime de la charte tel qu'il a été établi en 1814 et pour établir une monarchie plus absolue suivant ses voeux. Hein. Et donc, il y a ce deuxième aspect. Et il va d'autant plus se presser que la situation politique en France lui paraît favorable, en quelque sorte. Et donc, c'est là qu'on arrive à 1830. Après 3 ans, quand même, hein, de tergiversation, parce que le
1: Oui.
0: coup d'éventail, c'est 1827.
1: Donc un peu une double raison, une raison stratégique, un peu de fond, cette volonté d'avoir une base en Méditerranée, qui sont d'ailleurs très anciennes, parce que le corps expéditionnaire français, vous allez expliquer comment il est constitué, débarque à Sidi Férouk. Sidi Férouk, c'est le lieu de débarquement qui avait été déjà relevé par un émissaire de Napoléon.
0: Oui, tout
1: En
0: à
1: cas
0: fait, c'est
1: d'opération, donc l'état-major de l'époque, mais c'est pas dans les conseils donc datant du Premier Empire, c'est ça.
0: Oui, tout à fait, parce que Napoléon, bon, qui avait des projets partout, avait pensé à un moment, en 1808, que il serait utile d'avoir une position justement en Afrique du Nord, en pensant justement toujours dans le cadre d'une politique anti-britannique. Et donc, il avait envoyé un officier, le commandant Boutin, donc faire une reconnaissance discrète à Alger pour essayer de savoir quel serait le meilleur lieu de débarquement. Et Boutin, qui était un officier du génie, avait donc jugé que le lieu de Sidi Ferruj, Sidi Fredj actuellement, qui se trouve un peu à l'ouest d'Alger, aurait été la meilleure position, ce qui s'est avéré d'ailleurs tout à fait exact.
1: Alors, Alger tombe en 3 semaines, Les combats sont-ils difficiles? Il y a combien, le corps expéditionnaire, c'est combien de personnes à peu près?
0: Alors, c'est un gros corps expéditionnaire, hein, parce qu'on prend près de 37 000 hommes.
1: Hein, oui, c'est important, en effet.
0: Une flotte, une marine très importante. Oui, d'ailleurs, on est impressionné quand on voit la possibilité d'envoyer un corps expéditionnaire si loin dans de telles conditions. Hein. Et donc, il débarque. La principale difficulté, en réalité, c'était le transport et c'était le débarquement, comme d'ailleurs c'est toujours le cas. Hein, car d'abord, il y avait le problème des tempêtes en Méditerranée. Et la Méditerranée est une mer très difficile, contrairement à ce que peuvent croire les touristes ou les vacanciers. Et les tempêtes ont détruit des flottes entières depuis l'Antiquité, hein, y compris celle de Charles Quint, notamment, qui avait essayé en 1541 d'attaquer Alger. Et donc l'amiral Dupéré était extrêmement inquiet sur la possibilité de débarquer. Donc on a quand même réussi à débarquer. Il n'y a pas eu d'opposition. L'armée du D a essayé, n'a pas empêché le débarquement. Elle a laissé le débarquement se faire. Et bon, une fois que l'armée française s'est rangée en bataille, la disproportion des forces et la différence d'organisation, d'armement a fait que la victoire était à peu près assurée aux troupes françaises, bon, qui ont pu marcher ainsi sur Alger, par les hauteurs, s'emparer d'Alger, bon, et obliger le dé à capituler. Donc, ça aurait été une promenade militaire si on élimine le fait que, comme d'habitude dans ces expéditions, la mortalité par maladie a été quand même assez forte.
1: Le dé qui capitule, il s'est réfugié à l'étranger, il a quitté l'Algérie, ou alors il a été capturé, emprisonné.
0: Le dé a signé la capitulation et donc il a été immédiatement il a été immédiatement embarqué sur un navire en destination de Constantinople, hein, puisqu'il était sujet. Exactement. Il était sujet turc, donc là il n'y a pas eu de problème particulier. La question qui a peut-être qui a ensuite été soulevée, c'est que n'était peut-être pas une idée excellente d'expulser immédiatement tous les Turcs et toute leur administration, qui était l'armature quand même administrative du pays, alors que c'était un pays qui était à peu près inconnu. Hein. C'était sans doute une grave erreur politique.
1: Mais comment les Français vont-ils procéder sans administration locale, puisqu'elle a été expulsée? Comment, dans les tout premiers temps, vont-ils administrer ce pays?
0: Oui, ben dès le début d'ailleurs. Alors c'est là que dès le début on voit, l'improvisation. Au départ, bon, s'il était agi que de prendre et de tenir Alger, au fond le problème ne se serait pas tellement posé. Il suffisait d'occuper une ville, d'y mettre une garnison, bon, d'assurer peut-être la sécurité des alentours. Mais très vite, les autorités françaises, Charles X, mais surtout à partir de Louis-Philippe, donc qui est arrivé au pouvoir très peu de temps après, hein, puisque Charles X tombe à la fin du mois de juillet, bon, c'est ensuite l'arrivée de Louis-Philippe, du gouvernement donc de la famille d'Orléans. Alors, à ce moment-là, décide très tôt d'établir une colonie en Algérie.
1: Oui, excusez-moi, je vous interromps et on va revenir effectivement à la manière dont les Français vont administrer, mais je voulais juste vous poser une dernière question sur Charles X, puisque vous nous avez expliqué les raisons qui l'ont conduit, hein, à faire cette conquête, raison de fond stratégique et raison plus liée aux élections. Il n'a pas gagné les élections, puisque le régime d'ailleurs est renversé, hein, le 30 juillet. Donc cette conquête ne sert à rien, donc elle n'a pas eu l'effet espéré. Les Français ont été indifférents à cette victoire, en quelque sorte.
0: C'est-à-dire que l'opinion publique, enfin d'ailleurs, disons que les classes dirigeantes, les classes politiques, ont jugé que, à juste titre d'ailleurs, on a bien vu que l'opération de Charles X était une opération de diversion. Donc, toute l'opposition a continué à penser qu'il s'agissait d'obtenir justement le maintien de la charte ou même des réformes plus libérales et que, par conséquent, il ne s'agissait pas d'être impressionné par l'opération d'Alger.
1: D'Alger, oui.
0: Ça explique pourquoi il y a eu ce soulèvement. La chute du régime.
1: Alors revenons à l'administration de ce premier territoire avec, pour l'instant, uniquement la ville d'Alger.
0: Oui, alors au départ, bon, donc il s'agit de dominer, c'est assez curieux, un pays dont on a très, sur lequel on a très peu de connaissances, on a des récits de voyage, on n'a pas de véritable carte. On a évidemment des itinéraires, on connaît un certain nombre de choses. Mais enfin, on n'a pas de carte. On n'a pas d'interprète. Parce que, évidemment, on a fait venir des interprètes, mais ce sont en général des interprètes qui ont été formés en Orient, au Moyen-Orient, c'est-à-dire en Syrie, c'est-à-dire en Égypte, où les dialectes sont très différents des dialectes algériens. Et donc, ça rend le contact avec les Algériens, sauf peut-être avec les lettrés, mais ça représente quand même peu de monde, ça rend les contacts avec les Algériens extrêmement difficiles. Bon, il n'y a pas du tout, évidemment, d'interprètes de langue berbère, kabyle, etc. D'autre part, l'organisation du pays est à peu près inconnue, c'est-à-dire l'organisation en tribus, du pays en tribus, qui sont dirigées par des chefs de famille, l'organisation, la manière, les ressources du pays, la manière dont vivent les habitants, leurs traditions, sont tout à fait inconnues aussi. Alors, dans un premier temps, ce qui se passe toujours, c'est-à-dire qu'on explique aux populations qu'on vient les libérer, bon, ce qui ne veut absolument rien dire pour eux, car ils voient surtout, les Français comme des envahisseurs, ils voient en eux aussi des chrétiens, car il ne faut pas oublier que l'Algérie, comme d'ailleurs toute la côte du sud de la Méditerranée, s'est considérée comme une espèce de frontière avancée de l'islam face à la chrétienté. Et ça, c'est quelque chose qui existe depuis au moins le 15e siècle, hein, 15e, 16e siècle. Ça ne crée pas de relations qui sont très bonnes au départ. Bon, d'autre part, évidemment, l'armée qui arrive, bon, c'est une armée qui a besoin de vivre, qui a besoin de se ravitailler, donc qui n'a pas non plus un comportement, évidemment, absolument impeccable. Et donc, pour toutes ces raisons, les relations par la suite, d'ailleurs, sont assez mauvaises, c'est-à-dire qu'on s'aperçoit qu'il faut faire la conquête du pays, tout simplement.
1: Comment cette conquête est-elle organisée et surtout, et les choix d'ailleurs, c'est ce que vous expliquez dans ce chapitre consacré à l'Algérie, Jacques Frémaux, et les choix à Louis-Philippe. Louis-Philippe, expliquez-vous, ne sait pas très bien que faire hein, d'ailleurs de cette conquête. Il aurait pu finalement s'en tenir à Alger ou peut-être même quitter Alger. Qu'est-ce qui détermine Louis-Philippe? Quel est son objectif?
0: Alors très vite quand même, parce qu'il y a des documents là-dessus, Louis-Philippe et son entourage ont l'idée de créer en Algérie une colonie. Alors qu'est-ce que c'est qu'une colonie? C'est-à-dire d'établir des colons et d'essayer et faire que ces colons puissent produire un certain nombre de productions justement qui soient utiles à la métropole. À l'époque, on pense surtout d'ailleurs à des productions qui soient des productions de type tropical, ce qui est un peu bizarre, mais enfin on pense que l'Algérie pourrait produire du café, pourrait produire du coton, ce genre de produits, de productions qui manquent à la France et dont l'Angleterre profite largement grâce à ses possessions coloniales, grâce à l'Inde, etc. Alors ça c'est la première idée. Et puis ensuite il va y avoir une deuxième idée, alors là qui est moins souvent soulignée parce que ça apparaît moins. C'est que le régime s'appuie largement sur l'armée. Or, l'armée a besoin en tout cas d'un champ d'expansion. En Europe, sa mission est à peu près bornée parce que la France est très surveillée par toutes les puissances européennes et par conséquent, il reste l'Afrique du Nord, il reste l'Outre-mer. Hein. Et donc, Louis-Philippe va pousser quand même très largement les militaires à faire la conquête d'Algérie. Et parmi les premiers de ces militaires, il y aura ses fils, hein, car tous ses fils, pratiquement, oui, vont faire campagne en Algérie. Ils vont acquérir des grades, dont le plus célèbre étant le duc d'Aumale, preneur à celui qui a capturé la Smala. Mais son fils aîné, le duc d'Orléans, avant lui, avait participé à plusieurs campagnes. Et les autres fils vont également figurer dans plusieurs opérations militaires.
1: Mais
0: c'est un peu l'Algérie, c'est un peu une chasse réservée de Louis-Philippe. Oui, il y a aussi peut-être quelque chose, mais là c'était terminé. C'est le fameux trésor de la Casbah qui avait été saisi, qui était le trésor qui était donc dans les caves du palais du Dey en 1830. et qui a été saisie, mais dans des conditions assez curieuses, car on s'est aperçu que les sommes de ce trésor, qui étaient assez importantes, correspondaient exactement aux frais de l'expédition. Et donc, on s'est toujours demandé si le surplus, une bonne partie du surplus, n'était pas parti directement dans les caisses royales. Quelques enquêtes qui ont été arrêtées assez vite.
1: Ce trésor, de quoi était-il constitué ?
0: C'était un trésor qui était constitué. C'était un trésor qui était constitué d'argent, d'or monnayé, d'argent, de certain nombre de ressources financières assez importantes qu'on évaluait à plusieurs dizaines de millions de l'époque, les millions de francs, bien sûr. Et qui était d'autant plus important que le gouvernement du dé, enfin, ça peut paraître assez bizarre, était assez thésaurisé, c'est-à-dire qu'il dépensait très peu de choses. Il faisait pas d'investissement pour moderniser l'Algérie. Il dépensait très peu, finalement, pour l'armée. Il payait les janissaires, c'était l'essentiel, c'est-à-dire ses soldats. Mais il n'avait pas de dépenses importantes. Donc, c'était des sommes qui s'entassaient dans les caves de la Casbah. Sans véritable usage.
1: Alors, les historiens soupçonnent qu'une partie de ce trésor serait partie directement au bénéfice des Orléans.
0: C'est ce qui est souvent suggéré. Il y a une enquête qui a été faite au début de la troisième du Second Empire et qui a été arrêtée assez vite, semble-t-il, pour des raisons politiques, pour éviter justement de dire du mal de qui que ce soit. Mais apparemment, ça a été quand même, il y a eu des détournements importants, en tout cas de ces sommes. Ça c'est tout à fait certain.
1: Cette enquête n'a pas été reprise. On en est resté
0: non,
1: à ce qui a été fait.
0: Non. on peut toujours essayer, mais.
1: Donc cette conjonction, en quelque sorte, de l'intérêt des Orléans et aussi de l'armée, fait que Louis-Philippe décide de conquérir l'Algérie, hein, d'aller au-delà, en effet, des frontières d'Alger. Alors ce qui est impressionnant, c'est quand même une guerre qui va durer quasiment 30 ans. De 1830 jusqu'à 1857, elle se termine, vous l'expliquez, par une expédition en Kabylie. Alors, la longueur de cette conquête, mais aussi le nombre de pertes, hein, de part et d'autre, elles sont très importantes. Bien sûr, les pertes locales, la population locale, mais aussi les pertes dans l'armée française, puisque il y a à peu près 100 000 tués, hein, dans l'armée française. C'est absolument...
0: Enfin, tués ou morts de maladie.
1: Morts de maladie, c'est vrai que c'est l'un des facteurs importants.
0: Les fièvres diverses ont tué de beaucoup de gens.
1: Ce sont des chiffres très, très impressionnants. Je vous propose d'évoquer, si vous voulez bien, cette conquête, comment ça s'est passé, cette trentaine d'années, et puis aussi la question que j'aimerais bien vous poser, conquête de l'Algérie. À quoi correspond l'Algérie à cette époque, sur le plan géographique ? Est-ce que c'est un territoire qui est clairement défini, ou ça a été défini au moment des accords d'Évian, à l'occasion des négociations, justement, entre les différentes parties ?
0: Bon, écoutez, définir les conquêtes de l'Algérie, c'est toujours délicat par rapport au gouvernement algérien actuel, mais bon, ce qu'on peut dire quand même, assez simplement, en 1830, et là, sans discussion, c'est qu'au fond, l'Algérie, c'est un pays, elle a des frontières assez délimitées, avec d'une part, ce qu'on appelle la régence de Tunis, qui est donc un pays très largement déjà indépendant, même s'il est sous souveraineté turque, et d'autre part avec l'Empire du Maroc, qui a sa propre dynastie et qui est, lui, complètement séparé, fait qu'il n'a pas de relation de dépendance avec la Turquie. Bon. Et là, les frontières ne sont pas abornées comme elles seraient aujourd'hui, mais on sait à peu près quelles sont les tribus qui obéissent plutôt au sultan de Constantinople, au bey de Tunis, et on sait à peu près quelles sont les tribus qui obéissent au sultan du Maroc. Donc, dans tous les territoires, disons, qui sont les territoires méditerranéens, là où la population est assez importante, les gens savent de qui ils dépendent. Alors, il peut y avoir évidemment des glissements, mais pas plus qu'il y avait de glissements, si vous voulez, à l'époque, au Moyen-Âge, par exemple, entre le royaume de France et ses voisins. Hein. Il peut y avoir des passages, mais enfin, on sait à peu près... On connaît à peu près les territoires qui dépendent, du dé d'Alger. Hein, là, il n'y a pas tellement de problèmes. Où La question la plus discutable, après, c'est quand on descend vers le sud. Parce que vers le sud, y a pas, la population est beaucoup moins nombreuse. Les allégeances sont beaucoup plus faibles. Et là, disons qu'il est difficile de bien distinguer qui obéit véritablement, quelle est la puissance et l'influence des États. Là, c'est très difficile. Or, bon. La seule, les tout dépend un peu quand un des éléments importants, mais qui n'est pas un élément politique finalement, c'est le souverain au nom duquel on dit la prière du vendredi à la mosquée. Les uns, pour les uns, c'est le sultan de Constantinople, mais ça, c'est aussi bien pour tous ceux qui dépendent des Turcs. Donc, c'est aussi bien pour la Tunisie que pour l'Algérie et que pour la Libye. Pour les autres, ce sont ceux qui disent la prière au nom du sultan du Maroc. Mais vous voyez que tout ça n'est pas quand même un critère politique très, très suffisant. Donc on peut dire que l'Algérie est bien définie jusque, disons, aux limites du Sahara. Voilà. Après, les choses, les choses sont beaucoup moins nettes et finalement, ça n'intéresse pas grand monde parce que ce sont des territoires, au fond, qui sont peu importants économiquement à l'époque.
1: Vous expliquez que la population à cette époque, à l'époque de la conquête de la France, c'est à peu près 3 millions d'habitants.
0: Oui, à peu près, oui. 3 ou 4 millions, oui, on peut
1: Et
0: discuter.
1: comment se répartit cette population? Parce qu'on a tous en tête que les Arabes ont colonisé en leur temps l'Algérie, qui était berbère. Et comment se répartit la population entre Arabes et Berbères? Est-ce que, donc Kabyles, hein, les Berbères, ce sont les fameux Kabyles, est-ce que tous vont résister aux troupes françaises de la même manière, ou il n'y a pas des alliances qui auraient été faites les uns contre les autres
0: D'abord, la division entre disons berbères et arabes est moins nette que celle à laquelle on pourrait penser, parce que, par exemple, la grande langue de culture, c'est la langue arabe, qui est la langue du Coran, et puis qui est la langue aussi des lettrés. Hein. Donc, aussi bien en Kabylie que dans les autres régions, les lettrés lisent, écrivent, parlent l'arabe classique. Hein. Donc, là, il n'y a pas de véritable différence. Bon. Par ailleurs, il faut savoir que la langue berbère est beaucoup plus dispersée qu'elle ne le serait aujourd'hui. Elle est beaucoup plus dispersée, mais elle est souvent parlée en même temps que le dialecte arabe. Ça n'est pas, les distinctions ne sont pas aussi nettes. Alors, malgré tout, effectivement, il y a des régions dans lesquelles la berbérité s'est beaucoup plus conservée. Vous avez parlé de la Kabylie, on peut parler aussi des massifs de l'Aurès, hein, qui sont très caractéristiques pour cela. Dans l'ensemble, il faut d'abord savoir que ils ont jamais été véritablement, ils ont toujours eu des liens plus ou moins diplomatiques avec le Bey. Bon. Pas toujours. Ils n'ont pas toujours accepté de payer des impôts, mais payer des impôts, c'est aussi un signe de dépendance qui n'est pas accepté par tout le monde. Bon, donc tout ça est assez compliqué. Toujours est-il que au moment de, ils résistent tous à peu près de la même façon à l'occupation française. De ce côté-là, on peut pas dire qu'il y ait un camp, qu'il y ait un parti de la France qui serait occuperait, qui se recruterait chez les Kabyles ou les Berbères, et puis un parti hostile qui se recruterait chez les Arabes. En réalité, la résistance est à peu près la même partout, parce que, au fond, on considère partout les Français comme des envahisseurs chrétiens, bon, dans des comportements sont peu acceptables de toute façon. Donc, les oppositions sont les mêmes, et aussi les capacités, quelquefois, les rapprochements avec la France, les négociations, la diplomatie sont les mêmes aussi des deux côtés. On trouve aussi un peu partout des chefs qui, pour des raisons diverses, sont prêts à accepter une certaine forme de soumission envers la France pour écarter la guerre de leur pays. Ça, c'est tout à fait évident, paraître impressionné par la puissance militaire des Français.
1: Jacques Frémont, donc on ne peut pas dire que les habitants donc de l'Algérie, qu'ils soient arabes ou berbères, ne se soient pas dit, bah, finalement, les Ottomans, les Turcs, qui ne sont pas arabes, qui ne sont pas, qui sont les qui dominent, qui dirigent, qui nous abreuvent, nous écrasent d'impôts en quelque sorte, et sont remplacés par les Français. Qu'est-ce que ça change? Acceptons les Français. Non, ils se sont tout de suite levés justement contre la présence française. Alors est-ce que c'est dû au facteur religieux?
0: Oui, c'est dû, disons que le facteur religieux peut être une dimension très importante du facteur culturel, si vous voulez. C'est-à-dire que les Français sont considérés, enfin, comme à la fois comme des chrétiens, mais comme des gens qui ont des traditions, des pratiques tout à fait différentes et tout à fait insupportables pour des musulmans. Hein. Et on considère qu'on peut les musulmans de l'époque, enfin, on considère qu'il est très difficile de vivre à côté d'eux. Alors, il y a des choses qui les choquent. Alors, ils le disent. Alors, il y a des témoignages, par exemple, c'est des choses. Alors, vous direz, ce sont des détails. Alors, il y a les détails et puis la chose plus grave. Hein. Mais les détails, c'est du genre, mais comment vous êtes comme les chiens, vous vous couchez sans faire de prière, par exemple. Vous êtes des impies, vous ne connaissez pas, vous ne respectez même pas votre Dieu. Hein. Bon. Et il y a l'idée aussi, bien sûr, que le comportement vis-à-vis des femmes. Hein. Les soldats, la présence des soldats qui vivent dans les villes, qui ne prennent aucune précaution, qui vont dans les maisons. Vous savez ce que disait Napoléon en Égypte, il disait, j'aurais pu faire fusiller la moitié de la population, mais je savais qu'il fallait pas envoyer 3 soldats dans une maison parce que j'aurais eu la révolte générale du pays. Et les Français, de ce point de vue-là, ne tiennent absolument pas, enfin, n'ont pas du tout la précaution de se tenir comme il faut, justement, pour respecter cette tradition musulmane qui veut qu'on n'aille pas voir les, qu'on n'entre pas dans les maisons, qu'on laisse les femmes dans leur espace. Bon. Et donc, il y a toute une série de comportements de ce type. Bon, mais il y a aussi des choses plus violentes. Hein. Il y a l'occupation de certaines maisons, de certaines mosquées pour en faire des casernes. Il y a la destruction de certains lieux sacrés, des cimetières. Il y a la prise, évidemment, ça c'est toujours la même chose, de culture pour se nourrir. Hein. Bon, donc un comportement qui est considéré comme tout à fait insupportable.
1: Hein. Donc Jacques Frémaux, ces étapes de l'histoire que vous nous racontez, telle que vous la résumez magnifiquement dans ce chapitre de la nouvelle histoire de France consacrée à l'Algérie, publié donc aux éditions passées composées, on comprend selon vos explications que la guerre est inévitable. À la fois, ça correspond à l'intérêt des Orléans, à l'intérêt, au souhait de l'armée française, donc d'étendre l'occupation française à l'Algérie. Et vous nous expliquez pourquoi la population locale, qu'elle soit arabe ou berbère, rejette en effet la présence des Français. Donc je vous propose que nous fassions une petite pause, un message à écouter de la radio. Nous écouterons quelques accords de musique de Jean-Sébastien Bach, le 3e mouvement du concerto pour clavecin. Et je vous propose, si cela vous convient, de reprendre après cette pause sur justement cette guerre, hein, cette guerre d'une trentaine d'années, qui est une guerre très dure, avec deux protagonistes très fameux, dont bien sûr vous nous parlerez, c'est Abdelkader et puis le maréchal Bugeaud. Donc je vous propose cette petite pause, si vous voulez bien. Jacques Frémaux, vous restez surtout bien en ligne et nous vous retrouvons dans quelques instants.
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0: Eh bien, chers auditeurs de Radio Courtoisie, en cette première partie d'émission en direct, nous avons, je le rappelle, le plaisir de recevoir Jacques Frémaux, qui est professeur émérite de l'Université Paris-Sorbonne, à l'occasion de la publication dans cette superbe Nouvelle Histoire de France aux éditions Passé Composé, dirigée par Éric Anceau, et bien, la publication de ce chapitre qu'il consacre à l'Algérie, rappelant que Jacques Frémaux est effectivement un spécialiste de cette histoire coloniale de la France. Donc, il nous a expliqué dans notre première partie de discussion les raisons qui ont amené Charles X à décider de l'envoi d'un corps expéditionnaire. Il y a plusieurs raisons. Il y a des raisons opportunistes liées aux élections, et puis il y a des raisons de fond installées. Ça, c'est une stratégie effectivement qui est inscrite dans l'histoire de la France. Elle remonte à loin. Il nous a expliqué d'installer effectivement un port français en Méditerranée, l'exemple de ce que font les Britanniques à Gibraltar et aussi les Espagnols. Alger est conquise très très rapidement, mais le comportement des Français, effectivement, et de l'armée française, hein, les soldats ne sont pas forcément des tendres, sinon ils ne seraient pas soldats. On ne fait pas la guerre avec des anges. Eh bien, le comportement des Français, et puis leur culture, hein, leur religion, heurte, nous a-t-il expliqué, la population locale, hein, qu'elle soit berbère ou arabe, qui est donc hostile à la présence des Français, même si un occupant, on pourrait considérer qu'un occupant en remplace un autre, qui est l'occupant ottoman, mais en effet, il y a sur le plan culturel, le plan de la civilisation, beaucoup plus de points communs entre les Ottomans et les Algériens de l'époque. Donc tout est prêt, en effet, pour cette guerre qui va durer une trentaine d'années, puisque la France souhaite conquérir l'ensemble de l'Algérie. Alors Jacques Frémaux, nous avons des messages d'auditeurs que je vais vous lire, si vous voulez bien, et je vais vous laisser y répondre. Alors tout d'abord, un auditeur qui demande, est-ce que la France a aboli l'esclavage en Algérie ? Car l'esclavage était toujours pratiqué, je crois, quand les troupes françaises débarquent.
1: La France a aboli l'esclavage en Algérie, mais pas tout de suite. En 1848, c'est-à-dire au moment où elle l'a supprimé dans ses propres colonies, effectivement. Donc, l'esclavage en Algérie, qui n'était pas un esclavage de plantation, mais qui était surtout un esclavage domestique, mais qui n'en était pas pour autant un esclavage très doux, hein, bien sûr. La réponse, c'est qu'on a tout aboli en même temps en 1848.
0: Ça concernait beaucoup de personnes, beaucoup de monde sur place. Il y avait beaucoup d'esclaves.
1: Non, parce que encore une fois, c'était surtout un esclavage domestique, donc essentiellement des Africains, qui étaient rasiés en Afrique noire et qui étaient vendus ensuite sur les marchés, enfin essentiellement en Algérie, mais pas tellement en Algérie, d'ailleurs surtout au Maroc et en Tunisie. Mais encore une fois, ils n'étaient pas très nombreux. Ça représentait une très faible partie de la population.
0: Un auditeur qui écrit, je vois que Deval, donc le fameux consul de France, hein, qui a été souffleté par le dais, que Deval Drogman, de son état et de père en fils, est mort en juillet 1829 du paludisme. Giflé en 1827, il n'aura donc pas vu la conquête de l'Algérie. Et notre auditeur écrit, ils avaient bien du courage, ces consuls, dans des pays où l'on pouvait être facilement assassiné par le moindre séide pour motifs religieux, politiques ou crapuleux.
1: Oui, enfin disons que c'est un peu complexe, parce qu'en fait, c'est bon, les consuls étaient quand même, je parle des consuls, je ne parle pas des individus, les consuls étaient quand même protégés par les règlements internationaux. Hein. Quand le consul est parti, il a été protégé, il n'a pas été, il n'a jamais été question que le dé le mette en prison ou qu'il le fasse assassiner. Hein. Mais enfin, c'est vrai que ça obligeait à vivre dans des pays évidemment difficiles, loin de l'Europe, et dans des conditions sanitaires, comme on le voit, qui n'étaient quand même pas toujours excellentes. Hein. Donc c'était effectivement un métier qui était difficile, tout à fait.
0: Oui, puisqu'il est mort, en effet, du paludisme, deux ans après avoir été souffleté.
1: Il demandait des gens bien trempés, des gens capables justement de vivre dans une atmosphère, parce que malgré tout, il faut savoir que les dés eux-mêmes étaient des gens courageux, car aucun dés pratiquement n'est mort de sa belle mort. Ils étaient pratiquement tous assassinés et remplacés et chassés par une révolte de palais. Hein.
0: Mais alors, je pense que ça pose la question, votre remarque de l'emprise réelle des Ottomans et de Constantinople sur ces sur leurs provinces ou leurs colonies éloignées. Et vous dites que la plupart des Deys, donc qui dirigeaient donc l'Algérie, ont été assassinés par des révolutions de palais, mais menées par qui?
1: Alors, parce que le système ottoman, enfin bon, pas facile à décrire, hein. En fait, le sultan de Constantinople, qui était le souverain du pays, nommait sur place un représentant qui était un pacha, qui était turc, et qui était assisté par une garnison qui était des janissaires, donc des soldats qui étaient envoyés depuis Constantinople, enfin depuis en tout cas l'Orient, en garnison en Afrique du Nord, en Algérie. Mais qui n'étaient pas très nombreux, ils représentaient peut-être 15 000 hommes au maximum, hein, pour toute l'Algérie. Ils formaient la garde du Dé, ils tenaient les principales villes, c'est-à-dire Alger, Constantine, Oran, puis quelques autres villes, mais finalement très, très peu, hein, Mostaganem. Bon. Ils étaient chargés essentiellement, et ils assistaient l'administration qui consistait essentiellement à lever des impôts, avec un système d'ailleurs qui était assez simple, autour des garnisons, on levait assez facilement les impôts. Un peu plus loin des garnisons, il fallait que ce soit chaque année une expédition, une mehalla, c'est-à-dire une colonne militaire qui aille chercher les impôts, qui éventuellement, en combattant et en pillant ceux qui avaient refusé de payer, et qui même n'essayait même pas d'entrer dans certaines zones, comme la Kabylie, par exemple, qui était beaucoup trop dangereuse. En réalité, toute la politique du Dé et des Ottomans, ça consistait à négocier avec les grands chefs de tribus en échange d'une certaine suzeraineté, pour assurer une certaine sécurité du pays et pour assurer, disons, le maintien d'un certain ordre, mais c'était à peu près tout. Hein. Au fond, les populations étaient vivaient de manière largement autonome. Mmh. Elles reconnaissaient la suzeraineté du sultan, du Dé, et on considérait que c'était largement suffisant. On aurait considéré comme disons une atteinte. C'était assez curieux, mais à ce régime despotique, les libertés locales les privilèges locaux étaient énormes. Hein. Bon. On pourrait considérer que justement, lorsque les Français ont voulu introduire une administration régulière, on a considéré que c'était une atteinte épouvantable aux libertés.
0: Mais justement,
1: la conception de la liberté n'était pas du tout celle qu'on avait en Europe.
0: C'est un système très différent que celui qui a été choisi donc par Louis-Philippe et son gouvernement et par son armée, puisqu'on a décidé, on va parler de cette conquête, qui dure donc 30 ans, qui est très dure, avec énormément de victimes de part et d'autre. Ce système ottoman, ce n'est pas du tout celui qui a été choisi par la France, puisque là, on veut conquérir l'Algérie, on veut s'installer partout, mettre une administration, etc. Et croyez-vous que les Français auraient pu prendre modèle sur le modèle ottoman? Et retenir quelques villes principales.
1: Ils auraient pu essayer, en tout cas, d'établir une espèce de système de protectorat.
0: Oui.
1: Là, c'est tout à fait possible. Ils auraient pu essayer, par exemple, de garder, de conserver le Bey, de conserver quelques chefs locaux et de gouverner par leur intermédiaire. Hein. Mais cette idée de protectorat, ils ne l'ont jamais eu sérieusement. Hein.
0: Pour quelle raison? Parce qu'on l'a fait ailleurs. Et oui, là, l'Algérie, on va effectivement procéder totalement différemment, puisqu'on va avoir des départements, etc. Pourquoi l'Algérie?
1: Oui, parce qu'on était instruit justement de très mauvais résultats de l'Algérie et qu'on voulait éviter de retomber dans les mêmes errements. Donc, effectivement, on s'est dit il faut éviter de faire la même chose en Tunisie, il faut éviter de faire la même chose au Maroc, et puis il faut ajouter en plus qu'en Tunisie et au Maroc, des traités internationaux ont obligé la France à maintenir les dynasties locales, alors que c'était pas le cas en Algérie. Mais il faut reconnaître aussi que la dynastie locale en Algérie, enfin les Bey, n'avaient pas la solidité du système tel qu'il existait en Tunisie ou au Maroc. Mais c'est vrai que on a pensé à un moment gouverner avec l'aide de quelques grands chefs, mais finalement ça n'a jamais fonctionné parce que ces grands chefs eux-mêmes n'ont jamais, si on anticipe un peu, il y avait deux grands chefs en Algérie, c'était Abdelkader.
0: Nous allons en parler en effet.
1: D'un côté, dont on reparlera, et puis c'était le Bey Ahmed de Constantine. Mais le Bey Ahmed de Constantine ne voulait reconnaître que la souveraineté du sultan, c'était un sujet fidèle du sultan, Et quant à Abdelkader, pendant très longtemps, son idée, c'était qu'un musulman ne pouvait pas reconnaître la souveraineté d'un roi de France. Donc,
0: Une affaire
1: aucun
0: religieuse.
1: n'était vraiment, n'aurait accepté de jouer vraiment le jeu d'un protectorat. Et comme le gouvernement français, finalement, ne tenait pas non plus à ce protectorat, oui, ça rendait les choses à peu près inconcevables.
0: Donc, ce que vous nous expliquez, Jacques Frémaux, hein, c'est la solution donc de contrôle de l'Algérie. Ce n'est pas un protectorat, ça a été donc c'est allé jusqu'à une départementalisation, c'est un contrôle total hein, de la métropole sur l'Algérie. S'explique par deux facteurs principaux. Un, parce que les traités internationaux là, nous laissaient les mains libres en Algérie, à la différence du Maroc et de la Tunisie, d'une part, et d'autre part, les locaux, les chefs locaux, les deux chefs principaux, Abdelkader et donc le sultan de Constantine, hein, c'est ça. Je sais pas si c'est... Pardon,
1: Le Béarmède.
0: c'est ça. Eux ne voulaient pas effectivement être vassalisés par des Français. C'est ça. On veut... les raisons profondes qui conduisent à ce statut si particulier, enfin particulier, oui, de l'Algérie par rapport aux autres colonisations.
1: Et il faut ajouter que ces deux chefs, finalement, étaient déjà assez rationnels et ils ne pouvaient pas imaginer que les Français consacreraient tant d'efforts. À conquérir leur pays aussi.
0: Oui. Alors nous allons parler en effet effectivement de cette guerre. Un autre message d'auditeur qui nous dit que le Dey et son harem ne sont pas allés à Constantinople où sans doute sa tête aurait roulé, alors pourquoi, je ne sais pas, mais à Naples où Dumas, Alexandre Dumas le décrit dans son Coricolo en rapportant qu'il aurait tué une de ses femmes.
1: Oui, ça c'est. Oui,
0: c'est vrai,
1: j'avoue
0: c'est...
1: que là j'ai été un peu vite sur ce
0: Oui.
1: sujet, mais je sais. J'avoue que j'ai un peu perdu de vue après
0: Est-ce
1: ce qui
0: que
1: s'est passé.
0: Oui.
1: Effectivement, il a été un homme, mais est-ce qu'il y est resté? Est-ce qu'il est reparti? J'avoue que je n'ai pas de suivi tellement la suite de ces choses. Donc, ce qu'on peut dire quand même, c'est que la plupart des observateurs de l'époque considéraient que ce dey d'Alger ce dey Hussein était un chef plutôt compétent et plutôt, disons, qui avait plutôt bien gouverné l'Algérie. Donc, on avait plutôt sur lui un jugement positif avant la chute. Mais bon, ensuite, évidemment, c'est autre chose.
0: Et puis un message de lecteur que je vous lis, même si on franchit plus de 100 ans, hein, puisqu'on est dans les années 1960, un auditeur demande si Oran a été une ville particulièrement touchée par la guerre d'Algérie, pas celle que nous évoquons maintenant, celle de 1830 à 1857, mais effectivement la dernière, la guerre d'indépendance. Notre auditeur demande si Oran a été très touché par cette guerre.
1: Ah ben, Oran a été touché, mais sans doute plus tardivement que le reste de l'Algérie, sans doute. Parce que la population française, la proportion de la population européenne, comme on disait, était plus importante et que les opérations du FLN et de l'ALN dans la région ont été plus tardives. Mais bon, c'est plutôt l'Est de l'Algérie qui a été, surtout la région de l'Est algérien, qui a été plus touchée par la guerre. Mais ce sont des nuances, hein. La guerre a été violente partout.
0: Était partout. Alors je vous propose en tout cas que vous évoquiez cette première guerre, hein, cette guerre de conquête de l'intégralité du territoire algérien, avec donc, disons, trois personnages principaux, remarquables en tout cas, qui sont Abdelkader, je n'arrive pas à mémoriser son nom, le chef de Constantine.
1: Mais Ahmed.
0: Ahmed, le chef Ahmed, on va l'appeler comme ça, et naturellement le maréchal Bugeaud, qui était à la tête d'une armée de 100 000 hommes. Je vous propose que vous évoquiez cette conquête, cette guerre de 30 ans, les faits marquants. Voilà, je propose que
1: Oui,
0: vous
1: alors.
0: nous racontiez cela.
1: C'est un peu bon. Je vais essayer. Alors, bon, ce qu'il faut savoir, c'est que dans l'ensemble, il y a pas. C'est pas une guerre. C'est très rarement une guerre classique, c'est-à-dire avec des affrontements entre deux armées. Hein. Il y a eu très peu de batailles au sens strict du terme. Il y a eu plutôt des engagements parce que très vite, il n'y a pratiquement pas eu plus du côté des Algériens, et très vite, il n'y a plus d'armée régulière. La seule armée régulière, c'était celle du départ que possédaient sous la direction des Turcs. Bon, mais ces armées avaient disparu. Et les successeurs, aussi bien Abdelkader que le Béhamed, ont essayé d'organiser des troupes, mais finalement, ils n'ont pas réussi à avoir des troupes qui pouvaient véritablement se battre, affronter l'armée française en bataille, même s'ils ils se sont battus de manière très, très courageuse et quelquefois même tout à fait héroïque. Donc, les contingents qui avaient affronté les troupes françaises, c'était essentiellement les guerriers des tribus, c'est-à-dire des gens qui étaient habitués à se battre, qui avaient tous un fusil, qui étaient souvent d'excellents cavaliers, mais qui étaient plutôt organisés pour des coups de main, pour des opérations de guérilla, pour une guerre d'embuscade, que pour des grandes opérations militaires, hein. Donc le résultat, c'est qu'on est dans une guerre qui est plus une guerre, ce qu'on appelle une guerre de partisans, ou une guerre de guérilla, telle qu'on a pu la voir, d'ailleurs que les Français connaissaient très bien, très peu de générations avant, ils avaient connu la guerre de Vendée, par exemple, ils avaient connu la guerre d'Espagne, hein, avec tous les côtés extrêmement violents de ces guerres, dans lesquelles, effectivement, on a affronté des troupes qui sont irrégulières, c'est-à-dire qui peuvent intervenir n'importe quel moment, donc on se sent jamais, les armées ne se sentent jamais véritablement en sécurité. Des contingents ou des adversaires qui préfèrent, ce qui est normal étant donné la disproportion, utiliser des techniques d'embuscade, des techniques de guérilla, et il faut bien y ajouter aussi, comme souvent dans les guerres paysannes, qui utilisent des procédés atroces. Bon, en Algérie, c'était très bien, enfin, c'est bien connu, des soldats isolés dont on coupe la tête, dont on mutile les cadavres. Bon, tout ceci qui rend les soldats particulièrement inquiets et donc particulièrement acharnés, particulièrement violents. Bon. Il y a le fait que les armées qui se déplacent, les armées françaises, sont très mal et qui sont bien équipées, mais elles sont mal nourries, elles se nourrissent sur le pays, et pour se nourrir sur le pays, ça consiste à le piller. Bon, donc là aussi, une cruauté, enfin une violence supplémentaire. Et puis il y a ensuite, et enfin, la stratégie qui est employée, pas dès le début, mais qui est très vite employé par le général Lamouricière, puis ensuite par Bugeaud, qui consiste à dire que le seul moyen de soumettre le pays, c'est justement d'obliger les populations, les guerriers à se soumettre, c'est-à-dire de prendre leurs biens, de détruire leurs récoltes, de détruire leurs arbres fruitiers, éventuellement de capturer leur douars, leur village, de façon à ce que qu'ils ne puissent plus que leur famille soit menacée, hein, et donc créer des colonnes comme ça qui vont parcourir le pays et qui vont le ravager, hein, et ce qui explique véritablement la très grande violence de cette guerre, tant dans les méthodes que dans les pratiques, si vous voulez, que dans les... Donc, alors, si on regarde les épisodes, bon,
0: pardonnez-moi, Jacques Frémaux, excuse-moi, je vous interromps à nouveau. Quelles sont les forces en présence de part et d'autre? Comment l'adversaire est-il organisé? Parce que vous voyez l'armée française, hein, comme une armée d'invasion, etc. Mais en face, combien sont-ils organisés? Vous avez parlé donc du Béarmet, hein, Constantine, et puis après apparaît naturellement Abdelkader qui est élu. Alors vous avez expliqué par qui il va être élu d'ailleurs. Quelles sont les forces en présence, hein?
1: Les forces en présence, elles sont difficiles à... Bon, les forces françaises, c'est assez facile, hein, puisqu'on connaît les effectifs. Hein, donc, au départ, l'armée française, bon, c'était 37 000 hommes, et puis ensuite, on a diminué les effectifs. Et puis, à l'époque de Bugeaud, on est en 100 000 hommes à peu près, hein, ce qui est plus de 100 000 même, ce qui est énorme, puisqu'à l'époque, l'armée française doit avoir au total, peut compter sur 400 000 hommes, au total pour la France, mais comme il y a beaucoup de gens qui sont... ça représente peut-être la moitié des forces françaises véritablement combattif, véritablement active, hein, donc c'est énorme. Bon, du côté algérien, ce sont les guerriers des tribus, donc ça n'a pas de sens particulier, si vous voulez. On peut imaginer les choses comme ça. Une colonne se déplace, elle commence par circuler dans le vide. Toutes les populations font le vide, d'autant plus penser qu'à l'époque, une grande partie des populations algériennes vivent sous la tente, donc elles sont assez mobiles. Donc elles font le vide devant la colonne. Et puis à partir d'un certain moment, la colonne arrive dans un endroit un peu difficile, dans une gorge, où à ce moment-là, elle commence par être attaquée par les guerriers. Et donc elle prend des coups de fusil, elle doit se défendre, elle fait une contre-attaque, elle essaye de prendre les sommets de façon à... Et puis ensuite elle se retire. Et quand elle se retire, alors là il y a une masse de cavaliers qui a des tribus qui sont appelées, qui essayent d'attaquer son arrière-garde. Vous voyez, c'est comme ça que se passent les choses. C'est une guerre dans laquelle l'ennemi n'est pas présent en permanence. Et c'est ça qui rend cette guerre particulièrement difficile.
0: Alors, quelles sont les étapes principales, justement, de cette guerre, de ces 3 années de guerre ?
1: Alors, les épisodes principaux, bon, c'est toujours un peu difficile de les... Disons que... Le premier épisode, enfin bon, les premiers combats sont menés à partir de 1832-1833. Alors, ce sont notamment aux alentours d'Oran, aux alentours d'Alger, dans la plaine de la Mitidja. Et puis, il y a des efforts pour prendre quelques villes qui sont de l'intérieur, comme par exemple, qui ne sont pas très lointaines, hein, comme Blida, comme Médéa. Ce sont des opérations qui, en général, d'ailleurs, ne réussissent pas tellement parce qu'on en arrive à avancer et puis on recule. Ce sont des opérations en coup de lance, comme on dit. Alors, la première, les choses commencent à se stabiliser, si vous voulez, à partir du moment où on décide, à partir de 1839, à partir de la 1837 plutôt, lorsque on arrive à occuper Constantine. Donc ça, c'est un premier point important, la ville de Constantine qui est prise, qui permet de commencer à contrôler l'Est algérien, avec la fondation de Philippe Vilskikda, comme port de desserte. Et puis ensuite, à partir de 1839, ce sont les opérations contre l'émir Abdelkader. Alors, c'est l'occupation de la vallée du Chélif, avec la fondation d'Orléansville, Chlef actuellement, à l'Esnam dans l'intervalle. C'est ensuite l'opération de la prise de la Smala au sud de Médéa en 1843. Et donc, c'est à partir de là l'occupation systématique du pays par les colonnes françaises. Et on peut dire qu'en 1845, les colonnes françaises ont créé un réseau de postes qui couvre à peu près toute l'Algérie. Et en 1847, Abdelkader essaye, enfin 1847-46, essaye de faire un retour offensif, mais il n'y réussit pas. Et donc, à partir de ce moment-là, on va avoir plutôt des insurrections locales qui, quelquefois, vont être assez, assez graves, hein, comme l'insurrection de Zahatcha, par exemple, en 1849. Dont la répression était extrêmement violente, et puis ensuite les opérations d'occupation de la Kabylie en 1857, et puis il faut penser aussi bien sûr à la grande insurrection de 1871, qui était quelque chose de très violent également. Donc voilà, en gros, si vous voulez, je ne sais pas si c'est assez difficile à résumer, parce que il n'y a pas de bataille qui marque, vous voyez, il y a d'abord des opérations qui ne réussissent pas et qui couvrent un peu le pays, mais sans réussir. Et puis ensuite, il y a une occupation un peu systématique avec la fondation de postes. Donc, 3 lignes de postes. Ensuite, il y a une occupation un peu systématique avec la fondation de postes. Donc, 3 lignes de postes, une sur la côte, une à peu

0: mener cette guerre. Que faut-il en penser? En tant qu'historien, que nous diriez-vous sur ce sujet?
1: Bon, ben, si vous voulez, Bugeaud, ça, il résume un peu cette forme de guerre. D'abord, parce qu'il l'a théorisée, en expliquant comment, justement, il fallait mener ses opérations contre les tribus. Hein. Et donc, il résume cette forme de guerre. Mais malgré tout, disons que, on a tort sans doute de lui attribuer tous les péchés de la conquête. En réalité, Bugeaud, c'est l'instrument de la politique française à l'époque. Hein. Il est tout à fait considéré pour cela. Et d'ailleurs, Bugeaud est un homme qui est beaucoup plus complexe, on le dit. Il a été longtemps adversaire de la conquête. Il jugeait que la conquête coûtait très cher à la France et qu'elle ne lui rapporterait pas grand-chose. Il a ensuite été quand même capable. Il a essayé de mettre sur pied un système d'administration de l'Algérie par les bureaux arabes, qui était un système relativement efficace et qui était relativement respectueux des traditions locales. Il s'est opposé aux revendications excessives des colons qui auraient voulu occuper toutes les terres des tribus, en expliquant qu'il fallait quand même limiter cette occupation et qu'il fallait laisser aux populations la majorité de leurs terres. Donc, c'est un homme qui incarne une certaine violence, mais enfin, il faut pas oublier quand même que tous ces gens avaient été enfants à l'époque de la Révolution, que Bugeaud était entré 2 jours après être entré dans l'armée. Bugeaud s'était battu en duel et avait tué son adversaire, qu'il avait ensuite été participé à la guerre d'Espagne, qui était là aussi quelque chose de très, qui était quelque chose d'assez atroce, hein. Et que par conséquent, bon, ces gens, ça serait facile de dire que ces gens étaient des traumatisés, mais enfin, il faut reconnaître qu'ils sortaient tous d'une période qui était extrêmement, qui avait déjà été extrêmement atroce, et hein, qui en France l'était encore, puisqu'il ne faut pas oublier qu'il y a encore eu les soulèvements de Paris, alors en 1800, à l'époque de Louis-Philippe, puis ensuite en 1848. Hein, on vivait dans une atmosphère de guerre civile permanente.
0: Alors Jacques Frémaux, je propose que nous terminions, il nous reste 4 minutes, un peu plus de 4 minutes à passer en votre compagnie. Vous faites un éclairage à la fin de votre chapitre sur le personnage d'Abdelkader. Alors je vous propose que vous évoquiez Abdelkader, la manière, qui était-il, alors c'est court, 4 minutes, hein, pour un personnage flamboyant, quel était son talent particulier à mener cette guerre. Voilà, nous écoutons sur Abdelkader, si vous voulez bien.
1: Mais Abdelkader, c'est quelqu'un qui, justement, a été capable d'imposer une image du chef musulman qui était très différente de celle qu'on essayait ou qu'on avait développée à l'époque, c'est-à-dire de gens fanatiques, de gens barbares. Bon, Abdelkader était un homme extrêmement instruit, extrêmement lettré, qui était un chef de guerre. Qui n'hésitait pas, un chef aussi qui est politique, qui n'hésitait pas à avoir beaucoup de sévérité pour ses adversaires, mais qui en même temps savait faire preuve de bienveillance, savait faire preuve d'indulgence, qui n'était pas, qui a toujours essayé d'entretenir avec les Français, même en temps de guerre, un langage qui soit un langage d'estime réciproque, y compris d'ailleurs notamment envers les chrétiens. Et qui a surtout eu ensuite, bon, qui a été obligé de se rendre, en tout cas de demander l'arrêt des combats en échange de son départ pour l'Orient, ce qu'on ne lui a pas accordé tout de suite, puisqu'il a été obligé de passer plusieurs années en résidence surveillée en France, mais qui, justement, pendant cette résidence surveillée en France, a été capable d'entrer en relation avec énormément d'hommes politiques, de religieux, de militaires, de savants, avec lesquels il a entretenu vraiment un dialogue qui était ce qu'on peut appeler un dialogue qui était déjà islamo-chrétien dans un certain sens, franco-algérien, c'est-à-dire l'idée qu'on pouvait fonder une amitié réciproque, bon, dans des conditions qui étaient extrêmement difficiles. C'est pour ça, bien sûr, que le personnage d'Abdelkader doit toujours être interrogé aujourd'hui avec beaucoup de prudence, parce que malgré tout, il ne faut pas le considérer comme, on l'a fait trop souvent aussi, comme

0: un Algérien qui avait accepté la soumission à la France sans aucune restriction. C'est un homme qui était partisan d'une amitié franco-algérienne, ce qui ou franco-musulmane, ce qui n'est pas exactement la même chose.
1: Il a été élu par les tribus arabes. Dans quelles circonstances il est devenu
0: le
1: chef?
0: C'est un grand mot, c'est-à-dire que au moment où justement Oran a été occupé par les Français, les tribus locales ont voulu essayer de les enchasser. Et ils ont eu besoin d'un chef. C'est d'abord le père d'Abdelkader, qui était un homme extrêmement estimé, Mahieddine, qui a été choisi. Et Mahieddine étant âgé, il a demandé qu'on désigne son fils, qui avait un peu plus de 20 ans, pour prendre la direction, pour devenir sultan, prendre la direction des tribus, à sa place. Bon, rôle qu'Abdelkader a rempli avec beaucoup d'efficacité.
1: Et pourquoi les accords de Tafta, ces accords entre effectivement les Français et Abdelkader, lui reconnaissant une autonomie sur la région ouest de l'Algérie, pourquoi ça n'a pas tenu, pourquoi ça n'a pas fonctionné? Ce sera la dernière question, Jacques Frémaux,
0: oui,
1: si vous voulez.
0: Je crois que parce qu'il faut pas voir Abdelkader, il est un politique aussi. Hein, donc bon, les Français auraient été contents d'avoir la paix avec Abdelkader, mais ils auraient voulu le réduire à une petite partie de l'Algérie. Abdelkader, au contraire, voulait étendre son autorité en direction de l'Est algérien. Et les termes du traité de la Tafna étaient très ambigus. La version française, telle que les Français l'avaient voulu, limiter apparemment le développement d'Abdelkader, alors que la version arabe, qui était celle que considérait Abdelkader, au contraire, lui permettait de s'étendre.
1: Jacques Frémaux, malheureusement, nous devons interrompre cette émission, mais vous reviendrez, ne serait-ce que pour votre prochain livre. Je rappelle aux auditeurs de Radio Courtoisie qu'ils peuvent vous retrouver dans ce chapitre consacré à l'Algérie, de la nouvelle histoire de France, aux éditions Passé Composé. Merci beaucoup à vous, Jacques Frémaux. À très bientôt.
2: Seconde partie de ce libre journal des amitiés françaises en direct dans quelques instants. 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

Chers auditeurs de Radio Courtoisie, nous allons démarrer cette deuxième partie de l'émission avec un petit peu de retard. Juste quelques minutes, le temps d'établir la liaison avec notre invité. Nous écoutons un morceau de musique quelques instants et nous vous reprenons tout de suite en direct.

0: Eh bien, chers auditeurs de Radio Courtoisie, après cet intermède musical, nous avons pu établir la relation, la connexion avec notre deuxième invité pour cette deuxième partie d'émission du Libre Journal des Amitiés Françaises. Et nous souhaitons bien entendu la bienvenue à tous ceux qui nous rejoignent. Nous allons parler ce soir du peintre Jacques Louis David. Nous avions consacré il y a quelques semaines une émission à l'histoire de la salle du Jeu de Paume. Et il y a dans cette salle du Jeu de Paume un magnifique tableau qui est réalisé par le peintre Merson à partir justement de l'esquisse réalisée par David à la demande de la convention de l'époque sur justement ce serment du Jeu de Paume. Mais pour des raisons d'ailleurs que nous allons certainement aborder ce soir avec notre invité, David n'est pas allé jusqu'au bout et s'est donc limité à cette esquisse. Et en effet, ce peintre a activement participé, nous allons le voir, à la période la plus violente et la plus sanglante de la Révolution française. Il y a été particulièrement actif car il s'est engagé auprès de Robespierre et des Jacobins. C'est lui, par exemple, qui arrache les horribles aveux du petit Louis XVII contre sa mère Marie-Antoinette. Il vote pour la mort du roi, celle bien sûr de Marie-Antoinette, et signe l'envoi à l'échafaud de tant de victimes innocentes du tribunal révolutionnaire. C'est lui aussi qui dessine des portraits de Danton et des ses co-accusés durant leur procès, et celui bouleversant de Marie-Antoinette, hein, il se place à l'étage d'une maison sur le trajet justement de Marie-Antoinette dans sa charrette qui l'amène à l'échafaud, ce qui nous vaut ce portrait terrible de la reine. Alors évidemment, tout cela condamne David hein, comme individu, mais peut-on le résumer et le renvoyer uniquement à ses actes condamnables et à cet engagement auprès de Robespierre? Il demeure, sa peinture hein, qui fait de lui le maître du néoclassicisme, hein, qui est la peinture de son époque, et le père, hein, certains disent, c'est l'empereur des peintres de son époque, et bien le père de tous les grands peintres du début du 19e siècle. Il sera d'ailleurs le professeur de nombre d'entre eux, et ne serait-ce par exemple que Ingres. Qui était le peintre Jacques-Louis et David? Quelle fut sa carrière artistique? Pourquoi s'est-il engagé politiquement? Ce qui nous semble très éloigné de ce qu'on pourrait être la délicatesse hein, d'un véritable artiste, et son engagement politique l'a mené à avoir des comportements totalement inverse. Comment échappa-t-il à la Restauration, aux vengeances et aux condamnations qui étaient courantes à cette époque? Eh bien, une complète et passionnante biographie raconte en effet la vie du peintre David. Et cette vie, nous allons le voir, ne peut se dissocier de celui pour qui il eut un véritable coup de foudre. Ce fut d'ailleurs un coup de foudre réciproque. Il s'agit en effet de Bonaparte, de Napoléon, en qui David montra d'ailleurs une fidélité absolue, comme quoi on peut être à la fois un farouche jacobin et un napoléonien convaincu. Nous avons le plaisir de recevoir David Chanterane, qui vient de faire justement, d'écrire cette superbe biographie consacrée à ce peintre. Il l'a publié aux éditions Passé Composé, et il a titre Jacques-Louis David, l'empereur des peintres. David Chanterane, bonsoir.
1: Bonsoir.
0: Eh bien, merci beaucoup d'être avec nous ce soir en direct. Nous vous recevons avec grand plaisir pour évoquer l'histoire de ce grand peintre, hein, tel que vous le faites dans votre livre. Vous êtes déjà venu à plusieurs reprises, hein, je crois, à Radio Courtoisie.
1: Oui, tout à fait.
0: Hein, sur différents livres que vous avez écrits, et ce thème-là. D'ailleurs, je rappelle néanmoins aux auditeurs que vous êtes historien de l'art. Vous êtes le directeur des sites patrimoniaux de la ville de Rueil-Malmaison, bien sûr, ils sont nombreux, notamment en ce qui concerne l'Empire. Vous êtes rédacteur en chef de la revue du souvenir napoléonien et administrateur de l'Institut Napoléon. Vous avez écrit de nombreux ouvrages, je ne les citerai pas tous, mais je vais citer Napoléon, les derniers témoins racontent, que vous avez publié aux éditions du Rocher, pardon, et puis aussi Chronique des territoires, comment les régions ont construit la nation. C'est un livre que vous avez publié récemment, d'ailleurs, aux éditions passées composées en 2023. David Chantrane, c'est Napoléon qui vous conduit à David, où vous avez toujours été intéressé par la vie un peu particulière, quand même, hein, de ce peintre.
1: C'est un peu les deux, parce que le personnage de Napoléon, j'y consacre évidemment une grande partie de mes travaux universitaires et de mes recherches ou de mes livres. Mais en 2004, lorsqu'il a été question de faire une grande exposition au musée du Louvre consacrée au tableau du Sacre par David, eh bien j'avais été commissaire associé et à ce titre, j'ai travaillé pendant plusieurs mois sur ce tableau, sur ses arcanes. On sait qu'il y a certains personnages qui ont été ajoutés par le peintre. Et donc, je tournais autour de David. Alors, il y a aussi l'homonymie avec le nom du peintre et puis mon prénom. Mais
0: bien sûr.
1: Surtout, je tournais autour du peintre depuis un certain temps. Et comme étant historien et historien de l'art, le peintre David, comme vous l'avez très justement rappelé, est incontournable pour cette période, à la fois pour son talent à lui, personnel, mais aussi pour les 650 élèves qu'il a formés dans ses ateliers. Donc, il est vraiment le personnage influent de cette période. Et non seulement pour le domaine artistique, mais aussi politique, il est un des incontournables. Mmh. Et malgré la différence qu'il a avec Napoléon, 21 ans les séparent, eh bien, il a compté tout autant, si ce n'est peut-être davantage, dans les influences que certains autres personnages. Mais il n'y a pas d'équivalent, évidemment, à Napoléon.
0: Alors, il n'a pas l'image d'un personnage très sympathique, sans doute, pour ses engagements très discutables et cruels même, hein. Durant la Révolution, on se demande comment quelqu'un qui a un tel génie artistique a pu s'engager de cette manière. Mais ce qui surprend à la fois, c'est cette réputation, et puis qui est quand même confortée par les faits. Et vous avez parlé de ces très nombreux, ces centaines d'élèves. Et on découvre, en lisant votre biographie, notamment lorsqu'il est à Bruxelles, ses élèves l'apprécient beaucoup.
1: Oui, c'est souvent le cas des artistes. L'actualité nous le rappelle. On essaie toujours de rappeler que les engagements personnels d'un artiste sont différents de son art. Alors, ce n'est pas qu'il faille séparer l'artiste du personnage lui-même, mais chez David, c'est tout à fait le cas, en particulier au moment de la Révolution. Son épouse, Charlotte Pécoule, qui était la fille d'un des membres du bâtiment du roi, avait tellement détesté l'engagement qui était le sien pendant cette période qu'en 1790, elle demande le divorce, elle prend ses deux filles sous le bras, elles avaient eu également deux fils ensemble, et elle demande le divorce, et ça n'est qu'en 1794, lorsque David est arrêté, jugé, et il manque même d'être guillotiné, que Charlotte revient à ses côtés, qu'elle améliore son ordinaire, et que finalement, voyant que son mari a oublié ces moments d'engagement et cette radicalité révolutionnaire, eh bien finalement, plus tard, en 1796, elle épouse de nouveau David. Oui. Donc, ce qui montre qu'il y a une parenthèse terrible dans sa vie. Tout le reste, comme vous l'avez rappelé, il a été très proche de ses élèves et c'est un très bon maître.
0: Il va falloir nous expliquer quelle était, en effet, sa personnalité. Était-il antipathique, comme on pourrait le croire, notamment avec de tels engagements, une telle attitude? Et pourtant, vous le soulignez, sa femme a une attitude extraordinaire lorsqu'il est emprisonné, et puis nous l'avons dit, hein, et vous le soulignez dans votre livre, c'est la fidélité de ses élèves. Nous comptons sur vous pour nous expliquer finalement au fond qui était-il, quel comportement, quel était son caractère, est-ce qu'il était aimable ou au contraire, effectivement, pas du tout aimable, pas du tout sympathique.
1: Oui. Oui, c'est un personnage qui, par sa formation déjà, est assez radical. Mais surtout, il faut peut-être comprendre aussi dans sa jeunesse, il a perdu son père alors qu'il était très jeune. Ce père qui le destinait à une autre carrière, mais ce père qui est mort d'un duel. Et donc, orphelin de père, formé par le peintre Boucher dans des ateliers de peinture très jeune, avec des élèves qui étaient beaucoup plus âgés que lui, il a dû se forger un caractère. Et ce caractère, on le retrouve à la fois dans sa formation d'artiste, Et puis surtout, eh bien, au moment de la Révolution, eh bien, cette haine qu'il a contre l'autoritarisme, contre l'académie, eh bien, cette haine va se transformer en un caractère encore plus terrible au moment de la Terreur. Mais le reste du temps, c'est quelqu'un qui est très attentif, qui favorise par exemple l'enseignement des jeunes filles dans son atelier de peinture, qui est très proche de ses élèves, qui leur montre d'ailleurs comment il faut travailler, alors que d'un point de vue politique, c'est quelqu'un d'assez, on va dire, assez irascible. Mais c'est un personnage qui, je vous dis, gagne à être connu parce que au-delà de tout ce qu'il a pu faire au moment de la Révolution en particulier, vous l'avez dit, c'est horrible ce qu'il a pu faire en étant à l'instruction du procès de la reine. Tout le reste du temps, c'est quelqu'un qui est vraiment fidèle à ses engagements, et en particulier ses engagements après la Révolution, puisqu'il va rester fidèle à Bonaparte de 1797 jusqu'à ses derniers jours en 1825.
0: Nous comptons bien sur vous pour nous expliquer d'où vient cette haine qui le conduit à... Évidemment, on pourra l'aborder au moment de la Révolution, si vous voulez bien, David Chantarine. Mais alors, c'est sa femme qui demande le divorce, ce n'est pas lui. Je croyais que c'était lui qui avait décidé de divorcer. C'est sa femme qui demande le divorce.
1: Oui. C'est sa femme qui la demande.
0: Oui, parce qu'elle est dégoûtée par ses engagements aux côtés de la Révolution.
1: Oui, elle le dit d'ailleurs, elle écrit à l'une de ses amies en lui disant « Je ne reconnais plus mon mari, il est emporté par ce mouvement et il est trop proche des Jacobins ». Et finalement, ça va conduire David à être à la fois proche de Robespierre, de Saint-Just, de Marat. Et puis surtout, il sera élu comme député à la Convention en 1792, en septembre. Et surtout, il va présider cette Convention nationale dans le Comité de Sûreté Générale. Il va présider la Convention nationale en janvier 1994. Donc, il est le chef de l'État pendant 3 semaines. Que c'était une présidence tournante.
0: Et malgré ça, il s'en sort quand même. Vous expliquerez aussi pourquoi il s'en sort. Alors, simplement, il a le rôle notamment de sa femme et puis d'un certain nombre d'autres personnes qui sont intervenues pour lui. Et puis, il a l'attitude qui lui permet aussi, vous l'expliquez comment, dans votre livre, David Chantarine, Jacques-Louis David, l'empereur des peintres, il a une attitude, il fait un peu son mea culpa, pour effectivement éviter la guillotine, ce qu'il arrive naturellement à faire. Vous expliquez d'ailleurs, cette haine viendrait peut-être de la haine qu'il a pour l'Académie. Et l'Académie était girondine. Est-ce que c'est vrai, ça? Et c'est ça qui l'a conduit à aller faire Robespierre. C'est quelqu'un de très... C'est affreux.
1: Oui, c'est quelqu'un en fait de radical. Oui. L'Académie l'a refusé à 3 reprises au concours de peinture. Et voyant que ça n'est plus du tout dans ses cordes et qu'il... il est vraiment détesté de ce jury, eh bien, il tente de se suicider en faisant une grève de la faim. Il ne doit d'ailleurs de son salut qu'à un dramaturge de l'époque et son parrain, qui s'appelle Sedaine. Mm-hmm. Et Sedaine le sauve en le faisant, finalement, en lui faisant changer un peu son regard. Il devient décorateur d'une grande cantatrice et comédienne de l'époque qui s'appelle Mlle Guimard, qui s'était fâchée avec un autre peintre précédemment, Fragonard. Et donc la Guimard demande à David de faire son décor d'hôtel particulier. Il retrouve donc le goût, mais il gardera une haine farouche contre l'Académie. Et même s'il il en fait partie à la 5e reprise, il fait d'ailleurs le voyage à Rome, oui. Et bien il gardera cette haine tout au long de sa vie. Et ça explique une partie de ce caractère trempé qui est celui de David.
0: J'aimerais vous poser, j'aurais dû commencer par cette question, David Chantarine, pourquoi devons-nous nous intéresser à ce peintre ? Et donc lire, naturellement, votre biographie, ça va de soi.
1: Tout simplement parce que c'est peut-être le seul cas dans l'histoire de France où un artiste de cette envergure, je ne parle pas d'autres artistes, mais un artiste de cette envergure, et je parle même de tous les artistes, c'est-à-dire aussi bien littérature, peinture, architecture et autres, mais un artiste de cette envergure ait eu de telles responsabilités. Il faut s'imaginer qu'auparavant, les artistes sont cantonnés à leur art, tant et si bien d'ailleurs qu'ils peuvent avoir des relations évidemment avec les politiques. Mais dans le cas de David, c'est notamment l'importance de cette période révolutionnaire, il est devenu notre chef de l'État. Et il n'y a pas d'équivalent. Donc il a eu dans ses mains la responsabilité à la fois d'un pays pour les éléments intérieurs, mais surtout à une époque où la France est en guerre avec quasiment toute l'Europe coalisée, et bien c'est lui qui a dirigé à la fois les armées et puis tous les éléments de protection des civils. Donc, au moment où Bonaparte, après, arrive au pouvoir, il sait de quoi il parle, même s'il n'a pas été aux affaires très longtemps. Mmh. Il sait exactement de quoi il parle. Donc, c'est important de s'intéresser à cet art, parce qu'il a eu une influence, évidemment, parce que ses tableaux sont très célèbres, non seulement au musée du Louvre, mais un peu partout, puisque les collections aime beaucoup David et ça reste un artiste très très bien coté, mais surtout qu'il a une influence non seulement pour la postérité auprès des artistes pompiers comme Ingres, qui était d'ailleurs un de ses élèves, on peut pas dire qu'il soit pompier tout à fait, mais les peintures classiques, et puis surtout parce que d'un point de vue politique, il a eu des destinées de la France et c'est un cas tout à fait important.
0: Et comment expliquez-vous qu'il y a eu ce coup de foudre mutuel, c'est le terme que vous utilisez entre lui et Bonaparte, hein, il se voit pour la première fois, c'est en Italie, à l'état-major de Bonaparte. Il y a un coup de foudre mutuel. Qu'est-ce qu'il y a? Alors, on peut comprendre ce qui aurait pu séduire. Encore, vous le décrivez comme rétif à l'autorité, mais Bonaparte, c'est quelqu'un d'extrêmement autoritaire. Ça ne l'a pas empêché de lui être fidèle. Et on le verra notamment à la fin de sa carrière en France, hein, puisque il prend parti pour Napoléon lors des 100 jours. Qu'est-ce qui a pu causer ce coup de foudre réciproque, Bonaparte chez David et l'inverse?
1: C'est-à-dire que chez David, il refuse toute forme d'autoritarisme. En revanche, des personnages qui ont du charisme naturel, il l'a dit au moment de la Révolution avec des gens comme Robespierre, eh bien, le charisme, il va le retrouver chez Bonaparte. Et là, il accepte toute forme de directive, il accepte de participer à des concours de peinture, alors lui qui se dit plutôt supérieur à tout cela, il l'accepte parce que ça vient de Bonaparte et qu'il comprend que cet homme a une destinée tout à fait exceptionnelle. Donc lorsqu'il le rencontre en Italie, c'est à l'invitation d'un de ses anciens élèves, Antoine Jean Gros, le futur baron Gros, l'invite en lui disant « Je suis en train de peindre en substance le passage du pont d'Arcole, venez maître découvrir cet homme qui va étonner le monde ». Et cette première rencontre, qui est assez fortuite, va se confirmer en décembre 97. Et ce coup de foudre, en réalité, elle est de deux natures. D'abord, parce que ce sont des caractères, même s'ils sont éloignés par l'âge, parce qu'ils ont 21 ans d'écart. David est né en 1748 et Napoléon en 1769. Et malgré cet écart, eh bien, ils ont un intérêt commun, celui à la fois de servir leur postérité, ça c'est tout à fait vrai, leur carrière, mais aussi parce qu'ils ont tellement trempé dans la Révolution qu'il faut le faire oublier et que pour l'un, il a besoin du charisme de l'autre, et que pour Bonaparte, il a besoin des pinceaux de David qui vont éterniser ses traits, et on se souvient tous des grands tableaux, que ce soit le passage du pont d'Arcole, de Gros, mais surtout le passage du Grand Saint-Bernard par David, et surtout le sacre qui va rester un moment majeur de sa carrière.
0: Mais Bonaparte, et puis Napoléon choisit David comme peintre, justement, de tous ces grands moments du consulat et de l'Empire, parce que Napoléon considère qu'il est le meilleur peintre de son époque.
1: Vous avez raison, il est à la fois considéré comme le maître de cette nouvelle école française qu'il a régénérée avec le Serment des Horaces depuis 1785, qui était un choc esthétique, où vraiment la radicalité de la peinture et surtout l'esthétisme est quasi photographique. Donc ça va marquer les esprits à cette époque. Et puis l'autre aspect, c'est que David touche à tout. À la différence d'autres artistes qui sont uniquement peintres, avec du talent, David peut aussi se montrer à la fois décorateur, je l'ai dit, mais c'est lui qui dessine les uniformes, qui dessine les drapeaux. Le drapeau bleu-blanc-rouge tel que nous connaissons, c'est David qui l'a dessiné. La répartition du bleu-blanc-rouge, auparavant, on dessinait le bleu-blanc-rouge de façon différente, dans des cocardes, dans des drapeaux, des étendards, où le bleu-blanc-rouge était mêlé. Là, il l'a fait de manière radicale, avec ces trois bandes que nous connaissons. Il fait également les cartes à jouer, les fameuses cartes avec lesquelles vous jouez, par exemple, à la belote ou tout ça, c'est David, c'est le peintre qui les a dessinées. Et puis, il le fait dans plein d'autres directions. C'est lui également qui s'occupe de tout ce qui est militaire, de tout ce qui est civil. Donc, il est vraiment un talent protéiforme. Et David a vraiment connu en Napoléon le personnage qui nécessitait finalement d'exploiter son talent à part entière.
0: Et puis, vous nous rappelez aussi que c'est lui qui a dessiné l'esquisse de Bonaparte qui servira au billet de 100 francs.
1: Exactement. Cette esquisse, elle est issue d'une séance de pause de 3h30. Bonaparte, après la rencontre d'un dîner qui donc est lié à ce fameux coup de foudre à la fois esthétique, amical et politique, eh bien, le lendemain, Bonaparte est invité dans le salon et dans l'atelier du peintre. Et pendant 3h30, il pose, ce qui est très rare chez lui, et il en reste effectivement ce portrait inachevé qui va figurer sur les billets de banque. Et David va donc connaître une grande épopée ensuite bonapartiste, on va dire, sans jeu de mots aucun, mais il le fera également. C'est lui qui dessine la première esquisse de la Légion d'honneur. Ce ne sera pas retenu, mais c'est vraiment lui qui est auprès de Bonaparte dans tous les aspects. Et il peindra de grands tableaux, notamment allégoriques. Au début du consulat, ce sera les Sabines, qui rappellent l'union des Français après toutes les luttes intestines. Et puis à la fin, avec le Léonidas Sotéropile, c'est aussi une allégorie de la situation de la France. Une France où les derniers combattants, en nombre très restreint, comme du temps des Spartiates à l'époque, étaient envahis par des coalisés. Ben, c'est exactement la situation que la France connaît avec Napoléon en 1814. Donc David interprète, sans que Napoléon lui dise exactement, il interprète exactement la pensée qui est celle du chef de l'État à l'époque.
0: Je vous propose que nous prenons l'histoire par son commencement. Vous nous avez rappelé que David est né en 1748. Il a quand même dans sa famille de très grands peintres. Il est le neveu, ou non, le petit cousin de Boucher. Neveu, petit cousin, je ne sais pas ce que...
1: C'est ça, petit cousin.
0: Petit cousin,
1: il est petit cousin par sa grand-mère, par cette alliance qui s'est faite. Et donc Boucher perçoit tout de suite le talent du jeune artiste, mais il se rend compte assez rapidement qu'il n'est pas destiné à devenir un peintre rococo. Donc, il l'envoie dans un autre atelier, celui de Vien, qui est un artiste cette fois-ci néoclassique et qui correspond davantage avec les engagements et surtout les aspirations du jeune homme. Et il va donc prendre la suite de Vien. Il respectera d'ailleurs tout le temps son maître jusqu'à ses derniers jours. Et il fera d'ailleurs l'éloge funèbre de son maître. Donc, David, c'est vraiment un personnage à la fois fidèle et attachant, mais qui parfois a de mauvais côtés. Mais ça tient, je vous le disais, peut-être à cette jeunesse et puis au premier refus qu'il a contracté au moment où il se présentait au concours de peinture. Mais avec Boucher et avec Vien, il va devenir un fervent admirateur de ses maîtres et il poursuivra dans leur perspective avec des tableaux qui vont demeurer parmi les plus célèbres de cette époque.
0: Alors, vous l'avez rappelé, hein, ses débuts sont difficiles. Il tente de se suicider d'ailleurs parce qu'il échoue plusieurs fois. Au prix de Rome.
1: Au prix de Rome. En revanche, quand il obtient enfin ce prix de Rome à partir de cette cinquième tentative, il fait le grand voyage, ce grand tour que tout le monde connaît maintenant du XVIIIe siècle, où il découvre à la fois Venise, Parme, Florence. Et lorsqu'il arrive à Rome, alors qu'il a fait affirmer à tout son entourage qu'il resterait un peintre français jusqu'au bout de sa palette et de ses pinceaux, eh bien, il écrit à sa famille en leur disant « J'ai été opéré de la cataracte ». Entendez par là que la peinture italienne a totalement transformé son regard. Et à partir de ce moment-là, en ayant vu Caravage, eh bien, sa palette, ses couleurs très chaudes vont dominer dans ses tableaux. Et cette alliance, en fait, cette synthèse qu'il fait entre l'art français, tout de droiture et de ligne, et la peinture très chaude de l'Italie, vont donner à ses toiles une tendance qu'il est le seul à pouvoir maîtriser avec une telle perfection.
0: Quelles sont ses premières grandes œuvres et comment décririez-vous son style ?
1: Alors, dans un premier temps, il reçoit des commandes plutôt liées à des personnages en lien avec l'esprit chrétien. Il fait par exemple un Saint Roch intercédant auprès de la Vierge pour sauver les pestiférés. C'est une commande qui lui est passée par le Lazaret de Marseille, mais ça va être ses dernières représentation, on va dire, religieuse, parce qu'après, il se consacre uniquement à des sujets soit mythologiques, soit en lien avec l'Antiquité. Et donc, ses premières toiles, on retrouve un Bélisaire demandant l'aumône, Bélisaire qui était un général du bas empire romain. Et puis ensuite, je vous le disais, ce serment des Horaces, qui rappelle que le combat des Horaces contre les Curias avait nécessité un serment initial du père qui est au centre de la toile et qui fait prêter à ses trois fils un serment pour combattre jusqu'au dernier sang, alors que se trouvent sur le côté droit de la toile les femmes et les familiers. Et puis surtout, David choisit toujours des scènes qui vont frapper les esprits, à la différence de scènes mythologiques ou plutôt aimables. Lui, c'est plutôt le moment du climax, le moment le plus terrible ou le plus dramatique qu'il choisit, et ça va frapper surtout l'esprit de ses contemporains.
0: Alors c'est l'époque où il se marie, hein, vous l'avez précisé tout à l'heure, avec Marguerite Charlotte Pécou, qui est âgée de 16 ans, à son mariage, et lorsqu'il peint les Horaces, hein, vous parlez d'un choc, le choc des Horaces, c'est le titre de votre chapitre, cette œuvre provoque un triomphe absolu.
1: Oui, le triomphe, en réalité, c'est par contraste avec ce qui se peint à l'époque. Il faut s'imaginer qu'au salon de peinture de 1785, son tableau est exposé en même temps que celui de Madame Vigée-Lebrun, qui représente Marie-Antoinette entourée de ses enfants. Oui. Donc avec cette scène plutôt familière et puis le serment des Horaces en face, vous imaginez, le public a dû être plus que surpris. Et donc ça lui vaut les inimitiés d'une partie du jury qui ne comprend pas qu'on puisse heurter avec un élément aussi militaire, aussi radical. Mais de l'autre, ça lui vaut l'admiration d'une grande partie de la jeune génération des artistes. Et dès cet instant, il réunit près de 120 élèves dans son atelier. Et à partir de ce moment, eh bien, la carrière de David est véritablement lancée. Il est non seulement un artiste en avance sur son temps, mais surtout, cela lui vaut une grande proximité et surtout une grande ferveur de toute la jeune génération qui veut travailler à son contact.
0: Alors, cette génération, il y a par exemple Giraudet qui obtient le prix de Rome. Il y a aussi le Gérard, le peintre Gérard. Mmh. Comment ces peintres, vous les comparez à David, Gérard et Giraudet? Et David reste le maître ou ses élèves fameux vont arriver à son niveau?
1: C'est ça qui est assez étonnant. Dans des ateliers de peinture, on pourrait s'imaginer que chacun doit travailler exactement comme le maître le souhaite. Oui. En réalité, David leur laisse pleine liberté à la fois de traitement, de formulation, de choix esthétique. Et c'est pour cette raison que dans les ateliers de David, il y en a eu plusieurs d'ailleurs, il y a eu près de 650 élèves, je vous le disais, à la fin de sa carrière qui ont été comptabilisés, eh bien, on retrouve à la fois la tendance très néoclassique, avec par exemple Ingres. On retrouve l'art du portrait, parce que David est un portraitiste hors du commun et Gérard sera considéré comme le peintre des rois et le roi des peintres à la suite de son maître David. Et puis de l'autre, on a des gens comme Giraudet, comme Gros, qui sont plutôt pré-romantiques. Et donc ça montre que David laisse ses différents courants stylistiques librement s'exercer dans son atelier sans qu'il exerce au contraire une limite ni une certaine rigueur, comme on peut parfois s'y attendre d'un maître qui pourrait être dictateur.
0: Alors nous en arrivons à la période de la Révolution. Vous allez nous rappeler, en effet, dans quelles circonstances il est amené à s'engager. Il y a une peinture de David que j'aimerais que vous évoquiez, parce qu'elle est un peu différente, et il l'a composée avant, hein, le choc des Horaces, juste avant, et elle semble être d'un style un peu différent de ses autres peintures, et pourtant elle est magnifique, c'est un portrait équestre, le portrait équestre du comte Stanislas Potocki.
1: Alors cette toile, elle est commandée par le comte qui fait le grand tour également comme lui. Les deux hommes se sont rencontrés à Naples, et Potocki prévoit déjà l'affaiblissement de la Pologne, sa Pologne natale, et donc il demande à avoir un portrait qui le valorise. Donc David le représente sur son cheval, un cheval blanc dont l'allure est extraordinaire, et donc très noblement installé, Potocki salue le spectateur de son chapeau et fait l'admiration vraiment de toutes les personnes qui l'admirent lorsque le tableau est exposé au salon. Mais de l'autre, David ne manque pas d'insérer au sein donc de cette représentation un chien qui, négligemment posé en bas à gauche de la toile, est en train d'aboyer. Et en fait, à travers cette présentation de ce chien en bas à gauche qui est en train d'aboyer, c'est aussi pour rappeler que le peuple est en train de crier et que cette noblesse si bien installée sur son cheval montre que la noblesse, on voit bien symboliquement à quoi ça fait allusion, la noblesse devrait se méfier des cris du peuple qui sont en train de gronder à travers toute l'Europe. Donc chez David, il y a toujours cette dichotomie, cette opposition de style. À la fois, il répond à la commande, mais de l'autre, il ne peut pas s'empêcher de mettre une certaine provocation dans tout cela. Et le chien qui est ici représenté avec le portrait est un des éléments majeurs.
0: Alors là, je m'adresse au critique d'art, à l'historien de l'art, si vous voulez bien, David Chanterane, concernant ce tableau que je trouve magnifique. Mais vous écrivez qu'il a subi quelques commentaires acerbes, notamment sur le traitement des linges et des étoiles qui sont trop brillantes. Vous partagez cet avis, vous partagez cette critique?
1: Oui, et d'ailleurs David lui-même l'a comprise.
0: Oui.
1: En réalité, comme il est trop intéressé par la symbolique qu'il veut donner à ce portrait, notamment avec le chien qui est installé en bas à gauche, eh bien il néglige un certain nombre de traitements et il écoute d'ailleurs, c'est ça qui était très, très étonnant, il refuse sur le coup parce que il se dit qu'il est au-delà et au-dessus de toutes ces considérations, mais il le comprend et c'est pour cette raison qu'il va l'améliorer dans les tableaux qui suivront, à la fois le serment des Horaces dont on avait parlé, qui le précède dans la formation mais qui va le suivre dans la réalisation technique, et surtout dans le tableau que David doit composer lorsqu'il revient à Paris, c'est cette douleur et les regrets d'Andromaque où là il n'y a plus du tout de faute de goût ni de traitement. Donc, ça veut dire qu'il a tout à fait entendu la critique qui s'était abattue, si l'on peut dire, sur son tableau du comte Potocki.
0: Alors, je vous propose d'évoquer maintenant le début de la Révolution, avec la chute de la Bastille et surtout ce fameux tableau du serment du jeu de paume.
1: Alors, le serment du jeu de paume, David va en avoir la commande assez naturellement. Lui qui s'était fait une spécialité des moments importants de l'histoire antique, eh bien, au moment où l'histoire est en train de s'écrire, au moment où l'histoire est en train de s'écrire, de l'histoire révolutionnaire, eh bien, il reçoit donc une commande. La commande vient de la Convention qui lui demande d'éterniser les instants de ce moment du 20 juin 1789 où l'ensemble des députés, ou du moins des représentants du peuple, s'étaient jurés de ne jamais sortir de cette salle avant d'avoir offert une assemblée nationale. Et donc David, recevant cette commande, commence à peindre. Et la toile a d'immenses dimensions prévues, 10 mètres par 7. Le problème, c'est que, on s'en souvient, la Révolution s'accélère. Et des personnages qui figurent normalement sur la toile comme Mirabeau ou Barère sont considérés soit comme pro-neutres, soit au contraire comme des traîtres à la nouvelle patrie. Donc, David en est quitte pour poser ses pinceaux. Et d'un tableau qui n'était donc inachevé, il faudra attendre 80 ans pour qu'un autre artiste,
0: Merci.
1: Sous la Troisième République, reprenne la version, merci, donc, et reprenne la version pour l'achever en couleur. Mais David en est quitte finalement pour ne faire qu'une esquisse préparatoire. Et ce qu'on en connaît, c'est cette toile qui a été exposée encore récemment au musée du Louvre, qui montre uniquement quelques visages et quelques mains. Et David n'a pas eu la possibilité d'achever la toile qui avait été commandée.
0: Et ces quelques visages, il les reçoit dans son atelier d'ailleurs. Il
1: Oui,
0: reçoit les
1: parce qu'au départ,
0: personnes.
1: au départ, il pensait uniquement représenter des visages anonymes pour essayer de montrer le souffle qu'il avait emporté. Mais finalement, à la demande de la Convention, il a voulu présenter exactement les visages des personnages qui avaient figuré pendant ce serment du jeu de paume, et des 650 portraits qui devaient figurer là, eh bien, il n'y en a que quelques-uns qui ont pu poser dans son atelier et être exécutés réellement parce que, entre-temps, on s'est rendu compte que ce tableau heurtait les consciences et qu'il faisait figurer des personnes qui, entre-temps, avaient été considérées comme des traîtres à la patrie.
0: Mais il reçoit la consigne d'arrêter ou c'est de lui-même?
1: Les deux. C'est-à-dire qu'il comprend bien que de toute façon, comme il est devenu député en 1792, que cette toile, alors qu'il envisage peut-être de la reprendre à d'autres moments, que cette toile sera trop complexe à mettre en œuvre et que surtout, parce qu'elle nécessite 3 ans et demi, il faudrait qu'il y ait une sorte de consensus. Mais le consensus et la révolution sont deux mots qui sont opposés. Donc, il en est quitte pour finalement se retrouver dans d'autres compositions et il va faire des portraits de personnages de la révolution. 3 portraits qui vont devenir les grands martyrs de la Révolution, le Pelletier de Saint-Fargeau, Marat et le jeune tambour Barat.
0: Ah, aussi. Oui. Alors, nous allons évoquer évidemment cette période de la Révolution dont vous dites, malgré ces 3 tableaux, celui de Marat est extrêmement, extrêmement bien sûr connu, réputé, vous dites quand même que sa production souffre de son engagement politique. Alors, vous venez de le préciser, il est élu député de Paris à la Convention
1: Oui.
0: nationale. Comment, par quelles circonstances, comment rentre-t-il justement dans ces instances politiques?
1: Il le fait de façon très naturelle en se présentant tout simplement à l'élection, mais il bénéficie effectivement du soutien très appuyé du club des Jacobins arrivé au pouvoir qui a écarté, vous l'avez rappelé, les Girondins et surtout parce que l'influence de Robespierre lui permet d'entrer et d'arriver à la tribune de façon assez facile. En réalité, il bénéficie d'un fort soutien financier et surtout, on essaie de faire oublier les difficultés que David a de prononcer des discours à la tribune parce qu'il souffre. On ne l'a pas encore évoqué. Il
0: Oui.
1: souffre d'une déformation de la joue qu'il fait d'ailleurs appeler grosse joue par certains de ses camarades lorsqu'il est jeune enfant. Et donc, cette déformation, cette infirmité, lui fait zézeter d'un côté, lui fait transformer certains mots de façon difficile, et donc ce bégaiement parfois et ce zézement de l'autre, eh bien, lui valent à la fois les critiques de son entourage, et donc il transforme cela en une volonté finalement d'appuyer sur la qualité de ses discours, et donc il fait des discours très enflammés à la tribune pour essayer justement de se faire entendre et au contraire de faire valoir ses avantages et ses idées politiques.
0: Avant d'évoquer ces œuvres, ces peintures, et que vous les commentiez, David Chantrenne, tel que vous le faites dans votre livre, j'en rappelle le titre, Jacques-Louis David, l'empereur des peintres, que vous publiez aux éditions Passé Composé, avant d'évoquer ces quelques œuvres de la Révolution, et je vous propose que vous nous racontiez les responsabilités qu'il a prises durant cette période révolutionnaire.
1: Alors, les responsabilités sont de deux natures. D'abord, il va s'occuper de plusieurs commissions. Et il fait partie de commissions comme la commission des arts, qui va d'ailleurs très rapidement supprimer toutes les académies. C'était un de ses chevaux de bataille, eh bien, il a là, maintenant la main mise pour le faire. Et puis de l'autre, eh bien, en étant député, il entre aussi dans les différents comités, et en particulier le comité de sûreté générale, où à ce titre, eh bien, c'est lui qui instruit certains procès. On a dit pour Marie-Antoinette, mais ce sera le cas pour d'autres. Et donc, il va envoyer à l'échafaud, à ce titre, il va envoyer à l'échafaud, en signant ou en contresignant les ordres, près de 320 personnes, parmi lesquelles, d'ailleurs, c'est terrible, certains de ses anciens soutiens, certains de ses anciens mécènes, comme les frères Truden, qu'il avait aidé dans ses premiers travaux de peinture, et qu'il va envoyer à l'échafaud sans sourciller.
0: C'est vraiment affreux, ça le rend vraiment pas du tout sympathique, quand même. Hein.
1: Tout à fait. Mais il l'explique d'ailleurs dans certains de ses discours. Il l'explique, oui. Alors je ne dis pas qu'il faut le comprendre, mais il l'explique en disant qu'il faut régénérer les arts, qu'il ne faut pas se soucier de ses amitiés personnelles, et que la moralité, dans cet esprit un peu incorruptible comme l'était Robespierre, que la moralité est plus importante et que les mœurs que l'on doit mettre en avant sont plus importantes que toutes les pensées que l'on peut avoir en soi. Donc, il est dans une radicalité politique telle qu'on n'en aura plus connue après cette terreur, ou peut-être avec l'exception, bien sûr, de la Commune, mais ça, c'est un autre épisode.
0: Alors, il y aura sa propre défense à la chute de Robespierre, mais ça, c'est une question de... C'est opportuniste. À la fin de sa vie, s'est-il exprimé, a-t-il marqué, montré des regrets sur ses actions durant cette période révolutionnaire?
1: Jamais.
0: Jamais.
1: Jamais. Il s'est justifié de son attitude lors du procès qui lui a été intenté. Il avait d'ailleurs de très bons avocats, à commencer par son épouse, hein, qui a été l'une des premières à prendre sa défense, à revenir le voir en prison et à faire en sorte que ses élèves signent des pétitions interminables et continuelles pour essayer de défendre. Et surtout, David, lorsqu'il se présente à la tribune et à la barre pour son procès, mais elle considère finalement qu'il est le mieux à même de répondre à tout ce qu'on veut. Il dit, nous avons peut-être fait des erreurs en étant trop dans un certain sens, mais il n'en demeure pas moins que si la France veut continuer d'exister, il faut qu'elle reste maîtresse de son destin, et que nous soyons des exemples même à suivre pour les mœurs et pour combattre l'infâme, et surtout, parce qu'il déteste évidemment la religion, et pour surtout combattre les coalisés monarchistes qui se trouvent soit dans nos à l'intérieur de nos frontières, soit à l'extérieur.
0: Il n'est jamais revenu sur les aveux arrachés à Louis XVII, abominables.
1: Jamais. C'est en cela que c'est d'ailleurs assez terrible, parce que il n'a jamais eu aucun scrupule à le faire à ce moment-là, et tout au long de sa vie, il ne reviendra jamais pour se justifier d'une manière ou d'une autre, en sachant de toute façon que celui qu'il va suivre, qui était Napoléon, eh bien Napoléon lui-même était très proche de la famille Robespierre, il était proche de Augustin, le frère cadet de Maximilien, donc on va dire qu'il y avait une certaine proximité entre les deux hommes, qui faisait aussi qu'ils avaient un destin à faire partager et à faire oublier aussi par la même occasion.
0: Mais enfin, Napoléon est quand même un autre homme sur le plan personnel. Hein.
1: C'est sûr, mais chez David, il a quand même atteint, on va dire, son paroxysme politique à ce moment-là, puisqu'après, il n'aura plus du tout de fonction, et il considère quand même qu'il a agi en cause et en fonction des circonstances qui étaient celles de la France de l'époque, qui, je vous le rappelle, avait appelé le peuple à se mettre en armes pour se défendre à la fois à ses frontières après la bataille de Valmy et à faire proclamer cette république dans les conditions qu'on connaît.
0: Le 5 janvier, pendant plusieurs mois, il est élu président de la Convention nationale. Il a donc eu un rôle politique important.
1: Oui, il est notre chef de l'État. Et comme chef de l'État, c'est lui qui, je vous le disais, décide à la fois de la politique économique de la France. Alors, il le fait dans le cadre à la fois du comité de sûreté générale et le comité de salut public, donc il n'est pas seul à décider, mais il n'en demeure pas moins qu'il préside cette convention. Et comme je le disais, donc il s'occupe à la fois d'économie et de politique intérieure, et à l'extérieur, c'est lui qui gère toutes les questions relatives aux armées, envoie les commissaires des guerres, et fait en sorte justement que les procès qui sont intentés contre les plus modérés, ou voire les traîtres, eh bien que ces procès conduisent jusqu'à l'échafaud, ceux qui, entre guillemets, l'ont mérité selon ses vœux.
0: Vous écrivez que Barrère l'a prévenu, l'a averti la veille de la chute de Robespierre. Il n'a pas pu l'éviter, cette chute. Il n'a pas prévenu Robespierre de ce qui le guettait.
1: Non, parce qu'il n'y croyait pas. Et dans un mouvement un peu de bravache, l'avant-veille, avant qu'on ait plus de précision, l'avant-veille, David était monté à la tribune en disant « Rassure-toi, toi l'incorruptible, si tu dois mourir, eh bien, je te précéderai en buvant la ciguë. » Il faisait bien sûr référence à Socrate, qui était mort dans ces conditions. D'ailleurs, David avait fait un tableau de la mort de Socrate, donc il savait de quoi il parlait. Donc, on va dire qu'il était très au courant de ce qui pouvait arriver, mais au moment où la chute arrive, et lorsqu'on le prévient, David se fait porter pâle, alors qu'il s'était aventuré et s'était avancé à dire qu'il ne reconnaîtrait jamais ses adversaires, eh bien, David essaie de se protéger, et pour tenter d'échapper à l'échafaud, il va se garder le lit pendant plusieurs jours, mais on le fait porter à la tribune, et il faut qu'il vienne rendre des comptes, ce qu'il fera. Mais je vous le disais, en ayant deux aspects importants, d'abord en arguant qu'il a des dossiers contre ses adversaires, en disant « mais vous avez fait partie des mêmes instances que moi, donc à quel titre devrais-je partir avant vous ?» Et surtout en disant « moi, à la votre différence, j'ai un talent. » Et le régime qui va suivre, le régime peut-être du directoire, on le saura plus tard, mais ce régime aura besoin de mes services, aura besoin de mes artistes, aura besoin de mes élèves. Donc, moi, je peux être utile. En un temps où il n'y a ni télévision, ni image vraiment autrement que peinte, eh bien, il sait très bien qu'un régime ne pourrait pas se passer de son talent et de sa façon dont il peut la représenter.
0: Et c'est ainsi qu'il sauve sa peau. C'est par ces arguments.
1: Oui, ces arguments-là.
0: Qui prend cette décision? Y a-t-il quelqu'un qui a décidé qu'on ne guillotinerait pas David, ou cette décision collective? Comment ça s'est passé?
1: Non. Ça se passe tout simplement dans le comité. On a suivi les différents procès et David en est quitte avec un certain nombre d'autres. En revanche, ça n'est pas le cas précédemment, les mois qui ont précédé, que David avait dû envoyer certains personnages à l'échafaud. Eh bien, il avait de façon très autoritaire imposé, par exemple, que le vicomte de Beauharnais, le premier mari de Joséphine, soit envoyé à la guillotine, alors que lui, David, en ayant ses arguments, parvient enfin à convaincre. Il faut dire qu'il, quand même, il a surtout parmi les instances des amis qui lui sont chers et qui vont surtout permettre de faire oublier son passé un peu sulfureux en essayant, comme on dit, de jouer la montre, et ça va lui être favorable parce que au moment où le régime du directoire s'instaure, eh bien, on sait que David peut être utile. Donc, à cette occasion, eh bien, au moment où on va rétablir les instituts, à ce qui va devenir ensuite de nouveau l'Académie des Beaux-Arts, eh bien, cet Institut des Beaux-Arts, David est élu avec beaucoup de facilité et il rentre donc dans la troisième section dite des Beaux-Arts, où il figure en bonne place parmi les meilleurs peintres.
0: David, je suis en train de nous allons faire une petite pause, un message de la radio, suivi d'une petite pause musicale, et puis nous aborderons la période post-révolutionnaire, naturellement, de la vie du peintre David, mais vous venez d'expliquer qu'il était responsable de la mort de Beauharnais, du premier mari de Joséphine, et père d'expliquer qu'il était responsable de la mort de Beauharnais, du premier mari de Joséphine, et père

0: reprocher cela à Jacques-Louis David, n'ont jamais essayé d'influencer l'empereur pour qu'il se débarrasse de celui qui a tué leur père?
1: Non, parce que comme vous l'avez rappelé justement, c'est que c'est non seulement une décision évidemment d'un homme qui est président de la Convention, mais que c'est surtout une responsabilité collective
0: Oui.
1: et que Bonaparte faisait partie non pas des instances à ce moment-là, mais il faisait partie de l'entourage. Donc ils ont fait partie de cette histoire. Et quand Napoléon demandait par exemple à Fouché s'il n'avait pas de repentir d'avoir voté la mort du roi Louis XVI, eh bien Fouché de leur répondre. Et notamment à Napoléon, mais c'est le premier service que j'ai rendu à Votre Majesté. Eh bien, David aurait pu répondre la même chose à Napoléon, lui disant, si j'ai exécuté Alexandre de Beauharnais, c'est peut-être le premier service que j'ai rendu à Votre Majesté. Il n'aurait jamais épousé Joséphine sinon. Donc, on va dire que les circonstances étaient comme cela. Alors, on a du mal à les comprendre aujourd'hui, mais on
0: Oui.
1: va dire que toute cette période va passer finalement à la trappe et on va essayer de l'oublier. De manière collective, en se disant, c'est une autre ère qui commence. Et le directoire est justement à ce titre une sorte de grande catharsis. Les femmes qui vont se présenter seront entièrement dénudées ou du moins avec des mousselines et des gaz qui ne cacheront pas finalement leur nudité parce qu'on essaie de faire une grande fête collective pour oublier ce moment dramatique qu'on vient de vivre. Et donc, personne n'essaiera de revenir sur ces instants terribles que chacun a pu connaître.
0: Un mot, David Chautrin, nous faisons cette petite pause. Un mot sur son œuvre, sur ses œuvres de la Révolution. Il y a trois toiles principalement, la mort de Le Pelletier, il y a bien sûr Marat, et puis
1: Marat.
0: et Barat. Et ajoutons à cela le seul paysage qu'il ait peint lorsqu'il était emprisonné.
1: Oui,
0: Un
1: ces
0: mot sur
1: quatre
0: ses
1: tableaux, elles sont...
0: œuvres?
1: Oui, ces quatre tableaux, elles sont intéressantes parce que ce sont quatre œuvres qui ont compté à leur époque et qui continuent en fait de passionner les spécialistes et en particulier les amateurs d'art. Pour Le Pelletier de Saint-Fargeau, on va dire que c'est la seule exception parce que la toile définitive, on n'en garde qu'un seul dessin préparatoire, parce que la toile définitive, qui a été longtemps exposée à la Convention, a été détruite par la fille de Le Pelletier de Saint-Fargeau, qui elle-même étant redevenue royaliste, n'a pas voulu que on garde de mémoire de l'engagement révolutionnaire de son père. Mais pour les deux autres, Marat et surtout le jeune Barat, ce sont deux façons de représenter des martyrs de la Révolution tout à fait exceptionnelles. D'abord parce que Marat, même si on peut en penser ce que l'on en veut, la façon dont David le représente dans sa baignoire, assassiné avec ce grand mur totalement nu derrière lui, fait penser à une sorte de descente de croix moderne, laïque, ou à la différence bien sûr d'une croix, c'est une baignoire, mais il est avec le côté rouge, avec un linceul et avec un linge sur la tête, et lui donne une figure finalement de martyr, de saint, tel que David a pu le présenter. Et de l'autre, le jeune tambour qui était victime d'un guet-apens royaliste, eh bien ce jeune tambour républicain, il est représenté entièrement nu pour montrer l'innocence et la pureté de la jeunesse, à la différence de ce guet-apens qui est fait par des adultes. Et ce jeune tambour, il est laissé nu par ses adversaires, avec pour seul élément de décor une petite cocarde qu'il garde contre son sein. Et donc, ça va figurer au panthéon des grandes représentations de la Révolution. On en pense qu'on en veut, mais David a réussi par son talent à les rendre éternels.
0: Et c'est pour ça qu'on l'appelle le Raphaël et son culotte.
1: C'est exactement cela, parce que en dépit de toute cette radicalité et de tous ces jugements qu'on peut avoir à juste titre hein, contre ces jugements et ces réalisations qu'il a pu faire, eh bien, son talent reste indéniable et il parvient à élever l'âme, notamment de personnages qui pourraient être considérés comme des bourreaux ou des diables terribles qui ont pu exercer leur forfait pendant cette période.
0: Eh bien, David, je suis en train de vous proposer une façon, une petite pause. Nous avons un message de la radio à écouter, suivi d'une petite pause musicale. Nous écouterons de Bach le premier mouvement de la sonate pour viol de gambe numéro 3. Et puis, nous reprendrons cette discussion avec, justement, David, lors du consulat, lors de l'Empire, bien sûr, et après, lorsqu'il est réfugié en Belgique, à Bruxelles. Surtout, restez bien en ligne.
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0: Chers auditeurs de Radio Courtoisie, nous avons le plaisir de recevoir Jacques-Louis David, qui est historien de l'art, à l'occasion de la publication aux éditions Passé Composé de cette passionnante biographie consacrée au peintre David, Jacques-Louis David, l'empereur des peintres. David Chantran nous a raconté, en effet, la jeunesse de Jacques-Louis David, qui était en quelque sorte parrainé par des illustres peintres dans sa famille, comme le peintre Boucher. Il a été formé par ce peintre du néoclassicisme qui est vient le après plusieurs échecs, il est envoyé à l'Académie de Rome, et c'est le début de ses peintures qui vont le rendre extrêmement fameux, extrêmement populaire, de peinture néoclassique avec des thèmes de la mythologie, qui fait dire, d'ailleurs, c'est une phrase que vous rappelez, David Chantran, dans votre biographie, plutôt les glaives que les perruques. Arrive la Révolution et ses engagements que David Chantran nous a expliqué. Il est même à la tête de l'État pendant quelques semaines. Il est très proche, en effet, de Robespierre. Il échappe peu à la guillotine en faisant valoir ses talents. Et puis, sans doute, David Chantran nous l'a rappelé, possédait-il un certain nombre de dossiers sur les personnes, et la carte du temps l'aide, effectivement, à traverser c'est cette époque. Et nous le retrouvons au temps donc du Directoire, puis du Consulat. Il est très proche donc de Bonaparte, et Bonaparte d'ailleurs lui propose de le suivre en Égypte. David Chantran, pourquoi il ne suit pas Bonaparte?
1: Parce que David est intéressé par un autre dossier tout aussi important à ses yeux, si ce n'est davantage, c'est celui du retour, ou du moins de l'installation d'un grand nombre de trésors italiens qui arrivent à Paris. Dans ses conquêtes, Bonaparte avait fait razzia d'une grande partie des œuvres exposées dans les églises, et parce que la Révolution est anti-religieuse, et vous le savez, il faudra attendre le Concordat en 1801, eh bien David, finalement, va recevoir une grande partie de ses trésors et suit les différents comités qui doivent répartir les trésors, en particulier dans ce qui va devenir le musée du Louvre actuel. Et donc, lorsque revient Bonaparte avec l'Égypte en tête, et donc c'est ce style retour d'Égypte qui va beaucoup marquer les esprits, avec à la tête un personnage qui deviendra d'ailleurs le directeur du musée du Louvre, vivant de nom, eh bien David n'a pas suivi ce parcours, et donc il se sent un petit peu à l'écart, mais il a dans sa poche, ou du moins dans son atelier, une réponse toute trouvée. C'est qu'il est en train d'achever un tableau très important, le fameux tableau des Sabines, oui, qui est une sorte de programme de ce que le consulat va réaliser, c'est-à-dire mettre fin au conflit, comme du temps des Sabines, entre les Romains et les Sabins. Bien, David, finalement, fait le parallèle entre les anciens Jacobins et les anciens monarchistes qui vont faire la France nouvelle, telle que Bonaparte le souhaite.
0: Et vous écrivez que ce tableau connaît un triomphe sans précédent.
1: David fait venir le public dans son atelier, ce qui est très nouveau. Avant, on devait attendre le tableau exposé au salon de peinture. Mais là, le public se presse avec autant d'éclat parce qu'ils apprennent par la rumeur que Bonaparte a adoré ce tableau. Et comme c'est le nouveau maître de la France, eh bien, on se presse pour aller voir la toile. Alors David a trouvé la solution. Il fait tout simplement payer l'entrée de son atelier. Et avec ce symbolique, mais quand même qui représente quand même une certaine somme à l'époque, de 1,80 franc par visiteur, il accumule une telle somme qu'il parvient à donc acheter un bien en Seine-et-Marne. Et donc, David devient un bourgeois totalement indépendant. Et il montre surtout que les artistes, justement, ne répondent plus uniquement aux commandes, mais qu'ils peuvent dépendre directement des visiteurs, des spectateurs, du public. Et qu'à ce titre, eh bien, c'est tout à fait moderne. Par exemple, à l'exemple d'un Beethoven qui n'est plus maître de chapelle uniquement, mais qui peut directement vivre de ses symphonies qu'il écrit et de ses sonates, eh bien David peut dépendre directement de son art qu'il fait peindre et qu'il fait surtout payer par les spectateurs.
0: Qu'est-ce qui plaît dans ses œuvres? Ce sont les thèmes qu'il choisit ou c'est le style? Et si c'est le style...
1: C'est un peu les deux.
0: Allez-y, pardonnez-moi, David, je suis en train de...
1: Non, mais c'est un peu les deux. C'est-à-dire que ce qui plaît, c'est que les thèmes qu'il choisit sont, je vais vous faire une comparaison, sont, parce qu'ils sont liés à l'Antiquité, plaisent parce que ça n'est pas directement lié à des aspects contemporains. Donc, on va dire que tout ce qui pourrait heurter les consciences d'épisodes qui leur font rappeler un passé un peu douloureux, David le dépasse en rappelant que dans l'Antiquité, il y a eu des épisodes un peu similaires, mais qu'on en est sorti parce que, par la grande porte, parce que, justement, ils ont réussi à dépasser cette condition. Je vais vous faire une comparaison. C'est un peu, j'avais fait une biographie de Marcel Carnet. Eh bien, au moment où Carnet, le duo Carnet-Prévert faisait des films pendant l'occupation, ils avaient choisi de faire porter leurs films dans deux périodes très éloignées de l'histoire contemporaine pour pas évoquer l'occupation au quotidien. Le film Les Visiteurs du Soir fait référence au Moyen-Âge et le film Les Enfants du Paradis, grand succès également, fait référence tout simplement à la période des années 1830 où le boulevard du crime, le boulevard donc où il y avait tant de théâtres, avait fait le bonheur des Français. C'est exactement la même chose. David choisit des périodes plus anciennes pour finalement parler des sujets qui intéressent le public sans pour autant que les personnages qui sont représentés soient ceux d'époque contemporaine. Et donc, il dépasse tout simplement le problème personnel et actuel.
0: Mais son style a-t-il évolué ou est-il un moment dans sa carrière où il va se fixer définitivement? Et comment vous décririez ce style d'ailleurs?
1: Il ne fixe jamais son style parce qu'on l'a toujours cantonné au style néoclassique, ce qu'il a été dans certains traitements de sujets. C'est vrai que dans cette façon de représenter l'Antiquité ou la mythologie, on retrouve les peintures qu'on a découvertes à Pompéi et Herculanum quelques années auparavant. Donc, on va dire qu'il est dans une certaine tradition, une certaine filiation stylistique. Mais de l'autre, lorsque vous voyez ses portraits, eh bien, certains de ses portraits de la période révolutionnaire ou même plus tardif ne seront pas sans évoquer la peinture de Ingres, seront même évoqués et seront des références pour des gens qui sont très éloignés d'un point de vue stylistique comme Renoir, par exemple, dans ses portraits. Donc, on va dire que David, il fixe des traits ou des indications qui ne sont pas du tout dans la veine de ce qu'on a pu parfois établir pour lui. Il n'est pas dans un seul style. Et je vous donne un autre exemple. Au moment où il peindra donc le tableau du Sacre de Napoléon, celui qu'il prend comme référence d'une toile précédente, c'est Rubens, donc très éloigné aussi de son style habituel. Il prend l'esprit de Rubens à la lettre et il transforme ce que Rubens avait fait pour le couronnement de Marie de Médicis. Il va le transformer et l'apporter pour le couronnement de Napoléon. Donc, on va dire que c'est vraiment une façon de travailler totalement différente de ce qu'on a pu imaginer.
0: Quand et comment devient-il le premier peintre de Bonaparte, puis de Napoléon?
1: Il le devient de façon assez étonnante, en refusant dans un premier temps le titre que Bonaparte lui accorde, en ayant vu chez Sabine, de premier peintre du gouvernement. Il dit que ça n'est pas suffisant pour lui. Il voudrait être premier peintre du consul. Mais comme le pouvoir n'est pas encore à l'identification unique, eh bien, il faudra attendre 4 années. Et c'est seulement en décembre 1804, quelques jours après le couronnement de Napoléon à Notre-Dame, après son sacre, que David devient premier peintre de l'empereur. C'est le titre qu'il attendait, puisqu'il est l'équivalent un peu de Charles Lebrun, qui était premier peintre du roi du temps de Louis XIV.
0: C'est vrai qu'il, vous l'écrivez, David Chantrain, dans cette biographie Jacques-Louis David, aux éditions Passé Composé, David aime les honneurs. Et donc forcément, il attache de l'importance au titre.
1: Oui, il est vraiment attentif à cela. Il considère que tous les titres ne se valent pas et que son talent ne pourrait se contenter d'une demi-mesure. Donc il cherche vraiment à obtenir tous les honneurs. Il est d'ailleurs chevalier de la Légion d'honneur. D'ailleurs, il a été engagé pour réfléchir à la façon dont la décoration devait être réalisée. Mais il est donc chevalier de la Légion d'honneur dans les premières promotions. Et ensuite, il deviendra officier à la fin de l'Empire. Donc, bardé de diplômes, reconnu pour son talent, devenu même baron de l'Empire, David est véritablement l'un des personnages les plus influents de son époque. Et il est élevé au rang les plus importants. Lui qui attendait tant d'honneur, eh bien, il reçoit les commandes faramineuses et on va dire que il est vraiment entendu dans tout ce qu'il a. La seule exception, elle n'est pas inintéressante, la seule exception, c'est qu'il va se voir refuser un portrait de l'empereur, qui va d'ailleurs valoir une certaine petite brouille avec Napoléon pendant 2 ans, mais qui va vite être rétabli au moment où il fera ses dernières grandes compositions du sacre, que sont le couronnement, justement, et la distribution des aigles.
0: À quel moment et dans quelles circonstances il se voit refuser ce portrait de l'empereur ?
1: Il reçoit une commande de la part de Vivant de Non, donc bien sûr, indirectement, c'est par Napoléon,
0: oui.
1: Pour faire un portrait de Napoléon destiné à la ville de Gênes. On se souvient que Gênes a longtemps dominé la Corse, et donc c'était un peu la réponse d'un jeune Corse qui avait réussi pour montrer que par ce portrait, il écraserait, d'un point de vue seulement stylistique, mais qu'il écrasait ses nouveaux sujets. Or, David lui présente un Napoléon qui est un petit peu entouré d'un habit trop grand pour lui, d'une couronne qui n'arrive pas à ceindre véritablement, d'un sceptre et d'une main de justice trop grand pour sa personne. Donc, le résultat ne satisfait pas du tout Napoléon, et David en est quitte pour finalement ne réaliser que la préparation, l'esquisse préparatoire, et ne pas réaliser la toile qui sera confiée à un autre artiste, Giraudet. Voyant qu'il est un petit peu humilié de la sorte, David se contente à ce moment-là d'exécuter les quatre grands tableaux de 9 mètres par 6 dont il a reçu commande, et il commence par le tableau du sacre. Ça va rester, oui, une petite brouille entre les deux hommes, mais je vous le dis, on va vite l'oublier parce que les travaux qui s'engagent sont gigantesques. David s'installe dans l'ancienne église de Cluny. Il réunit près de 150 élèves qui s'affairent jour et nuit quasiment pour composer ce tableau. Et donc, le tableau du sacre va être réalisé en 3 ans et demi. C'est un travail considérable, une entreprise véritablement artistique, comme jamais peut-être on n'en a jamais connu du temps de la période contemporaine.
0: Et qui satisfera, j'imagine, Napoléon et Joséphine ?
1: Exactement, et notamment en particulier Joséphine, parce que dans un premier temps, Napoléon devait se couronner lui-même.
0: Oui.
1: Mais David, sous l'influence à la fois de Gérard et peut-être même de Joséphine par intermédiaire, eh bien Napoléon ne se couronne plus lui-même dans le tableau final, comme c'était prévu dans les préparations, mais il couronne Joséphine, et ça va beaucoup satisfaire effectivement Napoléon, qui, lorsqu'il voit le résultat final en janvier 1808, s'adresse à David en lui disant « David, vous avez lu dans mes pensées, vous m'avez fait chevalier français, et en sortant de l'atelier, il aurait eu ces mots « Ce n'est pas de la peinture, mais on marche littéralement dans cette toile. »
0: C'est tout de même un personnage très paradoxal, parce que l'ancien révolutionnaire, l'ancien jacobin, l'ancien chef de la Convention, eh bien, est anobli, il devient baron d'Empire, il se voit attribuer des armoiries, et il fait porter par sa domesticité une livrée.
1: C'est tout à fait effectivement intéressant, c'est assez paradoxal. Mais on va dire que c'est dans l'air du temps. Tous ces personnages qui ont tellement compté pendant la Révolution, finalement, sans trop sourciller, vont se mettre dans les chaussons de l'Empire en adoptant des attitudes qu'ils avaient dénoncées auparavant, mais dont ils vont finalement se complaire et finalement devenir peut-être pire que ceux qu'ils avaient dénoncés auparavant.
0: Alors vous évoquez effectivement l'immense réussite du sacre, du tableau du sacre. Louis Bonaparte dira que de ce tableau, que c'est le chef-d'œuvre des chefs-d'œuvre. Chaque personnage, écrivez-vous, est travaillé spécifiquement, particulièrement, et vous soulignez dans ce tableau d'ailleurs la beauté de Pauline. C'était une réalité, la beauté de Pauline Bonaparte ?
1: Oui, c'était une réalité. Elle valait d'ailleurs des jalousies d'un certain nombre de femmes qui l'entouraient. Et Pauline, par sa beauté, par sa proximité avec Napoléon, lui a valu d'ailleurs d'être portraiturée, cette fois-ci sculptée par le grand maître Canova. Et cette statue de Pauline fait vraiment honneur à sa beauté légendaire. On raconte que cette statue, qui aujourd'hui se trouve à Rome, valait à Pauline un certain nombre justement de remarques, en disant mais que l'artiste avait vraiment réalisé au centimètre près toute la beauté, avait rendu toute la beauté de la jeune femme. Et quand on lui disait que ça ne l'avait pas peut-être gêné d'avoir posé nu dans l'atelier du sculpteur, elle disait mais non, ça ne m'a pas gêné, puisqu'il y avait du feu dans la cheminée. Donc vous voyez, elle savait très bien répondre à toutes les critiques,
0: elle
1: en détournant aussi la question, pour tout simplement dire que ce qui aurait pu la gêner, c'était pas le froid, bien évidemment, mais oui, le reste, mais ça, elle savait répondre à ses détracteurs. Mais justement, Pauline, c'est un personnage important parce que David va donc réaliser avec beaucoup de talent les différents portraits des 200 personnages qui figurent, que l'on reconnaît et que l'on a donc identifiés lors de l'exposition au Louvre en 2004, où j'étais commissaire adjoint, et surtout parce que David, en 1822, donc au moment où il est en exil, décide de faire une réplique de ce tableau du Sacre, et pour montrer qu'il s'agit bien d'une réplique et pas de l'original, eh bien la robe de Pauline, qui était le personnage pour lui si identifiable, eh bien la robe de Pauline n'est plus argentée comme elle était dans la première version, elle est rose, pour bien sûr qu'on distingue l'original de la copie.
0: David Chantraine, il faut revenir un peu en arrière tout de même sur l'un des tableaux de Jacques-Louis David dont vous dites qu'il est le tournant de sa carrière. Il faut évoquer ce tableau, on peut le voir à Malmaison d'ailleurs, c'est Bonaparte franchissant les Alpes.
1: C'est un tableau magistral à différents titres. D'abord parce qu'on sait que la réalité n'est pas celle-ci. Bonaparte a franchi les Alpes en 1800 avant de combattre à Marengo à dos de mulet. Mais pour glorifier à la fois son action et surtout les armées qui ont combattu, il ne fallait pas le montrer dans sa stricte réalité. Donc, Bonaparte est installé sur un cheval fougueux, il passe le col du Grand Saint-Bernard et l'on aperçoit derrière ses armées qui passent avec les différents canons pour traverser effectivement ce col avant de fondre sur les armées autrichiennes et hongroises qui les attendent de l'autre côté. L'autre aspect, c'est que ce col du Grand Saint-Bernard a vu passer d'illustres prédécesseurs, que ce soit Hannibal avec ses fameux éléphants, que Charlemagne, Carolus Magnus. Et donc, au pied du cheval fougueux que représente David, figurent les noms d'Hannibal et de Carolus Magnus, avec bien sûr, à proximité, le nom de Bonaparte, qui montre que tout cela s'inscrit dans une tradition et une tradition valeureuse. L'autre aspect, enfin, c'est que cette toile va connaître un tel succès qu'elle est un cadeau diplomatique que fait Bonaparte, premier consul à l'époque, pour le nouvel allié de la France, qui est le roi d'Espagne, Charles IV. Avant que les Français et les Espagnols se fâchent, la France et l'Espagne avaient rétabli finalement le pacte de famille qu'avait instauré auparavant Louis XIV. Et apprenant cela, voyant que le succès est tel, eh bien Bonaparte est un peu fâché de voir la toile partir du côté de Madrid. Donc il commande 4 répliques à son peintre préféré, donc David, et ces 4 répliques, de la même manière qu'avec le Sacre, tout à l'heure je vous disais pour la robe de Pauline, ces 4 répliques vont changer à la fois dans le visage de Bonaparte, dans la couleur du cheval, dans la cape qui entoure son uniforme, pour bien sûr qu'on distingue l'original des 4 répliques. Et ces 4 répliques, il y en a une qui est destinée à Napoléon, la deuxième à Joséphine, la troisième au château de Versailles et ensuite aux Invalides. Et enfin, la quatrième, c'est David qui va la conserver. Il va la faire tourner dans des expositions itinérantes. Il la conservera chez lui, dans son domicile, en face de sa chambre. Et donc, la première chose que le peintre verra en se levant le matin, c'est ce passage du Grand Saint-Bernard. Et la dernière chose qu'il verra, c'est de saluer Bonaparte avant d'aller se coucher.
0: Il y a un détail de ce tableau qui est assez émouvant. C'est le manteau.
1: Oui.
0: Je vous laisse expliquer pourquoi.
1: Oui, c'est assez émouvant parce que cette cape, ce manteau, va changer de couleur en fonction effectivement des répliques que je viens d'évoquer. Mais surtout, cette cape doit montrer que Napoléon est en train de se diriger vers une nouvelle destinée. Et dans ce vent qui souffle dans cette cape, eh bien, David, qui n'envisageait pas dans un premier temps, doit surtout à l'influence de ses élèves. Et donc, c'est pour rappeler que la pourpre impériale qui est en train d'environner ce jeune général de la République, finalement annonce des lendemains, et c'est assez émouvant de voir que finalement, avant même l'Empire, eh bien cette cape annonce la suite de la destinée de Napoléon.
0: Et ce manteau sera son linceul.
1: C'est ça qui est encore plus terrible,
0: parce que le linceul,
1: étonnant. C'est le manteau que Napoléon portait avec lui.
0: Oui.
1: Et donc, c'est avec cette cape. Et donc, ce manteau, Napoléon va l'emporter avec lui à Sainte-Hélène. Et dans cette tenue, eh bien, il sera inhumé à Sainte-Hélène. Et donc, on va dire que la toile de David ayant eu une telle prestige, une telle aura, eh bien, Napoléon sera donc inhumé avec ce manteau de Marengo et avec son épée d'Austerlitz. C'est une sorte de résumé parfait de sa carrière et de sa destinée.
0: Nous avons le message d'un auditeur qui vous remercie pour vos propos. Il vous pose cette question. Est-ce que la propriété de David est à Auzouer-le-Voulgis, près de Melun, oui. La ferme de Marcoussi de 950 hectares, dont 44 pour sa promenade?
1: C'est exactement cela. J'en parle d'ailleurs dans l'ouvrage, parce que David était attaché à la Seine-et-Marne et à cette région en particulier que votre auditeur cite, parce que sa femme avait une belle-sœur qui s'était installée à proximité. Et lorsque David est sorti de prison, c'est chez son beau-frère, M. Cérizia, et sa belle-sœur qu'il a trouvé refuge. Et donc, en ayant apprécié la région, il s'était juré d'un jour de devenir propriétaire. Et quand il a fait payer l'entrée de son atelier, eh bien, il est devenu propriétaire, effectivement, d'Oswer, d'une ferme à proximité, là où se trouvaient sa belle-sœur et son beau-frère.
0: Alors, nous sommes à l'apogée, au couronnement de la carrière de Jacques-Louis David, David Chanterin. David est devenu le premier peintre de l'empereur. Il nous reste seulement 7 petites minutes à passer en votre compagnie pour évoquer la suite de la carrière de Jacques-Louis David sous l'Empire, et puis son exil et sa fin à Bruxelles.
1: C'est une période assez terrible parce que l'Empire n'est plus l'Empire aussi glorieux qu'on l'a connu en 1804-1807, au moment où le tableau est achevé, et en 1808 au moment de la présentation. Donc David achève rapidement la distribution des aigles, mais les temps ont changé, Napoléon n'est plus avec Joséphine, donc il faut laisser assez vite, et on ne peut pas présenter à la nouvelle impératrice celle qui la précédait. Donc les deux autres tableaux qui étaient prévus, l'intronisation dans un premier temps et la visite à l'hôtel de ville, resteront dans les cartons, et David se contente finalement d'un portrait très, très admirable quand même de Napoléon dans son cabinet de travail et de quelques portraits de familiers, mais l'Empire décline. David a d'ailleurs ses membres de son entourage, comme ses fils, ses deux fils et ses deux gendres, qui sont soit aux armées, soit qui ont des responsabilités politiques, mais lorsque Napoléon abdique en 1814, il est finalement en première loge. Et il n'accompagne pas Napoléon à l'île d'Elbe, mais il l'attend à son retour. Et au moment des 100 jours, il est l'un des premiers à l'accueillir aux Tuileries. Et il lui fait d'ailleurs visiter son atelier pour lui montrer une dernière toile qu'il représente. C'est le Léonidas aux Thermopyles, je le disais, le moment où le combattant spartiate s'apprête avec 300 derniers soldats à affronter l'adversaire.
0: Et il faut préciser que sa famille, ses enfants sont très engagés aussi dans l'Empire. Un de ses fils, Eugène, est blessé à Leipzig en janvier 1814, et ses filles épousent des généraux d'Empire.
1: Complètement, et d'ailleurs, ces deux gendres auront une belle carrière dans les armées, et l'autre fils, vous aviez évoqué celui qui a été blessé, mais l'autre fils sera sous-préfet et aura de très hautes responsabilités. Donc David, il est vraiment engagé à plein dans cet empire qui, hélas, on le disait, donc pour lui, va finir à ce moment-là. Et en 1815, alors qu'il a été donc régicide, il a voté la mort de Louis XVI, qu'il a instruit le procès de la reine, eh bien, il a fait un dernier acte terrible vis-à-vis des Bourbons, c'est qu'il a signé l'acte additionnel aux constitutions de l'Empire, qui indique dans un de ses articles qu'il faut tout faire de son possible pour éviter que les Bourbons ne reviennent sur le trône aux Tuileries. Et par cet acte-là, eh bien, David, d'une certaine manière, a signé son acte de décès politique. Et il lui faut donc prendre le chemin de l'exil, ce qu'il va faire.
0: À quel titre signe-t-il cet acte additionnel? À quel titre?
1: Il le fait parce qu'en tant qu'ancien député, et surtout parce qu'il est un des personnages influents de l'époque. Et donc, en s'engageant de la sorte, il pense envoyer avec lui tous les membres de l'Institut qui l'entourent. Et donc, c'est un personnage qui compte énormément, qui a encore une puissance publique très importante. Donc, cette signature lui vaut de grandes inimitiés, en particulier, bien sûr, des royalistes qui reviendront aussi aux affaires.
0: Vous écrivez dans cette superbe biographie David Chantrain, Jacques-Louis David, l'empereur des peintres, aux éditions Passé Composé, qu'en effet, il doit quitter la France, il s'exile à Bruxelles, mais on lui propose de devenir le directeur des arts de la Prusse. C'est assez extraordinaire.
1: Oui, c'est extraordinaire et assez contradictoire. Lui qui avait combattu par tous les moyens les adversaires de Napoléon, eh bien, l'un des adversaires de Napoléon, le roi de Prusse, lui demande de devenir l'équivalent à Berlin. Eh bien, il s'y refuse, comme d'ailleurs il se refusera, c'est assez amusant, il se refusera un jour, alors qu'il reçoit la visite de Wellington et qu'il lui demande son portrait, il s'y refuse en lui répondant « Sachez, monsieur, vous l'adversaire de Napoléon à Waterloo, sachez, monsieur, que je ne peins que l'histoire. » Comprenez, chers auditeurs, qu'en réalité, il ne veut pas peindre l'adversaire principal qui a battu Napoléon dans son ultime bataille.
0: Tout n'est pas mauvais dans cet homme, dans ses réactions qui peuvent se montrer parfois, effectivement, avec un certain panache, tout de même.
1: C'est ça. Alors, ce panache, parfois, lui vaut des critiques, à juste titre. Mais au moins, on peut considérer que dans les dernières toiles qu'il réalisera à Bruxelles en exil, il y a toujours une part de fidélité à la fois aux amis qui l'ont entouré à Paris et en particulier à Napoléon, que ce soit le tableau, par exemple, des adieux de Télémaque, c'est pour, avec le visage de l'aiglon devenu de Geierstag, c'est un rappel que le fils attend le retour du père. Comprenez par là, donc, Télémaque attend Ulysse et le duc de Reichstadt attend le retour de Napoléon. De la même manière, lorsqu'il apprend la mort de l'empereur à Sainte-Hélène de la voix de ses deux nièces, que sont Zénaïde et Charlotte Bonaparte, les filles de Joseph, qui deviennent ses élèves à Bruxelles, eh bien, lorsqu'il apprend la mort de Napoléon, pendant 3 jours, il refuse de se nourrir. Et lorsqu'il revient à ses esprits et qu'il retrouve son entourage, il leur dit, mes amis, nous allons faire la réplique du Sacre. Donc, 9 mètres par 6, ça va prendre 1 an et demi, et ce tableau va connaître un tel succès qu'il sera exposé à travers le monde, que ce soit en Angleterre même et jusqu'aux États-Unis.
0: Alors vous expliquez, vous écrivez que David meurt en examinant d'ailleurs une gravure de Léonidas. Il meurt le 29 décembre 1825. Et étonnamment, il fait l'objet d'un certain nombre d'attaques, de critiques, de jugements sévères, dont notamment celui de Stendhal que vous citez dans votre livre, David
1: Oui,
0: Chantran.
1: exactement. Ça lui vaut un certain nombre de critiques parce qu'on considère qu'il reste quand même une sorte de dictateur des arts et qu'à ce titre, sa peinture a tellement été imposante qu'il n'y avait plus de place pour d'autres styles. Mais c'est tout à fait faux. En réalité, même s'il est vrai qu'il a tellement imposé par son talent une grande partie de la production de l'époque, c'est tout à fait faux. Quand je vous l'ai dit tout à l'heure, dans son atelier même, se trouvaient différents styles, que ce soit les primitifs, que ce soit même les pré-romantiques. Et donc, il les a librement laissés s'expliquer, s'appliquer. Et donc, on ne peut que reconnaître au moins cet aspect-là dans son travail.
0: Eh bien, David Chantran, merci beaucoup d'être venu ce soir en direct évoquer donc Jacques-Louis David tel que vous le faites de manière passionnante dans votre livre que vous publiez aux éditions Passé Composé. Merci beaucoup à vous d'être venu ce soir en direct. Merci à Stéphane, à la technique qui a réalisé cette émission. Et merci à Laurent qui a pris vos messages au standard, chers auditeurs de Radio Courtoisie. Merci beaucoup à vous tous pour votre fidélité. Et n'oubliez pas que Radio Courtoisie a besoin de votre soutien. Très bon dimanche soir à vous tous.

0: 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À suivre dans quelques instants le programme de Radio Courtoisie, suivi d'une demi-heure musicale consacrée à Guillaume Lequeux.
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0: Et voici donc le programme de Radio Courtoisie. Tout à l'heure à 21h30, vous pourrez écouter la rediffusion du libre journal des littératures dirigé jeudi soir par Hector Burnouf, consacré au drame roumain au XXe siècle entre Nicolae Ceaușescu et la Garde de Fer. À 23h, notre heure de musique sacrée avec ce soir des antiennes séquences et réponses d'Hildegarde de Bingen. À minuit, rediffusion du libre journal de Lumière de l'Espérance dirigé ce midi par Isabelle Prêtre et intitulé « La morale et le plaisir ». 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Voici donc pour le programme de Radio Courtoisie. Je vous souhaite une excellente soirée en notre compagnie, les 21h.
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0: Et tout de suite, nous faisons une pause musicale consacrée à l'œuvre orchestrale du compositeur Guillaume Lequeux. Nous entendrons ses œuvres interprétées ici par l'Orchestre Philharmonique de Liège, placé sous la direction de Pierre Bartholomé. Elles sont tirées d'un disque compact des éditions Ricercar. Voici donc de Guillaume Lequeux sa seconde étude symphonique suivie d'une fantaisie sur deux airs populaires angevins.

0: sur Radio Courtoisie. Nous venons de consacrer notre pause musicale à l'œuvre orchestrale du compositeur Guillaume Lequeux. Nous avons entendu tout d'abord sa seconde étude symphonique, puis à l'instant nous écoutions une fantaisie sur deux airs populaires angevins, interprété ici par l'Orchestre Philharmonique de Liège, placé sous la direction de Pierre Bartholomé. Ces œuvres de Guillaume Lequeux étaient tirées d'un disque compact Ricercar. Et à suivre dans quelques instants, la rediffusion du Libre Journal des Littératures de jeudi soir.
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0: Je vous rappelle que tout à l'heure à 23h, notre heure de musique sacrée sera consacrée à l'œuvre d'Hildegarde de Bingen. Et tout de suite, voici donc la rediffusion du Libre Journal des Littératures dirigé jeudi soir par Hector Burnouf. Je vous souhaite une excellente soirée à l'écoute de Radio Courtoisie, il est 21h30.
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0: Chers amis auditeurs, bonjour pour ceux qui nous écoutent en différé. Bonsoir pour ceux qui nous écoutent en direct. Voici un mois déjà, nous abordions la Roumanie, ses brumes, ses Carpates, son Danube, ses vampires, son grand drame. Codreanu, le premier, un fascisme roumain, et le grand désordre politique de l'entre-deux-guerres. Lorsqu'on évoque la Roumanie au XXe siècle, surgissent des clichés, et puis un nom aussitôt qui revient, Nicolae Ceaușescu. Le dernier grand dictateur communiste européen. Un personnage devenu presque légendaire, tantôt tyran grotesque, enfermé dans son palais de Bucarest, presque réhabilité par certains comme le défenseur obstiné de l'indépendance nationale roumaine face à Moscou. Une question toutefois demeure. Que fut réellement cette Roumanie communiste? Comment un pays rural, orthodoxe et profondément attaché à son identité a-t-il pu devenir l'un des laboratoires les plus singuliers et terribles du communisme européen? Pourquoi la chute de Ceaușescu fut la seule sanglante? Comment a-t-on pu faire durer en Europe un système totalitaire, culte religieux de la personnalité entre Staline et Kim Jong-un? Et surtout, comment les écrivains, les poètes, les philosophes, les romanciers ont-ils vécu cette aventure, ce drame politique hors du commun? Car l'histoire du communisme roumain ne se lit pas seulement dans les archives du parti ou les rapports de la Securitate. Il y a les romans de Marin Pedra, les vers de Nikita Ștănescu, dans les enthousiasmes d'Adrian Ponescu ou les méditations de Constantin Noica, dans les combats de Paul Goma ou les chroniques de Monica Lavinescu. Elle se lit dans les œuvres de ceux qui ont cru, de ceux qui ont servi, de ceux qui ont résisté, de ceux qui ont choisi l'exil. Ce soir, nous allons donc parcourir cette histoire du communisme roumain de Nicolae Ceaușescu à travers ses hommes, mais aussi à travers ses livres. Nous recevons ce soir, pour cette auguste discussion, un parterre d'invités de choix, qui d'ailleurs va m'écouter et non pas regarder son portable. Florine Pescu, bonsoir.
1: Bonsoir.
0: Vous revenez, vous assisterez pendant toute la série roumaine, qui devrait durer encore plusieurs
1: mois.
0: Merci
1: pour l'invitation.
0: Jérôme Bénard, écoutez-nous.
2: Bonsoir.
0: Bonsoir, vous êtes le fondateur de l'émission et nous vous recevons ponctuellement, pour peu que vous approchiez du micro, s'il vous plaît.
2: Oui.
0: Merci. Et vous nous parlez ce soir de...
2: Je vais vous parler notamment d'un philosophe très méconnu en France, Constantin Noica, qui a dû subir les foudres des gouvernements communistes successifs à partir de la libération jusqu'à sa mort en 1987.
0: Et vous connaissez la Roumanie?
2: Oui, je la connais familialement et je la connais pour m'y être rendu un certain nombre de fois, y avoir rédigé des reportages, voilà, pour l'excellent mensuel L'Incorrect, également pour Le Figaro.
0: Ma chère Marilena.
3: Bonjour.
0: Bonjour. Poétesse roumaine, traductrice, nous avions écouté la dernière fois, vous avez pu lire des poèmes de votre création ou encore des poèmes épiques de l'histoire roumaine. Et nous recevons, nous sommes ravis de vous recevoir à nouveau ce soir. Nous aborderons d'abord le Ceaușescu avant Ceaușescu. Traian Sandu, qui se fait attendre et qui, je crois, embourbé dans les embouteillages, dans un métro qui fonctionne au moins aussi bien que dans le Bucarest de la grande époque, aurait pu effectivement nous parler du maréchal Antoniescu et de la Roumanie pendant la guerre, point sur lequel nous étions arrêtés en dernière émission. Peut-être Jérôme Bénard a-t-il quelque chose à nous dire sur cette période terrible de la Roumanie pendant la guerre. Une armée roumaine embrigadée dans Barbarossa, qui a été saignée sur le front de l'Est, un maréchal Antoniescu qui est un pétain roumain. Quelle guerre a fait la Roumanie, Jérôme Bénard?
2: Elle a fait une guerre très complexe, puisque la garde de fer dont vous avez parlé la semaine dernière est vite apparue aux yeux et d'Antonescu et des Allemands comme un mouvement séditieux qu'il fallait liquider. Ils se sont empressés de faire dans les années 1940-1941, hein, je ne me trompe pas. Florine me corrigera si non. Et ensuite, il y a eu l'engagement des troupes roumaines du côté allemand pour l'invasion de l'URSS jusqu'à Stalingrad, où d'ailleurs les historiens militaires considèrent que les Roumains sont loin de s'être déshonorés et que leur appui aux troupes allemandes fut de très bon niveau. On oublie que la Roumanie est un pays essentiellement guerrier. Je discutais un jour avec des conseillers du Premier ministre Orban et qui me disaient la différence entre les Roumains et nous, c'est qu'ils sont naturellement portés vers l'armée, ce qui n'est pas le cas des Hongrois. Et effectivement, aujourd'hui, l'armée hongroise est réduite à quelques régiments qui font figure de témoins, l'armée hongroise ayant été totalement décapitée au lendemain de la Première Guerre mondiale, tandis que la Roumanie, même si ses équipements mériteraient d'être modernisés, a su conserver une tradition militaire sous les régimes successifs, y compris sous le régime communiste.
0: Qui était le maréchal Antoniescu? Une sorte de pétain roumain? Un pion des Allemands?
2: Plus compliqué que cela. Il est apparu. Il y a eu une sorte d'effondrement politique, de crise dans les années 30 en Roumanie. Il y a eu des crises successives, des gouvernements libéraux, qui était incapable de corriger un certain la Roumanie, même si elle s'était un peu industrialisée, la Roumanie restait un pays essentiellement rural et où la grande question sociale de l'entre-deux-guerres était la question de la redistribution de la propriété des terres et d'arriver à un équilibre entre les grandes familles propriétaires, les descendants de boyards et les petits paysans. Et donc, toutes les crises sociales successives étaient souvent dues à un malaise dans les campagnes. Vous rajoutez le problème des frontières de la Roumanie avec la pression des Russes qui voulaient la Bessarabie, la pression des Bulgares qui voulaient une partie de la Dobrodja, donc la partie du delta du Danube. Voilà, si je dis des
1: oui,
2: erreurs.
1: Oui, je peux intervenir si vous me permettez.
2: Marie-Hélène. Bien sûr.
1: Parce que d'abord, il y a eu une entente, un accord très convivial entre M. Staline et M. Hitler. Mmh. 1938 et 1939. Et lors de ces rencontres, ils se sont mis d'accord sur le partage de l'Europe. Et alors, suite plutôt au traité de 1939, en 1940, la Roumanie a perdu. Le 30 août 1940, elle a perdu le nord de la Transylvanie, piqué par les Hongrois qui ne sont pas si passifs.
0: On va pas refaire l'émission de la dernière fois. Il y a aussi, je crois, un drame roumain pendant l'occupation. Anna Arendt, dans Un chemin à Jérusalem, parle de la Shoah en Roumanie comme étant un événement particulièrement brutal et quasiment un événement endogène, en fait, qui n'a même pas eu besoin de la planification à Wannsee ou d'ordre de Berlin.
2: C'est ce qu'on a appelé notamment les massacres de Transnistrie, les massacres en actuelle République de Moldavie. Effectivement, des dizaines de milliers de Juifs ont été tués en quelques jours. Il y a eu un déchaînement des passions antisémites. Bien entendu, la Roumanie, comme d'autres pays européens, était très perméable à des courants antisémites. Et ils se sont déchaînés, effectivement, sans avoir besoin de la pression allemande, qui, par exemple, s'exercera en Hongrie à l'extrême fin de la guerre. Les Roumains ont devancé les exigences des Allemands. Enfin, le gouvernement, pas la population, mais tout de moins certaines fractions politiques radicales.
0: Alors, nous recevons Trajan Sandu, qui vient d'arriver, à la dérobée. Nous sommes également en ligne avec Mario Varro, qui je crois, avec nous. Bonsoir Mario.
3: Bonsoir.
0: Vous parlerez littérature, je vous signalerai au bon moment. Cher Trajan Sandu, vous voici. Bonsoir monsieur.
4: Bonsoir.
0: Vous revenez après un mois, et le mois dernier, vous parliez effectivement de la Roumanie avant-guerre. Nous parlerons de la Roumanie après-guerre. Il nous reste à parler de la Roumanie aussi pendant la guerre, et notamment de cette figure de Ceaușescu. Avant Ceaușescu, avant l'invasion soviétique, avant que la Roumanie devienne une démocratie populaire, existait-il, cher Trajan Sandu, un socialisme roumain ? Existait-il un parti communiste roumain structuré ? Combien de divisions ?
4: Si je voulais un peu personnaliser la chose, je vous dirais que le premier secrétaire général du Parti communiste roumain a été aussi le parrain de mon père. Je ne plaisante pas d'ailleurs, mais simplement, il faut savoir qu'il y a eu effectivement un Parti communiste roumain comme partout, donc il y a eu une partie des socialistes qui se sont ralliés à la Troisième Internationale. Il se trouve que ce monsieur, de son métier, est matelassier Christescu, voilà. En fait, il a quitté avec perte et fracas le Parti communiste roumain en 1926, avec une lettre ouverte à Staline, qui expliquait qu'il ne pouvait pas rester au sein du Parti communiste roumain parce que, précisément, ce parti était trop aligné sur le Parti communiste soviétique, ce qui faisait quand même partie des exigences des 21 points de Lénine et de Zinoviev de 1921, décembre 21. Donc, c'était un peu normal et il ne le découvrait pas. Mais il a rompu avec perte et fracas parce que, précisément, le Parti communiste roumain était aligné sur le Parti communiste soviétique qui demandait la désannexion des... ou du moins la soumise à référendum des... régions ou des régions annexées, des régions réunies, pour ne fâcher personne, hein, notamment la Transylvanie, la Moldavie, l'actuelle République moldave, hein, Bessarabie à l'époque, Dobrogea éventuellement. Voilà. Donc tout ça pour vous dire qu'il y avait un parti communiste roumain issu du Parti socialiste, vieux Parti social-démocrate, qui était traversé par tous les débats que connaissait le communisme international. Et je vous donne donc cet exemple du premier secrétaire général du Parti communiste roumain, auquel j'ai paraît-il été présenté en 1968, hein, toujours pour personnaliser les choses. Mais il a fini en prison, puis Ceausescu l'a sorti de prison à l'époque du national-communisme, en 64. Donc il y avait un parti, il n'était pas très nombreux, mais... Il y a débat, parce qu'évidemment, c'est traditionnel de dire qu'il n'y avait que 8000 membres en 1944. En réalité, comme il était interdit depuis 1924, eh bien, en réalité, il y avait des militants qui étaient cachés, qui étaient dans l'aile jeune du Parti social-démocrate qui lui était autorisé. Et donc, si vous voulez, les militants communistes étaient plus nombreux que ce qu'on a bien voulu le dire lorsqu'on a présenté un parti communiste complètement inexistant en 1944 et sorti de nulle part.
0: Mais... Cher Marie-Lella, ce parti communiste, ce parti socialiste, attirait, je crois, précocement des intellectuels, des écrivains.
1: Alors, je me fais invoquer le nom de Panaitis Rati.
0: Sur lequel nous réservons une émission.
1: Ces magnifiques félicitations, c'est un choix très juste. Alors, Panaitis Rati était socialiste, un adhérent, parce qu'il est issu d'une famille, sa maman était ouvrière, et le papa est mort le moment où Panaitis Rati était encore très jeune. Je souhaite mettre en évidence le fait que Panaitis Rati était polyglotte. Il parlait le turc, le roumain, le grec, avant de commencer à voyager. C'est un grand voyageur. Il est arrivé en France au début du XXe siècle, où il a fait vraiment son début en français.
0: Et socialiste.
1: Et socialiste parce que et le fait qu'il était socialiste l'a poussé, après la visite des intellectuels français rendue à M. Staline, c'est Panaitis Rati qui va en l'Union soviétique 1929. De retour en France, Panaitis Rati va écrire ses impressions et il parle ouvertement, sincèrement, du désastre qu'il a observé dans l'Union soviétique, qui était loin d'une démocratie. Alors, qu'est-ce que se passe? Tous les intellectuels français, se sont unis contre lui et l'ont marginalisé.
0: Et l'ont confiné à un oubli que nous tâcherons de réparer. Voilà. Vous m'avez parlé également d'un certain Eugen Livonescu.
1: Alors, Eugen Livonescu est un très important critique littéraire, romancière, dramaturge, biographe, journaliste roumain de fin de 19e siècle et début de 20e siècle. Il est important pour le contexte de notre dialogue, d'abord parce qu'il est lié à la France. Durant 3 ans, il a habité en France pour préparer son doctorat avec le thème Jean-Jacques Weiss et son œuvre littéraire, sous la direction d'Émile Faguet. Après, il est fondateur d'un cénacle littéraire, Sburetorul, avec une revue littéraire. Et là, dans ce cénacle, il a accueilli et formé toute une pléiade des écrivains qui vont créer le phénomène littéraire en Roumanie tout au long de la première moitié du XXe siècle et bien après la deuxième moitié du XXe siècle. Aussi, il est le papa de Monica Lovinescu, très connue, grâce à sa voix magnifique et critique au micro de la radio Europe Libre, ainsi que le beau-père de l'écrivain Virgile Yerunka, persécuté lui aussi par le régime stalinien de Roumanie et époux de Monica Lovinescu. Tous deux ont réussi à quitter la Roumanie.
0: On a effectivement ce parti communiste qui agrège. Trajan Sandu nous a dit qu'il était peut-être un peu moins marginal que ce qu'on en a fait. Il y a également une génération d'intellectuels perméable au socialisme, un peu comme partout en Europe. Et puis nous avons effectivement ce basculement de la Roumanie dans le communisme, qui est un phénomène un petit peu complexe que pourrait nous rapporter Trajan Sandu. On parle souvent du coup de Prague, de la tactique du salami. Je crois que le cas roumain, pour ce qui est de son devenir de démocratie populaire, mérite attention. Comment la Roumanie devient-elle une démocratie populaire ?
4: Finalement assez, de façon assez classique, hein, comme vous l'avez dit, de la tactique du salami, des infiltrations fonctionnent aussi dans le cas roumain et Nicolae Ceaușescu. Et de ce point de vue, détaché finalement, et il reçoit la mission d'infiltrer la jeunesse des autres partis et de l'attirer vers l'aile jeune du Parti communiste. Donc le cheval de Troie fonctionne, la tactique du salami également.
0: Mais parce qu'il y a le roi, je crois, qui reste.
4: Oui, il y a le roi qui reste, donc effectivement, il essaie d'agréger un tout petit peu l'opposition et de créer un équilibre avec les partis classiques, les partis traditionnels de l'entre-deux-guerres, Parti national libéral, Parti national paysan, et de créer autour de lui une sorte de dynamique qui rééquilibrerait le Parti communiste. Oui, effectivement, il y a parfois une manifestation, je ne me souviens plus de la date exacte, favorable au roi et défavorable au Parti communiste, avec des suivis d'arrestations, notamment d'étudiants, et une espèce de chantage effectué sur le roi. Le roi essaie effectivement de se mettre aussi en contact avec les représentants des puissances occidentales, américains et anglais, mais cela ne fonctionne pas très bien, puisque vous savez que lors du partage des pourcentages entre Staline et Churchill.
0: Il obtient 10% 44, de la Roumanie, quoi.
4: Voilà,
0: Qu'est-ce que ça veut dire, 10%
4: voilà,
0: de la Roumanie?
4: Ça ne veut pas dire grand-chose. Donc, en fait, d'une certaine façon, Churchill a acté le fait que la Roumanie est tombée dans l'escarcelle soviétique. Et, effectivement, elle est très importante pour Staline, moins importante que la Pologne, évidemment, ou que l'Allemagne de l'Est, mais elle reste quand même très importante, puisque c'est un pays limitrophe. La Moldavie a été réannexée par l'Union soviétique, hein, l'actuelle République moldave, et donc la Roumanie est limitrophe de l'Union soviétique. Staline ne peut pas se permettre d'y laisser un régime autre que communiste.
0: Avant que cette démocratie populaire ait à sa tête Ceaușescu, il y a le fameux Dej, je crois.
4: Oui.
0: Alors qui est ce fameux Dej ? Un autocrate ? Un primus inter pares apparatchik ? L'homme de Moscou ?
4: Tout le monde est l'homme de Moscou en 1944-45 dans cet espace, mais on fait des distinctions un peu subtiles entre les moscovites qui sont rentrés dans ce qu'on appelle le régiment Tudor Vladimirescu, formés en Union soviétique de réfugiés roumains, souvent venus de l'internationale communiste, qui sont passés par la guerre d'Espagne, souvent appartenant aux minorités nationales, notamment aux juifs, et on les distingue des communistes roumains qui, eux, sont restés en Roumanie et qui ont été enfermés dans différents camps au centre de la Roumanie, autour justement de Dej. Bon, la distinction est un tout petit peu sophistique parce que, comme je vous l'ai dit, en 1944-45, Staline est tellement puissant, il le reste d'ailleurs jusqu'en 1953, que la distinction n'est pas vraiment très fonctionnelle.
0: D'accord.
4: Mais donc Dej, c'est effectivement celui qui va s'imposer, qui va devenir secrétaire général du parti communiste roumain. Et il est plutôt de la tendance nationale plus que de la tendance internationaliste. Staline aurait peut-être bien voulu placer la dénommée Anna Pauker, mais comme Anna Pauker a elle-même expliqué à Staline, je ne peux pas être secrétaire général en Roumanie pour deux raisons. D'abord parce que je suis une femme, ensuite parce que je suis juive. Donc ça ne marchera pas. Et Staline cherche quand même un tout petit peu à gagner les cœurs, évidemment, par la contrainte aussi.
0: Il y aurait comme une voie roumaine d'accès au socialisme qui serait incarnée par Sedej. Et pourtant, il applique un stalinisme orthodoxe, collectivisation des terres, dans un pays qui est très rural, très mystique, très orthodoxe. C'est un stalinien tout à fait orthodoxe.
4: Oui, comme je vous l'ai dit, il ne peut pas tout à fait... cette distinction est plutôt une distinction d'historien. Corporation tout à fait estimable, puisque paraît-il, j'en fais partie. C'est tout à fait sophistique. À la fin des années 40, même au début des années 50, Staline est véritablement trop fort. Et justement, d'ailleurs, ceux qui sont restés en Roumanie et qui ne se sont pas réfugiés en Union soviétique veulent montrer patte blanche et montrer finalement leur adhésion et leur soumission. Donc, Dej est tout à fait un stalinien bon teint. On peut pas vraiment dire qu'il fasse une politique très distincte de ce qu'aurait fait Anna Pauker ou d'autres.
0: Dans les plis de l'appareil, il y a un homme qui monte. Vous nous parlez effectivement de ce marécage communiste, cette tendance qui sont peut-être effectivement millimétrées sur un plan de différence idéologique. Mais il y a un homme, Ceaușescu, dont nous parlons ce soir. Qui est ce Ceaușescu? Vous parlez d'une famille de 10 enfants, une éducation à peu près convenable, un bon primaire en gros, il sait lire et écrire.
4: C'est ça.
0: Il va à la ville, il fait une guerre un peu bizarre, il survit à la prison. Alors parlez-nous de Ceaușescu avant Ceaușescu justement.
4: Oui, Ceaușescu, c'est l'homme de Dej. C'est pour ça que Dej n'est pas très... En fait, c'est l'homme de Dej, mais j'ai envie de dire... C'est l'homme de Dej. Qu'est-ce que cela veut dire? Cela veut dire qu'à partir de 1953, après la mort de Staline, Dej va faire une politique, progressivement, de plus en plus nationale. Et il va influencer aussi Ceaușescu. Quelle est la rupture? La rupture, c'est évidemment la réunion secrète de février 1956 du 20e congrès du Parti communiste de l'Union soviétique, durant laquelle Khrouchtchev critique Staline, et le grand choix, si vous voulez, de Dej, sur lequel va s'aligner Ceaușescu, c'est de ne pas déstaliniser. De ne pas déstaliniser, sous un prétexte évidemment absolument grotesque, c'est que lui, il aurait déstalinisé lorsqu'il a épuré, en gros, les juifs du Parti communiste en 1952, au moment du complot des blouses blanches. Et donc, évidemment, c'est un argument tout à fait fallacieux, parce qu'en fait, c'est une épuration tout à fait stalinienne, que lui, il fait passer pour un début de déstalinisation du temps même de Staline. Oui. C'est complètement mensonger, mais c'est pour zapper, si vous voulez, c'est pour escamoter une véritable déstalinisation et garder finalement le personnel stalinien en place. Ceaușescu donc fait partie...
0: La dialectique stalinienne peut casser des...
2: Briques.
0: Briques, bravo, connaissez vos classiques. Ceaușescu monte dans l'appareil, il se tient prêt. Ce qui a été dans sa vie tout de même, avant effectivement cette guerre d'apparatchik, c'est qu'il survit à la prison, je crois. Il survit à la guerre.
4: Oui, il survit. Bon, il avait déjà fait de la prison dans les années 30.
0: En 43, on passait facilement par la file de l'épée.
4: Pas tout à fait. D'abord, il avait fait de la prison dans la deuxième moitié des années 30. Il avait été passé à tabac, etc. Comme cela se faisait souvent dans les prisons du régime pré-communiste, le régime d'entre-deux-guerres, qui est un régime assez autoritaire et assez brutal. Donc, il avait déjà fait des séjours en prison dans la deuxième moitié des années 30. Et il passe la guerre dans un camp avec Dej et puis les autres, ce qu'on appellera la tendance nationale du Parti communiste roumain autour de Dej. Il le passe dans un camp. Tourgoujev, si mes souvenirs sont bons, oui, je crois. Oui, c'est Tourgoujev. Et ensuite, il en sort en août 44. Quelques jours avant que les soviétiques rentrent à Bucarest, parce que, contrairement à ce que vous dites, en fait, les communistes ne sont pas passés par les armes aussi facilement par le régime d'Antonescu, pourtant pro-hitlérien, parce que Antonescu voit bien qu'Hitler est en train de perdre la guerre. C'est un bon militaire, donc il comprend ce qui se passe depuis quelque temps déjà. Et donc, il sait très bien qu'il va avoir besoin, ben, finalement, des communistes roumains qu'il préfère éventuellement aux moscovites qui vont arriver avec les chars soviétiques. Et donc, il ne les persécute pas tant que ça, en fait. Il passe une guerre assez tranquille. Certainement que s'il avait été envoyé au front, il serait mort.
0: On dit que les mains sales de Jean-Paul Sartre sont inspirées de la Hongrie. En fait, elles pourraient très bien être inspirées de la Roumanie.
4: Elles pourraient être inspirées de ce que vous voulez. Sartre est un homme très fantaisiste. Pour vous parler donc la Roumanie est un petit pays. Il joue la bascule et Antonescu n'est pas un idiot, même s'il reste jusqu'au bout du côté de Hitler. Et donc il ménage malgré tout, ne persécute pas et n'exécute pas non plus ces communistes roumains dont il sait qu'il aura peut-être besoin. Et sinon lui, du moins la Roumanie. Et donc il les laisse traverser. De façon assez tranquille, c'est un régime assez souple. D'ailleurs, ils avaient bricolé une radio et ils étaient informés de ce qui se passait, à l'extérieur.
0: Marie Léla, ce régime communiste qui s'installe dans les années 50-60 autour de Dej a déjà des écrivains, je crois, avant même Ceausescu.
1: Alors, avant de parler de ces écrivains. Qui ont admiré ce régime de Dej et de Ceausescu. J'aimerais faire une petite parenthèse très importante. Donc, 23 août 1944, l'armée rouge est sur le sol de Roumanie avec M. Staline. 1945, déjà, cette nouvelle administration commence à se mettre en route et il y a lieu les premières arrestations, les premiers intellectuels écrivains sont arrêtés entre 45 et 53 jusqu'à la mort de Staline. Après, il y a eu une période de respiro et 50 après le mouvement contre Staline, contre l'Union soviétique en Hongrie de 1956, Dej a réalisé que les intellectuels, les écrivains représentent une force importante contre lui et son autorité et système mis en place grâce à la présence de l'armée rouge. Et donc, il commence une répression contre les intellectuels et les écrivains de Roumanie. Quand je dis de Roumanie, signifie roumains et des écrivains intellectuels des minorités qui vivaient sur le sol roumain. Il y a eu des Arméniens, des Juifs arrêtés. Il y a eu une répression contre les Tatars et même les Hongrois de Roumanie. Alors, il y a le groupe de Noïka, Constantin Noïka et Dinu Pilat, c'était intitulé comme ça, est resté dans l'histoire difficile, dure, noire de ses premiers 20 ans, 1944-1964. De la dynastie Dej, Gheorghiu Dej, à cause du fait qu'ils ont arrêté une trentaine des écrivains intellectuels en même temps. Ce groupe a été parmi les nombreux écrivains. On peut citer Vladimir Streinu, qui est né dans mon village. Il a subi une répression avec sa famille. Après, il y avait un Achavir Akhterian.
0: Mais ils n'étaient pas communistes.
1: Non, ils ne sont pas communistes. Ils sont arrêtés, persécutés, torturés.
0: Mais alors, qui sont les ingénieurs de l'âme de Dej?
1: On arrive. Et donc, tout ce groupe des intellectuels qui étaient torturés sauvagement. Après, pour arriver aux écrivains de l'époque de Dej, Bon, ils vont continuer, bien sûr, ils vont exister sous Ceausescu aussi. Il s'agit des écrivains que j'ai étudiés à l'école. Et je cite quelques noms. Kocha, qui était une écrivaine d'abord socialiste. Il a fait des études de droit à Paris vers 1900. Et il était un adepte du mouvement pro-Dreyfus. Après, il y a eu Zacharia Stankou, qui est arrivé le président, il est devenu président de l'Union des écrivains de Roumanie, Eugène Jebeleanu, Maria Banouch, Anatole Bakonski.
0: Sur lequel, je crois, vous voulez nous parler avec plus de précision.
1: Alors, moi, j'ai traduit quelques quatrains. Maria Banouch, par exemple, j'ai étudié à l'école. Cette occupation soviétique de la Roumanie, Maria Banouch écrivait une poésie sentimentale, subtile. Et une fois qu'elle a compris qu'il y a beaucoup de non-vérité dans ce que le système implémenté en Roumanie, et pas uniquement en Roumanie, ça c'était dans toutes les Europes et les Balkans, c'était mensongère, alors elle s'est éloignée de cette politique, mais bon, elle est restée un certain temps à écrire, elle aussi, des poèmes. À l'époque, il fallait élogier Lénine, Staline, Dej, Ceausescu. J'ai traduit en français, par exemple, un quatrain de Eugène Jebeleanu, qui a été très méchant avec ses confrères non communistes. Donc, c'est un quatrain d'un poème dédié à Gheorghiu Dej. Où est-il et ses frères? L'étendard du parti, l'esprit, voir du peuple, où est-il Gheorghiu Dej avec ses braves camarades?
0: C'est un peu paresseux.
1: Un autre écrivain de leur union des écrivains communistes de Roumanie, Marcel Brăslașu, l'hiver a peint des fleurs de glace sur les fenêtres. Et neige lentement au crépuscule sur tout le camp. Pourtant, dans nos âmes, c'est le matin et le printemps déploie sa douce lumière. Aujourd'hui, Staline, à ses 70 ans, avec des paroles grandioses de flammes et de lave. Gloire à Staline, amour et gloire. Et en même période, parce que...
0: Inhabituel, ce Radio Courtoisie.
1: Alors, parce que dans cette période, il y avait d'un part les intellectuels et les opposants au système stalinien en Roumanie, mais même les paysans ne voulaient pas de collectif, de kolkhoz. Et donc, eux, ils s'opposaient. Il y avait une chasse à ce qu'ils ont défini à l'époque Kabur.
4: Kulak,
1: oui. Était le paysan qui avait un peu plus de 10 hectares. Et donc, avec des taxes énormes et des pressions et de tout, ils ont persécuté ces gens d'une manière très brutale. Et nous avons Anatole Bakonski qui écrit un texte contre les Kiabouri. Une nuit passe, ces poésies, d'accord? Une nuit passe, un jour passe encore. La lutte entre les classes s'accentue et les Kiabouri se montrent comme des éléments de plus en plus haineux.
0: Ah oui, c'est subtil.
1: C'est nous qui voyons ces choses. Mais les Kiabouri voient des trous noirs et la flamme de la haine ravive dans leur regard les braises d'amener.
0: Et en roumain, vous pouvez nous le faire en roumain?
1: En roumain, oui, c'est même en roumain, c'est intéressant, mais c'est dommage pour leur talent.
0: Voulez-vous nous le lire en roumain?
1: Trecio noapte și mai trece o zi, se ascute lupta între clase, iar chiaburii se arată a fi elemente tot mai dușmănoase. Astea le vedem noi, dar chiaburii văd în față negre văgăuni și în ochii lor văpaia urii răscolește blestemații tăciuni. Anatol Baconski e un fan de vie très brutal. Il décède pendant le grand tremblement de terre de mars 1977. Il est le père de Todor Baconski, le futur ambassadeur de Roumanie à Vatican, en France, après la chute du mur de Berlin. Je pense que peut-être un jour, monsieur Todor Baconski pourra parler de son papa.
0: Oui,
2: juste une petite précision. Vous avez cité l'excellent Kochea et j'invite nos auditeurs à lire Le vin de longue vie qui a été très bien traduit aux éditions Cambourakis. Quand on peut citer. Voilà.
0: Le vin de longue vie, ça vous va bien, cher Jérôme.
2: Oui, c'est un très beau texte sur le 19e siècle roumain dans les campagnes. Voilà.
0: Chose bue.
1: Une petite précision.
2: Pardon.
1: Petite précision aussi. Les écrivains, disons communistes, étaient bien sûr beaucoup traduits. Mais si nous avons étudié dans le programme scolaire, on avait tous ces écrivains, poètes et prosateurs. Par contre, nous n'avons rien su. Et ce n'était pas possible de lire avant la chute du mur de Berlin sur les autres. Et on ne savait pas qu'est-ce que se passait. Donc c'était une société divisée, se passait quelque chose, un secret dans les prisons de cette nouvelle société, et les autres étaient très valorisés.
0: Une littérature que nous aurons le temps, effectivement, de développer, la littérature hostile, la littérature en exil, la littérature prisonnière. Toutefois, cher Traian Sandu, Ceaușescu se faufile dans l'appareil et au moment où Dej s'efface, vous nous redonnerez d'ailleurs les dates, arrive effectivement celui qu'on appellera bientôt le Danube de la pensée. Alors comment Ceaușescu parvient-il effectivement à devenir le maître de la Roumanie?
4: Voilà, donc je vais répondre, mais mon amie Marilena pourrait dire aussi deux mots d'un grand, je ne sais pas s'il marche, lui marche, d'un grand écrivain qui était quand même... proche du Parti communiste, c'est Mihai Sadoveanu. Il n'y avait pas que des chantres un peu ridicules de Staline, il y avait aussi quelques grands écrivains qui s'étaient agrégés autour de cette... il faut bien dire, de ce nouveau régime. Et à un certain moment, bon, dans cette période, surtout avant la prise du pouvoir par le Parti communiste en décembre 1947 et la mise à l'écart du roi qui s'est réfugié à l'ouest, il y a eu quand même un grand écrivain, Mihai Sadoveanu, et le plus grand musicien roumain, Enescu, qui a été à un certain moment dans cet entre-deux, cette période entre-deux, entre 1945 et 1947.
1: Voilà. Il y avait aussi Tudor Arghezi et Camille Petrescu parmi ceux qui se sont convertis
4: pour survivre. Mais aussi...
1: Ils se sont adaptés, ils ne pouvaient plus résister aux pressions, parce qu'il y avait beaucoup de pressions. C'était un choix.
4: Voilà, c'était un moment un peu ambigu.
1: Dans les premiers 20 ans, l'attitude la plus non confraternelle, disons, donc c'était très, très... très conflictuelle, la société était très conflictuelle.
4: C'est ça.
1: Et Lucien Blague a été
4: le philosophe, oui.
1: Humilié dans les rues, rues de Cloche. C'était possible, c'était diplomate.
0: Bobido.
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0: Trajan Sandu, Ceausescu, oui. Le dictateur donc, ambigu aux éditions Perrin. Comment Ceausescu prend-il le pouvoir?
4: Voilà, comment il prend le pouvoir? Bah, écoutez, comme je vous l'ai dit, dans l'ombre de Dej. Et au moment où Dej meurt, bon, Dej a l'impression que Ceausescu est quand même assez limité intellectuellement. Il est quand même très rusé aussi. Et donc, ce n'est pas tout à fait le choix, le premier choix de Dej, un autre monsieur, Gheorghe Apostol, qui est plus terne. Mais Ceausescu s'impose parce que, finalement, le choix du secrétaire général n'est pas, contrairement à la façade, n'est pas l'objet d'une élection démocratique par les structures du parti. Ce sont ce qu'on appelle les barons de Dej, c'est-à-dire 5, 6, 7 personnes de l'entourage immédiat de Dej qui font ce choix, et notamment un homme qui est Jean-Gheorghe Maurer. Et Maurer, c'est un proche de Dej, c'est quelqu'un de très intelligent, il a cultivé, c'est un avocat qui a défendu les communistes dans les années 30, qui a des ancêtres français, je crois alsaciens et allemands. Donc c'est quelqu'un de cultivé. Et Maurer, un peu comme un appât au cœur, en tant que juif, ne pouvait pas devenir secrétaire général au milieu des années 40. Maurer ne peut pas prendre la succession de Dej parce qu'il est allemand. Voilà, allemand et intellectuel. Donc il met en avant Ceausescu qui lui promet des postes, qu'il promet des postes en fait à la plupart des barons de Dej. Et c'est ainsi qu'il met à l'écart finalement le camp candidat de Dej qui était Gheorghe Apostol. Donc c'est parce qu'il est quand même rusé, il sait faire des promesses aux barons de Dej, et les barons de Dej, c'est un petit peu comme lorsqu'on promeut ces chefs charismatiques que l'on met en avant et que les conservateurs pensent manipuler, on pense évidemment à Hitler et à d'autres, qu'ils pensent manipuler,
0: et qui en fait
4: retourne la situation et s'impose au sein de l'appareil de pouvoir. Et donc les barons de Dej pensent en gros manipuler Ceausescu. Ce qui n'est pas totalement faux, ils le tiennent plus ou moins jusqu'en 74, mais parce que Ceausescu, je réponds à votre question, représente un autre intérêt pour eux, et là il faut le dire, c'est que Ceausescu est nationaliste.
0: D'accord.
4: Et donc, Dej était nationaliste en fin de période, donc essentiellement à partir de 56, 58, Ceausescu représente la meilleure option parmi les jeunes, c'est-à-dire les quadragénaires, jeunes quinquagénaires, pour reconduire une politique finalement assez anti-soviétique et en gros ne pas faire ce que veulent les soviétiques, c'est-à-dire une organisation d'ensemble de l'empire soviétique et du bloc de l'Est, où la Roumanie ne jouerait qu'un rôle agricole avec la Bulgarie. Les staliniens qui sont restés au pouvoir n'obéissent pas à Khrouchtchev, qui est anti-stalinien, et pour se légitimer auprès de leur peuple, ils utilisent deux leviers, le sentiment anti-soviétique, d'une part, et d'autre part, l'industrialisation, et donc le refus de faire le jeu soviétique et de rester un simple peuple fournisseur de matières premières, notamment uranium d'ailleurs, et de céréales, et un peuple agricole. Donc Dej, ses relations sont tendues avec Khrouchtchev et avec les soviétiques, et Ceausescu représente la meilleure option pour ce groupe finalement assez anti-soviétique, un peu dissident à l'intérieur du communisme, et Ceausescu représente la meilleure option, et ça, Maurer le sent bien, et il promeut Ceausescu. Donc il y a ces double axes interprétatifs. D'une part, il satisfait les barons de Dej, il leur distribue des postes, des honneurs, etc. Mais d'autre part, il représente aussi la carte nationale communiste, et c'est ce qui va faire son succès, sa popularité, aussi bien auprès de son peuple, à partir dès 65, dès son arrivée, et aussi vis-à-vis des dirigeants occidentaux qui vont y voir une carte antisoviétique à jouer à l'intérieur du bloc.
0: Très bien. Ceausescu cherche une légitimité, Ceausescu cherche un socialisme national roumain. Nous avons Luciana ce soir, comme le mois dernier. Et Luciana vient avec effectivement la poésie roumaine, toute la poésie roumaine. Bonsoir, cher ami.
1: Bonsoir.
0: Et vous nous interprétez
1: Andrei Popa.

0: Parlez-nous de la chanson.
1: Alors, je
0: rapidement.
1: Peux oser demander à
0: non.
1: Je... Alors, c'est une chanson sur quelqu'un qui s'occupe des personnes qui ont besoin d'aide. Mais un peu, ça ressemble un peu à la vie d'un... Ça s'appelle un haïdouk. C'est un peu la vie de Robin des Bois. Donc, ils vont un peu, de manière un peu moins courtoise, à récupérer les biens des autres.
0: D'accord.
1: Pour bien les répartir d'après leur leur avis de manière équitable.
0: La transition est la transition est toute trouvée puisque Ceaușescu a réussi à se faire passer pour un Robin des Bois roumain en une année, l'année 1968 qui marque l'apogée, le climax de sa carrière politique et de la popularité du régime Traian Sandu.
2: Oui, c'est à l'occasion en fait de l'invasion par les troupes du pacte de Varsovie de la Tchécoslovaquie et d'un deuxième coup de Prague, hein, donc en 21 août 1968. Et Ceaușescu, en fait, quelle est l'ambiguïté? C'est un petit peu comme en 1956, où les staliniens ne veulent pas déstaliniser et se font passer pour des réformateurs. Et Ceaușescu réussit à peu près la même chose. C'est-à-dire que Ceaușescu défend Dubček, défend la réforme en Tchécoslovaquie, non pas parce qu'il est réformiste lui-même, il en est le contraire. Il en est l'inverse, c'est un stalinien bon teint, mais comme il s'oppose à l'Union soviétique, eh bien, il est d'une certaine façon l'allié objectif de Dubček, et pour des raisons absolument contraires, hein, puisque Dubček fait une espèce de réforme assez libérale du communisme, hein, le communisme à visage humain, alors que Ceaușescu, lui, c'est un communisme assez dur, industrialiste stalinien, mais en même temps assez populaire parce qu'il est nationaliste. Donc c'est l'ambiguïté. Et donc il se rapproche de quelqu'un qui est un petit peu aux antipodes idéologiques de lui-même, hein, mais ils sont tous les deux anti-soviétiques. Et donc, quelques jours avant l'invasion, il est à Prague pour soutenir l'expérience du printemps de Prague. Et donc le lendemain, hein, le lendemain de l'invasion, le 21 août, il apparaît au balcon du comité central, il fait un grand discours qui est très populaire, où il critique, où il dit que c'est une énorme erreur que d'avoir envahi la Tchécoslovaquie, que la Roumanie s'y oppose, et là il est follement acclamé. La population a été rassemblée de façon un petit peu administrative, mais aussi un petit peu spontanée, hein, c'est toujours l'ambiguïté de ces régimes qui sont à la fois autoritaires mais aussi populaires. Il est follement acclamé, et donc c'est un moment véritable d'union entre le chef qui est charismatique, qui devient charismatique à ce moment-là, entre le chef charismatique et la population. Donc il y a cette ambiguïté d'une véritable popularité de Ceaușescu qui en réalité va durer très longtemps. Alors est-ce que c'est une illusion? Est-ce que c'est une réalité? Mais elle dure, je pense, et je ne suis pas le seul à le dire, hein, les historiens qui ont dépouillé les archives comme moi jusqu'en 89 et au-delà confirment la popularité de Ceaușescu dans une partie de la population sur cette vieille lancée à la fois stalinienne, industrialiste, mobilisatrice, mais aussi anti-soviétique, nationaliste, donc d'une certaine façon post-56, post-58. Donc il y a cette ambiguïté de Ceaușescu, et donc oui, c'est un grand moment pour lui, et ça c'est août 68, mais quelques mois auparavant, en mai, il venait de recevoir De Gaulle, et De Gaulle, puisque en mai 68, De Gaulle a des problèmes évidemment en France, mais il est très bien reçu par Ceaușescu, et donc De Gaulle va dans ce sens-là d'une certaine façon. Il est lui-même dans le camp occidental, mais un allié occidental assez critique du maître impérial américain, Et Ceausescu est aussi, dans le camp opposé, assez critique du maître impérial soviétique. Et donc, il se retrouve, il converge dans ces, finalement, dans cette position d'Astérix, d'Astérisque. Et donc, il se retrouve, il converge dans ces, finalement, dans cette position d'Astérix, d'Astérisque, qui résiste toujours en col.

0: origine dans deux mesures que Georgi Oudej a pris. D'abord, 58, Georgi Oudej a réussi quelque chose que aucun autre pays socialiste n'a pas réussi. Il a réussi à signer un accord avec Khrushchev pour que l'armée rouge quitte la Roumanie et l'armée rouge a quitté la Roumanie. Autrement, c'était pas possible d'être indépendante. Après, Charles de Gaulle a commencé des négociations avec Georgi Oudej pour qu'il a mis la condition pour cette visite de mai 68, pour condition la libération de tout prisonnier politique. Et cela s'est fait en 1964, un an avant que Georgi Oudej décède empoisonné.
1: Merci. Effectivement, Ceausescu apparaît à sa façon comme un De Gaulle soviétique. Multilatéralisme, rencontre avec les dictateurs africains, avec la Chine, avec Tito, avec De Gaulle, avec Richard Nixon. C'est quasiment, et cela peut paraître étonnant, au regard de la caricature du tyran balkanique, comme une star mondiale, bien acceptée, bien introduite dans les chancelleries occidentales, cher Trajan Sandouf.
2: Oui, cette image du tyran oriental ne fonctionne pas. C'est plus que ça. C'est un chef charismatique, autoritaire, qui sait être cruel, bien évidemment. Ce n'est pas moi qui vous dirai le contraire. Puisque je continue un petit peu l'aspect un petit peu autobiographique de la chose, mon père a failli se faire exécuter en 52 parce qu'il résistait aussi un peu dans les montagnes et a sauvé des paysans qui fuyaient dans les montagnes et pour résister à la collectivisation. Et après il a fait partie aussi du groupe Goma, on va en reparler, j'ai vu, du groupe Goma de dissidents dans les années 70. Mais Ceausescu était, comme je vous l'ai dit, il était populaire parce que... Mais attention, la popularité qu'il avait avec De Gaulle n'était pas la popularité qu'il avait avec Nixon. De Gaulle, c'était finalement, comme je vous l'ai dit, un occidental, mais méfiant vis-à-vis du maître américain, tandis que Nixon, c'était le maître américain qui voulait instrumentaliser Ceausescu contre l'Union soviétique. Ce n'était pas du tout le but de De Gaulle. De Gaulle voulait faire l'Europe des nations, donc avec toutes les nations européennes, y compris la Russie, alors que Nixon, ce qu'il venait y chercher, c'était un instrument anti-soviétique, oui, en Roumanie. Donc ce n'est pas tout à fait la même position. Mais Ceausescu a profité aussi de cette tendance de Nixon pour notamment coopérer sur le plan économique, essayer d'avoir des technologies occidentales, les transférer et les appliquer en Roumanie, ce qui a permis d'ailleurs à la Roumanie de s'intégrer aux échanges internationaux et de monter en gamme sur le plan industriel, ce qui était le but de Ceausescu. Donc, il y avait cet ensemble.
1: Et pourtant, il y a un paradoxe. Au moment où Ceausescu s'éloigne du système soviétique, il a tendance à le copier. On parle de cette visite asiatique de 1971, où Ceausescu se pâme d'admiration devant le culte de personnalité, devant la persistance d'un stalinisme en Corée du Nord. Il y a effectivement un régime qui se durcit, alors même qu'il semble s'éloigner de l'URSS. Trajan Sandouf, vous posez beaucoup de questions dans l'ouvrage, et ces questions méritent attention. Première question, est-ce que le régime n'a tenu que par la coercition, la répression de la sécurité? Sécurité sur laquelle d'ailleurs il faudra dire un petit mot. Sans même dire que non, sans même dire qu'il y a un élément d'adhésion, sans même dire qu'effectivement le régime a su susciter l'enthousiasme. Deuxième question, et là c'est un paradoxe. Ceausescu, en défiant l'Union soviétique, du même coup s'expose. Il s'expose notamment en interne à des menées de l'URSS qui voudraient éventuellement le remplacer par quelqu'un de plus docile. Est-ce que finalement ce mimétisme à l'endroit du stalinisme et de l'Union soviétique, est-ce que ce durcissement du régime, est-ce que cette évolution vers un culte de personnalité n'est pas la conséquence de l'éloignement de l'URSS? Est-ce qu'il n'a pas durci son régime, tout simplement, pour éviter d'être renversé? Deux questions.
2: Oui, c'est absolument le cas. D'ailleurs, le mimétisme avec le communisme asiatique ne fonctionne pas tout à fait. En fait, ça, c'est le voyage et du printemps 71.
1: C'est impensif, hein. Et souvent, il a copié l'Asie et tout.
2: Et en réalité, il avait lui-même commencé à fermer la fenêtre d'opportunité d'ouverture, qui avait duré en gros entre 67. 68 et début 69. Et à partir de 69, il se rend compte que effectivement, le fait de libéraliser, ça permettait aux gens de partir et de rester à l'ouest. Donc il commence à fermer cette fenêtre en 69, bien avant

0: avant son voyage de 71. Par contre, vous avez tout à fait raison de dire que ce durcissement et ce qu'on appelle les tests d'avril 71 qu'il a pris au retour du voyage en Asie, mais en réalité, le voyage en Asie lui a fait un tout petit peu peur parce qu'il y a vu la révolution culturelle. Et la révolution culturelle qui était ce mouvement maoïste pour reprendre la main au sein du Parti communiste chinois, c'était justement des troubles organisés par Mao lui-même pour écarter une autre fraction du Parti communiste. Et ça, Ceausescu n'en voulait absolument pas. Donc, cette espèce de mobilisation fébrile et violente des gardes rouges chinois, il voulait lui l'organiser lui-même à son profit. Donc ce n'était pas l'exemple asiatique ne fonctionne pas. Par contre, vous avez tout à fait raison de dire que c'est pour ne pas faire peur aux soviétiques qu'il durcit son régime et qu'il revient à des fondamentaux marxistes par les thèses d'avril 71. Et là, c'est un tournant effectivement culturel. Certains l'ont attribué au voyage asiatique, mais en fait, il avait commencé dès la fin 69 et durant l'année 70.
1: Qu'est-ce que la sécurité ?
0: La sécurité, c'est l'appareil de police politique. Alors, la sécurité a plusieurs dimensions, mais à l'intérieur, c'est le comité pour le maintien de la sécurité
1: Il y avait quelque chose de plus dur que la Stasi, que la police politique, parce qu'il y a beaucoup de légendes sur la sécurité, quand même, ça fait peur.
0: La Stasi aussi avait un réseau d'informateurs extrêmement étendu. La Securitate également. La Securitate était brutale. Je vais vous dire qu'elle ne l'était pas puisqu'elle a passé à tabac mon père en 77. Donc, je vais pas vous en dire du bien, mais que je sache, elle n'assassinait pas beaucoup plus que les Bulgares, le parapluie bulgare, ou elle n'avait pas un réseau plus étendu et plus infiltré dans la société que la Stasi, qui écoutait beaucoup de gens, ou voilà, il y avait beaucoup de collaborateurs. Donc la Securitate était certainement... Bon, elle a été brutale, par exemple, lors de la répression de mouvements sociaux, de mouvements politiques, le mouvement Goma, Alors, je laisse la sécurité du temps de Dej et du temps de Staline. Là, elle avait des troupes même militarisées et elle faisait une espèce de guerre civile contre les résistants des montagnes. Mais ça, c'est autre chose. Comme je vous l'ai dit, mon père a aussi failli y passer en 52 dans cet épisode-là. Des gens ont résisté longtemps, jusqu'en 56, 57, 58, jusqu'au moment des affaires de Budapest. Quand les résistants des montagnes ont compris que les Américains n'interviendraient pas. Mais la Securitate sous Ceausescu, eh bien, je vais vous sortir un autre paradoxe, c'est que d'une certaine façon, Ceausescu, c'était l'homme de l'armée. Il avait été ministre adjoint de l'armée, et la Securitate, c'était la chose d'un autre apparatchik proche de Dej, baron de Dej, qui s'appelait Alexandre Dragic, qui a failli lui aussi prendre la succession de Dej, et lui, il était à la ministre de l'Intérieur, à la tête de la Securitate, et c'était l'homme des basses œuvres et de la violence politique. Et d'une certaine façon, Ceausescu, il a écarté Dragic. Après son arrivée au pouvoir en 65, 67, il l'écarte, 71, il l'élimine complètement. Et d'une certaine façon, il procède à une mise au pas de la Securitate, qu'il retire à l'autorité de Dragic. Et la Securitate est un petit peu un état dans l'état.
1: Oui.
0: Et elle surveille même Ceausescu,
1: oui, d'une certaine façon. Le système a ses contradictions internes.
0: C'est pas l'homme de la Securitate, c'est l'homme de l'armée, Ceausescu.
1: C'est un système qui est moins organisé qu'on le fait, finalement. Musique.
2: Alors, je chante une chanson qui s'appelle Mama, car la maman a une très grande place en Arménie, et
1: musique,
2: particulièrement la Vierge Marie.
1: Pas de parole.

0: Ryan Sandu, il est une mama dont on n'a pas parlé, vous vous doutez bien. C'est bien sûr Elena Ceaușescu.
1: Oui.
0: Pourquoi autant de foin? Pourquoi autant de légendes autour de la grande chimiste? C'est la mégère de la nation, la mère de la nation.
1: Oui, bon, on a l'habitude de caricaturer le régime Ceaușescu en parlant d'Elena Ceaușescu, assez juste titre, parce que c'est vrai que c'était une femme simple comme son mari. Et ensuite, elle a eu des prétentions intellectuelles, elle a... Ceaușescu lui-même a passé son baccalauréat avec beaucoup de retard et une espèce de trucage administratif. Sa femme encore plus, puisqu'elle a poursuivi ses études, des études un petit peu évidemment en trompe-l'œil. Donc on a l'habitude de se moquer d'elle, à juste titre. Il y a quelque chose de sérieux derrière cette caricature, en dehors de sa personnalité, c'est la promotion du petit peuple et finalement l'éducation massive des masses. Ça existe. Donc là encore, je ne veux pas me montrer un peu laudateur vis-à-vis de ce régime. Enfin, il faut quand même bien dire que le régime communiste, dans des pays agraires où l'analphabétisme était encore très important dans l'entre-deux-guerres, hein, 50-60%, si mes souvenirs sont bons, eh ben il a éradiqué l'analphabétisme, y compris celui de ma grand-mère, voyez-vous, qui a fait ses 4 premières classes à 60 ans, entre 60 et 64 ans, et mon père me montrait encore un petit bout de papier dans les années 90, écrit par sa mère, il en était très fier. Elle avait fait ses 4 premières classes dans les années 60.
0: Vous portez sa blouse blanche, d'ailleurs.
1: Non, pas tout à fait.
0: Les auditeurs ne peuvent pas le voir. Un mot, chère Marie-Léna. Sur ces écrivains qui, du temps de Ceaușescu, furent les ingénieurs de l'âme. J'aimerais que vous nous parliez notamment d'Adrian Păunescu.
2: Adrian Păunescu est le plus jeune des quatre noms que j'ai choisis pour illustrer cette période. Lui a été un phénomène. D'abord, il est né en 1943. Dans la Bessarabie, qui était à l'époque province roumaine, un perdu suite à l'occupation stalinienne de Roumanie, et actuellement... Alors, Adrian Păunescu est venu dans la littérature roumaine des années 70-80, avec un élan, avec une force, avec une puissance de rassembler le public sur les stades, d'abord grandes scènes, après les stades. Et il a lancé, c'était un grand promoteur culturel, il a lancé lors de ces grands spectacles des musiciens et des chanteurs de musique folk. Ce que Luciana nous a joué à tout à l'heure, c'est une pièce qui date de cette époque Păunescu. Adrian Păunescu a été le roi des spectacles, si je peux dire comme ça, le prince des spectacles.
0: D'accord.
2: Il a fait un travail formidable.
0: Le pendant culturel du national-communisme, finalement.
1: Oui, exactement, oui.
0: Et il y a une poésie, je crois, aussi plus abstraite dans le régime, quelque chose qui toucherait plus à la quête marxiste d'abstraction et de pureté, avec notamment la figure de Nikita Ștănescu.
2: Nikita Ștănescu était aussi un poète atypique pour cette époque, dans le sens que, tout comme le romancier Marin Preda, dans sa poésie, il n'y a pas eu aucune idéologie stalinienne, communiste, socialiste, etc. Donc, Nikita Ștănescu écrivait la poésie pure. C'était le lyriste total, c'était un poète aimé par tout le monde et c'était aussi un phénomène. Il a eu un pouvoir de création à part.
0: Et enfin, quelqu'un qui appartient peut-être plus au canon du roman du réalisme socialiste, une sorte de Sholokhov roumain avec Marin Preda.
2: Marin Preda a parlé dans ses romans de son village, des paysannes, sont les paysans de son village, donc c'est le personnage principal de ses romans, c'est son papa. C'est son papa. dans les romans de Marine Preda, on peut trouver l'essence du paysan. Il était chrétien, il avait peu de terres pour la plupart, mais leur intelligence et subtilité étaient hors pair. Ils n'avaient même pas besoin des études à l'époque pour discuter et analyser les phénomènes de la société. Marine Preda, par contre, il décède d'une manière brutale en 1980. Moi, j'étais à Bucarest à l'époque. J'ai eu même invitation à son enterrement suite à la publication de son roman, son ultime roman, le plus aimé des terrestres, si je peux traduire comme ça.
0: Les terrestres, oui. Comme les terres noires, je ne sais plus quoi.
2: Oui. Non, comme les terres, comme les pommentins, donc ce sont des gens de la terre, de la planète.
0: Donc l'accompagnement littéraire de la collectivisation, si on veut.
2: Et je suppose qu'il a été assassiné.
0: Pour les ingénieurs de l'âme, quelques noms qui pourraient être lus avec profit. Mais il y a aussi ces auteurs roumains qui vécurent en exil ou qui furent enfermés. Il y a un auteur à Prampaille de l'exil et qui même a écrit tant sur son exil personnel que sur la Roumanie comme étant, depuis la Haute Antiquité, une terre d'exil. Mario Varro.
3: Oui, tout à fait. Et cet auteur, c'est Vintila Horia, hein, qui est un auteur roumain très intéressant, puisque, en effet, lui-même, toute son œuvre va être une sorte de mise en abîme avec lui, donc, son propre parcours, hein, écrivain, diplomate, qui a été condamné, hein, d'ailleurs, par contumace à Bucarest, hein, après la chute d'Antonescu, et qui a publié en français, hein, il faut le noter, en 1960, un roman assez étonnant qu'on a un peu oublié, qui a été réédité aux éditions Noir sur Blanc l'an dernier, qui s'appelle « Dieu est né en exil ». Alors c'est un roman qui est une espèce de mise en abîme, puisque lui-même, Vintila Horia, a été lui-même exilé, exilé du communisme, et écrivain donc en français, hein, écrivant en français, et c'est une mise en abîme avec la figure d'un autre grand exilé de l'Antiquité romaine, à savoir Ovide, bien sûr. Hein. On connaît l'exil d'Ovide, qui est mystérieux, hein, l'empereur Auguste, qui l'exile au début de notre ère. Et en fait, ce roman lui vaut le prix Goncourt. Hein. Et là où c'est une affaire très intéressante, c'est que ce prix Goncourt ne lui sera pas attribué in fine, puisqu'il va y avoir une sorte de pression, une violente campagne, orchestrée d'ailleurs conjointement, hein, par le Parti communiste roumain et par une grande partie de la presse de gauche française, qui vont mettre en avant ses écrits nationalistes et d'extrême droite dans sa jeunesse. Et c'est assez étonnant, puisqu'il y a une espèce de chassé-croisée entre Vintila Horia et Ovide. C'est-à-dire que lui, il part de la Roumanie pour aller en France, et il revient finalement par le truchement des mots et du roman en Roumanie, puisque lui, Ovide, c'était le contraire. Hein, c'était le départ de Rome pour aller, on le sait, sur les bords du Pont Euxin, et plus précisément à Tomis, hein, qui est l'actuelle Constanța, en Roumanie, au bord de la mer Noire. Donc en choisissant en fait cette espèce de parallèle, il superpose, on peut dire, la carte de l'Empire romain à celle du bloc soviétique. Je cite « Dieu est né en exil », publié chez Fayard en 1960, de Vintila Horia. « Auguste m'a chassé de Rome parce que je n'étais plus d'accord avec son organisation du monde. Il voulait un univers de fonctionnaires et de soldats, un ordre géométrique et sans amour. Mon crime fut d'avoir été un homme libre parmi des esclaves satisfaits. » Donc on voit tout de suite quand même le clin d'œil. Hein. L'empereur romain devient une sorte de double, hein, une espèce de secrétaire général totalitaire. Alors ça peut être le stalinisme déclinant ou en filigrane le régime étouffant qui se prépare en Roumanie. Et la Rome d'Auguste, hein, qui est rationalisée, déshumanisée, préfigure en quelque sorte cette standardisation, hein, sociétale qui est imposée évidemment par les régimes communistes, où la liberté créatrice est perçue presque comme une sorte de virus, hein, de maladie ou de déviance. On pourrait dire que l'exil d'Ovid, d'Oria, puisque c'est son double quelque part, s'explique justement par le refus catégorique, hein, artistique, d'entrer dans le moule idéologique de cette nouvelle standardisation. Et évidemment, le coup de génie esthétique et même philosophique, on pourrait dire, de Vintilla Oria, c'est dans ce renversement du mythe d'Ovid. Hein. Traditionnellement, dans les tries, dans les pontiques, on a ces jérémiades, en quelque sorte, élégiaques. Mais chez Oria, Ovid apprend progressivement à aimer la terre des Jettes, hein, les ancêtres des Roumains. Et il quitte la nostalgie, qui peut être évidemment stérile, pour s'ouvrir à une sorte d'altérité. Hein. Je cite une nouvelle fois Oria, « Ce que j'ai perdu à Rome, je le retrouve ici, parmi ces barbares dont j'apprends la langue. » On voit ici le parallèle avec son expérience en France. « Rome était le mensonge de la pierre, Thomis, et la vérité de la terre. C'est ici, dans ce dépouillement, que mon âme s'est éveillée. » Donc, une sorte de mise en abîme qui est totale, presque ironique. Et Oria, qui est un exilé roumain en Occident, qui écrit en français l'histoire d'un exilé romain qui trouve son salut spirituel en Roumanie. Donc, l'exil n'est plus une punition, mais une sorte de catharsis. Hein. Le mensonge de la pierre symbolise ces constructions idéologiques grandioses, mais mortifères. Hein, pour les écrivains de cette génération d'exilés sous Ceausescu, hein, le texte va tracer en quelque sorte une voie. Et l'exil ne doit pas être un ressassement nostalgique de la patrie perdue, mais une sorte de réinvention de soi par la confrontation à une sorte de dépouillement, on pourrait dire, existentiel.
0: Merci, cher Mario Varro. Ce dépouillement existentiel, on le voit dans cette littérature populaire en France, bien éditée, Vintilla Oria. Cher Jérôme Bénard, on le voit également, je crois, dans la pensée. Vous n'êtes pas venu les mains vides, vous êtes venu avec un nom qui n'est pas forcément familier aux éditeurs, une sorte de Heidegger roumain, Constantin Noica.
4: Oui, tout à fait. Alors, on ne comparera pas exactement sa pensée à celle d'Heidegger, mais ce qui est intéressant chez Constantin Noica, c'est que ça résume un peu tous les aspects du communisme roumain que nous avons vus depuis le début de l'émission. Donc, il naît en 1909 en Muntenie, donc au sud du pays, à la frontière bulgare, dans une famille aroumaine. Alors, les aroumains sont les roumanophones de Grèce et d'Albanie, que la Roumanie, une fois devenue un État, a accueilli assez largement. D'ailleurs, on peut annoncer que un lycée de Bucarest va prendre le nom d'un célèbre historien roumain, mais d'origine aroumaine, Niagu Djuvara, vieille famille roumanophone d'Albanie. Et je pense que sa fille nous écoute probablement. Donc voilà. Autre aroumain pour les amateurs de football, Hadji. Voilà. Donc les noms sont assez caractéristiques, on les reconnaît. Alors, donc de 24 en 28, il est lycéen à Bucarest, élève du poète Ion Barbu. Puis il devient l'élève à l'université en philosophie de Nae Ionescu, qui est un philosophe existentialiste qui fut un des inspirateurs intellectuels de la Garde de Fer, qui est mort en résidence surveillée sous le régime d'Antonescu. De 1938 à 1939, il obtient une bourse avec Sioran et Ionescu pour aller à Paris. Et de 1940 à 1944, il travaille comme référent philosophie à l'Institut culturel roumain de Berlin. Donc, c'est là qu'il va fréquenter Heidegger.
0: D'accord.
4: Donc, en 1949, il est assigné à résidence en attendant son procès à Kampulung Mouchel, qui est une petite bourgade adorable. J'y étais au pied des Carpates.
2: Et ancienne capitale
0: voilà, du pays. Alors, on voit qu'il fait de la tôle, on voit qu'il est assigné aux travaux français.
4: Oui,
0: j'arrive. Sa pensée.
4: Ah oui, non, mais sa pensée.
0: Pourquoi faut-il lire?
4: Alors déjà, pour le lire, il faudrait que ce soit traduit en français, mais on va y venir. Donc, en 1958, il est condamné, tenez-vous bien, pour indifférence à la souffrance des peuples, à 25 ans de travaux forcés,
0: et la confiscation
4: de ses biens, en fait, au titre de la lutte contre la bourgeoisie. Donc il fait 6 ans de prison entre 1958 et 1964, dans la très terrible prison de Jilava, qui a servi au régime roumain successif du XXe siècle pour enfermer leurs ennemis. Et Il est libéré, donc, cette fameuse année 64, comme l'a très bien dit Traian Sandu, par le fait que les que notamment le général de Gaulle avait fait pression pour qu'on libère les prisonniers politiques. Et de façon assez heideggerienne, de 75 à 87, il termine sa vie retiré dans un petit chalet des Carpates, dont il disait que ce qui était bien, c'est qu'il était légèrement plus grand que sa cellule à Jihlava. Malheureusement, peu de livres traduits en français, si l'on accepte peut-être Six maladies de l'esprit contemporain, traduction en 1991 chez Criterion avec une préface de Jacqueline de Romilly. Et pour ceux qui s'intéresseraient à sa pensée, puisque nous arrivons quand même au terme de l'émission aussi, je ne peux que vous conseiller de vous plonger dans la notice qui lui est consacrée dans le livre « La vie de l'esprit en Europe centrale et orientale depuis 1945 », paru en 2021 aux éditions du Cerf, sous la direction éclairée de Chantal Delsol.
0: Merci. Nous arrivons au terme de l'émission. Et effectivement, nous aurons l'occasion de reparler d'autres auteurs qui ont été aux prises avec le pouvoir communiste, notamment Lucien de Balga, notamment Paul Goma, et nous referons une émission complète sur la littérature poétique ou Abraxas, un roman plus contemporain avec Mario Varro, qui est là. Il nous faut parler de la chute de Ceausescu. En 2 ou 3 minutes, Traian Sandu. La chute était-elle inévitable? Le régime aurait-il pu se transformer? Comment s'amorce cette chute? Je crois qu'il y a un fait divers qui met le feu aux braises. Et puis surtout, est-ce vraiment la chute d'un régime? C'est la question que tout le monde se pose. Il y a beaucoup de choses qui ont été dites sur cette révolution manquée, sur ce peuple qui a été frustré de son pouvoir, sur cet appareil d'État qui a réussi à se maintenir en coupant sa tête. Bref, beaucoup de questions qui entourent cette chute du régime, et notamment celle-ci, cette dernière. Est-ce que finalement, l'appareil n'a pas connu une pseudomorphose pour se maintenir au pouvoir?
1: Oui, comme je l'ai dit, Ceausescu a essayé, à partir de 1977, hein, puisque c'est un moment important avec... le moment Goma, Paul Goma, que j'ai connu personnellement d'ailleurs, qui parle de nous d'ailleurs dans ses mémoires, puisqu'on était dissidents, participant au groupe Goma. Donc vous avez eu l'année 1977 a été le début de la fin pour Ceausescu, et j'avais arrivé tout de suite en 89, donc il y a eu cette dissidence Goma, il y a eu une grande révolte des mineurs de la vallée du Giou, et il y a eu le tremblement de terre. Donc ça, c'était trois grands chocs. Et là, après, il s'est engagé dans une course en avant. Et il y avait eu, 2 ans auparavant, 75, le début de la fin de la relation avec les Américains, les accords d'Helsinki. Voilà. Donc, arrivé dans les années 80, en fait, Ceausescu avait, en gros, divorcé avec l'Occident. Il voulait rembourser la dette qu'il avait lui-même contractée auprès du FMI et de la Banque mondiale pour se rapprocher des Américains, pour faire des transferts des relations économiques, des transferts technologiques, etc. Il s'était pas mal endetté, pas énormément, 10 milliards de dollars, mais ça a été très difficile à rembourser dans les années 80, donc il a perdu de sa popularité. Vous savez que les années 80 ont été très dures, et surtout après 85, en gros, Gorbatchev avait décidé de lâcher l'Empire. Lâcher l'Empire, ce qui est dans l'esprit de Gorbatchev, devait quand même lui permettre de conserver l'Union soviétique sans l'Empire, ce qui était absolument impossible, parce que c'est impossible de garder le centre impérial sans l'Empire.
0: Et on est en 89.
1: Et donc Ceausescu, on est en 89, et en gros, ce qui s'est passé, c'est que Gorbatchev a lâché Ceausescu, et peut-être même, il est un peu intervenu en décembre 89, notamment lors de cette manifestation interrompue, avec le discours interrompu, vraisemblablement des gens des services spéciaux soviétiques à Bucarest, à Timișoara, des services hongrois, etc., ont contribué à semer le désordre. Donc, et évidemment, c'était une étincelle qui a pris très facilement auprès d'une population.
0: Une révolution de palais.
1: Pas seulement de palais. Après,
0: en tout cas, une révolution de palais qui court-circuite la révolution populaire.
1: Exactement.
0: Court-circuite la révolution populaire, pardon.
1: C'est ça.
0: Et qui, effectivement, alors que c'est une révolution populaire qui devait renverser un régime, le régime finalement se maintient en place. Avec un pouvoir qui est toujours là. Nous avons beaucoup de questions à poser à Ceausescu, et ça tombe bien, puisque pour la fin d'émission, je pense que son fantôme nous est revenu ce soir. Cher Conducator.
5: Bonsoir, vous m'entendez?
0: Nous vous entendons très bien.
5: Enchanté de vous entendre sur mon compte, mes chers.
0: Mais je vous en prie.
5: Oui.
0: Oui.
5: Vous parlez, vous m'avez qualifié de dictateur, il me semble.
0: Oui, en effet, oui, oui.
5: Ouais,
1: pas moi.
5: Vous y allez.
1: Moi, je parlais du chef charismatique.
5: Je n'étais pas un dictateur. Je suis dans la grande tradition des conducatori romains. Un peu d'autorité, un peu de vision, un peu de culte de la personnalité.
1: Un peu de répression.
5: C'est ce que vous appelez dictateur en Occident, mais pour nous, ça s'appelle gouverner avec fermeté.
1: Oui. Je m'amuse aussi à faire ça avec les journalistes. Ils me demandent pourquoi le dictateur ambigu. Pourquoi ambigu, me demandent d'habitude les journalistes. Et moi, je leur dis, pourquoi dictateur? Parce que ce n'est pas tout à fait le cas. C'est plutôt un chef charismatique, totalitaire, et c'est pas tout à fait.
2: J'ajouterais que...
0: Alors, cher Ceaușescu, qu'est-ce que vous avez à dire ce soir?
5: Eh bien, je suis enchanté de vous entendre, mais j'ai perdu beaucoup de plumes avec la révolution de 89, et j'ai perdu ma chère Elena, vous savez, dans des circonstances terribles. Elle avait beau crier, ne tirez pas, je suis comme votre mère, rien à faire. Ah là là. Elle qui collectionnait les doctorats honoris causa, comme d'autres collectionnaient timbres, a été tuée, moi aussi avec, mais vous savez, on est un peu le pays du Dracula, donc moi j'ai pu revenir un peu sous forme de fantôme ce soir.
0: Pour notre plus grand bonheur, chers amis auditeurs, vive la Roumanie. On ne sera pas célébrer une dictature. Merci Traian Sandu pour ces deux épisodes.
1: Je vous en prie.
0: Un grand merci.
1: Un grand plaisir.
0: Et tout ce que nous avons à dire, vous serez bien sûr bienvenus pour les dire la prochaine fois, puisque nous avons quand même beaucoup de poètes et beaucoup d'auteurs à évoquer pour les prochaines émissions. Chère Marinella.
2: Merci, surtout que M. Mitterrand a signé avec Gorbatchev la mort de Ceaușescu.

0: Vous venez d'entendre le Libre Journal des Littératures dirigé par Hector Burnouf, diffusé en direct sur Radio Courtoisie jeudi 11 juin 2026 de 21h30 à 23h et réalisé par Stéphane. 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Et à suivre dans quelques instants notre soirée musicale consacrée à Hildegarde de Bingen.
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0: Sachez que tout à l'heure à minuit, nous rediffuserons le libre journal de Lumière de l'Espérance de ce midi. L'émission d'Isabelle Prêtre était consacrée à la morale et le plaisir. Bienvenue à vous si vous venez de nous rejoindre à l'écoute de Radio Courtoisie, il est 23h.
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0: Et notre soirée musicale est comme tous les dimanches consacrée à la musique sacrée avec ce soir l'œuvre de la moniale bénédictine, sainte et docteur de l'église catholique Hildegarde de Bingen. Hildegarde de Bingen née en 1098 et morte en 1179. Nous entendrons des œuvres interprétées ici par l'ensemble Sequentia, dirigé par Barbara Thornton et Benjamin Bagby, et tirées d'un double disque compact Deutsche Grammophon. Voici donc les antiennes séquences et réponses d'Hildegarde de Bingen.
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0: sur Radio Courtoisie. Notre soirée musicale était comme tous les dimanches consacrée à la musique sacrée avec ce soir les antiennes séquences et réponses de la moniale bénédictine sainte et docteur de l'église Hildegarde de Bingen. Hildegarde de Bingen 1098-1179. Nous écoutions ses œuvres interprétées ici par l'ensemble Sequentia dirigé par Barbara Thornton et Benjamin Bagby. Il s'agissait d'un enregistrement paru sur double disque compact Deutsche Harmonia Mundi. À suivre dans quelques instants, le programme de Radio Courtoisie, suivi de la rediffusion du libre journal de Lumière de l'Espérance de ce midi.
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0: Et vous aurez probablement reconnu à l'instant le duo des fleurs extrait de l'opéra L'Acmé de Léo Delib. Et voici le programme de Radio Courtoisie. Tout à l'heure à 2h, vous pourrez écouter la rediffusion du Libre Journal des Amitiés Françaises dirigé ce soir par Thierry Delcourt, consacré à l'Algérie et à Jacques-Louis David, l'empereur des peintres. À 5h, rediffusion de Restons Courtois dirigé vendredi soir par Marc Baudrier avec Marine Le Pen face à son destin et le ras-le-bol des Anglais et des Irlandais. Et puis à 7h, ligne droite, la matinale de Radio Courtoisie avec l'objectif Remigration, un nouveau mouvement. Policiers et gendarmes, la grande démission, la science entre imposture et idéologie. Iran est sans fin un accord avec également les chroniques de Thierry Mariani et de David Engels. Pour ma part, je vous laisse en compagnie de Sylvain qui vous accompagne toute la nuit à la technique. Tout de suite, voici la rediffusion du Libre Journal de Lumière de l'Espérance, l'émission de ce midi dirigée par Isabelle Prêtre et consacrée à la morale et le plaisir. Je vous souhaite une très belle nuit à l'écoute des programmes de Radio Courtoisie, les minuit.
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Chers auditeurs, chères auditrices, chers amis, bonjour. Aujourd'hui, je vais commencer par répondre aux questions que peut-être, me concernant, vous vous posez. Puis me lancer avec vous sur mon dernier thème, qui durera sans doute bien plus longtemps que le temps d'une seule émission, le plaisir et la morale. Thème si important. Mais avant, voici les deux premiers thèmes abordés. Premièrement, qu'ai-je voulu dire en parlant d'amour parental lors de l'entretien avec Bertrand Vergely, qui ne m'avait pas laissé le temps de m'expliquer, mais je vous souris en disant cela. Ce sera mon premier thème. Qu'est-ce que l'hérésie ? Ce sera mon second thème. Commençons. Qu'ai-je voulu dire en parlant d'amour parental quand il s'agit de l'amour dans un couple ? Eh bien, cela veut dire tout simplement que la séparation me semble impossible au bout de nombreuses années et qu'elle met un mystère incompréhensible comme l'est tout mystère. Comment peut-on un jour, alors qu'on a partagé la vie, oui, la vie, se quitter, ne plus rien savoir l'un de l'autre? Vraiment, je me le demande. On ne quitte pas un père, une mère, un frère, une sœur, etc. On ne quitte pas quelqu'un que l'on aime et qui est de votre sang. Et comment peut-on quitter quelqu'un que la vie commune, la belle habitude, celle justement de vivre ensemble, nous a rendu psychiquement et sentimentalement consanguins? Je ne parle pas, bien sûr, des couples qui s'agressent, se détestent, cela en raison de se quitter au plus vite. Il y va de leur santé et de celle de leurs proches. Se quitter est alors une preuve de bienveillance. Ils se sont, comme disent les Italiens, sbagliato di persona, trompés de personne, à moins qu'ils ne soient pas faits pour vivre en couple, ce qui existe aussi. On dit qu'avec le temps, l'amour se change en tendresse. C'est vrai, et c'est faux. C'est vrai quand la tendresse était déjà dans l'amour, car quand elle n'a jamais existé, elle ne risque pas de surgir un jour. Dans l'amour, mes amis, dans l'amour passionnel, qui dure, eh bien la tendresse était déjà là dès le départ. Car c'est le grand amour qui dominait, comme ce fut le cas chez mes parents. Et rien ne sépare ces êtres qui s'aiment ainsi, ni le temps qui passe, ni la vie, ni la mort. On ne peut pas opposer, comme on le fait souvent, l'amour à la passion. Car la passion peut être dans l'amour jusqu'au bout. C'est juste une question d'intensité. Tous les êtres ne sont pas capables de passion éternelle, c'est-à-dire de grand amour. Alors la tendresse, issue de l'amour, surgit toujours d'un lien que la vie a créé, la vie commune. Se réveiller sur un visage, s'endormir sur un visage, chaque jour, chaque soir et pendant des années. Comment pouvoir imaginer la vie après cela ? Je ne le comprends pas. Qui pourra remplacer le compagnon ou la compagne de ce voyage, oui, du voyage de la vie? L'habitude, mes amis, la belle habitude, est une fête en soi, une force magnifique, mystique et charnelle à la fois, pour ceux qui, comme moi, savent en reconnaître la joie et la valeur sacrée. Bref, pour les chanceux, et non pour ceux qui la voient comme une monotonie. Peut-être parce qu'ils attendent que l'autre comble leur vide au lieu de voir devant eux la présence, l'irremplaçable présence. Oui, les années vécues ensemble rejoignent les liens du sang. Et l'être aimé est devenu, qu'il soit femme ou mari, un membre de la famille proche. Aussi, même si la tentation peut exister, même si l'un des deux avait succombé, je ne comprends pas comment on peut faire pour quitter un être qui est votre vie. Comment on peut, je l'ai déjà dit, ne plus rien savoir de lui ou d'elle. Comment il est, comment il va, comment il vit. Pour moi,
Ne plus revoir l'autre, c'est se perdre soi-même. Aussi, quand les couples se quittent et s'éloignent, il ne faut pas pleurer. C'est simplement qu'il n'y avait pas d'amour, car l'apothéose du grand amour, c'est d'avoir à jamais un indissoluble lien familial, parental. C'est cela pour moi, aimer vraiment. Oui, la vie en couple est un anneau d'or éternel. Et au-delà, mes amis, de l'amour sentimental et sexuel, quand on aime une personne unique aussi, je dis bien aussi, comme un enfant, un père, un frère, eh bien on sait que l'histoire ne peut jamais se terminer. Et je crois, que le véritable amour, c'est aimer l'autre de tous les amours possibles. Pour tout vous dire, je n'ai pas d'autre perception ou expérience de l'amour. Maintenant, chers auditeurs, chères auditrices, je fais une parenthèse très importante, car j'ai connu des êtres qui aimaient ainsi et n'ont pu retenir celui ou celle qui s'en allait, pour leur malheur. Je pense à la femme d'un grand chanteur de variété et que j'aimais beaucoup, qui attendait la nuit pour retrouver sa vie d'avant, de mère, de femme, dans ses rêves, et qui dans l'alcool a cherché l'oubli. Il l'aimait pourtant, mais c'était le mariage d'une exclusive et d'un volage. Il faut reconnaître que l'amour ne suffit pas pour vivre ensemble. Il y a des êtres trop dissemblables qui n'auraient jamais dû se rencontrer. Ne pas avoir de goût commun, ce n'est pas important. Ne pas toujours aimer les mêmes choses, mais ce n'est pas important. Mais en revanche, les grands traits de l'âme et du caractère, et surtout de la personnalité, le sont. Un fidèle, par exemple, épousant un volage, une fidèle épousant un volage, se passe elle-même la corde autour du cou. Pour en finir avec l'amour parental, quand je parle des deux membres d'un couple, je dirais qu'il ressemble à l'amour paulinien. Il voit tout, pardonne tout, car ce que l'on ne pardonnerait pas à un homme ou à une femme, on le pardonne à l'enfant. Je crois que vous êtes de mon avis. Il me semble que vous l'êtes. Être paternel ou maternel me semble être une priorité dans l'amour, à condition surtout que les deux membres du couple soient ainsi tissés de la même matière. Alors je sors du sujet pour faire ici une minuscule parenthèse. J'ai entendu trop de femmes croire que les hommes peuvent n'importe quoi quand ils sont guidés par le sexe. Or, en tant que psychologue, et tout simplement parce que je sais écouter et voir autour de moi, c'est totalement faux. Un homme quitte rarement une femme pour le sexe. Il peut même flamber à ce niveau-là pour une autre. C'est toujours cette autre qu'il quittera en finale, si dans son couple, il se sent bien. Les hommes, vous savez, ont rarement le goût du risque et du changement. Et ils préfèrent le confort et ce qu'ils connaissent, à l'aventure, à la cassure, à un départ vers l'inconnu. Oui, un homme part et rompt pour une raison psychologique, et très rarement pour une raison sexuelle, comme le pensent les femmes, qui, elles, en revanche, si le sexe ne les contente pas, s'en vont, dès qu'elles flambent, dans les bras d'un autre. Je généralise, il ne faut pas généraliser, mais là j'ai généralisé. Je vous parle en psychologue, c'est certain, et je ne fais pas de généralisation. À l'inverse de la pensée commune, je crois que les femmes donnent plus d'importance au sexe et au lien physique que les hommes. Voilà pourquoi aussi, elles projettent sur eux leur force vitale, leur libido, et se trompent. Ce que je dis aujourd'hui va consoler certaines femmes, je le sais, et leur permettre peut-être de pardonner l'impardonnable. J'ai, par exemple, entendu des femmes très belles se demander comment leur mari pouvait les avoir quittées pour un laidron et prêter à ce laidron un élixir sexuel. Eh bien, jamais, mes amis, jamais, elles ne se sont demandé si la raison du départ de leur conjoint n'avait pas une autre cause. La cause pouvant être, par exemple,
qu'il se sentait beau, lui, enfin, dans son regard, et avait acquis l'assurance qu'il n'avait jamais eue. J'arrête là mes exemples, mais je devais faire cette parenthèse, car l'amour que l'on chante a de multiples prismes, et que la psychologie des êtres entre toujours en jeu. Excusez-moi, je vais boire un peu d'eau, j'ai un chat dans la gorge. Merci. Passons maintenant, si vous le voulez bien, à la théologie et à l'hérésie. L'hérésie, être hérétique, mes amis, signifie tout simplement ne pas être d'accord avec tout ce que proclame l'Église. Mais de toute manière, je vous le dis en souriant, on est toujours l'hérétique de quelqu'un. Il suffit de ne pas être de son avis. Il fut un temps, souvenez-vous, où les plus grands scientifiques ont tous été traités d'hérétiques. Tous. D'hérétiques et condamnés pour cela. Je donnerai l'exemple de Galilée, ce mathématicien, physicien, astronome italien du XVIe siècle. Pour l'Église, vous le savez, la Terre seule comptait. Et tous les astres lui tournaient autour. Or, Galilée a fait la promotion de Copernic, affirmant et le prouvant que la Terre tournait sur elle-même et autour du Soleil. Il savait que la théorie de Copernic contrariait la Bible. Mais il disait avec humour, parce qu'il était diplomate, l'intention du Saint-Esprit est de nous enseigner comment aller au ciel et non comment va le ciel. Je l'ai mis entre guillemets, j'ai mis cette phrase entre guillemets, elle est de lui. L'intention du Saint-Esprit est de nous enseigner comment aller au ciel et non comment va le ciel. Mais ce qui se passait alors entre l'Église et les scientifiques était grave, très grave. On peut même dire que ces scientifiques risquaient leur liberté et leur peau. Vous voyez, mes amis Descartes, quand il a appris en 1633 la nouvelle de la condamnation de Galilée, il en fut si contrarié qu'il a renoncé à publier son livre, j'ouvre les guillemets, « Traité du monde et de la lumière », je ferme les guillemets. Car lui aussi défendait la thèse de l'héliocentrisme. Mais nous savons qu'il le publiera plus tard. Pardon. La condamnation de Galilée et d'autres scientifiques a montré, vous vous en souvenez, la puissance de l'Église sur la science et l'interdiction de contrarier la théologie et l'Église. Tous les scientifiques, vous m'entendez, tous les scientifiques devaient se taire, ne jamais oser proclamer une vérité qui n'était pas celle de l'Église. Et il est vrai que la peur en a rendu certains muets. Et vous savez qui a reconnu officiellement les erreurs de l'Église, vous vous en souvenez? Jean-Paul II, en 1992. Oui, mais voilà. Ce qui se passait en science, s'est ensuite passé ailleurs. Déplacement, dirait Freud. On ne condamne plus un Darwin osant avoir découvert une origine animale, alors que nous étions censés être sortis, resplendissants des mains du Créateur. Mais les erreurs de l'Église, dans les autres domaines, sont hélas manifestes. L'Église, attention, je ne condamne pas l'Église. L'Église qui nous a appris le principal, et nous ne pouvons que l'en bénir, veut que nous prenions les récits bibliques d'une manière littérale et radicale. Mais elle fait pire encore. Ce qu'elle ne sait pas,
elle l'invente. Et là, voyez-vous, mes amis, je parle de théologie. Non seulement j'aime apprendre, il fut un temps, oui, j'allais oublier de vous dire ça, il fut un temps, à force de côtoyer mes amis dans quel cas, moine et moniale, où j'avais le désir, figurez-vous, de m'inscrire en théologie. Parce que non seulement j'aime apprendre, mais j'avais le désir de lire les textes bibliques en grec et en hébreu. Ambition démesurée, bien sûr, car on n'apprend pas du jour au lendemain de si belles langues. Jusqu'à ce que je me rende compte que la théologie n'était pas pour moi, qu'elle n'était en fait, et selon moi, qu'un jeu intellectuel. Je ne dis pas qu'elle ne se base pas sur les vérités principales. Non, je ne dis pas cela. Mais elle a su faire de ses ignorances, de nos ignorances, des certitudes à avaler. Jeu intellectuel aux conséquences parfois désastreuses. Car les théologiens, pour la plupart, se font créateurs, vous m'entendez, créateurs. Et ceux qui les croient les prennent pour des messagers de Dieu, alors qu'il n'en est rien. Oh, excusez-moi encore. Autant j'aime les spirituels, les pères de l'Église, autant je me méfie des théologiens. En fait, mes amis, je préfère une âme qui doute, mais qui cherche, aux prétentieux théologiens. Je ne crois pas tout ce qu'avec l'Église ils affirment. Alors là, vous serez contrariés, mais je ne l'espère pas, vous serez amusés. Parce que je vais y aller, fort, jusqu'à ce que je me rende compte, je vous l'ai dit, que la théologie n'était pour moi qu'un jeu intellectuel. Bon, jeu intellectuel, vous m'entendez, aux conséquences, selon moi, désastreuses. Car les théologiens, comme je viens de vous le dire, se font créateurs, et comme je viens de vous le dire, ceux qui les croient les prennent pour des messagers de Dieu alors qu'il n'en est rien. Autant j'aime les spirituels, autant je me méfie des théologiens. Je répète exprès parce que c'est très important. Oui, je ne crois pas tout ce qu'avec l'Église ils affirment. Alors, on y va. Le péché originel. Jésus n'en a jamais parlé. Jamais. Ce n'est pas parce que le péché existe qu'il faut inventer la réponse. Est-ce le péché de chair ? Je ne crois pas. Car pourquoi Dieu, qui nous a créés, aurait-il mis le désir et le plaisir dans le corps si c'était un péché d'en jouir? Vous pouvez me le dire, je ne crois pas. Il y a un illogisme incroyable en pensant cela. Et en plus, un sous-jacent, vous m'entendez ? Un sous-jacent reproche à Dieu. Il en va ainsi de toutes les paroles inventées, de toute cette vie humaine convertie en péché. C'est en pleurer ou en rire. Mais les âmes fragiles en pleurent. La gourmandise, par exemple, a un péché, mais c'est pareil. On oublie celui qui nous a fait et voulu ainsi. Le père des hommes. Mes amis, serait-il à ce point pervers de nous obliger à la tentation, au désir, au plaisir, pour nous l'interdire et nous punir si l'on y succombe ? Aucun théologien ne se rend compte de l'ineptie de la chose. Et heureusement que Jésus est venu en ce monde pour nous montrer qu'il voulait pour nous la vie en abondance. Il nous a offert le meilleur. Et le meilleur, c'est non seulement la joie, mais aussi le plaisir. Alors le péché, est-ce de céder au serpent, de vouloir goûter à l'arbre de la connaissance du bien et du mal ?
Mais pourquoi, mes amis, pourquoi ? Dieu n'aurait-il pas voulu que nous sachions différencier le bien du mal ? Pour rester dans la nuit ? Et quelle morale possible pour les hommes si nous ignorions la différence entre le bien et le mal ? Jésus plaçait l'amour au-dessus de toute morale. Jésus ne voulait pas la prétention de ceux qui se croyaient dans le domaine de la religion et de la morale, les détenteurs de la vérité. Souvenez-vous de sa manière d'agir envers les pharisiens ou certains docteurs de la loi. Et qui jugeait, je répète la phrase, Jésus ne voulait pas la prétention de ceux qui se croyaient dans le domaine de la religion et de la morale, détenteurs de la vérité, et qui jugeaient et méprisaient les autres. Oui, on se souvient, mes amis, de sa colère, et même, osons le dire, de son antipathie envers certains pharisiens ou autres. Oui, il y a un risque de péché à se croire souverain et détenteur des vérités. Quel risque, me direz-vous, quel risque ? Eh bien, le risque de blesser les frères. Alors, c'est peut-être cela, le danger de ne pas résister à l'arbre. L'Église et les théologiens qui en font partie ou pas. Car il y a des théologiens athées, vous le savez, ça semble paradoxal, mais c'est comme ça. Il y a des théologiens athées qui se sont lancés dans cette étude pour pouvoir convaincre, non de l'existence de Dieu, mais de leur propre pensée, et qui se lancent dans la théologie par goût, comme d'autres se lancent dans l'histoire, la science ou les arts, qui osent proclamer sans cesse que nous sommes des pécheurs. Je me révolte, et j'espère que vous vous révoltez aussi, parce que c'est fort, c'est vraiment très fort. Je sais que Jésus a dit qu'il était venu pour les pécheurs, mais je sais aussi qu'il les aimait, bien plus que les bornés théologiens. En plus, quand on lit l'Évangile, comme il faut le lire, avec le cœur, on se rend compte que ce qu'il appelait péché n'a rien à voir, mais alors rien à voir, avec ce que nous appelons péché. Et il suffit non seulement d'aimer le Christ, mais d'être intelligent pour le savoir et aussi lire. Jésus, selon moi, est venu surtout et avant tout et aussi lire. Jésus, selon moi, est venu surtout et avant tout

coupable et que nous devons toujours battre notre culpa. Nous sommes-nous créés nous-mêmes? Certes pas. Tout était possible à Dieu, mes amis. Il aurait pu nous créer autrement. Eh bien, vous voyez, si l'on poussait trop loin les pensées de l'Église ou des théologiens, on en arriverait, et ce serait alors le véritable péché à reprocher à Dieu de nous avoir créés ainsi, et l'on pourrait se rebeller. On en aurait le droit. Il y a bien le péché sur terre, il y a bien, il existe, il est là, on le voit, il est partout. Il y a bien le péché sur terre, et pourtant, Dieu est Dieu, et il nous aime. Et il nous aime. Il est en effet venu aussi en rédempteur. Il a pris également sur lui tous les péchés du monde, et vous imaginez la brûlure de la douleur qui fut la sienne, en tant qu'homme et en tant que Dieu. Je ne nie pas le péché sur terre. Mais je nie que nous en connaissions la cause. Il y a bien eu, vous savez, un combat entre la lumière et les ténèbres. Mais nous n'en savons pas plus. Nous n'en savons pas plus. Je ne crois pas non plus à cette épidémie de péché de mort traversant les siècles parce que Adam et Ève, un jour, ont péché en désobéissant à Dieu. Je ne crois pas que Dieu, qui est l'amour, aurait fait une telle chose, punir si atrocement tous ses enfants qui suivraient d'une faute qu'ils n'ont pas commise. Jésus, qui est Dieu, souvenez-vous, qui me voit le Père. C'est Jésus qui parlait. Eh bien, Jésus, qui est Dieu, a trop aimé les hommes d'une manière personnelle pour qu'il en soit ainsi. Là encore, mes amis, je suis, et j'en suis heureuse, hérétique. Mais ne vaut-il pas mieux l'être, selon vous, par rapport à l'Église, que par rapport à Dieu? Je vous pose la question. Et le purgatoire dont il parle, sans crainte aucune, devant les âmes envahies par la souffrance le jour du départ d'un être aimé, croyez-vous que j'y crois? Mais certes pas. Il s'agit d'une invention qui n'a pas toujours existé. Comme les limbes, qu'ils ont finalement, heureusement, retirés. Vous vous souvenez? Quand les bébés morts sans baptême n'avaient pas le droit d'entrer au ciel? Et des larmes des parents? Vous vous en souvenez? Eh bien, avec le purgatoire, on continue d'exercer le supplice des cœurs. Le purgatoire, mes amis, Jésus n'en a jamais parlé. Il fallait donc, n'est-ce pas, remédier à cette lacune et oublier les paroles de Dieu dites au bon larron « Dans un instant, tu seras avec moi au paradis. » Oui, avec leurs petits esprits, ils ont voulu que les hommes, encore après la terre, souffrent, comme si la terre, avec ses souffrances, ses larmes, n'était déjà pas un purgatoire suffisant, malgré ses joies et ses beautés. Vous savez, mes amis, parfois je pense qu'entre l'athéisme décourageant de ce siècle, qui nous promet la cendre, et une certaine religion qui provoque la peur et le malaise, eh bien les hommes sont bien courageux de vivre. Mais c'est sans doute le Dieu qui vit en eux qui leur en donne la force. Il y a bien des consolateurs sur cette terre parmi les religieux et les athées. Oui, parmi les religieux et les athées. Mais hélas, ce n'est pas la majorité. Alors pour un athée, vous me direz, ce n'est pas grave. Il avance à visage découvert. Il ne peut parler que de ce qu'il connaît, le rien. Et personne, en profondeur du moins, ne peut être blessé par le rien. Mais ceux qui se disent de Dieu et qui ne sont pas capables de consoler les hommes, feraient mieux de se taire et de rester chez eux. Je suis hérétique quand je vois l'Église si loin du Christ et si follement désobéissante à ses propos. Je vais prendre deux exemples. L'Eucharistie.

0: Jésus l'a inventé pour se donner à tous les hommes. Il a même spécifié le jour de la scène, son dernier repas sur terre, en tendant à ses disciples la coupe de vin devenue son sang, j'ouvre les guillemets, pour vous et pour la multitude. Le jour de la scène, son dernier repas sur terre, en tendant la coupe à ses disciples, il a bien dit aussi, la coupe devenue son sang, pour vous et pour la multitude, je le répète, et l'Église interdit à certaines personnes d'avancer vers lui. J'ai tant parlé de cette faute indicible de l'Église que je n'en dirai pas plus aujourd'hui. Je suis hérétique aussi dans un sens plus doux. Quand je n'admets pas la phrase que le prêtre fait dire en chœur à ses paroissiens, disons, aux enfants de Dieu. Je vais la retrouver, voilà. Prends pitié, Seigneur, prends pitié. Seigneur, prends pitié, prends pitié. À qui demande-t-on cela? À qui faisons-nous cette prière? À quelqu'un qui nous agresse, qui nous veut du mal, à un tyran, un violent, un sadique. Dirait-on cela à un père, à quelqu'un qui nous aime? On ne le dirait pas. On ne peut dire ces mots qu'à un bourreau. Alors pourquoi l'Église n'a-t-elle pas pensé à les enlever? Je sais qu'ils ont été formulés dans l'Évangile, mais nous, enfants de Dieu, nous n'avons nulle envie de les prononcer. Alors je suis hérétique sans doute aux yeux de l'Église, quand je confie aussi que je ne crois pas toutes les paroles, que toutes les paroles prononcées dans l'Évangile soient de Jésus. Vous savez bien comment on relate les choses. Je ne le vois pas, par exemple, comparer une femme à un chien, ramassant les miettes sous la table. Voilà un exemple, et il y en a d'autres. Jésus n'a rien écrit. Il n'a rien signé de sa main. Tout est rapporté. Je crois en lui, à sa présence, à sa mort, à sa résurrection, et je crois qu'il nous attend tous en nous tendant les bras, comme dans le magnifique tableau de Reynald. Je crois qu'il fut et est un homme exceptionnel, un génie de l'amour et de l'intelligence, un créateur amoureux de la terre, où il a su vivre, aimer, rire et profiter des joies de la vie. Je crois qu'on l'a défiguré en pensant l'honorer, et ce fut peut-être le plus grand péché des religieux. Je suis aussi hérétique quand je me moque de l'importance que les catholiques donnent à la pureté. Je vous donne l'exemple de la Vierge que j'aime tant. Les catholiques et les protestants s'opposent en vain, c'est-à-dire aussi ignorants les uns que les autres. Marie a-t-elle eu un fils ou plusieurs enfants? Les catholiques prêchent pour l'enfant unique et les protestants pour plusieurs. Alors, j'ai tendance à croire que le catholicisme a raison, mais quelle importance? Est-on fils de Dieu? Jésus ne pouvait naître effectivement que d'une jeune fille vierge. Il n'était pas question qu'un homme intervienne, cela va de soi. Mais ensuite, que Marie ait eu ou non plusieurs enfants, ne pourrait l'empêcher d'être la mère de Dieu et de tous les hommes. Voir dans la virginité physique et éternelle la pureté magnifiée, sanctifiée, eh bien je vais vous dire, c'est confondre le sexe avec le diable. Et d'ailleurs, mais c'est ainsi qu'il est confondu, chez certains religieux bornés. Je dis certains, car heureusement, tous les religieux ne le sont pas. Je suis ami avec tant de religieux que je suis bien placé pour le savoir. Alors nous ne sommes pas loin de la question vaine que se posent les personnes. Jésus a-t-il aimé Marie-Madeleine? Ont-ils vécu une histoire sentimentale ensemble? Bref, a-t-il agi en homme avec elle? Il faudrait avoir vraiment une curiosité malsaine, hein, il faut vraiment avoir une curiosité malsaine pour se poser cette question, ou une solide stupidité, comme disait Saint-Exupéry dans son livre La Citadelle. Solide stupidité, car franchement, nous n'en savons rien, et je dirais que cela n'a aucune importance, et même que cela ne nous regarde pas. Il était Dieu, il pouvait résister. Il était homme, il pouvait aller au bout de l'amour, et la chair n'est pas un péché. Oui, cela ne nous regarde pas, ne nous concerne pas non plus. Je fais une parenthèse. Si le sexe, qui est un besoin du corps, était un péché, alors tous les besoins le seraient. La faim, la soif, le sommeil. Je ne continue pas. Vous voyez l'ineptie de la chose. Et comprenez pourquoi Nietzsche s'est rebellé par amour de la vie contre une religion cassatrice et destructrice, et pourquoi j'ai tant aimé ce philosophe. Parler de Jésus, mes amis, chers auditeurs, chères auditrices, mes amis. Parler de Jésus, c'est parler d'un homme gai et vivant, intensément, car il était ainsi, comme l'a montré Didier Decoin dans son beau livre « Jésus ou le Dieu qui riait ». Il faut cesser de le défigurer, de ne le voir que sur la croix. La croix était le final de sa vie terrestre, mais il a vécu 33 ans avant. Oui, il riait, il marchait, il mangeait, il buvait, il vivait la vie des hommes avec intensité. Figurez-vous, que je ne crois pas non plus à la trahison terrible de Judas. Je crois, mais là c'est mon avis. Je ne sais pas si j'ai raison ou tort. Personnellement, je crois qu'il a été l'instrument premier de la rédemption. Je crois qu'il a aimé Jésus au point d'accepter d'être haï par les hommes et d'être qualifié de traître pour le temps de la terre. Jésus devait mourir pour ressusciter. Oui, pour l'amour de Jésus, il acceptait ce rôle affreux. Je pense cela, mais dites-vous bien que je pensais quand j'avais 10 ans. Il ne s'est pas suicidé par culpabilité, selon moi, mais par chagrin. Alors aujourd'hui, mes amis, j'ignore. J'ignore si au ciel, Judas a demandé pardon à Jésus, ou si Jésus lui a dit merci. Alors vous me direz que moi aussi je parle sans savoir et vous aurez raison, mais je livre mes intuitions et non mes certitudes, et je n'impose pas mes pensées comme des dogmes. Bref, je ne suis pas théologienne. Quant à la pauvreté de Jésus, que l'on met en avant sans cesse, alors là, je ne suis plus hérétique, je suis complètement en colère. Il n'était ni riche, ni pauvre. Il était Dieu. Et descendre et quitter le ciel pour la terre, c'est déjà peut-être s'appauvrir. Alors là encore, je ne m'étendrai pas sur le sujet parce que j'en ai parlé ailleurs. Il avait des amis riches et même généreux. Alors il est faux de proclamer continuellement qu'il n'aimait pas les riches. Non, il n'aimait pas les égoïstes. Ceux qui vivaient les yeux clos et les mains fermées, c'est tout. Et c'est bien différent. Il était à l'aise partout, vous vous souvenez, il était à l'aise partout, dans tous les milieux. Son père adoptif était charpentier, il l'était lui aussi. Et je pense que dans sa maison, il ne manquait de rien. Alors, vous me direz peut-être qu'il a dit lui-même qu'il n'avait rien pour reposer sa tête. Oui, il l'a dit, mais il ne parlait ni maison ni oreiller. C'est bien plus profond que cela. Étant Dieu, sur qui ici-bas se serait-il vraiment reposé? À qui, par exemple, aurait-il pu tout confier? Et se confier? Alors vous me direz peut-être qu'il est né dans une étable. Mais il s'agissait d'un cas très précis. Non seulement les hôtels étaient pleins, et il n'avait pas le temps d'attendre et de chercher. Marie allait accoucher. Oui, même Crésus, mes amis, se serait arrêté dans l'étable, sur son chemin, si pour sa femme le moment était venu. L'étable fut une chance, et non la preuve, d'une pauvreté recherchée par Dieu. Le jeune homme riche, me direz-vous. Oui, Jésus l'a aimé. Il ne s'est pas mis à ne plus l'aimer qu'en cause de ses biens et refusa de le suivre. Il fut triste. Juste triste, car il savait ce dont le jeune homme allait se priver. La théologie de l'Église ne parle que de la pauvreté matérielle. elle en fait un titre de gloire pour les pauvres et un péché pour les riches. Car seront, dit-elle, bannis du royaume ceux qui ne partagent pas. Ce faisant, elle engage les riches à s'appauvrir et les pauvres à quémander, ce qui n'est pas très enthousiasmant. Ce langage est davantage un langage politique de gauche qu'un langage de haute religion. Je dis haute religion, comme je dirais haute mère. Je veux dire qu'elle ne fait pas prendre aux hommes de la hauteur et ne leur demande pas tout simplement de lever les yeux vers le ciel. Il y a pire que cela. Ne voyant que la pauvreté matérielle, elle ne voit pas les autres pauvretés. Ces pauvretés qui sont nombreuses. Oui, mes amis, vous le savez autant que moi d'ailleurs, je ne vous apprends rien. Un riche peut être un grand pauvre. De joie, de santé, d'espérance ou de toute autre chose. Mais les riches, les beaux, les talentueux sont des marginaux pour l'Église. Nul ne les prend en pitié, même quand ils souffrent, invisiblement et atrocement. Oui, il y a une théologie qui montre la pauvreté comme une étoile ou un signe de sainteté. Je reconnais que l'argent est une liberté et qu'il vaut mieux souffrir dans le confort que dans la misère. Mais je déplore cet hymne à la pauvreté que chantent l'Église et les théologiens, pour la plupart du moins. Je crois personnellement qu'entendre la phrase de Jésus « Aimez-vous les uns les autres comme je vous ai aimés » suffit, ou devrait suffire, pour ouvrir nos cœurs, nos bras, nos mains. Mais voyez-vous, mes amis, j'en arrive maintenant à vous confier ce qui peut sembler de ma part une grande hérésie. Je donne à l'Eucharistie l'importance que lui ont donné tous les saints. Derrière le Christ, derrière l'hostie, il y a le Christ. Derrière l'hostie, il y a le Christ. Il y a Jésus. L'hostie n'est pas une chose, c'est une personne, corps et âme. Quand on communie, il est en nous. Nous sommes en lui. Il a inventé ce sacrement juste avant son départ pour nous sauver, même malgré nous, et du péché et du désespoir, car il savait qu'il allait quitter la terre et que nous ne pouvions pas vivre sans lui. Je répète, il savait qu'il allait quitter la terre et que nous ne pouvions pas vivre sans lui. Il a voulu rester, il l'a dit, avec nous, jusqu'à la fin du monde. Alors, pourquoi parle-t-on de sacrifice de la messe? Mais de quel sacrifice parle-t-on? J'ai la chance, je vous l'ai confié, d'avoir de nombreux amis religieux, prêtres, moines, moniales, mais on a beau m'expliquer, eh bien je comprends toujours pas. Je ne vois pas dans l'Eucharistie, personnellement aucun sacrifice. Je ne vois que l'infini amour du Fils de Dieu pour nous. C'est le seul moyen, mes amis, qu'il ait trouvé pour ne pas nous quitter et rester avec nous. Le seul moyen aussi pour que nous devenions aussi pécheurs que nous soyons, un peu lui, car au moment où il entre en nous, nous sommes devenus consanguins pour l'éternité. Je laisse passer un bobino.
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0: Je ne me sens pas hérétique. Je pense au contraire à ce sujet-là, que ceux qui parlent de sacrifice de la messe le sont sans le savoir. Par rapport au Christ, l'Eucharistie est un miracle qui se renouvelle chaque fois. Et parce que nous en avons pris l'habitude, nous pouvons le vivre calmement, en humain. Car si nous prenions vraiment conscience de ce miracle, on pourra en mourir de bonheur et de stupéfaction. Oui, l'enthousiasme serait si grand qu'il pourrait nous tuer. Alors on fait le rapprochement entre l'Eucharistie et la croix. Franchement, là encore, je ne vois aucun rapport entre les deux, si ce n'est que Jésus a institué l'Eucharistie avant la croix. On fait ce rapprochement peut-être au nom du sang. Jésus a versé son sang sur la croix en souffrant le martyr, et il lui donne son sang à boire. Jésus a eu sa chair torturée sur la croix, et il nous donne son corps à manger. Voyez-vous un rapport entre les deux actes du Fils de Dieu? Eh bien, pas moi. Dans les deux cas, c'est l'acte du plus grand amour. Dans les deux cas, il se donne, mais l'intention n'est pas la même. La croix est un supplice et un grand mystère. Le Rédempteur est cloué, il est cloué sur la croix. C'est un mystère qui nous dépasse. Mais il fallait la mort pour ressusciter et nous enlever à jamais la peur de la mort. L'Eucharistie est un miracle et une fête qui se renouvelle. Elle a été instituée par amour, par Jésus, pour ne pas nous quitter. Il l'avait bien dit, « Je serai avec vous jusqu'à la fin du monde ». Je me demande, mes amis, aussi autre chose. Pourquoi le prêtre se tourne vers le Père et non vers le Fils au moment de la consécration? C'est l'invention de Jésus. Ce sont les paroles de Jésus. « Ceci est mon corps, ceci est mon sang. Vous ferez cela en mémoire de moi. » Bon, j'arrête là, mais nul prêtre n'a su jusque-là me répondre. Le jour des cendres, parlons-en. Je n'y vais plus, car c'est pour moi une cérémonie où un athée serait bien à sa place. Et ça me trouble, autant que si je voyais éclater, vous m'entendez, éclater une lune noire dans un ciel d'été. Le prêtre nous montre notre destination finale en nous faisant une croix de cendre sur le front. Et je retournerai à l'église le jour où il glissera également dans ma main un cierge allumé. Notre destination finale n'est pas la cendre, c'est la lumière. Il est inutile de nous parler du corps glorieux pour nous rappeler sans cesse un destin de cendre. Alors je n'ai pas le temps ici de tout développer, mais je ne crois pas tous les discours de la Bible ou de l'Église, et encore moins ceux des orgueilleux théologiens. Oui, je sais, je commets un pléonasme, mais tant pis. Il y a dans l'Ancien Testament quelque chose d'étrange. Une collaboration de Dieu et le diable, comme si le tentateur était au service de Dieu. On retrouve cela dans l'Évangile sous une autre forme. Satan tente et l'homme résiste ou succombe. Autrement dit, choisit Dieu ou Satan. Ce qui donnerait à penser que Dieu aurait donné la permission à Satan d'agir ainsi, comme s'il voulait à tout prix être choisi. Et c'est peut-être pour cela qu'il aurait laissé la liberté aux hommes pour être choisi. Mais vous savez, quand on l'entend comme ça, quand l'Église parle ainsi, eh bien, moi, je souris tristement, parce que ce serait très pervers de la part d'un Dieu qui aime ses enfants. Quand Jésus, dans la prière qu'il nous a donnée et apprise, nous fait dire à Dieu, ne nous laisse pas succomber à la tentation. Eh bien, moi, je pense qu'il s'agit d'une seule tentation, tout simplement, celle du désespoir. Oui, la tentation du désespoir. C'est le titre d'un livre que j'avais écrit un jour, c'est même celui qui m'a ouvert toutes les portes après de l'édition religieuse, mais je le crois vraiment, et j'aimerais que vous le croyiez aussi. Le Christ est venu pour nous sortir du désespoir. Il est mort pour ressusciter, nous dire que l'éternité l'attendait et que l'éternité nous attend aussi. Être parfois hérétique par rapport à l'Église me peine beaucoup. Et je le suis chaque fois que je suis choqué par ses propos et ses interprétations qui pourraient blesser les hommes. Alors je prends l'exemple, vous me direz qu'il est petit, en fait il est terrifiant. Entendre le jour du mariage la phrase « jusqu'à ce que la mort vous sépare. L'Église, mes amis, nous parle d'éternité, d'amour plus fort que la mort. Et là, un jour de fête, elle ose prononcer une telle phrase. Il aurait fallu dire « vous sépare momentanément ». Car il est vrai que la mort nous sépare momentanément. Mais remarquez, l'Église savait ce qu'elle disait, puisqu'on peut sans problème se remarier après la mort d'un conjoint. La théologie inventée par l'Église ou par des théologiens extérieurs est un art intellectuel d'exégèse parfois, mais c'est aussi l'art de tromper. C'est aussi une prise de pouvoir. On parle de Dieu. On parle d'un monde céleste que l'on ne connaît pas. Et on fait, orgueil suprême, parler Dieu. La théologie se dit servante de Dieu, et elle peut l'être parfois, mais souvent aussi, elle le trahit. Alors moi je suis hérétique parfois, même souvent, mais certes pas toujours. Quand l'Église veut que je croie l'impensable en citant par exemple le passage de l'Évangile où s'affronte le diable, bref les passages des tentations de Jésus, eh bien aucun théologien de l'Église n'a marqué sa stupéfaction en voyant Satan proposer à Jésus les royaumes de la terre. Cela signifierait que la terre appartiendrait au diable, ou que Dieu lui aurait laissé la jouissance. Or, nous savons que Dieu a créé la terre. Alors, voyez-vous, il y a des paradoxes à n'en plus finir. Alors, il faut savoir abandonner les élucubrations et se calmer dans l'absolue confiance en Jésus-Christ. Si vous le permettez, avant de rentrer dans mon thème principal, la morale et le plaisir, je reprends une goutte d'eau. Merci. Alors, la morale et le plaisir. Ce n'est pas un cours. Non, je vais juste aujourd'hui vous dire ce que j'en pense. Car voyant que je n'en fais jamais l'apologie, vous pourriez croire que je ne lui donne aucune valeur, et bien ce serait vous tromper. Mais pour moi, il y a la vraie morale, nécessaire, noble et bénéfique, et la morale destructrice et perverse, à qui je n'offrirai jamais le bon nom de morale. Je vais commencer par poser une question. Quelles sont pour moi principalement les deux morales destructrices? Eh bien, la première, la morale dictée par la religion, et la morale qui s'appelle le devoir, morale que Kant a si bien définie. Voilà, les deux morales, la morale dictée par la religion et la morale qui s'appelle le devoir. Morale que Kant a si bien définie. Elles sont différentes, me direz-vous. Oui, elles sont différentes, mais elles sont toutes deux inhumaines. La première, la morale religieuse, lutte contre la vie de la terre, et la seconde, la morale de Kant, fait passer le devoir avant l'amour. La première voit le plaisir comme un péché, et la seconde, avec ses impératifs catégoriques, n'a aucune souplesse. Elle proclame « tu dois » ou « tu ne dois pas » et c'est tout. Souvenez-vous, je le redis de Kant, qui osait demander de ne jamais mentir, même pour sauver quelqu'un. Faire passer la morale avant l'amour me semble non seulement une erreur, mais la faute suprême. En fait, et pour tout vous dire, je juge souvent la morale religieuse et la morale du devoir inhumaines, désincarnées. Je dis souvent, et certes pas toujours, car il m'arrive de les rejoindre l'une et l'autre, sur bien des points. Par exemple, la morale religieuse, quand elle affirme qu'un homme est enfant de Dieu et qu'il ne saurait se comporter n'importe comment. La morale kantienne, quand elle affirme qu'il faut toujours considérer une personne comme une fin et jamais comme un moyen. Alors là, mes amis, entre parenthèses, je vous le dis, je vois là un Kant bien paradoxal. Car permettre que cette personne considérée comme une fin puisse mourir, parce que l'on refuserait de mentir pour la sauver, nous ferait, n'est-ce pas, loin de glorifier le devoir, le haïr. Il me semble que si le mensonge est un défaut, et même pour les religieux un péché, il devient en certains cas précis une vertu. Il me semble qu'il peut y avoir, et c'est tragique, dans la dureté du devoir à tout prix, comme de la vertu à tout prix. Un manque d'humanité et d'amour incroyable. Oui, j'aime la vérité et les êtres de devoir, mais pas quand la vérité est une arme et le devoir un glaive. Nous développerons ces thèmes un peu plus loin. Je vous confie que j'aime Bergson et sa vision claire des deux morales, la morale close et la morale ouverte. Et ces deux morales, selon moi, sont nécessaires. Je vous rappelle, la morale ouverte est celle des saints, des héros, de ceux qui apportent à la terre le vent du large. Bon, elle est celle de l'amour. La morale close est celle de la société, celle des règles, des normes, des obligations, des lois. Les deux sont nécessaires, et l'on ne pourrait se passer ni de l'une ni de l'autre. Je dirais même, mes amis, que la morale close est primordiale. Car sans elle, aucune société ne pourrait exister. D'ailleurs, vous le voyez bien, on constate aujourd'hui son importance extrême, car hélas, elle est moins visible. Cette morale est réglée comme du papier à musique, sous forme de loi et d'interdit, mais si elle ne chante pas la hauteur, la grandeur, la pureté de l'âme, eh bien elle chante silencieusement l'amour d'autrui. Elle voit dans l'autre personne, dans l'autre, elle voit dans autrui un visage, une âme. Et croyez bien que la courtoisie, la politesse sont liées pour moi à la reconnaissance d'autrui, au respect de l'autre, bref, à la morale, la vraie morale, la morale vitale. Cette morale qui, hélas, je le redis, n'existe presque plus aujourd'hui. Je dis presque, car vous me connaissez, je ne veux pas jamais généraliser. Alors nous avons parlé l'autre fois, nous avons parlé l'autre fois, en compagnie de mon invité Bertrand Vergely, de l'antique philosophe cynique Diogène. Nous en reparlerons plus loin si vous le voulez bien. D'ailleurs, mon invité, souvent paradoxal, qui aime et le répète sans s'arrêter, la tenue en tout et la retenue, a exprimé son amour pour ce cynique philosophe, Diogène de Sinope. Alors personnellement, vous en doutez, ce n'est pas mon cas. Je tiens trop pour règle humaine précieuse la politesse, la courtoisie et même la propreté. Je n'appellerai jamais philosophe celui qui se tient uniquement dans la provocation, comme ce fut le cas de Diogène. Ne pas se laver. Parler mal aux gens. Déféquer et uriner dans la rue, exhiber son sexe sur la place publique, ne me semble pas le sommet de la morale et de la philosophie, mais plutôt celui d'un dérangement psychique. En tout cas, une preuve d'irrespect total et de violence sous-jacente. On n'arrête pas de nous dire que Diogène était un être authentique, mais l'authenticité pour moi, ce n'est pas cela. C'est la vérité, la simplicité. Et non la volonté de choquer. Imaginez, mes amis, Diogène actuellement dans nos rues à Paris, déféquant et urinant sur les murs, se masturbant en public. Il serait vite embarqué par la police et non glorifié comme un grand philosophe. La morale dans la cité n'inclut jamais. Elle n'inclut pas du tout seulement les valeurs qu'on appelle élevées, mais celles qui permettent tout simplement de vivre ensemble. Elle exige donc le savoir-vivre. Et le savoir-vivre n'est pas uniquement le code appris des bonnes manières. Il est un acte, ou plutôt des actes, issus de la bonté et du respect d'autrui. Il s'apprend, oui, mais il y a des êtres dans tous les milieux qui le possèdent d'une manière innée. Oui, il s'apprend, mais il y a des êtres qui le possèdent d'une manière innée. C'est vous dire qu'il a bien un lien avec la considération d'autrui et la bonté. Je connais un homme, et c'est mon père, qui est arrivé du Nord à 15 ans au Conservatoire de Paris, préférait se priver d'un repas pour offrir des fleurs aux personnes qui l'invitaient. Par exemple, Je connais un paysan du Tarn qui était un seigneur. Dès qu'il quittait sa salopette et ses champs, il s'appelait, s'appelle toujours Élisidobre. Et sans avoir appris la philosophie, il était pour moi un grand philosophe. Il n'avait pas besoin d'uriner par terre pour être authentique, parce qu'en plus de l'authenticité, il possédait une classe naturelle. Je crois qu'Aimé autrui est à la base de la morale vitale. Je crois que les règles de la société se fondent elles aussi sur cet amour qui est, ou devrait être, le principe même du vivre ensemble. Alors, comme j'ai parlé de Diogène, et que je n'aurai pas le temps de faire tout mon cours, c'est pas un cours, hein, vous avez compris, c'est un entretien, mais enfin, j'espère vous apprendre certaines choses quand même. Mais j'ai tellement de plaisir à parler avec vous. Alors, bien sûr, la prochaine fois, quand nous nous verrons, nous continuerons, je pense, je ne peux pas avoir fini aujourd'hui, donc nous continuerons la morale et le plaisir. Alors là, je vais vous parler de Diogène. Là, je continue, hein, je n'ai pas fini. Diogène. Quand on dit aujourd'hui, ce qu'on appelle Diogène le cynique, quand on dit aujourd'hui de quelqu'un qu'il est cynique, cela signifie qu'il ne donne de valeur à rien. Mais à l'époque, mes amis, en Grèce, être cynique signifiait surtout refuser les lois et le conformisme d'une cité. Les cyniques prêchaient aussi un retour à la nature. Alors, je rappelle que Diogène le cynique a su se faire remarquer. Mais sachez qu'il avait été un enfant de bonne famille, comme on dit. Son père était riche, il travaillait dans la monnaie, il avait un rang social élevé, privilégié. Diogène a été élevé dans un milieu où les traditions et le beau langage existaient. Est-ce la cause de la philosophie soudaine de Diogène ? On n'en sait rien. Mais on a accusé son père de falsification de monnaie, on a exilé toute la famille de la cité, et ils sont partis à Athènes. Eh bien, mes amis, tout pour lui s'est effondré d'un coup. Il s'est rendu compte, et on peut le comprendre, que tout dans la vie est dérisoire. Et en plus, il a vu les Athéniens abêtis, ramollis, par les banquets, par une vie de luxe, par leur ambition. Bref, il les a trouvés dégradés. Pour lui, ils avaient perdu toute leur grandeur. Alors, il aurait pu être désespéré, vous me direz, il aurait pu. Eh bien, il ne l'est pas. Il veut repartir à zéro. Mais il s'est métamorphosé. Il ne croit plus maintenant qu'à l'autarcie, à l'autosuffisance et au désir de ne dépendre de rien ni de personne. Il prêchera la simplicité et le détachement de tout et surtout le mépris des honneurs. Il a eu un maître vénéré par lui, Antisthène, je crois, et ce maître lui a beaucoup parlé. Alors lui va incarner cette philosophie reçue et la pousser à sa manière jusqu'au bout. Moi, je dirais personnellement jusqu'à l'extravagance. Hein. Bon, il dort dans un tombeau, c'est-à-dire dans un tonneau, je veux dire. Il dort dans un tonneau, c'est-à-dire une jarre, hein, une jarre allongée par terre. Il boit dans ses mains, depuis qu'il a vu un enfant le faire, alors qu'il était encore possesseur d'un gobelet. Il embrasse les statues, il se roule dans la neige, il marche pour se brûler les pieds dans le sable brûlant. Et on nous a raconté sa visite chez Platon. Invité dans la riche et belle demeure de Platon, vous savez ce qu'il a fait ? Il a commencé par s'essuyer les pieds sur les beaux tapis. Il méprisait tout. Il refusait même d'être poli et normal, parce que cela lui semblait une convention. Alors, mes amis, vous vous doutez bien que Platon n'a pas dû renouveler l'invitation. Alors, pourquoi l'a-t-on appelé Diogène le cynique ? Bah, parce qu'en grec, syno, C-Y-N-O veut dire chien. Il s'appelait lui-même le chien. Et il voulait revenir totalement à la nature et vivre comme les chiens. Il quémandait sa nourriture, ne remerciait jamais, ne se lavait pas, parlait parfois durement aux gens rencontrés. Bref, il avait refusé de faire partie des humains. Il appelait cela philosophie. Comme moi, je vous le dis, je vois là un grand trouble mental. Alors, certains philosophes actuels semblent s'en souvenir gaiement et osent le traiter de philosophe, comme ce fut le cas de mon ami Bertrand Vergely. Mais j'ai beau chercher, je ne vois pas à quoi lui servirait sa philosophie. provoquer à sa manière, c'est toujours dégoûter ceux qui l'approchent. Dire à Alexandre Tout-Puissant, ôte-toi de mon soleil, quand ce dernier lui demande ce qu'il pourrait bien lui offrir, ce n'est pas pour moi un langage de philosophe, mais de mal appris. Secouer les gens rencontrés, les bousculer. Vraiment, ce n'est pas les heurter pour les faire changer de vie et comprendre que tout est vain sur Terre. Eh bien, ce n'est pas pour moi être philosophe. Non, non. Parce que les heurter, les faire changer de vie, comprendre que tout est vain sur Terre, ça pouvait être possible par d'autres moyens. Alors, il avait choisi de vivre en marginal. Et voilà, c'est son choix. Vivre une vie de chien, s'affranchir de la politesse et de la bienséance, uriner en public, déféquer dans la rue et j'en passe, ne pas tenir compte de la sensibilité de personne. Je n'appelle vraiment pas cela être philosophe, mais j'appelle ça un cas psychiatrique. Et même si chez lui, ce fut une méthode volontaire. Nous ne sommes pas des chiens, et les personnes que nous côtoyons n'en sont pas non plus. Et pourtant, mes amis, vous savez bien qu'il sait dire des choses si percutantes. Il est cultivé, il a beaucoup voyagé, beaucoup appris. Il a été le précepteur d'un enfant, de l'enfant de quelqu'un d'important. Il ne manquait pas d'humour. Car quand on lui a demandé ce qu'il savait faire, vous savez ce qu'il a répondu ? Il a répondu « commander ». C'est spirituel ça, hein ? C'est spirituel. Bon, mais s'émanciper des conventions, vivre dans la nature, retrouver notre nature humaine fut son but et son enseignement. Mais il s'est trompé. Il s'est trompé. Car la nature fait partie de la nature. La culture fait partie de la nature. Comme l'ont montré tant et tant de philosophes. Oui, nous sommes faits pour être cultivés. Rousseau l'avait très bien expliqué. La culture, lui aussi aimait la nature. Mais la culture faisait partie de la nature. Voilà pourquoi il avait tant parlé de l'éducation. D'une manière formidable d'ailleurs. Alors quand il marche une lanterne à la main, en plein jour, et quand il crie « Je cherche un homme », je ne crois pas que les passants l'aient vraiment compris. Or, il parlait d'un homme naturel, issu tout droit de la nature. Oui, ben je vous le redis, pour terminer, il était un artiste de la provocation, et comme il parlait bien, il fut vite connu dans la cité. Bon, il avait un grand but, c'est vrai, libérer l'homme d'un carcan et réformer l'homme intérieur. Mais j'en demande pardon à ceux qui sont enthousiastes quand on parle de lui, mais moi je pense qu'il s'y est vraiment mal pris. Voilà, j'ai parlé de lui hors de tout contexte, car il fallait vous le présenter un peu. Maintenant, j'arrête pour aujourd'hui. Chers auditeurs, chères auditrices, je sais que nous continuerons encore longtemps ce sujet sur la morale et le plaisir. Maintenant, je vais vous dire au revoir et vous laisser avec Jean Reynal de mon frère, car le mois de juin est celui de son anniversaire, et je désire que ce talentueux compositeur que j'aime soit avec nous aujourd'hui. Puis je vous laisse avec Gilbert Bécaud, ce merveilleux chanteur, grand ami de mon père, qui a aussi beaucoup aimé Jean Reynal, parce que Jean Reynal, toujours paternel, même aussi jeune, s'était avec tendresse occupé de lui, quand Georges Prêtre, Gilbert Bécaud ont fait l'opéra d'Arane. C'était un très beau trio, Bécaud, Prêtre et Jean Reynal. Et ce trio existe toujours aujourd'hui, mais au ciel. Mes amis, je vous laisse, à bientôt. À toi Jean Reynal, à vous Gilbert.

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0: Vous venez d'entendre le libre journal de Lumière de l'Espérance, dirigé par Isabelle Prêtre, émission préenregistrée le 10 juin 2026, diffusée sur Radio Courtoisie dimanche 14 juin, de midi à 13h30 et réalisée par Stéphane. 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
1: 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Très belle nuit à tous sur Radio Courtoisie. À suivre à 2h, la rediffusion du Libre Journal des Amitiés Françaises, dirigé par Thierry Delcourt. Suivi à 5h de Restons Courtois, dirigé vendredi soir par Marc Baudrier. Mais tout de suite, notre pause musicale dédiée à Robert Schumann avec le second cahier de l'album pour la jeunesse, opus 68, interprété par Patricia Faradji. Cette œuvre est parue sur un disque compact aux éditions MSP.
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0: Ainsi s'achève notre pause musicale sur Radio Courtoisie avec le second cahier de l'album pour la jeunesse, opus 68 de Robert Schumann, interprété par Patricia Faradji. Cette œuvre est parue sur un disque compact aux éditions MSP. Dans un instant, vos rendez-vous de la nuit, suivi du Libre Journal des Amitiés Françaises, dirigé par Thierry Delcourt.
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0: Tout à l'heure à 5h, rediffusion de Restons Courtois, dirigé vendredi soir par Marc Baudrier, suivi à 7h et en direct de la matinale Ligne Droite. Mais pour l'heure, voici la rediffusion du Libre Journal des Amitiés Françaises. 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

Chers auditeurs de Radio Courtoisie, bonsoir. Très heureux de vous retrouver en ce dimanche soir pour 3 heures d'émission en direct, comme à l'habitude de partie. Nous recevons tout d'abord à 18h dans quelques instants Jacques Frémaux, qui est professeur émérite de l'Université de Paris, la Sorbonne, à l'occasion du chapitre qu'il a écrit dans La Nouvelle Histoire de France, cet ouvrage collectif dirigé par Éric Anceau et publié aux éditions Passé Composé. Il a écrit le chapitre consacré à l'Algérie. Et nous allons donc consacrer cette première partie d'émission à l'histoire de l'Algérie et dans la France en quelque sorte. Et puis à 19h30, nous recevons David Chanterin, qui est historien à l'occasion de la publication de son livre, toujours aux éditions Passé Composé. Ce soir c'est 100% Passé Composé. Et bien, ce livre est consacré au peintre Jacques-Louis David. Le titre du livre c'est Jacques-Louis David, l'empereur des peintres. Je rappelle que nous avons la chance d'avoir Laurent au standard, qui sera ravi de prendre vos messages, vos questions que nous proposons à nos invités. Vous pouvez le faire par téléphone. Je rappelle le téléphone de la radio, 01 46 51 00 85, 01 46 51 00 85, ou par courrier électronique courtoisie@rc.fr, courtoisie@rc.fr. Nous abordons donc maintenant cette première partie d'émission et nous poursuivons, comme je l'ai annoncé, ces émissions avec ces invités qui comptent parmi les 100 auteurs de cette superbe et très complète nouvelle histoire de France dirigée par Éric Anceau. Après avoir reçu